0: son âme, je ne sais pas si tu te souviens. Fibono, qui est un auteur, quelqu'un que j'aime beaucoup, et on avait monté une pièce et on l'avait joué à Angoulême parce qu'il était parrain du café théâtre, et je m'étais lié d'amitié avec le directeur, et en fait j'avais commencé à programmer le théâtre pour lui, et donc en fait ça a été ma première fonction entre guillemets dans un théâtre, plus ou moins programmateur de théâtre. J'allais voir des spectacles à Paris, je leur proposais d'aller à Angoulême. Je me suis lié d'amitié avec le régisseur qui était là-bas, qui ensuite j'ai ramené à Paris quand on a monté le Ciné 13. Et donc oui, c'était ma première vraie expérience dans le théâtre sans être artiste.
1: Et la magie.
0: La magie,
1: c'est avant le théâtre.
0: C'est en même temps. En fait, quand on était justement le premier temps à Angoulême, j'ai rencontré un magicien et je lui ai dit, mais c'est génial ce que tu fais, tu veux pas faire un spectacle? Mais il m'a dit, moi j'y connais rien en spectacle, donc est-ce que tu peux le travailler avec nous? Moi j'ai deux autres copains magiciens. Donc en fait, on s'est mis ensemble, on a créé un spectacle de magie. Moi je connaissais rien à la magie, je connaissais rien au théâtre, et on l'a créé à Angoulême, on l'a joué deux fois, et on s'est dit, c'est tellement bien qu'il faut en faire quelque chose. Et de là est né Magicien Tout est écrit, qui a joué pendant 10 ans à Paris, Folie Bergère, qui a fait des tournées.
1: Tu fais encore de la magie un peu ?
0: Je fais encore de la magie, tout à fait.
1: Est-ce qu'il y a des lieux comme ça, si par exemple je t'emmène dans à l'école, est-ce que tu te souviens du nom de la rue de ton collège par exemple ?
0: Bien sûr, j'étais juste à côté d'ici.
1: C'est un 16e quartier, arrondissement ?
0: C'est un quartier où je vais pas beaucoup, et à chaque fois que je passe, à chaque fois que je viens ici pour une promo, passe devant, parce que c'était...
1: Comment ça s'appelait ?
0: C'était la rue Beethoven, qui est juste un peu...
1: D'accord.
0: À niveau de Passy, c'était une école internationale.
1: Mozart ? Mozart ou Beethoven ?
0: Beethoven.
1: Okay.
0: Beethoven. La primaire était rue du Ranelagh. Enfin voilà, j'ai vraiment.
1: Ah oui, donc tu connais bien le quartier, pour les auditeurs, le 16e arrondissement.
0: Ouais, je faisais trois quarts d'heure de métro tous les jours et j'étais là. Mais parce que c'était une école anglophone en fait, donc voilà, elle était là. Et donc.
1: Et le collège, il s'appelait
0: International School of Paris.
1: Ah oui, quand même.
0: Ouais, quand même.
1: Et le lycée, c'était où
0: Pareil, International School.
1: Ah donc t'es resté dans le quartier. Et après le lycée
0: Après le lycée, j'ai fait des grandes études
1: de théâtre. Arthur Junior, votre invité aujourd'hui jusqu'à 21h. On va se balader, on ira dans le sud de la France, on ira à Avignon. Vous allez comprendre à quel point cette ville aussi a une importance particulière pour Arthur. D'autant que ça fait quasiment 20 ans cette année que tu diriges le Théâtre des Béliers. Je crois que c'était en 2006. Donc c'est une année charnière, on parlera d'Avignon. Et puis d'autres lieux, tu aimes les abeilles ou pas hein? Tu as déjà eu l'occasion de jouer le rôle d'une abeille? Je te pose la question.
0: Oui, si tu me lances sur le sujet, c'est que...
1: Tu reviens sur le vouvoiement, il y a un souci.
0: Pourquoi il me parle d'abeille? Donc
1: tu vas comprendre. Je te parle d'abeille parce que voilà, on a toute une équipe qui nous entoure jusqu'à 21h et je te propose d'ouvrir la revue des merveilles. C'est avec Benoît Prospero qui passe en revue en fait les merveilles de notre planète. Et aujourd'hui, il est question d'un insecte merveilleux.
2: Non, j'arrive pas à imiter l'abeille. Il y a rien à faire. Et de toute façon, je vais vous dire, elles sont inimitables. Et ça, Julien Frison, apiculteur spécialisé dans le miel de sapin dans le Grand Est en Moselle à Yutz, l'a bien compris. Et il était à ce titre l'invité d'Ici Lorraine. Pourquoi exactement ? Ah bah tout simplement parce qu'il constate que le changement climatique impacte aussi les abeilles. Et le constat est simple.
3: Les ruches sont en hivernage en plein été.
2: Ah bah oui, ça paraît fou, mais on en est là. Qu'est-ce qu'on fait dans ces cas-là ? Ah bah pourquoi pas de la sensibilisation, tiens. Mais comment ? Ah bah Julien, il a décidé de partir sur les routes de France à la rencontre de celles et ceux qui travaillent avec le vivant. Et l'objectif, c'est quoi ?
3: C'est redonner un peu d'espoir, parce qu'il y en a. Il y a de l'espoir. On peut faire des choses, on peut faire quelque chose.
2: Eh ben oui, et c'est pour ça qu'il a créé les Sentinelles de la Nature. Concrètement, l'objectif, c'est d'échanger. Alors d'abord, peut-être de constater une énième fois ce que l'on sait déjà vis-à-vis du dérèglement climatique, mais aussi et surtout pour proposer de nouveaux récits, peut-être pour imaginer un monde de demain. Bref, Julien Frison part rencontrer celles et ceux qui vivent le changement au quotidien pour au final transformer son expérience de terrain en témoignage. Et au-delà de ça, comme Julien Frison l'a L'apiculteur est aussi Julien Frison, le naturaliste. Il a un regard qui va bien au-delà des abeilles.
3: Il y a plein d'insectes qui pollinisent les plantes. Effectivement, 85% des fruits, des légumes, de notre nourriture aujourd'hui, de la nourriture des humains, mais également des animaux, est pollinisée par l'insecte.
2: Et pour faire face à la disparition des insectes, donc, liés entre autres aux pesticides ou au manque de diversité dans les champs, et alors que, dans ce cas précis, certains proposent, par exemple, alors carrément des robots cyborgs pollinisateurs, Julien Frison, lui, apiculteur et naturaliste, a peut-être une idée légèrement plus simple.
3: C'est beaucoup plus simple de protéger ces insectes, de mettre en place des mesures de protection. On a déjà tout, on a tout ce qu'il faut. La nature est bien.

0: J'ai fait venir un jardinier pour regarder un arbre parce que j'avais une sorte de petite maladie sur une feuille. Je dis mais ça c'est quoi? Est-ce que c'est grave, etc. Il a dit non. En revanche là-haut, là à 12 mètres, il y a un nid de frelons qui fait 1 mètre de diabète et ça c'est très grave. Donc on a fait venir un mec. Enfin bon, c'était hyper impressionnant.
1: C'est une autre manière de voir la vie. On lisait avec des abeilles, un changement dans une autre façon de fonctionner. Vous aussi, vous avez un rôle en tant qu'auteur, en tant que comédien aussi peut-être pour façonner les choses, mais surtout dans l'écriture, les nouveaux récits, les récits, voilà, ce que vous écrivez aujourd'hui peut changer aussi des choses.
0: J'espère.
1: Je sais pas si vous pensez à ça quand vous écrivez, mais
0: non, mais je pense inconsciemment. C'est-à-dire que je pense que on a notre bagage de vie, et puis en plus en vieillissant, je pense que ce qu'on fait doit avoir un sens. Au début, on cherche le sens, et petit à petit, on se dit en fait, moi, j'ai envie de divertir les gens, j'ai envie que ils soient heureux, et j'ai envie de faire de la culture indolore. J'ai envie qu'ils ressortent en disant je me suis marré, mais quand même. On a voulu me dire ça, ou faire réfléchir. Moi, je veux surtout pas être moralisateur, je veux dire à personne ce qu'ils doivent penser. Mais en revanche, j'aime bien qu'ils se posent quelques questions.
1: Il est à l'affiche de Tout Feu, Tout Flamme à la Comédie de Paris. On parlera de cette pièce de théâtre avec Arthur Junior, votre invité. Ce soir, donc, il y a pas que Paris dans la vie, il y a le Sud aussi, on en parle dans un instant. On est ensemble jusqu'à 21h.

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2: Non, il est à l'affiche en ce moment, la Comédie de Paris, même si on ne doit pas trop prononcer ce nom, du mercredi au samedi, à 19h, le dimanche, à 15h, dans Tout Feu, Tout Flamme, qu'il a écrit et mis en scène, comédie musicale déjantée autour de l'histoire de Jeanne d'Arc. On en parlera avant 21h. Arthur Juniaux, qui joue d'ailleurs depuis quelques jours et qui s'est installé, là, tranquillement, dans le fauteuil d'ici, pour se promener dans sa vie, dans les villes qui ont marqué son existence. Alors, beaucoup Paris, un petit peu l'Île-de-France, une maison de campagne limitrophe Lyon. On a parlé il y a un instant d'une ville importante pour toi, parce qu'on se dit tu avec Arthur, c'est Avignon. Il y a 20 ans cette année, tu décides d'entreprendre.
3: Oui, alors ça part même de plus longtemps que ça, ça ne rajeunit pas, mais 98, 99,
2: ouais, alors même, ça, c'est bien
3: premier
2: avant,
3: Avignon en tant que chef de troupe, on est parti, on jouait 23h30, parce qu'on nous a dit que c'était un super horaire, on n'y connaissait rien, on était 12 dans un studio, enfin bon, c'était vraiment
2: Avignon,
3: une condition rocambolesque, et je me suis dit, plus jamais je fais Avignon, et 25 ans plus tard, j'en ai pas raté un.
2: Alors 2006, tu deviens patron du Théâtre des Béliers.
3: 2006, ouais, avec,
2: il y a 20 ans.
3: Ouais, avec Frédéric Thibault, mon associé, on rachète le Théâtre des Béliers, on s'associe avec David Roussel et Florent Bruno, et on crée la deuxième salle qui n'existait pas, et commence une aventure de, maintenant ça fait 20 ans, où on a, créé des liens, rencontré plein de gens, plein de comédiens, enfin, c'est un lieu incroyable d'émergence, de fusion artistique, et il y a de tout. Moi, ce que je trouve formidable dans l'œuvre, c'est qu'il n'y a pas de critères de sélection. Donc, il y a du bon, il y a du très bon, il y a du mauvais, il y a du très mauvais, mais tout est possible. Et là-dedans, va sortir Alexis Michalik, va sortir Jean-Philippe Daguerre, va sortir tous les grands qui aujourd'hui explosent, ils viennent de là. Et c'est
2: il y a 20
3: chouette.
2: Ans, t'avais quoi? T'avais 25 ans?
3: Ouais.
2: Tu deviens directeur d'un théâtre à 25 ans.
3: Ouais, on savait pas trop comment faire, mais on avait beaucoup d'énergie. Et puis, oui. On avait cette envie d'entreprendre, une envie surtout d'accueillir des gens dans les conditions dans lesquelles on aurait aimé être accueilli quand on allait à Avignon. Maintenant, ça s'est bien amélioré. Il y a plein de théâtres qui font un super accueil, mais à l'époque, c'était vraiment la jungle. Et donc voilà, on a mis beaucoup d'énergie à faire en sorte qu'on soit les numéro 1 sur l'accueil, comme on dit. Et c'est vrai que les gens sont très heureux quand ils viennent.
2: Est-ce que tu peux me parler d'Avignon un petit peu, du Vaucluse, des lieux que tu as pu découvrir? Il n'y a pas que Avignon dans le Vaucluse.
3: Il n'y a pas que Avignon dans le Vaucluse, mais pour le coup...
2: Tu connais pas trop?
3: Je connais très bien Avignon, mais quand on y est, on est dans Avignon, on va pas se balader, on n'a pas trop le temps
2: de... Pardon. Aller une place à Avignon.
3: Ah la place des Corsins, qui est vraiment le lieu dit de tout intermittent qui se respecte et qui aime la bière.
2: Là, on boit un verre.
3: Qui est pas très loin des Béliers, qui est vraiment le rendez-vous.
2: Exactement.
3: C'est-à-dire qu'après la journée de boulot, on est tous terrassés de fatigue, on se retrouve au Corsin, on boit un coup et
2: la rue des Teinturiers aussi, c'est joli.
3: Pardon?
2: La rue des Teinturiers, c'est joli
3: la
2: aussi.
3: La rue des Teinturiers, c'est joli. Mais j'ai mon 75, qui est vraiment ma cantine de restaurant, qui est absolument géniale, dans une cour ombragée, qui est super. C'est une ville l'été qui a une puissance folle.
2: Ouais. Alors, il y a Avignon dans la vie, il y a Paris, on l'a dit, il y a les cours Jean-Périmoni, ça je l'ai noté, il y a les premières scènes, les premiers spectacles, il va se passer énormément de choses pour toi. On parle d'Avignon, il y a le cinéma aussi, évidemment, qui va rentrer dans ta vie. Et, quand on pense cinéma, on pense tournage, et on se dit que il y a eu forcément un ailleurs qu'à Paris. Je crois que les débuts, c'était dans Meilleur Espoir Féminin. Pour le cinéma,
3: Oui, mais ça c'était
2: vraiment.
3: Oui, ça c'était un petit clin d'œil, mais dans les choses, les gros rôles qui ont été marquants et hors de Paris, on avait tourné un film qui s'appelait Avant qu'il ne soit trop tard, avec Émilie Dequen,
2: qui fait une tournée pour
3: elle. Frank Diffenthal, Olivier Sitruc, Edouard Montaud, enfin on était toute une bande.
2: C'était où?
3: Et c'était à Morzine.
2: Et ça, c'est la montagne.
3: Ah, ça, c'était génial. C'est-à-dire que vraiment, on était une quinzaine de demeurés, on nous a mis dans un chalet à montagne en disant, vous allez tourner là, pendant 5-6 semaines. Le premier jour, il y a le directeur de production qui est arrivé, qui a dit, les gars, aujourd'hui, je vous préviens, on est à la montagne, mais c'est absolument formellement interdit de skier pour les assurances. Mais je tiens à vous dire qu'on a 15% chez Momo Sport.
2: Fallait pas dire
3: et
2: ça.
3: Non, mais c'était foutu. On avait tous entre 25 et 30 ans. Oui, je skie, j'adore ça. J'adore la glisse.
2: Est-ce que tu skies aussi bien que ton père? Parce que moi, j'ai eu l'occasion de skier avec lui à l'Alpe d'Huez. Je sais qu'il adore aller au Festival de Comédie d'Alpe d'Huez. Gros niveau, ton père.
3: Ah non, c'est rien, il envoie.
2: Comment niveau...
3: Moi, je suis plus un surfeur. Mais ah ouais. J'étais un gros surfeur et quand mon fils a été en âge de skier, je me suis remis au ski pour pouvoir skier avec lui, pour pouvoir le mettre entre les jambes, skier doucement, apprendre le chasse-neige, etc. Donc je me suis remis. Donc maintenant je reskie un peu pour pouvoir skier avec lui. Et quand il y a la bonne neige, je ressors un peu le snow pour me faire un kiff.
2: Tu l'emmènes un petit peu partout, ton fils, justement.
3: Pas mal même.
2: Il suit, il va à Avignon.
3: Il adore ça. Il
2: d'autres villes.
3: Sa maman est chanteuse, elle fait plein de concerts, donc il la suit aussi. Et donc en fait. Pour le coup, il est très très très heureux de découvrir ça. Il est très curieux. C'est chouette de voir qu'on a réussi à lui passer cette passion des coulisses des spectacles. Ouais. Enfin, il a 13 ans, il a vu un nombre de spectacles incalculables. Et bon, maintenant il est en âge, mais même quand il avait 10 ans, il allait déjà voir les spectacles pour les adultes. Enfin, avec
2: évidemment.
3: Je vois intellectuellement comment ça peut faire progresser sa réflexion. Et
2: sa curiosité, c'est chouette, tout simplement. Oui, non, j'avais noté juste. Voilà, j'avais pris deux films. J'avais pris Meilleur espoir féminin. J'avais regardé. C'était tourné à Cancale, Tressé et Vitré. En Ille-et-Vilaine.
3: Ouais, mais moi j'ai fait deux jours sur film et c'était à Épinay. Donc c'est vraiment moins glam que ça.
2: Monsieur Matignol, t'as tourné?
3: Ça, j'ai tourné.
2: T'es Arthur, t'es le frère de Martin.
3: Ouais, j'ai tourné avec Damien Jureau, je l'ai rencontré sur ça, et génial. Et ça, on était...
2: Le Thévenot sur la commune Les Gras.
3: Ouais. Ça s'invente pas.
2: Pas faux. Tu te souviens, c'était à Franche-Comté, ça.
3: Ouais, Franche-Comté. C'est pareil, mais c'était chouette.
2: Mais quand tu tournes un petit peu partout en France, t'as le temps de te poser dans une ville où c'est je joue, je répète, je vais à l'hôtel, je mange une salade.
3: J'ai tourné Zodiac pour TF1. On était pendant deux mois et demi dans le sud, du côté d'Arles. Donc là, on a le temps d'aller découvrir, etc. Ça dépend. En revanche, c'est vrai que moi, je fais beaucoup de tournées théâtrales où on reste une journée. Mais je me fais fort partout où je vais, dire tiens, allez, on va trouver un petit restaurateur qui a un truc un peu local. S'il y a une jolie église, j'aime bien regarder dedans, découvrir. S'il y a un monument, un truc, une activité,
2: l'histoire.
3: Que ça soit monter à cheval, faire du kitesurf, il faut que ça soit ludique, mais que ça attise la curiosité. Donc je suis assez incollable en géographie par rapport à certains camarades, rapport à des noms. Ils disent mais tu connais Issoudun, mais pourquoi tu connais ça? Parce qu'il y a un super théâtre. Truc, c'est que souvent on joue dans le théâtre d'à côté, c'est-à-dire qu'on joue pas à Bordeaux, on joue à Mérignac, on joue pas à Toulouse, on joue à Blagnac. Donc en fait, en plus des grandes villes, je connais aussi les petits coins.
2: Tu sais quoi, je t'invite à un barbecue. L'été n'est pas fini, nous ne sommes que début septembre. On parlera de barbecue dans un instant. L'ambiance est bonne, franchement, autour d'un barbecue. Et je suis sûr que tu t'es servi une brochette de temps en temps. Et que tu t'es demandé aussi, Arthur Junior, comme vous qui nous écoutez, comment vous allez bien pouvoir la manger. Mais
3: est-ce qu'il y aurait pas un petit reportage sur la brochette?
2: Eh ben exactement. Ah là là. Catherine Quicandon a une idée pour vous. Écoute bien, c'est avec ici Gironde.
4: À Lugon et l'île du Carnet, entre Saint-André-de-Cubzac et Libourne, le barbecue, c'est du sérieux.
5: Quelle belle brochette!
4: Un Girondin a résolu le problème de la brochette qui ne veut pas descendre dans l'assiette. Il s'appelle Sourissak Wongfagdi et il a créé Pikizi, le premier débrocheur qui vous évitera de vous tâcher au prochain barbecue de Tante Suzanne. L'idée lui est venue naturellement à un barbecue où il venait d'en mettre de partout, sur la table et surtout sur son t-shirt.
6: Il y avait un gobelet devant moi, j'ai percé par en dessous avec la brochette, j'ai rentré la brochette à l'intérieur, j'ai tiré, tout est resté dans le gobelet. J'ai versé dans l'assiette, je ne me suis pas brûlé, je ne me suis pas sali. Je me suis dit peut-être qu'il y a quelque chose à faire.
4: C'est vrai que l'idée du gobelet en carton comme protège-brochette, c'était bien pensé. C'est donc parti pour une invention. Enfin, quand je dis c'est parti...
6: De là, j'ai fait des prototypes avec des sopalins et des bambous que j'ai laissé dormir 6 ans. Et il y a 2 ans de ça, ma femme, donc Léa, a retrouvé cette poche.
4: Eh bien, heureusement qu'elle a fait du rangement, Léa.
6: Et elle m'a dit qu'est-ce qu'on en fait? Est-ce qu'on le jette ou est-ce qu'on essaie de voir si ça existe? Ça n'existait toujours pas. Donc on a lancé des démarches, on a déposé le brevet.
4: Et ils ont bien fait, car en 2025, Léa et Sourissak remportent la médaille d'argent au concours Lépine. Le débrocheur va alors commencer à intéresser du monde, beaucoup de monde, comme des grandes enseignes françaises de supermarchés, mais aussi de bricolage. Sourissak a aussi été contacté par l'étranger, et notamment les États-Unis, le pays du barbecue. Pikizi a de multiples qualités. Il est en plastique 100% recyclable, ça évitera les déchets inutiles. Il répond aux normes alimentaires, ça tombe bien vu qu'il est en contact avec de la viande, des légumes et autres aliments. Il résiste aux chocs et aux UV, vous pourrez le laisser tranquillement au soleil pendant que vous mangez. Et il passe au lave-vaisselle, pratique pour enlever la graisse qui pourrait rester dessus sans avoir à frotter, frotter et encore frotter. Le prix, 14,90€, et vous n'entendrez plus
2: Oh purée, je m'en suis mis de partout et puis en plus je me suis taché.
4: Plus d'infos sur pikizy.com, pikizy.com. Merci à Marie-Corinne Kaito d'ici Gironde pour cette idée ingénieuse et qui marche. Ici ça entreprend Pikizy, un débrocheur pensé et conçu en Gironde pour manger ses brochettes sans casse-tête.
2: Et ben voilà, vous mangez des brochettes sans casse-tête, Arthur Juillot. Vous êtes barbecue ou pas? Allez.
3: Je suis barbecue, on va pas se mentir.
2: C'est celui qui fait le barbecue.
3: Non, j'ai une énorme plancha à gaz, tout ça. Et j'aime bien la plancha.
2: Arthur Juniot nous met en appétit.
3: Pardon, j'ai vraiment cassé tout.
2: Mais attends, j'ai envie d'aller manger un petit quelque chose, bien sûr. Il est avec vous jusqu'à 21h. Arthur Juniot, il n'y a pas que Paris dans la vie. On va continuer de se balader. Ça va, t'arrives à gérer ce petit voyage à rebours, hein, de revenir un petit peu sur les lieux qui ont marqué ta vie. Il est parfaitement en forme. Arthur Juniot est avec vous encore pour quelques minutes ce soir sur votre radio ici.

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15: Il a suivi sa voix, celle de la passion, celle du théâtre, du cinéma, de la mise en scène, la voix comme celle de Jeanne d'Arc, elle en entendait. Elle, Jeanne d'Arc est au cœur du spectacle qu'il a écrit, mise en scène et qui se joue en ce moment à la Comédie de Paris. On va en parler d'ici quelques minutes. C'est Arthur Juniau qui est votre invité depuis 20h et qui retrace son parcours et les lieux de sa vie qui ont marqué son existence. Beaucoup voyagé déjà, on a été dans pas mal d'endroits, on s'est arrêté en Avignon, je sais pas d'ailleurs si on dit à Avignon ou en Avignon.
16: Ah, il y a deux écoles.
15: Ouais, il y a deux écoles, ouais. Et toi, c'est quoi ton école?
16: Moi, je dis à Avignon.
15: Tu dis Avignon. On a parlé du théâtre des Béliers, je reviens sur le fait qu'aujourd'hui, tu diriges, co-diriges quatre théâtres à Paris, le Splendide, la Contrescarpe, la Comédie de Paris, où tu joues, et la Renaissance.
16: Tout à fait.
15: C'est énorme. On a parlé d'entrepreneuriat il y a un instant. C'est compliqué à gérer quatre théâtres.
16: Oui, mais je suis pas du tout seul. Je suis associé avec Morgan Spielmaker et Boris Oula. Enfin, j'ai différents associés en fonction des lieux et on a une équipe, on est très staffé, etc. Moi, je c'est pas une volonté de diriger des lieux. Ça s'est fait avec les opportunités et les rencontres de la vie, mais c'est surtout la volonté d'être libre artistiquement. Et le fait d'être directeur de théâtre, je peux dire, tiens, si on montait une comédie musicale parodique et déjantée sur la vie de Jeanne d'Arc, elle n'entend pas des voix, elle entend des chansons, t'es d'accord? Je me pose la question à moi-même. Oui, je suis d'accord et on le fait.
15: Ça vous dépendez presque.
16: Ça m'évite de devoir aller convaincre des gens.
15: Non, mais c'est une bonne technique, c'est une bonne astuce.
16: Et donc voilà, donc j'ai toutes les contraintes administratives de travail, de gérer des boîtes. Équipe, ouais. En contrepartie, j'ai beaucoup plus de liberté artistique et c'est ça qui me rend profondément heureux.
15: Il y avait un truc avec Bordeaux aussi il y a quelques années autour du théâtre. Il y a eu un collectif d'artistes où vous avez fait des choses.
16: Ouais, je fais partie d'un collectif. On a repris le théâtre des Salinières.
15: Ouais. Bordeaux même.
16: L'année dernière, à Bordeaux, ouais. Et qui est un très très joli théâtre. Et c'est un directeur sur place qui le gère. Enfin, nous, on gère pas le théâtre, mais il y a un actionnariat. En fait, on s'est mis à plusieurs. Il y a Alexis Michalik, il y a le théâtre Montparnasse, il y a Samuel Louchon. Enfin, on s'est mis à plein et on a tous mis un peu de sous pour reprendre le lieu. Et on est très heureux de ça. Donc, de temps en temps, on va jouer un spectacle là-bas. Voilà.
15: Comment Bordeaux? Pour ceux qui connaissent pas Bordeaux, on a eu l'occasion d'y passer.
16: Bordeaux, c'est bien Bordeaux. Moi, j'adore Bordeaux. Non, c'est hyper joli, on mange hyper bien. Il y a une ambiance, il y a des bonnes ondes. On n'est pas loin de la mer, non?
15: Est-ce qu'il y a un endroit en France où on mange mieux?
16: On mange mieux?
15: Qu'ailleurs. Vous me dites à Bordeaux, on mange bien. Enfin, on mange bien dans le sud, on mange bien un peu partout.
16: Est-ce
15: qu'il y a un endroit où tu t'es dit...
16: En fait, on mange bien partout, ça dépend de ce qu'on aime manger, mais c'est vrai que tout ce qui est... ça dépend. Si je vois un peu fruits de mer, tout ça, on va pas se mentir, tout ce qui est Saint-Malo, tout ce coin-là, la Bretagne, pour se faire un tour
15: de
16: quelques huîtres, ça c'est pas mal.
15: Dinard, Cancale...
16: Tout ce qui est les Landes, si on veut prendre un peu de poids, c'est quand même assez formidable pour ça, parce qu'on mange vraiment gras et bien.
15: Ouais.
16: Et puis si on veut une tomate burrata, on peut aller dans le sud.
15: Non, mais t'es bien là.
16: Ouais, ça va.
15: Tu fais du sport ou...
16: Je fais du stress.
15: Ouais. C'est pas mal ça. Je fais de la caféine, je fais du stress. On va dans la Drôme?
16: Je connais un peu la Drôme.
10: Ah, tu t'es marié.
16: Je me suis marié dans la Drôme.
10: Tu t'es marié où?
16: À la Drôme provençale, à la Fontaine Minérale, qui est un endroit fabuleux, qui est tenu par des amis et qui est une grande guinguette, et c'est très très joli.
10: Et pourquoi t'as été te marier là-bas, hein?
16: Parce que c'est des amis qui ont une guinguette magnifique.
10: Ça n'a rien à voir, je me suis dit peut-être les origines de sa femme.
16: Pas du tout, famille, non, c'était vraiment un coup de cœur pour un lieu, on s'est dit tiens, ce lieu est sublime.
10: Redonne le nom du lieu, comment ça s'appelle?
16: La Fontaine Minérale.
10: Moi j'ai repéré l'endroit, c'est une toute petite commune, j'ai eu 650 habitants.
16: Ouais, Pont-de-Barré.
10: Ouais.
16: Ouais.
10: 657 habitants recensés en 2023. Ils étaient tous invités, du coup.
16: Ils étaient tous.
10: C'est un peu l'événement. Arthur Junot qui se marie dans un.
16: Non, mais c'était. Il y a le bourg et puis un peu plus loin, il y a la guinguette.
10: 40 habitants au kilomètre carré. Une baignade dans le Roubion, il y a de la pêche,
16: oui.
10: Il y a un site d'escalade. Non mais c'est juste pour se marier ou
16: je
10: peux jamais.
16: Je peux te raconter ce que tu veux. Je connais pas du tout la région, mais en revanche, cet endroit est absolument magique.
10: Ouais. Où est-ce que vous allez avec ta femme maintenant quand vous décidez de partir en vacances en France? C'est quoi vos petits coins de paradis à vous?
16: Eh bien, on essaye de voyager hors de France. Vu qu'on voyage beaucoup pour le travail en France, on essaye de se dire tiens.
10: Mais t'as forcément un endroit sympa ou aussi un endroit pour te ressourcer. Tu te dis allez, j'ai envie de me faire.
16: Non, on a une maison familiale sur la presqu'île de Gien.
10: Alors voilà, ça je voudrais qu'on en parle parce que je sais que tu l'aimes beaucoup cette maison.
16: Et ça c'est un endroit sublime. On est vraiment au bord de la mer. C'est-à-dire que tu prends ta main gauche, ta main droite, tu fais 180 degrés, tu regardes, c'est l'eau, c'est la mer. Et moi, j'aime l'eau. Je m'en parlais du lac tout à l'heure, mais un lac, la mer, tout ça, j'ai besoin d'une rivière, j'ai besoin d'eau. Et ça, c'est extrêmement ressourçant. Waouh. Quelle réalisation.
10: Alors, on est où là? On est sur la presqu'île de Gien. Ta plage à toi, elle est où?
16: Elle est. Alors, c'est plutôt des criques. Moi, je suis plus crique que plage.
10: D'accord,
16: ouais, criques. Ouais, moi, transat, plage, sable, tout ça, c'est pas. Non, j'ai besoin de sauter, de rocher, de grimper, de voir des poissons, des trucs.
10: Ça, c'est en tous les cas un endroit, voilà, dans lequel tu te sens bien et dans lequel tu peux aller assez régulièrement. Du côté de la presqu'île de Gien, tu fais un peu de bateau ou pas?
16: Je fais, bien sûr. Permis bateau. Permis côtier, permis fluvial. Je suis au taquet.
10: Mais comme papa.
16: Non, il a pas le permis
10: bateau?
16: Si, bien sûr. Mais pas le fluvial.
10: Ah, c'est quoi la différence?
16: Ah, ben, c'est sur les fleuves.
10: Ah oui, tu me diras, évidemment.
16: J'ai le droit de piloter partout.
10: Et tu te verrais partir comme ça un peu à l'aventure, tu as déjà pensé longtemps sur un bateau par exemple, te couper de toutes tes activités, de toutes tes co-directions?
16: C'est des fantasmes qu'on a tous. Après, je pense que j'adore le bateau, mais j'ai un peu le mal de mer, donc ça peut mal se passer.
10: Est-ce qu'il y a des endroits qui t'inspirent pour écrire? Là, il y a Tout Feu Tout Flamme, tu l'as écrit, tu joues, tu le mets en scène, tu t'écris où généralement?
16: Moi, il y a un endroit où j'adore écrire, c'est dans le train.
10: Donc, en parcourant la France.
16: En parcourant la France. Non, mais c'est parce qu'il y a un truc de... Il y a un bruit constant, on téléphone pas, on n'est pas trop dérangé, et quand on travaille beaucoup, qu'on fait beaucoup de trajets, il y a ce truc où on se dit, ah là, on perd notre temps, et tout d'un coup, c'est un endroit où moi, j'aime bien écrire.
10: Les réseaux sociaux, ta vie, ton heure, tu t'en fous complètement. Parfois, ça peut être très intéressant.
16: Ah non, mais
10: tu vas découvrir pourquoi. Parce que si les réseaux sociaux prouvaient qu'ils peuvent avant tout être un véritable moteur de solidarité, voilà ce que je vais te montrer. Est-ce qu'on va entendre? Parce que depuis plusieurs mois, figure-toi, un homme cuisine régulièrement des dizaines de repas pour des sans-abri et partage ses recettes ainsi que ses distributions sur TikTok et sur Instagram. Cet été, il a d'ailleurs décidé de quitter sa cuisine parisienne et se balade un peu partout en France. On l'a rencontré au micro de Robin Bernot.
11: Un créateur de contenu s'est lancé dans un tour de France solidaire pour cuisiner pour les sans-abri.
17: Je trouve ça génial, il faudrait continuer en fait.
11: Cet été, Manu Solidaire, c'est son nom sur les réseaux sociaux, a décidé de sillonner une partie de la France pour cuisiner et distribuer des repas aux personnes vivant dans la rue. Et cette tournée, il la partage sur les réseaux sociaux avec ses plus de 400 000 abonnés.
18: Lève tout le monde les amis, c'est le tout début de soleil.
11: Ainsi, les internautes qui le suivent peuvent faire des dons qui serviront entre autres à financer les ingrédients et les différentes étapes du voyage.
18: Et ben, petit poulet rôti aussi.
11: Il y a quelques jours, il était de passage à Avignon où il a préparé plus de de 60 repas. Et notre journaliste Clara Baudard en a profité pour le rencontrer.
19: Aujourd'hui, c'est compliqué de se dire que les sans-abri, on veut juste pas les voir. Parce qu'en fait, ils existent, sont autour de nous. Toutes les personnes de la rue, elles ont besoin de manger.
11: Il faut savoir que début août, la mairie d'Avignon a adopté un arrêté municipal anti-mendicité. Une mesure qui ne décourage pas Manu Solidaire de réaliser ses distributions de repas, bien au contraire.
19: Se dire qu'on vire les personnes démunies des centres-villes sans leur donner de solution de repli, c'est un peu se voiler la face et cacher la misère, alors que quoi qu'il arrive, elle restera là.
11: Alors ici, ça marche. Et vous, qu'en pensez-vous ?
17: Bah, je trouve ça hyper cool. Enfin, s'il peut y avoir de l'aide en France, de l'entraide, enfin, je trouve ça vraiment génial.
11: J'en ai par exemple discuté avec Juliette qui souhaitait souligner les difficultés de pouvoir bien se nourrir, en particulier aujourd'hui.
17: Il y a de moins en moins d'aides justement qui sont consacrées aux personnes les plus délaissées et les moins aisées dans la population. Donc je pense que c'est vraiment cool s'il y a des initiatives qui peuvent se faire de façon individuelle, quoi.
11: Des difficultés pour s'alimenter qui concernent évidemment les sans-abri, mais pas que, c'est ce que m'a rappelé Jade.
20: Enfin, moi je vois les étudiants aussi par exemple, ou les personnes comme ça qui ont besoin d'aide. Non, je trouve ça génial, il faut continuer d'être dans d'autres villes. Ils font que Avignon pour l'instant ?
11: Alors, pas tout à fait. En fait, Avignon faisait partie de tout un circuit organisé dans le Sud-Est. Manu Solidaire est entre autres passé par la Loire, la Lozère ou plus récemment à Marseille.
20: Ok, bah qui passe en Bretagne. Je trouve que la question de la nourriture en ce moment, c'est compliqué.
11: Pourquoi c'est compliqué ?
20: Parce que les prix augmentent, tout augmente.
11: Grâce à cette initiative, Manu Solidaire crée du lien, une démarche qu'il souhaite poursuivre et continuer à partager sur ses réseaux sociaux, avec toujours cette même envie, celle d'être utile.
10: Et ben voilà, et c'est le mot d'ordre hein, d'ailleurs, tout au long de cette saison sur votre radio, ici, être utile. Robin Bernot, on se retrouve demain d'ailleurs avec toute l'équipe hein, sur ici et sur ici.fr pour mettre en avant toutes les bonnes initiatives un peu partout en France. Arthur Juniau, reste encore quelques minutes.
21: Avec plaisir.
10: Ah bah écoute, me dis pas le contraire, surtout qu'on va parler de ton actualité, la Comédie de Paris, tout feu, tout flamme. C'est le spectacle qui se joue depuis quelques jours. Il y a plein de belles actualités également pour Arthur, une tournée dans toute la France encore et toujours. Il est avec vous jusqu'à 21h.

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2: Avec Arthur Juniau qui est à vos côtés ce soir, il est là depuis 20h pour peut-être mieux comprendre les clés de sa réussite à travers les lieux à qui l'ont accompagné partout en France. C'est dingue parce qu'il est là entre 20h et 21h, c'est vraiment pile l'heure à laquelle tu joues. Hein. Généralement, 19h30, 20h, 21h, c'est des horaires.
3: Je fais une relâche exceptionnelle pour être avec toi, Eric.
2: Ouais, c'est très gentil. On va se dire un mot sur Tout Feu, Tout Flamme. C'est ce spectacle qui se joue depuis tout juste quelques jours. C'est l'occasion d'en parler, la comédie de Paris, comédie musicale, tu l'as un peu évoqué, donc que tu as écrit, tu as mis en scène, écrit dans le train, mis en scène, non pas dans le train, mais la Comédie de Paris, comédie musicale déjantée. L'histoire, en deux mots, tu vas nous la raconter, Jeanne d'Arc n'entend pas des voix, mais des chansons.
3: Voilà, en gros, ça part de là, et puis on a fait une parodie, on a pris la vie de Jeanne d'Arc que les gens connaissent à peu près, puis on a pris quelques libertés pour faire rire les gens avec tout ça, tout en essayant d'expliquer ce que c'était que d'être une femme à l'époque et de voir ce que c'est que d'être une femme aujourd'hui avec un petit fond, une petite réflexion, tout en rigolant beaucoup.
2: Mais c'est la première fois que tu te lances dans la comédie musicale?
3: J'avais fait Denver avec mon camarade
2: Guillaume Jeune Michel, public, exact, on salue
3: Guillaume. Public. Là, c'est la première fois que c'est un spectacle adulte, enfin tout public. Voilà, qu'on a joué d'ailleurs, on parlait de région, mais on l'a créé en avant-première à Bordeaux, on a joué deux jours, et après on a fait le festival d'Avignon cet été, et donc là ça commence à Paris, donc voilà, ça va bien avec cette émission, t'as parlé de plusieurs endroits, donc là maintenant on peut le découvrir à Paris, ça sera en tournée dans un an.
2: Quand ça marche bien à Bordeaux, quand ça marche bien à Avignon, c'est bon signe pour Paris? Tu sens la différence évidemment entre Paris et la province. Pas le même public.
3: Ouais, pas le même public, mais pas forcément, parce qu'à Avignon c'est un public tellement d'aficionados, les gens viennent, ils connaissent tout. Enfin voilà, donc non, on le sent en général quand on joue un spectacle à Paris, et après quand on part en tournée avec des grosses salles d'abonnés où les gens sont très enthousiastes et ont très envie de voir les spectacles, souvent ça arrive plus.
2: On peut se dire un mot sur l'affiche, Tout Feu Tout Flamme, un astronaute ou un truc là qui est porté.
3: Bah non, c'est Jeanne d'Arc dans sa.
2: C'est marrant parce que alors de loin,
3: une photocopie en arrière. C'est une femme dans une armure.
2: Moi, je me suis dit dans son délire, il est parti dans une jeune Jeanne d'Arc 2026.
3: Il y a plein d'anachronismes. Il y a des chansons, c'est très rigolo. Il y a des délires.
2: Qui fait la musique?
3: C'est Romain Trouillet qui a composé la musique. Moi, j'ai écrit les paroles et après, il compose des chansons incroyables. Mélange de Disney, il y a des chansons de gospel. Enfin, c'est très riche. Il y a plein de surprises.
2: Et puis, alors, une scénographie toujours intéressante. On va saluer Juliette Azopardi.
3: Évidemment, Juliette.
2: Ça ressemble à quoi? Les décors, qu'est-ce qu'on peut voir, les tableaux?
3: C'est un petit château fort. C'est un peu comme, les Monty Python ont adapté leur film pour faire Spamelot. J'ai adapté la vie de Jeanne d'Arc pour faire Tout Feu, Tout Flamme.
2: Elle n'entend pas que des voix, mais elle entend donc aussi des chansons. Vous êtes invité à voir Tout Feu, Tout Flamme, donc il l'a écrit, il l'a mis en scène, la vraie fausse histoire de Jeanne d'Arc, comédie de Paris, du mercredi au samedi à 19h, le dimanche à 15h, et ça partira dans toute la France. Est-ce que c'est ton tempérament, ça aussi, d'être tout feu, tout flamme?
3: Ah oui, faut faire les choses à fond, on n'a pas le temps. Pas le temps de pas faire les choses à fond.
2: C'était le titre d'un film, ça, Tout Feu, Tout Flamme de Rapneau.
3: Évidemment. J'ai même hésité, je me suis dit, tiens, mais je trouvais que ça donnait totalement le ton, parce que faire un spectacle sur Jeanne d'Arc, on va se dire, oh là, est-ce que ça va être un truc historique, c'est un truc chiant, c'est un truc religieux, qu'est-ce que c'est? Et je pense que de dire à quelqu'un, c'est une comédie musicale sur Jeanne d'Arc, ça s'appelle Tout Feu, Tout Flamme, ils ont compris tout de suite que c'était du second degré, et donc, où ils ont envie de se marier, ils viennent, ou alors ils viennent pas.
2: C'était avec Isabelle Adjani, je crois, et Yves Montand, ce film, en 1984. Il n'y a pas que Paris dans la vie, il y a, trois petits points, si je te lance comme ça.
3: Il n'y a pas que Paris dans la vie?
2: Il y a une autre ville? Allez, une qui devient comme ça. Une nouvelle image qui arrive.
3: Bien sûr, Orléans.
2: Ah tiens, oui, alors.
3: C'est pour parler un peu de mon actu, c'est pour ça.
2: J'ai mis une demi-seconde. Ah oui, Orléans, oui, forcément, Jeanne d'Arc. Tu connais Orléans?
3: Je connais un peu Orléans, pas bien, mais
2: juste le temps d'un passage.
3: Non, mais quand j'avais 18 ou 19 ans, j'ai fait un téléfilm, c'était mon premier film, et j'ai passé un mois à Orléans, et pas du tout, c'était au Mans, je dis n'importe quoi.
2: Rien à voir. Tu viens de réaliser que c'était pas,
3: que c'était pas du tout c'était, Orléans, c'était au Mans. C'était le Mans.
2: C'est sympa aussi.
3: Voilà, mais donc pas du tout. Donc on va parler du Mans alors.
2: Si tu veux.
3: Voilà, non, je sais pas.
2: Est-ce qu'il y a pas un autre lieu qui compte pour toi à Paris? C'est le Parc des Princes.
3: Le Parc des Princes.
2: T'es toujours fan du PSG ou pas?
3: Oui, mais oui. Moins. Mon cœur est au PSG et au Parc des Princes. Après, j'ai pas le temps d'y aller. J'y vais de temps en temps avec mon camarade Alexandre Amiel qui m'emmène, mais j'ai plus le temps. Mais c'est vrai que de temps en temps,
2: on fait un petit match. Deux titres de Champions League.
3: Ah oui, ah non, mais c'est.
2: Tu continues de suivre les matchs?
3: Oui.
4: C'est un match important.
2: Mais c'est où le lieu pour suivre un match de foot? Il y a un endroit particulier?
4: Non, mais en fait, moi, j'adore les stades.
2: C'est pas directement là, voilà.
4: Ouais, c'est-à-dire que je trouve qu'il y a un truc incroyable dans un stade et partout où j'ai la chance de voyager, même quand je vais aux États-Unis ou en Inde ou machin, j'essaye d'aller voir un sport local, une ambiance. Et c'est vrai que d'aller voir un match de cricket en Inde ou un match de football américain aux États-Unis, c'est fou, en fait. C'est-à-dire qu'il y a une ambiance incroyable et c'est vrai qu'on rentre dans le Parc des Princes. Il y a les poils, on est comme ça. Voilà, d'arriver, la montée des marches, il se passe un truc génial dans un stade. Parce que ici.
2: Bah oui,
4: c'est Paris.
2: Ici, c'est Paris. Et pourquoi la radio s'appelle ici? Bah oui, il y a forcément un lien. Bon, je vais laisser le sport de côté. Le théâtre, c'est ta vie. Je pense que c'est plus théâtre que ciné. Les deux, ça va de pair, mais.
4: Oui, non, mais j'aime plein de choses, mais après, l'endroit où je suis bien, c'est sur un plateau.
2: Quels sont les beaux théâtres que tu as visités en France? Si tu avais un top 3 des théâtres où
4: je sais où tu veux. Bien. Eh ben, on va parler de l'Opéra de Vichy, qui est absolument sublime.
2: Ça, parce qu'effectivement, je suis de Vichy, pour ceux qui.
4: Il est de Vichy, mais. Surtout, c'est un théâtre où c'est un opéra, mais c'est aussi ils accueillent en spectacle, enfin des tournées de spectacles. Donc j'ai eu la chance d'y jouer 4-5 fois. Et
2: les sièges sont jaunes.
4: C'est sublime. Pardon.
2: Les sièges sont jaunes.
4: Ouais, mais c'est beau. Et en plus, la dernière fois que je suis allé, ils m'ont fait visiter toutes les salles à côté. Enfin voilà, c'est incroyable. Mais je me souviens là, on était à Albi l'année dernière avec des camarades. Ils nous ont visité le vieux théâtre. Enfin, il y a tellement de beaux théâtres, il y a des théâtres abandonnés qui sont sublimes. À Paris, il y a les Bouffes du Nord, on passe cette porte, c'est un truc incroyable. Il y a plein de lieux incroyables en France.
2: Ouais. Si tu avais des conseils, tu sais, on a parlé un petit peu des bonnes initiatives, de l'entrepreneuriat. Si tu devais t'adresser à un Arthur Junior qui a 20 ans aujourd'hui, ou un petit jeune, voilà, qui a 17, 18 ans, qui est fou de théâtre et qui a envie de se lancer dans cette carrière, avec le recul, à 45 ans à peine, tu dirais quoi?
4: Je dirais fonce. Non, je dirais il faut faire de toute façon, faut se planter, c'est pas grave, on se plante tous. Il faut écrire, c'est un métier qui est tellement difficile si on est en attente du désir des autres. Donc il faut créer. Moi j'ai eu la chance avec un groupe de copains d'être créateur de mes contenus. Donc alors on se bagarre pour que ça marche, on se bagarre pour plein de choses, mais en tout cas on n'est pas frustré de pas faire. Et donc voilà, on écrit. Moi j'étais encore avec Sébastien Castro et voilà, il a écrit ses pièces. Et c'est cette énergie là qui fait que on est tout le temps en mouvement. Donc il faut écrire. On va me dire, oui, mais personne ne va lire ma pièce. Ben, il faut la monter. Oui, mais personne ne va. Ben, il faut en monter une deuxième. Et c'est ça qui fait qu'on existe. Il faut être créateur, il faut le plus possible. Et si on me dit, oui, mais moi, je ne sais pas écrire, ce n'est pas grave. Mais il faut trouver des gens qui savent écrire. Il faut faire des groupes, des familles de gens avec qui on a envie de travailler. Et c'est là où les cours de théâtre sont hyper importants. C'est pas forcément le prof qui va vous apprendre à jouer bien ou pas jouer, mais ça va être l'énergie, ça va être, ah bah tiens, en cours je vais rencontrer Jean-Mi ou Simone et je vais avoir envie de faire des choses avec eux. Donc il faut, voilà, créer.
2: Il y a forcément un parc qui marque notre enfance, notre adolescence, un endroit où on nous emmène, où on a grandi gamin, où on a joué au ballon. Est-ce que toi tu te souviens de cet endroit où tu étais quand tu étais plus jeune?
4: Ouais, en fait à Paris il y a une rue des Fossés Saint-Jacques dans le 5e, il y a une petite place et où ils ont tourné Emily in Paris. Et donc maintenant il y a une petite fontaine, c'est très joli, il y a une porte où il y a un milliard de touristes qui se prennent en photo à longueur de journée. Mais quand j'étais môme, c'était un terrain vague, cet endroit. Et nous, on allait là, on jouait au foot. Après, ils ont fait une dalle, on faisait du roller. Enfin, c'était vraiment l'endroit où tous les mômes se retrouvaient, parce que c'était une grande place. Donc, tous les parents pouvaient regarder par la fenêtre et nous voyaient jouer. Et on faisait ça assez jeune, en plus. Et maintenant, bon, c'est autre chose. Mais donc, c'est ce souvenir-là. C'est pas un parc, c'est cette place.
2: T'as un grand, on en a parlé, qui a 12-13 ans. T'as aussi une petite fille depuis un an, c'est ça?
4: Tout à fait,
2: la petite Lilou. Elle va où? C'est où son parc à elle?
4: Elle n'ira jamais dans un parc pleine de pollution. Je l'emmène dans la forêt.
2: Ouais, c'est dans la maison de Cambrai. Voilà. C'est là qu'elle grandit.
4: Mais non. Pour l'instant, on bouge beaucoup. On n'est pas encore dans les parcs.
2: Est-ce qu'il y a, et on finira d'ailleurs ce rendez-vous avec ça, un lieu, un endroit en France où tu n'as jamais été, même si je pense que tu as été partout, ou en tous les cas une région où tu dis, voilà, ça fait des années que j'en parle, j'y suis jamais allé. Quand est-ce que j'y vais?
4: Non.
2: Le mec connaît toutes les villes.
4: Non, mais je me suis pas. Enfin, non, mais ça fait 20 ans que je fais du théâtre. Ouais. Je fais une tournée au moins un an sur deux.
2: Donc, on entre 50 et 80 dates.
4: Ou t'imagines le nombre de villes, le truc. Alors après, il y a plein de villes que j'ai pas faites, mais en tout cas, des régions, j'ai tout le temps faites. Après.
2: Il y en a une où t'aimerais vivre, par exemple?
4: Non, mais j'aimerais bien. J'y suis allé souvent en Bretagne pour travailler et j'irais bien. Allez, dans le Finistère, ça je connais pas ce coin-là, j'irais bien. Mais bon, c'est
2: à la pointe.
4: Faut y aller. Faut y aller. Mais ça je connais pas bien. Ça, j'aimerais bien découvrir un peu ce coin-là.
2: Tu connais déjà Saint-Malo, c'est déjà pas mal. C'est un petit peu plus bas. Arthur Junior, Tout feu, tout flamme, la comédie de Paris en ce moment, du mercredi au samedi à 19h, le dimanche à 15h. Une tournée aussi, un autre spectacle qui arrive un peu partout en France.
4: À partir d'octobre, je suis en tournée avec une pièce qui s'appelle Week-end chargé d'Éric Assou. C'est pour le coup, on se balade partout.
2: Bon, la vie est belle, la rentrée est sympathique.
4: La vie est très belle.
2: Les théâtres, on rappelle la Contrescarpe, le Splendide à Paris, la Renaissance, et j'en ai oublié un, c'est Berthaud.
4: La Comédie de Paris.
2: Donc, la Comédie de Paris. Il y en aura d'autres, les théâtres en France, t'as envie d'investir ailleurs?
4: Non, je veux monter des spectacles.
2: Ou tu dis ça maintenant?
4: Je dis ça maintenant. ça dépend de mes associés qui disent, allez, je me laisse embarquer, c'est pas de ma faute.
2: Merci pour ce voyage, Arthur. Merci, Junior, c'était un plaisir, on a passé un bon moment. Arthur, vous allez l'applaudir, tout feu, tout flamme, je le rappelle, à la Comédie de Paris. Il n'y a pas que Paris dans la vie, mais il faudra aller à Paris, malheureusement, c'est comme ça. Je salue tous les Parisiens et les Parisiennes. Nous embrassons avec tendresse chaque soir. On se retrouve demain avec d'autres invités. L'émission se retrouve dès à présent sur ici et ici.fr. Salut et à demain.

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2: Salut à toutes, salut à tous et bienvenue sur votre radio ici. Nous sommes en direct de la Ciotat, en direct et en public. Bonsoir le public. Oh bon, on vous entend. Ils font un petit peu les timides. Bon, le ICI Live Festival 5e du nom est lancé aujourd'hui. Alors après avoir accueilli sur le port vieux de la Ciotat, sur notre désormais légendaire scène flottante, après avoir accueilli M, Jean-Louis Aubert, MC Solar, Christophe Maé, Amir, The Avener, Offenbach, Louis Bertignac, Célassou ou encore Benabar. 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Et donc les amis, cette année le programme du ICI Live Festival, eh bien c'est une merveille. Il y aura Jennifer, il y aura Benjamin Biolay, il y aura aussi, ça nous fait très plaisir, Marine, Yann Muller, DJ Jell, Boulevard des Airs et Oria. Boulevard des Airs, ce sont nos premiers invités. Bonsoir messieurs.
3: Attendez, j'ai un petit souci.
4: Merci, ne t'inquiète pas. Elle remet son casque, c'est du direct. Nous sommes sur ICI à la Ciotat. Et c'est le premier jour de ce festival. Nous sommes ravis de vous accueillir ici. Boulevard des Airs est parmi nous.
5: Comment ça va, Florent?
2: Alors, merci les gars d'avoir fait mon boulot.
5: Il est bon.
2: Boulevard des Airs, bienvenue, bienvenue dans Décibel. C'est pas la première fois, hein, évidemment, qu'on se croise. Mais attendez, parce que là, il y a vraiment un petit souci dans mon casque. Alors, je vais le retirer. Je vais faire de la radio comme à l'ancienne, sans casque. Je vous conseille, vous aussi, de ne pas les mettre. Ouais. Comment allez-vous, messieurs?
5: Bah, avec un cadre comme celui-ci, franchement, on est très heureux d'être là. Hein.
2: On est hyper heureux de vous recevoir. C'est vous qui ouvrez le festival ce soir. Donc, on le disait avec la légende du rap marseillais DJ Jell, qui est le DJ de la Funky Family. Et puis, Oria, qui est à découvrir. Boulevard des Airs, vous avez passé un petit été de festival?
4: Oui, un grand été de festival qui n'est d'ailleurs pas terminé.
2: Ouais.
4: Fait de plein de rencontres et de découvertes de magnifiques endroits comme celui de ce soir. Donc on est ravis d'être ici. On prolonge un petit peu l'été parmi vous.
2: Ça nous fait trop plaisir. Est-ce que vous avez déjà joué sur l'eau? Puisque donc, pardonnez-nous, on fait un peu les fanfarons, des scènes flottantes. Il n'y en a pas partout.
4: Il n'y en a pas beaucoup, c'est vrai. Alors c'est déjà arrivé, mais effectivement, c'est rare. On peut les compter sur le doigt d'une main. Donc ravis de retenter l'expérience, c'est en bien. Espérant qu'on ne passera pas par-dessus bord comme notre ami Benabar, n'est-ce pas?
5: Et pourquoi pas?
2: Benabar, il y est allé de son plein gré,
4: oui, hein,
2: j'ai envie de vous
4: dit.
2: Dire. Il était comme ça dans l'ambiance, il s'est
4: et
2: dit, allez, je... voilà. Non, on a le batteur de M, Mathieu Chédid, qui, le malheureux, a découvert pendant le concert qu'il avait le mal de mer.
4: Ah,
2: voilà, ça peut arriver aussi.
5: C'est incroyable.
4: T'as le mal de mer, Youl, ou pas?
5: Non, ça va.
4: Ok,
5: j'aime bien.
2: Allez, on va écouter Je rentre à la maison, déjà parce que c'est une chanson importante pour Boulevard des Airs et aussi pour l'éducation nationale. Alors, en cette semaine de rentrée des classes, les amis, partageons ensemble cette chanson Boulevard des Airs et dans Décibel avec une chanson qu'ils joueront ce soir, évidemment.
4: Oui.
2: On compte sur vous. On y va.

0: Je rentre à la maison, c'est aussi le nom du dernier album de Boulevard Désert, le groupe qui ouvre ce soir le Ici Live Festival de La Ciotat. Alors, ironiquement, Je rentre à la maison est une chanson qui vous fait voyager d'abord partout en France. Et là même, il paraît qu'il a fallu vérifier les passeports, messieurs. Vous allez traverser l'Atlantique avec cette chanson, Je rentre à la maison.
1: Ouais, c'est vrai, comme tu l'as dit tout à l'heure, cette chanson, Je rentre à la maison, elle est le support aussi d'un projet culturel et pédagogique à destination des jeunes, c'est-à-dire un grand projet à destination de l'école, mais pas que, des foyers, des associations, du milieu hospitalier, et qui permet de mener des travaux avec les différents publics et de poser des questions liées à l'identité. Et donc tu me vois venir effectivement ce projet à traverser les frontières et travailler en ce moment dans plusieurs pays. Donc on a la chance de pouvoir partir nous un mois à la rencontre des jeunes américains et pas que, voilà, un mois, une dizaine de villes aux États-Unis pour justement discuter avec eux de qu'est-ce que ça représente pour eux la maison, qu'est-ce que ça veut dire une maison quand on a quitté l'endroit d'où l'on vient, est-ce qu'on peut reconstruire une maison ailleurs que l'endroit où on est né, soit ce genre de questions liées à d'identité très intéressantes.
0: Ça va être beau.
2: Oui, surtout de découvrir aussi leur projet sur la chanson, ça va être parce qu'à chaque fois qu'on est passé dans des écoles partout en France, c'était toujours incroyable, même inspirant de voir leur projet. Et du coup, on a hâte de découvrir ce qu'ils ont fait sur le thème de cette chanson.
0: Bravo la jeunesse. Alors il y a une autre chanson, C'est pas si facile, avec Carbone, nouveau single de Boulevard Désert.

0: Bon, parce qu'en fait, depuis le début de Boulevard Désert, l'idée, c'est d'aller vous mélanger. C'est presque un groupe à géométrie variable, avec tout un tas de talents différents. Alors, ça pouvait être Vianney, avec le tube Aller Est. Vous avez bossé avec Zaz, avec les L.E.J., même avec le Bagad de Lindbiway. Écoutez ça, les enfants. Musicien du Bagad, donc vraiment, vous avez aucune limite, aucune frontière. Comment s'est passée la rencontre avec Carbone?
1: Écoute, simplement, comme se font pas mal de rencontres, c'est-à-dire qu'on s'est retrouvés en studio dans le sud, puisque lui aussi, c'est avec son groupe, il vient du sud de la France, pas très loin d'ici d'ailleurs, à côté de Montpellier.
0: Ouais.
1: Et donc voilà, bah, tout simplement, comme peuvent se passer des séances studio, c'est-à-dire voilà, on a un petit truc à la guitare, on a pensé à toi, lui aussi qui mélange ses musiques aux touches un peu hispanisantes, flamenco, mélange avec lui, c'est un rappeur,
0: oui,
1: à la base.
0: Mais il y a aussi une grande musicalité, ouais, ça doit vous réunir ça.
1: Complètement, et ça nous a réunis, et c'est vrai que c'est dans l'ADN du groupe que de se mélanger. Nous, on a créé ce groupe Boulevard Désert pour partager la musique, donc avec les gens évidemment, avec les enfants, on a parlé avec le projet, mais aussi et surtout avec d'autres artistes. Donc dans tous les albums de Boulevard Désert, il y a eu des duos, et j'espère qu'il y en aura d'autres encore.
0: Ah bah justement, écoutez, vous me faites vraiment un pont d'or pour ma dernière question, avant que vous alliez vous préparer à monter sur scène ici à La Ciotat. Votre duo de rêve, ce serait qui?
2: Ah, c'est dur.
0: Céline.

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1: Ah là là, ce Ici Live Festival, c'est bien, c'est un peu notre rentrée des classes. Alors vous allez découvrir Oria tout à l'heure. C'est une artiste que je rencontre pour la première fois et bah, sans doute vous aussi. En tout cas, c'est une toute jeune artiste. Elle va monter sur scène dans moins d'une heure ici à La Ciotat et vous la découvrirez. Et puis en fin d'émission, là c'est la légende DJ Gel, le DJ de la Funky Family, qui sera notre invité et qui ce soir va aussi jouer au Ici Live Festival sur le Port Vieux de La Ciotat, avec un invité surprise, plus si surprise, puisque la presse a fait son travail et en a parlé. C'est Soprano qui sera là ce soir en invité surprise du Ici Live. Et là, j'ai deux invités avec moi, deux messieurs, sans doute les gagnants de Mister La Ciotat. Bonsoir messieurs, j'ai pas noté vos prénoms, alors vous allez jouer avec moi au blind test, mais on va faire ça à l'ancienne.

0: je vais d'abord vous demander, bonsoir, quel est votre prénom ?
1: Gérard.
0: Gérard, bienvenue. Et à côté, monsieur ?
2: Pierre.
0: Pierre, Gérard et Pierre, vous connaissez le jeu du blind test, on y joue tous les soirs dans Décibel, mais là, exceptionnellement, eh bien, on le fait les yeux dans les yeux. Alors comment ça va se passer ? On va vous passer de la musique et il va falloir retrouver le plus rapidement possible le nom des interprètes de ces chansons à gagner ce soir. Ça fait drôlement plaisir. Mais ce sont nos goodies du Ici Live La Ciotat. Il y avait des bobs, comme ça on ressemblera tous à Jules, on sera très beau. Et des bananes, voilà, absolument magnifique. D'ailleurs, vous avez déjà gagné. Allez, tenez, je vous en donne à chacun un exemplaire. Parce que dans Décibel, eh bien, on gagne avant de jouer. Comme ça, on joue plus détendu. Alors, bravo Pierre et Gérard, ils ont leur beau goodies. Personne ne tente de mettre le bob pour le moment, mais vous serez très beau. On fera une photo après tous ensemble. Je vous envoie donc une première chanson. Et il faut retrouver le nom de l'interprète. Petit indice, c'est un mélange de styles à la fois chanson française et rap. Est-ce que vous vous souvenez de cette chanson ?
3: Face à la lune.
0: Alors, c'est drôle, face à la lune, presque. Face à la
3: mer.
0: Face à la mer. Et les interprètes. Ça commence comme Calorie et ça
3: se finit...
0: Oui, bravo. Et le rappeur Passy. Sortir d'en bas, déchirer ce tableau. Face à la mer. Bravo, bravo. Premier point pour vous deux, messieurs, parce qu'il n'y a pas de raison. Il n'y aura pas de jaloux. Deuxième chanson, là aussi, c'est un mélange de styles entre le rock et le disco. C'est un groupe américain qui se présentait sur scène extrêmement maquillé.
2: Zizi Top.
0: Alors c'est pas Zizi Top.
2: Kiss.
0: Oui, bravo Kiss. Candidat ce soir. Je vois qu'à La Ciotat, on connaît ses classiques Kiss, I Was Made for Loving You, énorme tube, donc à la fois rock et disco. Allez, là, on va faire un mélange entre de la musique celtique et du rap. C'était
3: la tribu de Diana.
0: Stéphanie de Monaco. Alors, la tribu
3: de Diana.
0: Alors, de Dana, parce que Diana, c'était la princesse qui a mal fini. Mais. La tribu de Dana. Et alors, qui se souvient du nom du groupe ? Ils avaient eu une victoire de la musique, de l'album rap de l'année. Les gens avaient un peu
3: râlé. Mano.
0: Mano, bravo ! Alors là, je dois vous féliciter tous les deux, et Gérard et Pierre, parce que vous avez tout trouvé ? Ah, si ? Tous les deux, vous avez tout trouvé.
3: Bien sûr.
0: Pierre, il dit non. Pierre, il dit c'est Gérard qui a fait tout le boulot. En tout cas, vous avez tous les deux gagné le bob du Ici Live et les bananes. Et d'ailleurs, j'en profite pour remercier chaleureusement l'équipe de Ici Provence qui nous a fabriqué tous ces beaux goodies et qui nous accueille ici dans des conditions absolument merveilleuses. Gérard et Pierre, vous venez voir qui, vous, ce soir en concert ?
2: Tous les artistes.
0: Tout le monde ?
2: Tout le monde.
0: Ouais. Là, vous venez de rencontrer Boulevard Désert, vous allez rencontrer Oria et DJ Jell.
2: C'est ça.
0: Aussi ? Bon. Bah, vous allez passer une bonne soirée alors.
2: Merci.
0: Merci à vous, merci beaucoup d'avoir joué. Ouais, merci à vous.
2: Merci.
0: Et merci à vous qui passez votre soirée avec nous en direct sur votre radio ici. On est dans un studio à l'extérieur, il fait beau, il fait 35,8 degrés très exactement dans le studio. Vous voyez un petit peu la chance que nous avons d'être dans cette belle ville de La Ciotat. Et puisque le thème du blind test ce soir, c'était les styles musicaux mélangés au sein d'une seule chanson, il me semble que la chanson la plus indiquée pour représenter le thème du blind test de ce soir, c'est Bohemian Rhapsody de Queen. Il y a de la musique classique, il y a du rock, il y a de la balade, il y a du piano, et puis il y a la voix inoubliable et magnifique de Freddie Mercury. Bohemian Rhapsody, c'est parti.

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3: Mais oui, nous sommes sur les terres d'ici Provence. Et mon Dieu, qu'on est bien à La Ciotat, Décibel, en direct sur votre radio ici jusqu'à 20h. Et puis après l'émission, les concerts vont démarrer. Alors vous ne les entendrez pas à la radio ce soir. Non, mais on les enregistre et on vous les diffusera évidemment avant les vacances. Alors je citais toutes ces têtes d'affiches déjà passées au ici Live Festival les dernières années, que ce soit M, Jean-Louis Aubert, MC Solar, Célassou. C'est aussi l'occasion parfois de découvrir pour la première fois sur scène des artistes, et c'est ce qui va m'arriver ce soir en découvrant pour la première fois en concert Auria. Bonsoir Auria.
4: Bonsoir.
3: Bienvenue dans Décibel, comment ça va?
4: Mais ça va super, je suis très très heureuse d'être ici.
3: Oh là là, moi aussi. Alors je connaissais déjà votre voix, je savais qu'elle était belle, mais alors vous, en plus c'est incroyable, c'est en train de me fouler l'œil droit, tellement vous êtes jolie Auria.
4: Merci.
3: Écoutons votre voix.

0: soirée mondaine. C'est la chanson grâce à laquelle on vous a découverte, chère Auria. Vous allez la chanter ce soir,
1: yes.
0: Soirée mondaine.
1: Bien évidemment.
0: Ouais, hein, évidemment. Qu'est-ce qu'elle représente pour vous, cette chanson?
1: Bah, elle représente mon histoire, l'histoire de plein de gens, en tout cas, je l'espère. Quand je l'ai écrite, cette chanson, c'était un petit peu pour parler l'histoire d'une jeune femme qui chemine et qui se perd aussi, pour trouver sa voie dans la vie. Mais c'est aussi l'histoire de plein d'autres personnes, parce que je parle des soirées, je parle beaucoup de gens. Et en fait, moi, j'ai grandi dans un bar à Nice, mon père a un bar. Et donc, depuis que je suis toute petite, depuis que j'ai 2 ans, je suis amenée à voir la vie des gens.
0: Ouais.
1: Et donc, je me suis un petit peu inspirée de tout ça et de tous les artistes que j'écoute et qui m'inspirent énormément.
0: Alors, c'est vrai que la nuit, c'est très intéressant. J'en parlais hier, avec Bilal Hassani, qui a sorti un album aussi qui parle de la nuit, de la fête. À la fois, il y a un côté très joyeux. Des gens se parlent la nuit, qui ne s'adresseraient pas la parole pendant la journée. Mais c'est aussi, parfois, le risque de se perdre dans la nuit. Et c'est ça, un petit peu, le fil sur lequel marche la chanson Soirée mondaine. Hein.
1: Oui, tout à fait. Cette idée de ne pas se retrouver seule face à soi-même et de cheminer pour comprendre qu'après, en fait, on apprend à s'aimer soi et ça fait du bien.
0: Alors, vous écrivez des chansons, Auria, il faut le souligner, puisque on vous a aussi entendu avec brio sur des reprises. Je pense notamment à Toi Jamais. Oh.

0: artistes qui vous inspirent. Racontez-moi comment vous en êtes arrivé à reprendre Toi Jamais.
1: Mais écoutez, franchement, pour être tout à fait honnête avec vous, ça a été tellement spontané. J'ai écouté cette chanson, j'ai tout de suite été inspirée pour y apporter, en tout cas essayer d'y apporter moi ma singularité et ma voix. Ouais. Je me suis prêtée au jeu sur les réseaux sociaux en la reprenant un peu naïvement. Et c'est les gens qui m'ont dit qu'il fallait absolument que je sorte la version longue. Et ouais, je les ai écoutées et ça a marché. Et
0: vous savez si Sylvie Vartan l'a entendue, votre version?
1: Alors écoutez, j'en ai aucune idée. Je ne sais pas si elle a entendu, si elle l'aime, ouais, mais en tout cas, je la remercie parce que c'est grâce à elle et à Michel Mallory qui a écrit cette merveilleuse chanson. Et aussi, grâce au film Les 8 femmes avec Catherine,
0: oui,
1: Deneuve.
0: Voilà, le film de François Ozon où effectivement cette chanson-là était...
1: exceptionnelle.
0: Ah ouais, ouais, ouais, incroyable. Alors Auria, dans la série des reprises, il y en a une que vous avez sortie qui m'a bouleversée, c'est votre reprise de Aïcha. Chanson de Khaled, coécrite avec Jean-Jacques Goldman. Elle est très belle, cette chanson, dans sa version originale, parce qu'elle mêle ce qu'on fait de mieux en chanson française et aussi ce qu'on faisait de mieux à l'époque dans ce chant oriental de Khaled qui est génial. Et en fait, ça, c'est un petit peu aussi la recette vers laquelle vous tendez. On vous entend parfois sur Soirée Mondaine, beaucoup moins, mais là, sur Toi Jamais, on vous entend à partir comme ça dans des vocalises très orientales. C'est ça la recette Auria?
1: La recette Auria, oui, c'est ça, c'est l'orientalité, c'est la Méditerranée,
0: ouais,
1: c'est l'autre bout de la Méditerranée, c'est la chaleur, c'est les vibes, c'est, ouais, c'est exactement ça.
0: Et quand vous écrivez de la musique, en fait, l'idée, voilà, c'est de choisir à quel point vous poussez le curseur, plus vers la Méditerranée ou plus vers la chanson traditionnelle française.
1: Mais je crois que ça se fait naturellement, en fait.
0: Ah oui.
1: Je crois que j'arrive à... Des fois, je fais des choses en studio, j'essaye, et puis là, je me dis non, je trouve qu'on va trop, on s'écarte trop, il faut trouver le bon équilibre pour essayer d'être le plus ouvert, en tout cas pour moi, le plus ouvert possible et parler, ouais, au plus de monde possible. C'est ça l'idée aussi, mais je crois que c'est assez naturel.
0: En tout cas, je pense que votre version Aïcha, elle va parler à tout le monde. Cette chanson, elle est dans notre ADN commun. On la connaît tous, on l'a chantée tous, parfois très fort et très faux. Auria a la gentillesse de la chanter divinement pour vous ce soir dans Décibels sur votre radio, ici en direct de la Ciotat. Voici Aïcha.

Ça s'applaudit, mesdames et messieurs. Bravo, Aurélia. C'est une merveille, cette version de Aïcha. Alors, Aurélia, ce soir, vous serez sur la scène du Ici Live Festival à La Ciotat. 2025, c'était l'année donc de la reprise de Sylvie Vartan, l'année aussi où on a découvert la fin de l'année Soirée Mondaine. 2026, votre chanson Soirée Mondaine qui a fait partie des chansons les plus chasamées de l'année. Parce que dès qu'on entend votre voix, ben, on sort le portable en disant « Mais qui est cet astre ?» Eh bien, maintenant, on sait, c'est Aurélia. 2026, c'est aussi l'année de la chanson qu'on découvre maintenant, Princesse de la Nuit. Oh.

0: avec plusieurs chansons originales maintenant sorties. On se dit 2027, ça pourrait être l'année du premier album, Auréa.
1: Et même plutôt que ça.
0: C'est vrai ? Dites-moi tout, je veux savoir quand.
1: Alors déjà, il faut savoir que ce soir à minuit, j'ai un nouveau titre qui sort.
0: Hey.
1: En exclusivité, c'est ce soir je vais le chanter pour la première fois.
0: Oh.
1: Donc à la radio, ce sera pour vous et
0: pour
1: chez vous.
0: Pour nous, pour ouais. Ici, merci Auréa.
1: C'est ça, exactement,
0: merci.
1: Je vous en prie. Avec
0: comment elle s'appelle la chanson ?
1: Bella Vita.
0: Oh, j'aime bien ce concept. On aime l'idée de la Bella Vita. Donc vous allez la chanter ce soir sur scène, puis elle sortira à minuit sur toutes les plateformes.
1: Tout à fait.
0: Ok. Et alors, parce que je n'ai pas oublié cette petite info que vous m'avez lâchée l'air de rien en me disant, mais peut-être qu'avant, votre album est prêt. C'est ça que ça veut dire ?
1: Mon album est prêt.
0: Ah.
1: Mon album est bientôt, sort bientôt. Il sortirait normalement au mois d'octobre.
0: Oh, mais c'est après-demain, c'est génial. Ok, premier album. Donc, ça veut dire qu'on va beaucoup, beaucoup, beaucoup entendre parler de vous dans les semaines et les mois qui arrivent.
1: Bah écoutez, j'espère. En tout cas, j'espère qu'on entendra parler de mes chansons, des sujets qui me tiennent à cœur.
0: Quels sont-ils ? On a parlé de la nuit, on a parlé aussi... En gros, il y a deux équipes. Il y a ceux qui font des chansons sans finalement se soucier des thèmes, en disant, voilà, je parlerai de ce qui me passe par la tête. Et puis, il y a celles et ceux qui veulent raconter des histoires. Vous, j'ai l'impression que c'est plutôt celle-là, votre équipe.
1: Effectivement.
0: Voilà. Donc, quelles sont les histoires que vous avez envie de partager ?
1: Alors, il y aura forcément des histoires, les histoires sur la vie des gens,
0: ouais.
1: Sur les choix des gens, sur le fait des fois d'être tombés tous ici au même endroit et pourtant avoir des vies totalement différentes.
0: C'est vrai, c'est fou ça.
1: Et finalement, on est tous les mêmes quelque part,
0: ouais.
1: Voilà, parce qu'on reste tous des humains avec nos états d'âme, etc., nos rapports à la vie, mais on est tous les mêmes. Donc il y a des chansons qui parlent de ça, il y a des chansons qui parlent aussi de la notion de la séparation, mais pas forcément de couple, mais la notion de séparation avec un être cher qu'on peut perdre,
0: ouais.
1: ou Dieu, ou l'univers, mais en tout cas, cette notion de séparation par laquelle on passe tous, l'amour, bien évidemment, l'espoir.
0: Ah, alors dites-moi, parce que là aussi, il y a deux équipes hein, pour les chansons d'amour. Il y a les chansons très joyeuses, il y a les chansons d'amour un petit peu plus torturées. Vous êtes comment, vous ?
1: Je dirais pas que... Bah, la Bella Vita, elle est peut-être un petit peu dans l'idée de la dramaturgie.
0: Ok.
1: Voilà. Mais en général... Même dans les histoires de déception, j'essaie de chanter l'espoir,
0: ouais.
1: Et de raconter l'espoir. Donc il y a une chanson qui me tient énormément à cœur dans mon album, qui s'appelle Ça ira, et qui est le dernier titre de mon album. Et mon album s'appelle Ça ira, parce
0: oui.
1: que voilà, je voulais finir sur une note d'espoir pour parler aux gens et pour me parler à moi-même, pour dire que quoi qu'il arrive, quoi qu'on passe dans la vie, ben ça ira, ça finira par aller.
0: Vous pensez que c'est un des rôles de la musique, ça, de donner de l'élan à celles et ceux qui écoutent ou tout, pour le moins du réconfort, disons.
1: Ah oui, tout à fait. Moi, je pense qu'on est les porte-paroles du cœur des gens et que si on peut leur apporter un petit peu d'espoir dans leur vie, dans leur quotidien, ben on a tout gagné.
0: Bien, vous avez gagné notre cœur ce soir.
1: Merci.
0: Auréa, qui va se préparer puisque c'est elle qui ouvre le concert. Vous avez déjà joué sur une scène flottante ?
1: Non, jamais, c'est une première. Alors tout à l'heure, j'ai fait une story, j'en ai parlé. Je disais que c'est la plus belle scène que j'ai faite et que j'ai vue parce que c'est un concept extraordinaire. D'ailleurs, je comptais même pas m'habiller comme ça pour être tout à fait honnête avec vous. J'ai dit, ah non, ce soir, je mets la robe.
0: Vous êtes magnifique.
1: Pour honorer cette
0: ouais.
1: magnifique scène flottante à la Ciotat, il faut les honorer.
0: Soirée de gala ouverture par Auréa d'ici quelques minutes. Merci Auréa.
1: Merci à vous.
0: À très très bientôt. Et donc tout à l'heure, à minuit, sa nouvelle chanson Bella Vita qui va sortir. Et ça, c'est une excellente nouvelle. Dans la suite de nos aventures, DJ Jell de la Funky Family sera sur le studio ici du Port-Vieux de votre radio ici. On est à la Ciotat et on ne boude pas notre plaisir.
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0: Ah ouais, dernier quart d'heure pour notre décibel en direct de La Ciotat ICI Live Festival, premier soir. Et notez déjà dans vos tablettes que demain à 19h, on sera avec Jennifer et Yann Muller. Et puis lundi, dans Décibel, Marine et Benjamin Biolay. Voilà les têtes d'affiche des jours qui viennent dans notre festival ICI Live à La Ciotat. Alors attention les amis, quand on accueille dans l'émission une légende, un tailleur de diamants, on met une petite ambiance musicale.
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0: Bonsoir.
14: Bonsoir.
0: Eh, hey, bienvenue sur ICI, comment ça va?
14: Ça va super bien.
0: Je suis tellement contente de vous rencontrer.
14: Ben moi aussi.
0: Le Diamond Cutter, ouais c'est comme ça qu'on l'appelle, DJ Gel. Les anciens et les anciennes comme moi, évidemment, reconnaissent le son de la Funky Family. Vous êtes, ouais, le DJ historique de ce groupe, tout aussi historique ce collectif de rap ici à Marseille. Et à La Ciotat alors, vous y traîniez ou pas à l'époque?
14: Ben oui, on venait voir les concerts d'Ayam en 90, en 91. On venait les suivre de partout. Et puis moi je viens souvent à La Ciotat avec mes enfants, j'adore. Ouais.
0: Alors ce soir, vous allez clôturer notre première soirée de festival. DJ Gel, on vous découvre notamment en 98 sur la BO de Taxi.

0: c'est aussi l'album Marginal Musique en 2006. Et cette chanson un peu bilan, fallait que je le dise.
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0: C'est que des bons souvenirs, la Funky Family, DJ Jell.
2: Oui, c'est de très bons souvenirs de jeunesse, parce qu'on est plutôt jeune.
0: Mais... Franchement, en vérité, on les fait pas.
2: Non, on les fait pas du
0: tout. Voilà, merci.
2: Non, on reste jeune, forever young.
0: Donc c'est des bons souvenirs, et est-ce que ça fait partie de la musique que vous allez jouer en tant que DJ? Parce que là, ce soir, voilà, vous êtes DJ Jell, mais DJ vraiment derrière des platines.
2: Oui.
0: Ça ressemble à quoi, un set de DJ Jell? Justement, c'est beaucoup de rap marseillais de ces années-là, c'est quoi?
2: Alors, c'est un set de DJ Jell pour ici. Ça va être un set totalement différent et inédit pour ici.
0: Eh, merci.
2: Donc, on va avoir de la chanson française, on va avoir du reggae, on va avoir du rap, évidemment.
0: Ouais.
2: On va avoir de l'électro, on va avoir de la musique latine. Le but, c'est de faire de la fête avec les parents et avec les enfants.
0: Ah, ça, c'est génial. Ah,
2: c'est le but, sinon, sinon y a pas, c'est pas bon, quoi.
0: Pour être un bon DJ, DJ de groupe de rap, encore une fois, donc ça veut dire aussi qu'au sein de la Funky Family, et même tout ce que vous avez fait après, évidemment, on compte sur vous pour aussi composer, pour faire des scratchs, etc. Est-ce qu'il faut avoir une culture musicale hyper éclectique ou c'est pas forcément nécessaire?
2: Je pense que pour tout musicien, il faut avoir une culture musicale éclectique,
0: ouais,
2: et s'intéresser à autre chose. Alors le DJ rap par essence, il sample, il va chercher dans la soul music, dans la chanson, dans les musiques ethniques, et c'est vrai que ça nous ouvre tout un panel de choix et de musique du monde qui sont hyper intéressantes, donc il faut s'intéresser, oui.
0: Voilà, et ça c'est la belle façon de le faire, la moche façon étant de demander à ChatGPT de composer un truc qui ressemblerait à...
2: Non.
0: Voilà, les vrais vont chercher évidemment dans tout un tas d'albums cultes.
2: Mais oui, c'est comme ça, moi, que j'ai...
0: pas connu d'ailleurs aussi.
2: Mais oui, ah, mais oui, moi c'est comme ça que j'ai découvert la musique que je connaissais pas, le rock, le métal, certaines chansons françaises qui ont été samplées, et j'ai redécouvert des musiques comme ça par le sample, quoi.
0: Alors on va écouter un truc génial qui s'appelle Ma City, Part 2.
2: Yes.
0: Vous n'êtes pas tout seul, il y a AKH,
2: oui,
0: Kenaton et Shuriken,
2: oui,
0: les copains d'Ayam. Il y a aussi Mujnight.
2: Il y a aussi Saïd, le chanteur d'Ayam. Ouais, c'est un gros remix que j'ai fait.
0: Un canon remix qui a un clip tout neuf.
2: Et oui, qui sort dans une semaine.
0: Il y a déjà des petits extraits sur votre Insta.
2: Exactement.
0: C'est pour ça que je l'ai vu. Je me suis dit, ça pourrait encourager tout le monde à
2: aller
0: voir.
2: Oui, un clip réalisé par IA. Par Chloé Saint-Jour, en fait, qui est réalisatrice. Et j'ai voulu fêter les 10 ans de cet album, puisqu'il est sorti en 2016, et offrir ce cadeau du clip qui arrive dans une semaine.
0: Allez, j'ai 10 ans, ouais, mais franchement.
2: J'ai 10 ans.
0: Ça va la peine. C'est notre invité de ce soir, DJ Jell. On y va.

0: Oh là là, mais quelle chanson sublime, quel Merci. Hommage, DJ Djel. C'est trop beau. Ça devrait devenir l'hymne officiel de cette ville.
1: Je suis tout à fait d'accord avec
0: Franchement,
1: vous.
0: Non, mais il y a tout dans cette chanson. J'adore cette punchline. Sunshine, on met pas les phares à 14h. Il est 19h55, on est en direct et on met toujours pas les phares. Hein.
1: Toujours pas.
0: Et je pense que dans 2 heures, on ne mettra toujours pas les phares.
1: Non, ça, impossible.
0: Bon, c'est quoi le secret? On a souvent parlé de Marseille comme d'une capitale du rap français, ce qui est vrai, que ce soit côté IAM. FF, évidemment, la Funky Family. Mais vous, Didier Djel, vous avez aussi bossé avec Soprano. D'ailleurs, je pense que ce soir, il va venir faire un petit tour. Ou Jul, voilà, même un phénomène. Vous les avez rencontrés tous. Donc, il y a quoi? C'est quoi ces générations successives de rappeurs marseillais?
1: Je pense qu'il y a une grosse culture, une grosse part de la culture marseillaise
0: ouais.
1: qui est importante pour nous. C'est-à-dire là où on vit. Là où nos parents ont grandi, où nous on a grandi aussi.
0: Et là où vous vivez, c'est là où vous fabriquez la musique aussi?
1: Dans la ville, mais peu importe le coin, nord, sud, est, ouest, centre,
0: là,
1: c'est là. Et puis c'est important de parler de cette multiculturalité, de cette ouverture d'esprit qu'on ne donne pas souvent, mais qui est là. On est peut-être un peu chauvin, mais on adore recevoir les gens. Et puis depuis tout temps, Marseille, depuis Protis et Gyptis, est une ville très culturellement mélangée. Donc, on aime mettre ça en avant. On aime mettre le fait que la langue française est une langue magnifique et qu'on s'en sert pour écrire des textes qui restent dans l'histoire et dans la musique. Et donc, je pense que c'est ça. On essaye de passer une espèce comme ça de flambeau au groupe qui arrive. Et j'ai l'impression qu'ils le prennent et qu'ils mettent ça au sérieux.
0: Passer, ça c'est important aussi. Il y a ce truc de se faire la courte échelle. Quand la Funky Family commence, il y a IAM qui vous fait venir dans leur concert. Est-ce que justement, puisque Soprano va venir ce soir, est-ce que vous avez un souvenir justement du jeune Soprano à qui
1: Oh oui, je m'en souviens très très bien.
0: Il était turbulent.
1: Non, il était avide de musique tout le temps quoi. On le voyait arriver des quartiers noirs et il repartait. Je me rappelle à pied du centre-ville, après avoir rappé un peu à pied jusqu'au quartier nord, là où il habitait.
0: Et c'est loin.
1: C'est très très loin. Il faut aimer la musique et il faut aimer la culture pour le faire. Et j'ai toujours cette image de Soprano, toujours prêt à faire un concert, toujours prêt à faire du show. C'est vraiment, il a toujours eu ce côté showman.
0: Et vous avez ce truc-là aussi d'être un peu ambassadeur de cette culture du rap à Marseille, culture musicale au sens large à Marseille. Si un jeune artiste vous sollicite, vous avez du temps, si vous en croisez un dans la rue, cours Julien, j'en sais rien, à Marseille, vous avez le temps de parler de musique?
1: J'ai tout le temps le temps. Je travaille une fois par an à l'AMI, à la Friche. Donc là, je donne des cours de prestations scéniques.
0: Ouais.
1: Et à l'année, j'ai ouvert avec Milou de Raptani, le directeur de la franchise, une école de DJ. C'est 2 euros les cours. On fait de la transmission musicale comme ça. Et puis c'est vrai que chaque fois que je rencontre un groupe ou que je le croise sur Internet, on parle de musique. Et si je peux donner des conseils, je les donne. Mais tout de suite, c'est important.
0: Ouais. En fait, la transmission, c'est presque plus doux que le succès, non?
1: C'est même meilleur, puisqu'on laisse quelque chose, même quand on part. Et ça, il faut.
0: Il est philosophe. J'adore. Alors, Ma City, part 2, DJ Djel avec Akhenaton, Shuriken, Muj Knight. On a le clip qui arrive dans une semaine.
1: Yes.
0: Voilà, donc ne le ratez pas. Écoutez, faites tourner, c'est important. DJ Djel est ce soir sur la scène du Ici Live Festival pour nous. Et vraiment, merci beaucoup.
1: Merci à vous, merci à vous, merci à Ici, merci à La Ciotat. C'est génial d'être là et merci beaucoup pour cet accueil.
0: Merci, monsieur le tailleur de diamants.
1: Merci, madame.
0: À bientôt, merci.
1: À très vite,
0: DJ
1: merci.
0: Bye yes. bye. Allez, décibels, c'est terminé pour ce soir. On revient demain, hein, toujours en direct de La Ciotat. On sera avec Yann Muller et Jennifer. Et pour ce soir, je voulais remercier l'équipe. Il y avait Alix Barrois, Juliette Delperrou, Bertrand Montando, Alexandra Sackberg, Iris Guitoni, Melody Shape. Bah oui, il y a du monde, on est dehors, ce que vous croyez. Et puis toute l'équipe d'Ici Provence et l'Office du tourisme de La Ciotat. Bisous.
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0: Et bonjour à tous, quel bonheur de vous retrouver tous les midis sur votre radio. Ici, bienvenue dans votre nouveau rendez-vous. Ici, on parle bon plan, vie quotidienne, arnaque à éviter, santé. Nous sommes là pour vous rendre service parce qu'on vous doit bien ça. C'est le titre de ce nouveau rendez-vous quotidien sur votre radio. Ici, nous sommes ensemble jusqu'à 13h. Je m'appelle Enora Malagré et voici la joyeuse bande qui m'accompagne. Aude Razo, madame anti-arnaque. Coucou Aude.
2: Coucou, coucou tout le monde.
0: Valère Coréard et ses bons plans conso. Bonjour Valère.
3: Salut Enora, bonjour à toutes et tous.
0: Elsa Wolinski, ses petites astuces au quotidien. Bonjour ma Elsa.
4: Bonjour.
0: Et la star, Gérald Kierzek.
5: Vous me gênez. Bonjour Enora, bonjour à tout le monde.
0: Il faut dire la vérité à nos auditeurs. Gérald Kierzek, notre médecin. Et aujourd'hui, c'est très sérieux. On va, j'ai roulé les airs, dis donc. On va parler logement. Et oui, gros dossier. Comment alléger votre facture, chers amis? Nous avons moult solutions dans notre besace. Nous allons les partager avec vous parce qu'on vous doit bien ça. Vous voulez nous en parler? Appelez-nous ou laissez-nous un vocal sur notre WhatsApp. C'est gratuit, hein, bien sûr. 0810 055 056. Nous sommes là pour vous. Et puis, posez-nous, pardon, vos questions comme l'a fait Marie aujourd'hui.
6: Bonjour, je m'appelle Anne-Marie. J'aimerais savoir, en savoir plus sur la proposition d'allonger la durée de vie des médicaments.
0: Ah, très intéressant comme question, merci infiniment. Marie, de nous la poser, et ça sera une question du coup plutôt pour Gérald Kierzek, notre médecin.
5: C'est un projet qui s'appelle « Longue vie aux médicaments et aux patients ».
0: Et vous allez y répondre plus longuement dans une trentaine de minutes. 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Et on démarre avec vous, Valère, et puis aussi Aude, bien sûr, qui sera avec nous sur ce gros dossier logement. On veut alléger la facture. On veut surtout, cher Valère Coria, ne plus se faire avoir, notamment par nos propriétaires.
3: Oui, alors on ne va pas non plus jeter l'opprobre sur tous les propriétaires.
0: Bien sûr.
3: Mais c'est vrai que là, moi je voulais vous parler de l'encadrement des loyers. Vous savez, c'est cette règle qui fixe que dans certaines communes, un loyer maximal au mètre carré est en place et le propriétaire n'a pas le droit de le dépasser. Voilà, ça c'est la règle. Seulement, ce matin, le 6e baromètre de la Fondation pour le logement a été publié. On a appris que 37% des annonces dépasseraient le plafond légal.
0: Oula, c'est beau. Je pense que mon proprio en fait partie, pardon.
3: Alors attention, ce sont les annonces. Ouais. Ça veut pas dire tous les baux ont été examinés. D'accord. C'est ce qui est visible. Mais enfin, néanmoins, c'est quand même une tendance de fond. Et le dépassement moyen serait de 159 euros par mois. Ça veut dire que dans un tiers des cas, potentiellement, les locataires paieraient 150 euros.
0: Pardonnez-moi, c'est énorme.
4: Mais oui, c'est énorme. Ben
3: oui, c'est énorme, évidemment. Alors, le plafonnement, où est-ce qu'il s'applique pour savoir si vous êtes concerné? Dans près de 70 communes. Il faut savoir que c'est une expérimentation qui d'ailleurs doit se terminer là dans 2 mois, mais le gouvernement s'était engagé à ce qu'elle soit prolongée. Donc ça, c'est une affaire à suivre. 70 communes aujourd'hui, Paris, Lille, Lyon, Villeurbanne, Bordeaux, Montpellier, certaines communes aussi de Grenoble, Alpes Métropole, du Pays Basque ou encore de la Seine-Saint-Denis. Il s'applique lors le plafonnement d'une première location, d'un changement de locataire ou de renouvellement du bail. Okay. Comment est-ce qu'il est calculé? On va pas faire trop dans les détails, mais en gros, vous avez au départ un loyer de référence au mètre carré.
0: D'accord.
3: Ça existe dans la ville. Ensuite, le propriétaire, il peut majorer 20% de ce loyer de référence. Donc, il a le droit d'aller 20% au-dessus. Et vous multipliez cet indice de référence majoré par le nombre de mètres carrés. Et là, vous avez ce qu'il a le droit de faire.
0: D'accord.
3: Okay. Très bien. La bonne nouvelle, c'est qu'il existe un simulateur pour comprendre tout ça.
4: Parce que moi, je suis nul en maths. Non,
0: mais... c'est Aude Razo, madame Antiarnac, nul en maths.
3: Parce qu'on va avoir besoin de l'aide de Aude là, sur ce sujet. C'est que
0: pour avoir le droit.
3: Voilà, le propriétaire peut aussi ajouter un complément de loyer. C'est prévu dans le bail au départ. C'est-à-dire, vous êtes dans un endroit un peu extraordinaire. Il y a une très grande terrasse. Il y a, je sais pas, un truc un peu fou. Et là, il a le droit d'aller encore un petit peu plus loin. Mais ça doit être prévu dans le bail.
0: C'est ce que fait Gérald Kierzek, notre médecin.
5: En plus des 20%.
3: En plus des 20%. Donc, si vous pensez être concerné. Soit vous ne le savez pas et vous voulez vérifier. Ou alors vous voulez savoir si vous êtes dans les clous. Il y a un site internet.
4: Elsa Wolinski veut vérifier dans la seconde.
3: Vous tapez simulateur encadrement loyer service public, d'accord, pour aller sur le site service-public.gouv.fr. En fait, c'est celui-là qui est officiel.
0: Oui, donc, nous le redonner une deuxième fois. Je suis preneuse. Encore.
3: Bien sûr, on le mettra aussi sur la page de l'émission.
0: Évidemment.
3: C'est encadrement des loyers simulateurs. Service public.
0: Parfait.
3: Comme ça, vous arrivez sur le bon site. Il faut que ce soit sur service-public.gouv.fr. Et oh, là, vous saurez peut-être, voilà, si vous vous faites déjà arnaquer, ça dure depuis un moment, ou vous êtes sur le point de l'être.
0: De l'être. Audrazo, les recours, qu'est-ce qu'on fait, nos droits
2: recours,
0: sur ce sujet?
2: Effectivement, on ne va pas non plus tomber dans le conflit directement. Déjà, moi, si effectivement vous vous rendez compte sur le simulateur que votre propriétaire ne respecte pas l'encadrement des loyers, que vous payez trop cher votre loyer, bon, déjà, contactez-le gentiment, dites-lui, hein, vous avez vérifié, le loyer est trop cher. Vous demandez à ce que le loyer soit baissé, on discute en bonne intelligence. Coup de fil, sinon lettre recommandée avec accusé de réception, c'est conseillé.
0: Ouais.
2: Si vous faire ça bien. S'il refuse, s'il ne répond pas, bien sûr, ça peut arriver, et on voit bien sans doute que ça arrive, vu les chiffres qui sont tombés ce matin de la Fondation pour le logement. Votre interlocuteur, le nouveau, c'est la Commission départementale de conciliation. Commission départementale de conciliation, c'est gratuit. L'idée, c'est quoi? C'est de se mettre autour d'une table, tout le monde autour d'une table, et on résout ça ensemble, intelligemment, entre bailleurs et locataires, sans passer par un juge. Attention, c'est pas coercitif, parce que du coup, si à nouveau, il n'y a aucun accord qui est trouvé avec votre propriétaire, si ça échoue, vous pouvez demander à ce que la mairie, la préfecture adresse une mise en demeure au propriétaire, ou sinon vous pouvez saisir les juges. Alors si le propriétaire ne respecte pas l'encadrement du niveau des loyers, il peut payer une amende quand même jusqu'à 5 000 euros. 15 000 euros.
0: Vous entendez,
2: si
0: Gérald Kierzek?
5: Non, mais alors, vous
0: ça
5: rigolez.
0: Vous prend au pif.
5: Non, mais moi, j'ai un petit studio que je loue et ça passe par une agence et l'agence oblige à être dans les prix encadrés. Donc, alors là, pour le coup, il n'y a pas de discussion parce que c'est la responsabilité de l'agence immobilière
0: absolument,
5: qui est mise en cause.
0: Très sinon. Bien.
2: Et Valère, vous parliez du complément de loyer, donc l'exception qui permet d'aller au-delà de l'encadrement. Vous avez 3 mois pour contester aussi ce complément après la signature du bail. Ce n'est pas parce que vous avez signé que c'est trop tard.
0: Merci pour ces bons tuyaux, si je puis me permettre, cher Audrazo, et merci à Valère Correr. Dans un instant, un très bon plan de Valère Correr. On va parler colocation intergénérationnelle. Mais pour l'heure, The Pretenders, oh là là, cet accent merveilleux, Don't Get Me Wrong, sur votre radio ici.

0: qui nous permet de payer moins cher le loyer.
1: Alors, c'est moins cher pour le jeune et c'est un petit complément de revenu pour le senior. Moi, je trouve que c'est une belle idée, c'est presque génial, c'est du bon sens.
0: Ah, j'adore.
1: Voilà, ouais, ça nous
0: réunit. Très humaniste, en plus, c'est tout ce qu'on aime.
1: Exactement. Qu'est-ce que c'est ? C'est un senior de 60 ans ou plus qui héberge un jeune de moins de 30 ans en échange d'une participation financière modeste. Donc, le jeune bénéficie quoi ? D'un logement abordable, convivial, et puis en plus, il a droit aux aides au logement, donc ça, c'est quand même très cool. Le senior, lui, il a une présence rassurante, davantage de convivialité, quelques services, un complément de revenus. Alors, attention, les services, ils doivent rester ponctuels, des petites courses, un petit coup de main informatique, sortir les poubelles, ouvrir les volets, enfin voilà, ça doit pas être du boulot. Sinon, c'est un contrat de travail, c'est encore autre chose, hein, évidemment. Faut pas remplacer un professionnel. Et si le senior est locataire, son propriétaire ne peut pas lui refuser de se mettre en colocation intergénérationnelle.
0: D'accord.
1: Faut juste l'avertir, mais il n'a pas le droit de refuser.
2: C'est pas considéré comme de la sous-location.
1: Exactement, Gérald a tout compris.
0: Et on a de la chance, parce que figurez-vous qu'on a une collègue ici qu'on adore sur la radio ici, qui s'appelle Clarisse.
3: Bonjour Enora.
0: Bonjour Clarisse, bienvenue dans
3: Merci
0: On vous doit bien
3: beaucoup.
0: Ça. Et il se trouve qu'on vous a chopé dans les couloirs de Radio France, puisque vous êtes en colocation intergénérationnelle.
3: Exactement, depuis 4 ans maintenant, je vis chez François, il a 67 ans.
0: On l'embrasse François.
3: Bon, on l'embrasse, bisous François. Et moi j'ai 26 ans, du coup je suis arrivée chez lui, j'avais 22 ans, j'avais pas de travail au début quand je suis arrivée sur Paris. Et là aujourd'hui je paye 450 € par mois, c'est vraiment le bon plan parce
0: pour
3: que
0: Paris
3: coup,
0: c'est un vrai bon plan. Bah,
3: surtout là, j'habite à Boulogne-Billancourt, donc pour vous dire, c'est encore
0: en banlieue
3: un peu plus
0: parisienne.
3: Cher. Voilà, dans les Hauts-de-Seine, je vis dans 120 mètres carrés en duplex. Il y a 5 terrasses.
0: Oh, mais
1: dis voilà. 5
0: terrasses. Il y a 5 terrasses.
3: 5 terrasses.
0: Je vais venir vivre chez vous.
3: Ma chambre, ma salle de bain, mes toilettes et une place de parking. Et le seul service que je dois rendre, c'est nourrir le chat. Parce qu'en gros, François travaille et des fois il part à Genève, à Toulouse, et donc il part. Donc moi, je m'occupe de l'appartement et du chat.
1: Non, mais c'est vraiment génial.
4: François est célibataire.
0: Oui. Elsa Wolinski. Et sur tous les doses, on doit bien vous le dire, tout au long de la saison, elle cherchera un mari. Voilà, comme ça, vous savez, il y a une fiction carrément là.
1: C'est un super bon plan parce que c'est vrai que c'est vraiment hyper abordable. Mais comment elle vous est venue cette idée, Clarisse, de se mettre en colocation intergénérationnelle?
3: Grâce au film L'étudiante et Monsieur Henri, je ne sais pas si vous connaissez, mais ça parle de cette colocation intergénérationnelle. Je l'avais vue, j'avais 19 ans. Et à la base, j'étais encore chez mes parents et je me suis dit, pourquoi pas si un jour, demain, je pars, pourquoi pas faire ça, parce que c'est un vrai bon plan. Il y a des loyers qui commencent à 100 €, moi je paye 450 €, donc c'est tout à fait abordable, parce que je pourrais pas payer plus aujourd'hui. Donc non, franchement, c'est très chouette, et puis surtout avec François, on a créé vraiment une relation de tonton. Enfin, je le considère comme mon oncle. Aujourd'hui, il m'a incité à repasser mon BTS parce que j'avais raté mon BTS. Moi, je lui apprends les technologies, ChatGPT, parce qu'il est vraiment nul. Mais il ne m'écoute pas tout le temps.
0: C'est normal.
3: Et quand il a des dates, Elsa, justement, il me demande des conseils. Il m'appelle, il me dit Clarisse, comment je m'habille? Est-ce que je choisis plutôt cette cravate?
0: Vous voyez, Gérald, ce qui vous attend.
2: Non, mais ça va, j'ai pas encore 60 ans. Et là, il est riche, votre François.
3: Non,
2: c'est encore mieux, c'est le bonus.
0: Oui, c'est pas faux. Je trouve ça formidable.
1: Alors, il y a une vraie question qui angoisse souvent les seniors, c'est le binôme en fait, sur qui je vais tomber.
0: Et ça peut aussi parce que ça peut pas être aussi idyllique que la relation entre Clarisse et ce cher François.
1: Comment vous avez fait pour tomber sur un François?
3: Eh bien, grâce à l'entreprise Colibri, mais qui a fait faillite, donc elle n'existe plus aujourd'hui, mais en fait l'entreprise Colibri met en relation des personnes qui ont des points communs. C'est-à-dire que moi, du coup, j'ai des points communs théâtre, cinéma, musique avec François.
0: C'est comme une sorte de site de rencontre, sauf qu'il n'y a pas d'enjeu sentimental.
3: Exactement. En colocation, du coup, il n'y avait aucun enjeu dès le début. À la base, je devais rester un an, au final ça fait 4 ans maintenant, on s'entend super bien. Il a une fille qui a 22 ans, donc on a 4 ans de différence avec elle, et c'est vraiment très agréable de pouvoir partager des moments avec eux. Et du coup, on partage du temps, je l'ai dit, on fait du piano, mais je lui apprends aussi à faire des étirements parce qu'il est pas souple, du coup on s'étire.
0: Allez, bim, petite cartouche pour François. Moi je trouve ça beaucoup trop mignon. Valère, du coup, vous avez des sites à nous recommander?
1: Moi j'en ai un que j'aime bien, il me semble que c'est une asso d'ailleurs, c'est Ensemble Deux Générations.
0: Ah, je connais, c'est fabuleux.
1: Voilà.
0: Fabuleux les amis.
1: L'intérêt, c'est que ils sont d'abord très pédagogiques sur le site. Ça, c'est important pour comprendre de quoi on parle, même si là, vous avez déjà un beau mode d'emploi. Mais surtout, vous pouvez échanger avec eux, leur poser vos questions, vos inquiétudes. Il y a notamment des petits enjeux de fiscalité, la contractualisation, la façon dont ça se passe. Oui. Et puis, des entretiens aussi réguliers du binôme pour s'assurer que, voilà...
3: Oui, que tout se passe bien.
1: Que tout se passe bien. Parce que c'est ça, l'enjeu, quand même.
3: Parce que ça fait un peu peur.
1: Enfin, vivre ensemble, c'est pas rien.
4: Ça a l'air joli comme ça, mais ça peut inquiéter.
3: Surtout sur le papier, quand j'ai annoncé à ma mère que j'allais vivre chez un monsieur de 65 ans, elle m'a dit peut-être pas.
0: Bah évidemment,
3: et du coup, on a fait un FaceTime avec lui, parce que moi j'étais à Toulouse à ce moment-là. D'accord. Il nous a montré tout l'appartement, il s'est présenté, et au final, ça m'a rassurée, ça l'a rassurée aussi.
0: Bien sûr.
3: Puis elle m'a déménagé, donc on s'est tous rencontrés.
0: Merci, chère Clarisse. Voilà, un vrai bon plan, la colocation intergénérationnelle.

en payer un peu moins son loyer, comme l'a dit Valère Correa, un petit plus, un petit complément de retraite, si je puis me permettre. Dans un instant, on aura une auditrice qui va nous parler de taxes foncières. Faites comme elle, appelez-nous 0810 055 056, c'est notre WhatsApp et c'est gratuit. Bienvenue dans On vous doit bien ça. Pour l'heure, on écoute Grand Corps Malade, le prochain rêve sur votre radio, ici.

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0: Le prochain rêve, Grand Corps Malade, avec Stiletto sur votre radio ici.
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0: 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Midi 25, tout pile sur votre radio. Ici, bienvenue dans votre nouveau rendez-vous. On vous doit bien ça. On parle logement depuis le début de cette émission. Comment alléger votre facture. On vous a donné plein de bons plans grâce à Valère Coréard, notre monsieur bon plan. Vous êtes très nombreuses et très nombreux à réagir au 0810 055 056. C'est votre émission. Hein. N'hésitez pas, venez chez nous. C'est un WhatsApp, c'est gratuit. Vous pouvez aussi nous laisser des textos, des messages vocaux. C'est aussi le numéro du standard. C'est un couteau suisse, numéro de téléphone. Alors nous avions d'ailleurs Catherine de Drancy qui tente de nous joindre mais apparemment qui capte pas très bien mais qui voulait aborder avec nous un sujet très intéressant, la taxe foncière. Ah là là. Parce qu'elle a augmenté cette taxe foncière de 15% je crois, Valère Coréard.
2: Ça dépend où.
3: Ça dépend.
0: Ah, ça dépend où. Mais oui, je suis blonde. Je suis pas toujours sur le coup. C'est bien pour ça que je fais cette émission, pour apprendre plein de choses.
2: En fait, c'est la commune qui va décider de l'augmentation ou non de la taxe foncière. Alors c'est un levier pour trouver de nouveaux revenus, en fait, et parfois on a de mauvaises surprises. Je crois que Catherine, elle nous avait déjà laissé un petit message, en tout cas on a échangé avec elle, c'est qu'elle a pris 15% hein, quand même.
0: Dans oh là là, c'est énorme. Pardon,
2: donc il y a une petite part automatique autour de 1%, je crois, enfin on en parlait avec Aude hors antenne. Ouais. Enfin, 15%, c'est vrai que ça fait mal. Alors que faire dans ces cas-là? Bon, il va falloir la payer, cette taxe foncière, mais il peut y avoir quelques solutions. Moi, la première chose, c'est que si ça vous coince, c'est que de toute manière, dans l'absolu, même s'il n'y a pas d'augmentation, cette taxe foncière est la taxe de trop, vous pouvez écrire aux impôts. Vous allez sur la messagerie sécurisée, hein, je vois Aude qui me regarde. Non, attention aux arnaques. Exact. Donc vous allez bien sur impots.gouv.fr, messagerie sécurisée, et à propos de votre taxe foncière, tout simplement, vous expliquez que vous êtes en galère.
0: Écoutez, c'est formidable. Mais le standard est en train d'exploser, c'est vrai. Hein. Nous avons une autre auditrice qui veut aussi nous parler de la taxe foncière. Je crois qu'elle s'appelle Evelyne. Bonjour, chère Evelyne.
4: Bonjour à tous.
2: Bonjour.
0: Bonjour. Mais bienvenue.
4: Bonjour, bonjour.
0: Bienvenue dans ce nouveau rendez-vous.
4: Merci.
0: Alors vous.
4: Ah oui, ce nouveau rendez-vous, petite parenthèse, il est super extra.
0: Oh, vous allez faire pleurer.
4: Il faut continuer.
2: Merci.
0: Merci. Je suis très fragile en ce moment, j'ai les hormones au plafond, chère Evelyne.
4: Bon,
0: ce sera le sujet d'une autre émission. Chère Evelyne, vous avez envie de nous parler aussi de cette satanée taxe foncière. Racontez-nous.
4: Voilà. Alors, je vous raconte, la taxe foncière a considérablement augmenté dans les stations, alors de ski, aussi les stations balnéaires.
0: Oui.
4: C'est-à-dire qu'il y a une surtaxe très importante, c'est-à-dire plus 50%, pour ces appartements. Mais quand on n'est pas concerné par ces locations-là, finalement, on paye aussi. Donc, je voulais savoir si c'est normal, à mon avis, c'est pas normal.
0: Non.
4: Est-ce qu'on pourrait faire quelque chose?
0: Alors, je vois Valère Coréard qui fait une moue un peu boudeuse. Quand il est pas content, c'est qu'il a quelque chose à lire.
2: Non, mais en fait, vous soulevez un vrai sujet. C'est-à-dire, dans les stations très touristiques, il y a ceux qui y vivent à l'année et qui louent pas leur appartement, donc c'est pas une source de revenus, et ceux qui sont en résidence secondaire, par exemple, et c'est une source de revenus. Alors, je me renseignerai parce que j'ai pas la réponse sur la possibilité. Est-ce qu'il y a des villes qui font deux impôts, qui imposent différemment les locaux ou les autres. Mais ce qui est sûr, c'est que si vraiment vous êtes coincé là pour la payer, écrivez sur impots.gouv.fr parce que vous pouvez avoir un échéancier. Il peut y avoir une exonération partielle et exceptionnelle. Il ne faut pas hésiter à demander. Et pour le reste, on va se renseigner et on vous répond demain ou début de semaine prochaine.
0: Merci. Valère Coira va faire ses devoirs. Et il adore ça. Merci. Merci. On vous embrasse très chaleureusement, chère Evelyne. Et alors, là, c'est un de mes petits moments préférés dans l'émission, puisque c'est 200 € qui vont partir. Vous savez, tout au long de l'année, je booste votre pouvoir d'achat. Là, tout de suite. Maintenant, il y aura même un deuxième auditeur plus tard dans l'émission. Mais pour l'heure, nous allons accueillir David, qui nous appelle de Aizy-Jouy dans l'Aisne. D'ailleurs, je salue de tout mon cœur ici Champagne-Ardenne. Coucou les copains et bienvenue à vous, cher David.
5: Eh ben bonjour à toute votre équipe, pardon, je suis un peu ému.
0: Oh, bonjour David.
3: On pleure aujourd'hui.
0: Mais pourquoi vous êtes ému, David?
5: Vous écoutez avec attention sur plein de sujets, donc voilà.
0: Bon, ben on espère que l'émission vous plaît. Vous êtes contrôleur technique dans le bâtiment, vous avez deux enfants, cher David.
5: Voilà, non, ils sont plus, il y a syndrome du nid, ils sont plus à la maison.
3: Ah, vous aussi, David.
0: Parce qu'Elsa Wolinski va en parler, ça, dans un instant, parce que ça serre un peu le cœur, mais pour le moment, on vous l'annonce avec bonheur. C'est 200 € pour vous, David.
3: Bravo.
0: À dépenser en cette rentrez voilà dans une grande enseigne, ça fait toujours un peu plaisir ce petit coup de pouce. Vous êtes inscrit sur ici.fr, cher David, et voilà comme quoi ça fonctionne. Merci David, on vous embrasse.

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2: Midi 32 sur votre radio ICI. Bienvenue dans votre nouveau rendez-vous. ICI, nous parlons bon plan, vie quotidienne, arnaque à éviter, pardon. On parle aussi santé. Nous sommes là pour vous rendre service parce qu'on vous doit bien ça. C'est le titre de ce nouveau rendez-vous quotidien. Nous sommes ensemble jusqu'à 13h. Je suis Enora Malagré. Je suis avec Aude Razo, Valère Coréard, Gérald Kirzek et Elsa Wolinski qui, dans un court instant, nous parlera comment faire face au départ de son enfant quand il quitte le petit nid. Et puis, notre médecin tout à l'heure qui nous parlera maladie cardiovasculaire, c'est important. Et pour l'heure d'ailleurs, Gérald Kirzek va répondre au vocal de notre auditrice Marie qui nous a appelé au 0810 055 056.
3: Bonjour, je m'appelle Anne-Marie. J'aimerais en savoir plus sur la proposition d'allonger la durée de vie des médicaments. Quels médicaments seront concernés ? Et de combien leur date limite de consommation sera prorogée. Voilà, merci, au revoir.
2: Mais merci à vous, surtout, chère Marie, faites comme elle. Vous avez une question, on a forcément des solutions. 0810 055 056, c'est un WhatsApp et c'est gratuit. Gérald Kirzek.
4: Et pour l'instant, c'est un projet. Donc vraiment, le message, c'est ne le faites pas tout seul avec vos médicaments, etc. En disant, oh, bah, c'est pas grave, la date est dépassée. C'est un projet qui concerne 73 médicaments. L'idée, c'est de se dire, il y a une date de péremption actuellement de 2-3 ans. Si on la prolonge jusqu'à 4 ans, parfois 5 ans, est-ce qu'il y a les mêmes conditions de sécurité, de conservation et d'efficacité? Parce que longue vie aux médicaments, oui, mais c'est longue vie aux patients, parce qu'il faut évidemment qu'il n'y ait pas de toxicité et qu'il y ait une efficacité des médicaments. Donc pour l'instant, c'est dans les tuyaux. Ça concerne les antibiotiques, certains médicaments comme le lithium, le paracétamol, le lévothyrox. Bref, il y a une liste de 73 médicaments. Ça ne va pas concerner les collyres, les sirops, parce qu'on sait que ça, c'est très court, et notamment dès que c'est entamé, ça, c'est une durée extrêmement courte.
2: Pardonnez-moi, combien de temps ça dure, du coup,
4: si vous dites... Un collyre, quand vous l'ouvrez, au bout d'une semaine, il faut le jeter.
2: D'accord, ok.
4: Donc il faut faire attention. Il faut faire attention aussi quand vous avez des médicaments, l'aspect, même si c'est dans la date, en dessous de la date de péremption, théoriquement il est encore bon, mais il a changé d'aspect, la texture a changé, ça veut dire qu'il a pris un petit coup de chaud ou un petit coup de froid, il a changé de couleur, eh bien il ne faut pas le consommer, il faut le rapporter à son pharmacien. Donc ne prenez pas l'initiative seul.
5: Je gesticule.
2: Valère Coréard, notre monsieur bon plan,
5: réagit. On ne jette pas les médicaments à la poubelle, évidemment, ni dans les toilettes, Gérald.
2: Non, dans les toilettes, il y a des gens qui jettent des médicaments dans les toilettes.
4: Alors, bien sûr.
2: Oui, je ne vais pas dire. Si, je vais le dire, ma mère, pardon. Non, mais elle ne l'a pas fait exprès. Mais ça pollue énormément,
4: oui,
2: il faut faire attention.
4: Ça pollue énormément. Donc, il y a un système qui s'appelle Cyclamed, qui est géré par les pharmacies. Vous rapportez en pharmacie, ensuite, il y a un réseau qui vient collecter. Il n'est pas question de le mettre dans les toilettes, de le mettre sur la voie publique, etc. Parce qu'on le retrouve dans les nappes phréatiques, on le retrouve en fait.
5: C'est dans notre eau.
4: Dans votre eau, tout simplement. Alors, même si l'eau du robinet, elle est traitée, mais quand on fait des dosages avant traitement, il y a plein de médicaments. Donc, pour l'instant, c'est un projet. Ça ne me semble pas complètement aberrant. L'objectif, évidemment, pour le gouvernement, c'est de faire des économies.
2: Bien sûr,
4: de se dire, voilà, si on prolonge la durée, on va faire des économies à l'échelle globale, et c'est plutôt pas mal parce qu'on consomme énormément de médicaments et on en jette, en tout cas, on en rapporte à la pharmacie ou on n'en consomme pas beaucoup trop.
6: Est-ce qu'il ne faut pas faire un petit ménage de temps en temps? Parce que moi, mon placard, mais j'ai des tonnes de boîtes de médicaments, je ne sais même plus de quand il date.
2: Un petit nettoyage de printemps.
4: Bien sûr, vous ne devriez pas avoir des antibiotiques, des médicaments comme ça sur prescription, parce que ce n'est pas parce que ça a marché le premier coup ou pour votre fille ou votre mère que ça va marcher pour vous. Et vous ramenez à la pharmacie. Et puis évidemment, les médicaments comme le paracétamol, si la date de péremption est dépassée, ça, ce n'est pas très grave. Soyons plus prudents sur d'autres médicaments. Je pense aux médicaments pour le cœur ou pour la thyroïde, où là, il y a ce qu'on appelle une marge thérapeutique. Qui est très courte.
2: Merci beaucoup Gérald Kirzek et merci à notre chère auditrice Marie, faites comme elle, je le répète, 0810 055 056. Nous écoutons Zaz, On ira dans On vous doit bien ça, votre nouveau rendez-vous quotidien sur votre radio ICI. On est ensemble jusqu'à 13h.

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0: 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C'est votre nouveau rendez-vous quotidien sur votre radio, ICI. Continuez à nous appeler au 0810 055 056. Oh, nous allons parler d'un sujet très concernant pour les papas et les mamans aux petits cœurs sensibles grâce à notre Elsa Wolinski. Puis dans un court instant, on parlera maladie cardiovasculaire avec notre médecin, éminent médecin, Gérald Kirzek. Elsa Wolinski,
2: ben oui, parce qu'on
0: votre aînée a quitté le nid, on parlait logement tout à l'heure.
2: On parle logement, mais est-ce qu'on peut prendre juste une seconde, s'il vous plaît, pour parler du nid vide? Mais oui, parce que moi, c'est ce que j'ai vécu cette année. Ma fille aînée, à 20 ans, est partie du jour au lendemain. Elle a décidé de partir, de quitter la maison, de me quitter moi. Non, mais je rêve. Alors, je lui ai dit, très bien, puisque c'est comme ça, tu te débrouilles toute seule.
0: Ouais.
2: Ok, tu veux partir, trouve ton logement. Et puis là, évidemment, elle n'a pas réussi. Vous pensez bien, parce qu'aujourd'hui à Paris, même pour louer 10 mètres carrés, il faut un dossier en béton.
0: Dans toutes les grandes villes, c'est ça le problème.
2: Oui, c'est ça. Et à 20 ans, quand on est une étudiante, on n'a pas de dossier en béton, bien sûr. C'est ça. Et donc, elle est revenue me voir. Parce qu'on revient toujours vers maman quand même. Sauf que moi non plus, je n'ai pas un dossier en béton. Non. Je suis maman solo, je travaille, je gagne ma vie, mais je n'ai pas le mot magique qui est le CDI.
0: Je ne l'ai pas.
2: Je suis une journaliste freelance et en plus un peu influenceuse. Alors là, je pense que j'ai perdu totalement tous les propriétaires en disant influenceuse. Donc il a fallu faire ce que je n'avais absolument pas prévu de faire. Et là, je pense que toutes les mamans séparées qui m'écoutent vont comprendre immédiatement. J'ai dû appeler son père, ex-mari. Parce que finalement, pour que votre enfant puisse quitter ses parents, il faut commencer par réunir les parents, justement. Donc il faut deux dossiers, deux avis d'imposition, deux garants, tout ça pour 10 mètres carrés. Alors rassurez-vous, on a fini par lui trouver son studio.
0: Ouais.
2: Et comme je suis une vraie mère poule et très maline, je l'ai trouvé à deux rues de chez moi. Évidemment, le nid vide, d'accord,
3: comme par hasard.
2: Sur le nid. Voilà.
0: Merci Elsa Wolinski. Alors on rit, mais attention à Aude Razo, parce qu'on aborde quand même un sujet assez sérieux qui est le logement chez les jeunes. Il y a des arnaques aussi là-dedans, Madame Aude Razo.
4: Non seulement c'est la croix et la bannière pour les jeunes pour se loger, alors pour
0: quelle
4: tout le monde c'est vrai, mais les jeunes particulièrement, Elsa, vous avez raison, et en plus ils sont très ciblés aussi par les escrocs, par les arnaques. Je vais vous raconter une petite histoire. J'ai une étudiante qui m'a envoyé les captures d'écran des discussions qu'elle a eues avec un proprio. Alors il a un appartement, il lui plaît bien, il est meublé, il est propre, il est bien placé, ça l'intéresse. Elle discute, il est hyper sympa, et j'ai envie de dire que je le trouve un petit peu trop sympa pour un proprio qui croule sous les demandes de location.
0: C'est Gérald Kirzek.
4: C'est peut-être Gérald, effectivement. Et puis là, la discussion prend un autre tour. Il commence à dire, vous savez, j'habite loin, je suis déjà tombée sur des personnes qui n'étaient pas très sérieuses, ils m'ont fait faux bon pour la visite, etc. Et donc, pour s'assurer du sérieux de notre étudiante, ce proprio, qui est un faux proprio, je vous le dis tout de suite, lui demande une caution, 742 euros, avant de visiter l'appartement. Donc là, c'est le moment où il faut arrêter toutes les discussions.
0: Mais parce que ça n'existe pas.
4: Je le dis pour tous les jeunes, les papas, les mamans qui nous écoutent, faites passer le message, on ne paye pas avant de visiter.
0: Jamais.
4: Et c'est pareil, maintenant il y a des faux profils réseaux sociaux qui se font passer pour des agences immobilières qui mettent des super photos, ils ont été piqués des photos ailleurs, d'autres appartements, ils vous disent c'est super. Et pareil, ils se font passer pour l'agence qui demande de l'argent, 80 euros, 100 euros, pour ne serait-ce que visiter l'appartement. Et ça, c'est non, il faut tout de suite arrêter, on ne verse pas d'argent pour visiter un appartement, ça ne va pas du tout.
0: Merci Aude Razo.
2: Oui, merci.
0: Elsa, qui a failli tomber dans le panneau.
2: Moi, j'aurais pu tomber dans le panneau, oui. Moi, je peux tomber dans tous les panneaux, je vais vous dire.
5: C'est les listes, Aude, non? C'est-à-dire que les agences ou des sociétés vous proposent, soi-disant, d'avoir accès à une liste de plein de logements et ils vous demandent de payer avant.
4: Oui,
5: et en fait, sur la liste, il n'y a pas grand-chose.
4: Et c'est vrai que c'est tentant, parce qu'en fait, on a tellement de difficultés, on a tellement du mal à trouver que c'est tentant. Mais moi, franchement, je serais vraiment d'avis, ne versez pas d'argent avant la signature du bail, en fait. Alors, c'est sûr que des fois, on est en détresse et on est tenté, mais ne le faites pas.
0: Là-dessus.
4: Ça peut être honnête, ça peut être malhonnête. Dans tous les cas, le faites pas.
0: Faut pas le faire. Valère Correa, Monsieur Bonplan.
6: Si vous êtes influenceur, vous êtes au chômage, vous êtes en CDD,
3: J'ai une solution.
0: Il a regardé évidemment Elsa Wolinski.
3: Vous appelez votre ex. Il y a la caution, la garantie visale, pardon. C'est une caution gratuite d'Action Logement qui peut se porter garante. C'est public, c'est gratuit. Alors, c'est sous certaines conditions, mais c'est quand même très ouvert. Et ça vient remplacer la caution des parents si vous êtes en galère.
5: Et ça sécurise les propriétaires.
3: Et ça sécurise les propriétaires qui sont remboursés en cas d'impayé.
0: Merci, chers amis, pour tous ces bons plans. Merci pour ce témoignage à cœur ouvert. Elsa Wolinski, on parle de cœur. Justement, on va parler maladie cardiovasculaire avec notre médecin Gérald Kierzek. Et puis, on va encore vous faire bénéficier de 200 euros. Il y a encore plein de choses qui vont se passer dans l'émission. On est ensemble jusqu'à 13h. On vous doit bien ça, votre nouveau rendez-vous quotidien sur votre radio ici. Mais pour l'heure, nous écoutons, j'aime beaucoup ce titre, Billy Preston, Nothing from Nothing. À tout de suite.

0: Clapton. Nothing from Nothing sur votre radio ici.
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0: Midi 47 sur votre radio ici. On est ensemble jusqu'à 13h. Vous êtes très nombreux à réagir aujourd'hui, dis-nous, hein, au standard au 0810 055 056. N'hésitez pas aussi, c'est un WhatsApp gratuit, à nous laisser un vocal. Si vous avez un problème, nous avons des solutions. Nous allons parler maladies cardiovasculaires avec notre éminent médecin, Gérald Kirzek, que vous connaissez bien sur votre radio ici. Gérald.
3: Oui, c'est un bon plan pour protéger votre cœur, c'est pas mal ça. Et quand je dis bon plan pour protéger son cœur, c'est qu'on a les moyens de prévenir les maladies cardiovasculaires. En fait, ça fait partie du groupe de maladies où elles sont évitables à 80%. C'est-à-dire qu'on n'est pas en train de parler de facteurs de risque qui diminuent un peu le risque, etc. 80% des AVC, des infarctus du myocarde, de l'artérite des membres inférieurs, vous savez, les artères qui se bougent dans les jambes, eh bien ces maladies, elles sont évitable par notre mode de vie. Donc bien sûr, il y a la génétique, bien sûr, il y a des familles où il y a plus de risques d'avoir des infarctus, des AVC, etc. Mais c'est essentiellement le mode de vie et je vous donnerai quelques bons réflexes, quelques bons plans pour justement...
0: Oui, s'il vous plaît, vous êtes
3: prendre,
0: là pour ça.
3: Ben oui, prendre les choses, prendre votre santé en main, tout simplement. Alors, quand on parle de maladies cardiovasculaires, on parle de quoi? On parle de tout ce qui est cardiaque et vasculaire. Oui. Alors le cœur, ça peut être l'insuffisance cardiaque, ça peut être l'accident vasculaire, ça peut être l'ischémie, l'infarctus du myocarde, ça peut être la dissection aortique, et puis le vasculaire, c'est... Là, il y a Valère, hypochondriaque.
0: Alors, Valère Correa, on va vous faire une confidence, chers auditeurs, il est un peu hypochondriaque.
4: Un peu.
0: Donc à chaque fois que Gérald Kirzek ouvre la bouche, il a l'impression qu'il a la maladie dont Gérald parle, c'est hilarant.
3: Et puis tout ce qui est vasculaire, c'est l'AVC, l'accident vasculaire cérébral, qui peut être une artère qui se bouge dans le cerveau. Ça peut être, je parlais de l'artérite des membres inférieurs, quand on marche, et puis au bout de... Allez, 200 mètres, on a du mal à marcher, on est bloqué, c'est tout simplement parce que le sang n'arrive plus jusqu'à la jambe et ne peut plus alimenter les muscles. Donc les maladies cardiovasculaires, ça regroupe tout ce qui est vaisseau au niveau du cœur.
0: Elsa Wolinski.
5: Oui, excusez-moi Gérald, mais quand même, il ne faut parler pas des femmes parce qu'il y a quand même 200 femmes qui meurent. Oui, mais il y a quand même 200 femmes qui meurent chaque jour de ces maladies cardiovasculaires.
3: Oui, vous avez raison, parce que quand on pense infarctus en particulier, on pense un homme de plus de 50 ans, un peu bedonnant, avec du cholestérol, mais on ne pense pas aux femmes qui sont concernées, puisque c'est même parmi les premières causes de mortalité chez les femmes. Et pendant des années, pour ne pas dire des décennies, on a un peu négligé ça. On l'a négligé en termes de recherche, on l'a négligé en termes de développement des médicaments, on l'a même négligé quand une femme arrivait aux urgences, eh bien, elle était moins prise au sérieux qu'un homme. Si vous êtes une femme et que vous dites, j'ai un peu mal à la poitrine ou je suis essoufflé, pendant des décennies, on dit non, mais c'est rien, c'est dans votre tête, c'est les hormones, etc. Il y a des études qui l'ont documenté, qui l'ont montré. Alors, ça, j'aurais tendance à dire que c'était avant.
0: Ah, bah, j'espère que
3: maintenant,
0: ça change.
3: On a bien compris que les maladies cardiovasculaires, c'est aussi les femmes, et en particulier en périménopause ou après la ménopause. Ouais. Pourquoi? Parce que les hormones qui vous protègent jusqu'à la ménopause s'inversent complètement et ne protègent plus après la ménopause. Deuxième chose, les femmes fument. Les femmes ont le même mode de vie que les hommes. Et on sait que le tabac, c'est un des facteurs de risque. On n'a pas parlé des facteurs de risque et de ces facteurs qu'on peut influencer. Le tabac, c'est vraiment le premier pourvoyeur de maladies cardiovasculaires. La sédentarité, le fait de ne pas bouger, le fait d'être dans son canapé, d'être au travail assis, de prendre sans arrêt la voiture. On parlait du sport dans cette émission où le fait de bouger, la sédentarité, c'est le facteur de risque majeur. Chez les femmes, l'association pilule, par exemple, chez les jeunes femmes et tabac, c'est quelque chose qui est assez catastrophique, bien sûr. Parce que ça va faire quoi? Ça va faire des caillots sanguins, ça va faire des embolies pulmonaires, des phlébites, par exemple. Donc, ça fait partie des maladies cardiovasculaires. Vous voulez les bons réflexes?
0: S'il vous plaît, oui, monsieur.
3: Allez, vous l'avez compris. Premier réflexe, le tabac. On le redit, mais il faut arrêter le tabac. C'est vraiment quelque chose de fondamental parce que c'est ça qui bouche les artères. La première artère qui est bouchée, allez, je parle des hommes, pas des femmes cette fois, c'est laquelle? L'artère qui est bouchée.
0: La fémorale.
4: Moi, je ne peux plus parler, je suis en train de faire un malaise vagal.
3: C'est l'artère pénienne. Alors, je le dis parce qu'un des premiers signes un des premières causes d'impuissance.
0: Cette artère pénienne,
3: votre avis.
0: Une des premières.
3: Mais oui, dans le pénis. Une des premières.
0: Ah, pardon, il faut le préciser.
3: Une des premières causes d'impuissance, c'est la maladie cardiovasculaire et c'est le tabac. Et ça motive, je vous assure, un certain nombre d'hommes à dire
5: ok, j'arrête de.
4: J'ai un super cœur, d'un coup, c'est.
3: Allez, deuxième réflexe, il faut connaître ces chiffres. Prenez votre tension artérielle. vous pouvez avoir un appareil à la maison, aller faire une prise de sang pour le cholestérol, la glycémie et les chiffres du poids, ça c'est important. Ensuite, on bouge, on l'a dit, on lutte contre la sédentarité et l'alimentation, le régime méditerranéen, c'est fondamental, ça protège les artères. Donc tout ce qui est malbouffe, produits ultra transformés, ça bouche les artères. Le sucre bouche les artères. Ouais. Si vous avez une alimentation méditerranéenne, fruits, légumes, etc., ça va déboucher vos artères.
0: Merci, docteur Gérald Kirzek, pour ces précieux conseils. 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
0: Midi 53, encore quelques minutes à passer en votre compagnie, dans votre nouveau rendez-vous. On vous doit bien ça sur votre radio. Ici, de nombreuses réactions au 0810 055 056 et notamment celle de Philippe que nous accueillons avec bonheur. Bonjour Philippe.
6: Oui, bonjour à toute l'équipe.
0: Bonjour.
6: Tout d'abord, merci pour votre émission dans laquelle on apprend plein de choses tous les jours. Merci Philippe. C'est super.
0: Oh, c'est trop chouette d'entendre ça. Merci, parce qu'on a un petit peu le trac quand même. C'est la première semaine de rentrée.
6: Mais vous vous en sentez très bien.
0: Merci Philippe. Je prends les encouragements vraiment avec bonheur. Alors, Philippe, vous aviez envie de vous adresser, je crois, spécialement à Aude Razo, notre madame anti-arnaque, avec une problématique. On vous écoute, cher Philippe.
6: Oui, voilà. Alors, bonjour Aude.
0: Bonjour.
6: Moi, j'ai un petit problème. Depuis quelque temps, je reçois régulièrement des mails qui viennent soi-disant d'Avast, donc qui est un truc antivirus.
0: Oui, c'est ça. Tout à fait.
6: Voilà, où on me confirme que ma commande a été enregistrée. J'ai jamais rien commandé. Le problème, c'est qu'il change à chaque fois du nom de l'expéditeur. Et le problème, c'est que à chaque fois, le montant, il change. Mais c'est plus de 300 euros.
0: Oui, d'accord, en plus, c'est énorme.
7: Oui, bah, effectivement, Philippe, c'est vraiment bien que vous en parliez parce que c'est un mail qui tourne énormément. Avast, vous avez raison, antivirus, c'est bon. On peut même généraliser en fait à plein de choses. En fait, c'est un faux mail de renouvellement d'abonnement ou une espèce de fausse facture. Donc, ils se font passer pour Avast. En plus, comme on maîtrise pas trop, c'est l'informatique, on sait pas trop si on doit renouveler, pas renouveler, on n'y comprend rien, etc. Donc, en fait, ils vous incitent juste à soit cliquer sur un lien malveillant qui va vous faire payer ce fameux 300 euros, c'est quand même énorme, soit vers un faux numéro de téléphone qui, là, alors là, vous allez tomber sur quelqu'un de très doué au bout du fil qui va vous dire oui, attendez, il y a peut-être une erreur, mais attendez, je vais vous aider, donnez-moi votre numéro de carte bleue, tenez, on va régler ça ensemble, vous voyez, c'est vraiment, en fait, il faut vraiment faire très attention, vous avez le bon réflexe, Philippe, quand vous dites, il faut regarder l'adresse mail de l'expéditeur, est-ce que c'est bien Avast qui vous écrit, déjà, s'il n'y a pas Avast et que c'est une espèce d'adresse Gmail ou Yahoo ou Anadou, effectivement, il faut pas donner suite, vous le mettez à la poubelle, voilà, mais c'est vrai, je suis d'accord sur le fait que ces mails sont quand même très pénibles et que c'est compliqué de devoir toujours décortiquer le vrai du faux, est-ce que c'est vraiment Avast, est-ce que c'est pas Avast,
0: voilà, ouais, d'une vigilance aujourd'hui, pardon, hein, c'est
5: ça
0: quand même
5: fait flipper,
0: un petit peu, mais enfin heureusement Aude Razo est là pour nous donner la marche à suivre pour être d'autant plus vigilant. Merci cher Philippe de nous avoir appelé au 0810 055 056.
6: Alors, ce matin, juste encore une précision, ce matin j'ai reçu un mail de Windows comme quoi j'ai été infecté sur mon ordinateur pour un cheval de Troie.
0: Voilà.
6: Et il y avait un numéro à appeler. Je ne l'ai pas appelé, je vous le promets.
0: Voilà, un auditeur merveilleux. Bravo, cher Philippe, pour votre vigilance. Je le répète. Faites comme lui, je le répète. 0810 055 056. Pour l'heure, nous allons accueillir Caroline de Saint-Laurent du Var, dans les Alpes-Maritimes. Et j'embrasse ici Azur. Bravo, les amis. Elle est retraitée. Bonjour, Caroline.
8: Bonjour Enora, bonjour toute l'équipe.
0: Bonjour.
8: Je suis très heureuse d'être avec vous.
0: Oh, mais quel joli brin de voix vous avez là. Et on est très très heureux parce que vous êtes inscrit sur la page ici.fr. Et du coup, eh bien c'est 200 euros pour vous. Bravo, Caroline.
8: Merci à tous. merci. Je suis très heureuse. Vraiment merci.
9: Ben, on vous doit bien ça, hein, Caroline. Et puis ça tombe bien parce que c'est le titre de l'émission, dis donc. Voilà.
8: Oui, et puis en plus, elle est super. C'est très intéressant tout ce que vous racontez.
9: Merci, Caroline. Merci. Je vous embrasse très fort. J'embrasse aussi vos deux enfants. J'ai vu que vous étiez grand-mère également. On embrasse toute la famille. Allez, c'est parti. Allez, merci beaucoup pour cette merveilleuse émission. Merci Aude, merci Gérald, merci Elsa, merci Valère. Je voudrais aussi remercier chaleureusement Mathilde à la réalisation, Alix à la technique, Sadika au standard et Gwenaëlle à la préparation.

0: Et c'est toujours la personnalité, figurez-vous, préférée des Français. Jean-Jacques Goldman, envole-moi sur ici. Bonjour tout le monde, j'espère que vous avez passé une bonne nuit. On est jeudi, très content de vous réveiller aujourd'hui.
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0: Bonjour Valentine.
2: Bonjour Louis, bonjour à tous.
0: Nous sommes le jeudi 10 septembre et figurez-vous qu'aujourd'hui aux États-Unis, c'est une journée un petit peu particulière. C'est une journée consacrée à l'échange d'idées et d'astuces. Alors ce matin avec Valentine, on recherche un auditeur qui...
2: Un auditeur qui se prend pour un véritable MacGyver et qui peut faire des miracles avec un simple ruban adhésif.
0: Alors tiens, qu'est-ce que vous rafistolez vous, surtout depuis combien de temps? Venez nous le raconter ce matin au 0810 055 056.
2: On parle bien sûr ce matin du tollé provoqué par cette vidéo de policiers municipaux à Carcassonne, filmée sans le savoir par l'une de leurs caméras piétons. Les déclarations racistes et misogynes s'enchaînent pendant plusieurs minutes. L'illustration nous dira SOS Racisme à 5h d'une parole raciste de plus en plus libérée en France.
0: Et pour vous accompagner jusqu'à 6h, Saverio Standard, Florent à la technique, Emeline à la rédaction en chef. Ici, dès 5h, ça commence maintenant.
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0: Jeudi 10 septembre, excellent réveil à l'écoute d'ici, il est 5h. Le tour de l'actualité à vos côtés, Valentine, et à la une, l'indignation après la vidéo des policiers municipaux de Carcassonne.
2: Un contrôle de tous les agents est carrément ordonné par le ministre de l'Intérieur quand le parquet ordonne la suspension immédiate des 4 policiers filmés par l'une de leurs caméras piétons l'année dernière. Depuis, rien, jusqu'à la diffusion hier. La parfaite illustration, selon le président de SOS Racisme, Dominique Sopo, d'une parole raciste de plus en plus libérée en France.
4: Il y a une forme de tolérance que une série de personnes pense que cela n'est pas très grave. Que l'on parle de bougnoul, de nègre et de bico. Il y a une forme de tolérance au racisme. On est dans une ambiance, malheureusement, où la parole raciste s'est beaucoup libérée ces dernières années. D'ailleurs, sous aussi l'impulsion du poids de l'extrême droite dans ce pays, malheureusement. Donc c'est une forme de tolérance au racisme. Nous avons par ailleurs une mairie RN dont le maire est proche de cet agent qui était membre du service d'ordre du Rassemblement National. On a l'impression à chaque fois de redécouvrir des choses qui sont pourtant connues.
2: L'agent membre du Rassemblement National et de son service d'ordre, justement, est exclu du parti. Alors, cas isolé ou véritable gangrène, les habitants des quartiers de Carcassonne, eux, ne sont pas étonnés. C'est l'info du jour dans une demi-heure. Le deuxième procès jubilaire aura lieu au printemps, du 30 avril au 14 mai. Prévu à la base en ce mois de septembre, le procès est donc reporté après les aveux de Cédric Jubilard, déjà condamné à 30 ans de réclusion pour le meurtre de sa femme Delphine, dont on a finalement retrouvé le corps dans le Tarn cet été sur ses indications.
0: Quand travailler ne suffit plus à subvenir à ses besoins.
2: 4 Français sur 10 se disent dans cette situation, selon le baromètre du Secours Populaire publié ce matin, Faustine Calmel.
5: Le seuil de pauvreté à 1 288 €, Caroline en est loin.
6: Moi je gagne bien ma vie, je pense, je suis bien au-dessus, le double.
5: Et pourtant, salariée dans un syndicat, maman solo avec 2 ados, elle fait des concessions sur l'alimentation.
6: Surtout quand on a les enfants et pourtant on aimerait bien leur donner manger sain, donc j'essaie de faire le plus possible à manger. Mais ouais, c'est cher quand même. Tous les jours, les fruits, les légumes, la viande, j'en mange très peu parce que c'est trop cher. Le poisson, c'est pareil.
5: Et puis, il y a le chauffage.
6: L'hiver dernier, j'ai pas chauffé beaucoup chez moi. 17, bah tant pis quoi, on limite pour les meilleures courses ou payer un truc aux enfants.
5: Et éviter de se retrouver trop à découvert.
6: Ça m'est arrivé de regarder mon compte et me dire je suis à découvert et j'ai un plein d'essence à faire. Ouais, ouais. Donc, alors me priver, non, mais le découvert se creuse.
5: Comme Caroline, un sondé sur 2 explique avoir froid sans pouvoir se chauffer plus. 2 sur 3 ne s'offrent plus de sortie, un univers qui se réduit. Nicolas Champion est le secrétaire national du Secours Populaire.
7: Et ça aggrave, elle se densifie et surtout elle s'enracine, en fait, la pauvreté aujourd'hui. On a coutume de dire qu'une crise en chasse une autre, mais on a eu la crise du Covid qui a fortement précarisé la population et maintenant on a les crises liées à la guerre ou à l'inflation et aujourd'hui n'importe qui peut avoir besoin du secours populaire.
5: Avec une note d'espoir, malgré ces difficultés, 39% des Français se disent prêts à s'engager bénévolement pour une association.
2: Et le pouvoir d'achat des Français risque de se creuser encore. Les cours du baril de pétrole Brent ont franchi les 100 dollars hier pour la première fois depuis juillet, après de nouvelles attaques de l'Iran sur plus d'une dizaine de bateaux dans le détroit d'Ormuz. Le mois d'août 2026, le plus chaud jamais enregistré sur Terre. Copernicus, le service météo européen, l'annonce ce matin. De New York à Tokyo, en passant par Rome et New Delhi, des températures extrêmes ont été observées partout. Et avec elles, les risques sanitaires aussi augmentent en ville. L'étude de la revue The Lancet prend notamment l'exemple de Perpignan. Dans la ville des Pyrénées-Orientales, la mortalité liée à la chaleur a été multipliée par 13 depuis les années 90, par 10 à Toulouse et à Martigues.
0: 5h04 sur votre radio ici, et les choses sérieuses commencent pour les basketteuses françaises.
2: Les Bleus disputent la Coupe du Monde à Berlin et les vice-championnes olympiques affrontent la Chine cet après-midi en quart de finale, avec un objectif: terminer sur le podium cette année. Quand rejoindre le dernier carré serait déjà une performance en soi, Xavier Monferrand.
3: Si vous demandez à la nouvelle capitaine des Bleus, Gabby Williams, si les Françaises ont la pression avant ce quart de finale, la franco-américaine vous la renvoie direct.
8: C'est ça, mentalité française. Je suis pas très d'accord, pour être honnête. La pression, c'est pas un problème. Genre, on veut la pression. C'est pas une mauvaise chose.
3: Ça tombe plutôt bien. Alors, parce que les Bleus ont une malédiction à vaincre. Ça fait 24 ans que les basketteuses françaises n'ont pas passé les quarts de finale d'une Coupe du Monde. La meneuse Carla Leite n'était même pas née.
9: Non, je suis née en 2004. Moi, je suis juste qu'on nous a rabâché plusieurs fois que depuis 1953. Après, je savais pas qu'on avait un peu ce chat noir en quart de finale. J'espère que ça sera pas le cas.
3: 1953, c'est l'autre anomalie de cette histoire. Il y a 73 ans, les basketteuses françaises ont décroché le bronze, la seule médaille de leur histoire en Coupe du Monde. Alors, il faut réparer ça pour le sélectionneur tricolore Jean-Aimé Toupane.
10: Quand on veut être sur le podium, on sait que l'adversité, il y en aura. Maintenant, on arrive sur les étapes de montagne. Ça va monter un petit peu.
3: Et il n'y a pas que le niveau qui va s'élever. Face à la Chine, les Bleus vont croiser le phénomène Zhang Ziyu, 19 ans et 2m23 sous le panier, la seule qui peut regarder Victor Wembanyama droit dans les yeux.
2: Le match, c'est à 14h30. En Ligue des champions de foot, le Paris Saint-Germain n'a fait qu'une bouchée des Slovaques de Bratislava hier soir. Victoire 6-1. Ce soir, Lens se déplace à Prague. La météo, Louis.
0: C'est une belle météo aujourd'hui. Météo douce, ensoleillée, en plus sur la quasi-totalité du pays. Quelques petits nuages au cours de la matinée, notamment le long de la Manche et sur la côte atlantique. Quelques averses orageuses attendues également, mais localisées principalement dans les Alpes-Maritimes. Ailleurs, c'est du soleil pour les températures en milieu de matinée. À Calais, Reims, 15 degrés. Orléans, 15 également. Limoges, 16 degrés. Toulouse, 17. Perpignan et Montpellier ce matin, 20 degrés. Cet après-midi, pas de changement dans le ciel. Le soleil, lui, dominera largement. Et puis pour les maximale, on dépasse les 20 degrés, 22 pour la maximale dans le nord à Strasbourg. Dans le sud, 26 degrés attendus cet après-midi à Marseille.
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0: Bonne fête ce matin à toutes les Inès qui se réveillent avec nous ce jeudi à 5h07. Quelle musique, tiens, pour vous réveiller aujourd'hui? On y va. Ah, bien plus sympa, vous me l'accorderez, que le réveil. Voici tout de suite Phil Collins à l'écoute d'ici. Belle journée.

0: jeudi à l'écoute d'ici. C'était Phil Collins à l'instant. Soyez les bienvenus.
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0: 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Ce matin, direction Grenoble, 1788, où les habitants ont trouvé une arme plutôt originale pour s'opposer aux soldats du roi, Valentine.
3: Les tuiles de leur propre maison, un épisode qui va rester dans l'histoire sous le nom de la journée des tuiles.
0: Qui a gagné? Et surtout, tiens, pourquoi les Grenoblois se sont-ils révoltés? 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
0: 5h10, vous avez rendez-vous tout de suite avec Catherine Quicandon pour Ici, ça entreprend. Qui va répondre à une question ce matin?
3: Pourquoi se débarrasser de nos bouteilles et nos bocaux en verre quand on peut tout simplement les réutiliser? Dans la Drôme, producteurs, citoyens et entrepreneurs leur redonnent vie.
0: Eh bien comment? Grâce à la consigne, Catherine.
5: À Chabeuil, dans la Drôme, à 10 km de Valence, ma bouteille s'appelle Reviens.
6: Hey, attends, reviens! Qu'est-ce qu'il y a? Qu'est-ce qui se passe?
0: Ce qui se passe,
5: c'est une entreprise coopérative qui propose de remettre la consigne au goût du jour, comme nous l'explique Valérie Duméni, sa directrice générale.
7: On récupère des bouteilles ou des bocaux en verre, on les lave dans notre unité de lavage, donc ils passent dans une grosse machine dans laquelle on va venir enlever l'étiquette et nettoyer l'ensemble de la bouteille intérieure-extérieure. On vérifie qu'elle est bien propre. Et ensuite, les bouteilles sont palletisées sur plusieurs étages pour être renvoyées aux producteurs qui vont remettre

0: travailler plus d'une quinzaine de personnes en insertion et coopère avec plus de 100 producteurs et points de collecte engagés sur les territoires d'Auvergne-Rhône-Alpes et de Provence-Alpes-Côte d'Azur. Ce projet remonte à 2019 avec l'inauguration de la première unité de lavage. Celle-ci répond aux normes et aux exigences qualité des industriels, ce qui permet de remettre en circulation des contenants qui pourront être réutilisés jusqu'à 40 fois. Seules les bouteilles portant le pictogramme national du réemploi peuvent être rapportées. Un projet de consigne monétisé est prévu pour 2027. Plus d'infos sur ma-bouteille.org. Merci à Isidro Mardèche pour cette idée qui a de la bouteille. Ici, ça entreprend. Ma bouteille s'appelle Revient pour une économie circulaire du verre en Auvergne-Rhône-Alpes.
1: Merci Catherine avec Isidro Mardèche pour cette belle action. Nos bouteilles en sont ravies.
2: Et après le système de récup, on transforme nos moteurs. Avec l'explosion des prix du carburant, les Français se tournent à nouveau vers la conversion de leur voiture au bioéthanol.
1: Reportage dans Lyon à suivre dans moins d'une minute.
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1: Soyez les bienvenus ce jeudi matin, 5h14. Les demandes explosent pour passer de l'essence au bioéthanol.
2: Depuis près de 10 ans maintenant, il est possible de convertir une voiture essence à ce carburant. Et après un passage à vide, il redevient de plus en plus populaire, notamment dans Lyon, Camille Salcedo-Ruiz, vu les prix records du sans-plomb, alors que le sien est toujours aussi bas.
6: Les prix à la pompe grimpent encore, mais Daniel, lui, aurait presque le sourire, car sa voiture roule désormais au bioéthanol grâce à un boîtier flex fuel.
7: Je crois que j'ai bien fait, là, oui.
6: Il a fait poser le dispositif électronique il y a 4 mois.
7: Voilà, le boîtier, c'est ça. Je vous montre ce que c'est. C'est un boîtier qui est juste là, sur le moteur, pour rouler à l'E85.
6: Carburant fabriqué à base de betteraves et de céréales, et à la pompe, Daniel voit clairement la différence.
7: L'E85, je le paye 82 centimes ou 83 centimes, au lieu de 0,20 là, en ce moment. Je fais 40 euros le plein au lieu de 80 euros, hein. Pratiquement la moitié. Hein. Ça vaut le coup, hein. Parce que les retraites n'augmentent pas non plus. Hein. Ça ne suit pas, hein. On cherche à faire des économies un peu partout. Hein.
6: Et tout fier, il assure que la conversion fonctionne très bien.
7: Je vais la mettre en route. Voilà, ça démarre impeccable, pas de souci.
6: Au total, il a déboursé près de 1000 euros pour équiper sa voiture dans un garage agréé, celui de Nicolas Cador, situé à Saint-Florentin.
8: C'est dépenser un peu d'argent au départ pour rentabiliser rapidement, et puis une fois que c'est fait, c'est fait. Hein. L'idée, c'est qu'en une année d'usage de la voiture, vous avez remboursé l'installation de votre boîtier.
6: Et Daniel n'est pas le seul à vouloir passer au bioéthanol. Le garagiste constate que ses clients sont de plus en plus nombreux.
8: Il y a eu effectivement une recrudescence nette. Dès que les carburants augmentent, la demande de flexfuel augmente aussi.
6: Mais pour convertir une voiture essence déjà en circulation, peu de garages proposent la prestation autour d'Auxerre. Alors Nicolas, l'un des seuls garagistes du département à encore le faire, reçoit beaucoup de coups de fil.
8: J'en ai eu encore deux hier, on a des demandes régulières.
6: La plupart des garagistes de Lyon, auparavant agréés pour l'installation de ces boîtiers, ont arrêté de proposer la prestation. Mais dans ce contexte, avec l'augmentation du prix à la pompe, beaucoup veulent s'y remettre pour répondre à la hausse des demandes des clients. L'entreprise Flex Fuel, spécialisée dans la conversion au bioéthanol, a su recevoir des demandes pour être à nouveau agréé.
2: Et attention, la conversion est possible uniquement sur les voitures essence ou les moteurs hybrides mises en circulation après le 1er janvier 2000.
1: Merci Valentine. Il est 5h16 dans les coulisses TV. Ce matin, une série française culte fait son retour. 10% revient sur Netflix, mais cette fois-ci, fini les épisodes. Place un film. Alors pourquoi ce changement de format ? Fanny Herrero nous raconte les coulisses ce matin avec Patrice Gascoigne dans moins de 5 minutes sur Ici. 5h16, tiens, je vous propose à présent de faire un saut dans le temps. En musique, bien évidemment. On passe tout de suite au milieu des années 90 avec Maxime Le Forestier. Maxime Le Forestier d'ailleurs qui se faisait un petit peu plus discret dans les classements avant qu'arrive cette chanson, une chanson dans laquelle eh bien, il exprime le besoin d'avancer sans forcément bien savoir où la route va le mener. Une chanson qui le ramènera lui ensuite en pleine lumière et qui fait d'ailleurs désormais partie de ses plus grands succès. Voici pour vous ce matin, Passer ma route à l'écoute d'Ici. Bon jeudi et bon réveil avec nous.

0: en douceur ce jeudi matin avec Maxime Le Forestier à Passer ma route pour vous accompagner en ce début de journée. Il est 5h20. Et si vous nous rejoignez à l'instant, eh bien c'est le moment justement de prendre votre téléphone, de composer tout de suite le 0810 055 056. Avec Valentine, on veut parler à deux d'entre vous ce matin pour notre duel d'auditeurs. Si vous voulez nous écouter, levez de bonne heure pour partir bosser sur la route du boulot. A contrario, si vous nous écoutez là sur le retour que vous bossiez de nuit, eh bien appelez-nous 0810 055 056. Une question sur l'actu comme d'habitude et surtout un joli cadeau à la clé, Valentine.
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0: C'était joliment dit en tout cas, alors allez-y, foncez, c'est Saveria qui vous attend ce matin au 0810 055 056, bonne chance.
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0: 5h21, on retrouve tout de suite Patrice Gascoin et ses coulisses TV. Aujourd'hui, Patrice, vous nous parlez du retour tant attendu de la fiction 10%. Et vous allez nous expliquer pourquoi elle est passée d'un format série à une version film.
3: La dernière fois qu'on a entendu ce générique, c'était il y a 6 ans sur France 2.

0: Vincent, eh bien il est de retour, non pas pour une nouvelle saison avec plein d'épisodes, mais pour une aventure unique en version longue, en version film. Autre différence notable, vous ne plongerez plus dans les coulisses du milieu du cinéma avec 10% sur France 2, mais sur la plateforme Netflix dès aujourd'hui. La bonne nouvelle, c'est que le casting de choc de la série est toujours là. Alors, nous n'allons plus vivre le quotidien de cette agence de comédiens, l'agence ASK qui a fermé ses portes. Non, on va suivre l'ex-agent de star Andrea Martel, joué par Camille Cotin, dans la réalisation de son premier long-métrage, une première qui s'annonce mal puisqu'elle se retrouve du jour au lendemain sans son acteur principal. Elle va devoir faire appel à ses anciens collègues.
1: Je suis tellement contente de faire le film d'Andrea. Je vais te proposer d'être ma productrice.
2: T'as cette nature enjouée que j'adore, et ce depuis toujours.
3: Star ou pas star, je lui balance une mandale dans la tronche. Je l'ai déjà fait, hein, je vous promets.
0: Et pour nous parler de cette suite, qui de mieux que la créatrice de 10% Fanny Herrero? Je lui ai demandé comment s'était fait ce choix d'un film plutôt qu'une série Fanny Herrero.
4: En fait, il y a eu plusieurs étapes de ça, mais une des premières étapes, c'est que moi, j'ai quitté la série à la fin de la saison 3. J'ai passé la main à un copain auteur qui s'appelle Victor Denbach, qui a relevé le défi quand même de faire une saison 4. Puis il faut dire qu'à ce moment-là, ça faisait déjà de longues années quand même que la série existait. Je pense que tout le monde avait besoin un peu d'une pause. Et du coup, je pense que les producteurs, à un moment, l'idée d'enchaîner sur une nouvelle saison, je pense que pour eux, c'était pas possible. Il fallait laisser passer du temps pour voir si le désir allait revenir et sous quelle forme. Et finalement, ce qui leur a semblé le plus naturel, c'était pas de repartir pour une nouvelle saison, mais de revenir avec un format un peu différent. Et c'est là qu'ils m'ont contacté. Et c'est vrai que moi, si ça avait été peut-être refaire une nouvelle saison, je suis pas sûre que je serais repartie. Mais en revanche, là, l'idée de faire quelque chose de nouveau, changer de format, ça rajoute de l'intensité, en fait, d'écrire un film.
0: Fanny Herrero, la créatrice de 10%, dont la dernière aventure est à retrouver sur Netflix. Notez qu'au casting, en plus des comédiens de la série, vous découvrirez Laetitia Casta, Laurent Lafitte, Vincent Macaigne, mais aussi Eva Longoria et Georges Clooney. En tout cas, de mon côté, il y a 100% de chance que je revienne demain pour de nouvelles coulisses télé.
5: Merci Patrice, à demain. Casting de rêve, effectivement. D'ailleurs, comme votre équipe d'ici dès 5h, un joli casting.
6: C'est vrai. je ne peux pas dire mieux.
5: 5h24, là aussi un joli casting pour la musique avec Charlotte Cardin qu'on retrouve tout de suite. Voici The Way We Touch.

0: jeudi et bon réveil. C'était Charlotte Cardin à l'instant, The Way We Touch, jeudi 10 septembre. Soyez les bienvenus si vous nous rejoignez à l'instant, juste avant les infos de 5h30, comme d'habitude, un petit peu d'histoire, avant l'actu aux côtés de Stéphane Bern. Et ce matin, eh bien, on voyage au temps où les habitants de Grenoble ont transformé leur toit, oui, leur toit, en arme anti-monarchie.
1: Des soldats du roi avancent dans les rues. Quelques minutes plus tard, ils reçoivent une pluie de tuiles sur la tête. La Révolution française n'a pas encore officiellement commencé, mais franchement, tout le monde est à l'entraînement. En 1788, Louis XVI traverse une énorme crise financière. Pour imposer de nouveaux impôts, le roi veut prendre le contrôle des parlements, ces cours de justice qui bloquent ses réformes. À Grenoble, le 7 juin, le Parlement du Dauphiné refuse d'obéir. Le pouvoir royal décide donc de le dissoudre.
2: J'ai décidé de dissoudre.
1: Et envoie des troupes pour éloigner les magistrats.
3: Pas content !
1: Car comme dirait le dicton que je viens d'inventer, nos 13, on envoie les CRS. Mauvaise idée. Les cloches sonnent le tocsin. Les échoppes baissent leurs rideaux. Les rues se remplissent en quelques heures. Grenoble passe de ville commerçante à ville insurgée. Et surtout, les habitants grimpent sur les toits. Là-haut, ils disposent d'une arme inattendue. Les tuiles qui couvrent les maisons. Une à une, elles sont arrachées puis lancées sur les soldats. Bientôt, une véritable pluie de terre cuite s'abat sur les troupes royales.
4: Il pleuvait fort sur la grande route.
1: Autant dire qu'un parapluie n'aurait pas suffi. L'événement devient célèbre. On l'appelle bientôt la journée des tuiles. Et rien à voir avec une promo au rayon bricolage. Quelques semaines plus tard, on réclame la convocation des états généraux. La révolution n'a pas encore de date officielle, mais elle a déjà bien commencé. Aujourd'hui, les contestations s'organisent sur WhatsApp, Telegram ou TikTok. En 1788, à Grenoble, le réseau social le plus efficace restait encore le toit des voisins. Et le bouton « Envoyer » faisait parfois quelques kilos de terre cuite.
0: Et puis, il est nettement moins lourd aussi, ce bouton envoyé. Merci beaucoup, Stéphane. Après les infos, tiens, je vous raconterai l'histoire incroyable de Chanel, une petite chatte retrouvée 28 jours après sa disparition sur une aire d'autoroute en Isère. Je vous explique tout ça en détail à 5h40. Tout de suite, il est 5h30. Voici l'actualité en France et dans le monde en 90 secondes. C'est avec vous, Valentine Lettès.
5: Est-il possible que ces policiers soient toujours en poste, quasiment un an après le signalement de cette vidéo à leur hiérarchie? SOS Racisme dénonce une parole raciste de plus en plus libérée. 4 agents municipaux tiennent des propos homophobes, racistes et misogynes dans une vidéo filmée par leur caméra piéton. Surnommé Ganito, Ilias Kerbouche est jugé à partir d'aujourd'hui pour le cambriolage de l'ancien gardien du Paris Saint-Germain, Gianluigi Donnarumma. Et on apprend son transfert cet été à la prison de Meaux pour un nouveau projet d'évasion. Il s'est déjà échappé de celle de Villepinte grâce à de faux policiers. 4 Français sur 10 ont du mal à finir le mois malgré leur emploi. Constat posé dans le baromètre du Secours Populaire sur la précarité et la pauvreté en France. C'est un Français de plus par rapport à l'an dernier. On s'en doutait, c'est confirmé. Août 2026 est le mois le plus chaud jamais enregistré sur Terre. Selon Copernicus, le service météo européen, l'humanité n'a jamais connu de température de ce niveau en 100 000 ans. 6-1, ce n'est pas du tennis, mais bien le score final entre le Paris Saint-Germain et le Slovan Bratislava hier soir. Les Parisiens victorieux et particulièrement efficaces pour leur premier match en Ligue des Champions de foot. Et puis elle est très attendue outre-Manche. C'est l'ouverture aujourd'hui à Londres de l'exposition de la tapisserie de Bayeux, prêtée pour la première fois par la France à un autre pays. Des torchons, des bières et des pâtisseries spécialement conçues pour l'occasion ont envahi l'Angleterre.
0: L'info du jour, c'est la police municipale de Carcassonne dans le viseur de l'inspection générale.
5: Depuis la révélation d'une vidéo hier dans laquelle 4 policiers de la ville tiennent des propos racistes, misogynes et complotistes, c'est un tollé. L'affaire remonte pourtant à l'an dernier, Sébastien Berriot, et les habitants des quartiers ne sont pas étonnés.
6: Lorsque la vidéo des policiers a commencé à circuler sur les réseaux sociaux, beaucoup d'habitants de la cité aux Anames disent ne pas avoir été surpris. Mohamed, par exemple, 44 ans, est né dans le quartier. Il explique que les relations avec la police nationale sont excellentes, contrairement avec les policiers municipaux. Il parle de méthode de cow-boy et en effet, les propos tenus dans la vidéo ne l'ont pas étonné.
3: C'est limite banal, quoi, on va dire. On est là pour, entre parenthèses, taper sur la racaille, mais on n'est pas tous de la racaille. Autant les nationaux, ils viennent, ils parlent avec nous, tout se passe bien, mais les municipaux, on ne peut pas parler avec eux, on ne peut rien faire. Et quand on voit la façon dont tu nous parles, c'est pas joli à voir. Si déjà il vient, il te tutoie, ouais. Tu rentres à la maison, tu jettes ta clope, tu fais ci, tu t'en vas. Oh, c'est pas normal. Et je comprends pourquoi les jeunes, les caillasses et tout ça.
6: Morad, lui, n'a pas été surpris de voir que le policier incriminé était membre du RN. Selon lui, certains agents municipaux ne cachent pas leur hostilité envers les étrangers.
7: Leur comportement, leur façon de parler, leur regard, tout, leur attitude, c'est flagrant, quoi. On a tous vu la vidéo. Et après, ça se voit, de toute façon, entre les municipaux, le nouveau maire, les militaires, ils sont tous ensemble et ils suivent tous le même.
6: Anthony, lui, habite le centre-ville. Même constat dans les relations avec la police municipale.
8: Ils sont arrogants, ils jugent directement à l'apparence, aux faciès, ils prennent de haut, ils gueulent. Au lieu de parler calmement, gentiment, c'est pas très correct, quoi. Ils se sentent mal à l'aise.
6: Très gêné par cette polémique, le maire Christophe Barthès tente de défendre sa police municipale. Mais il avoue qu'une reprise en main est nécessaire.
9: Il apparaît préférable d'engager en priorité une démarche de remise à plat du fonctionnement du service assortie d'actions de formation aux obligations déontologiques et d'une refonte des procédures relatives aux caméras piétons.
6: Le ministre de l'Intérieur a ordonné un contrôle de la police municipale de Carcassonne par l'inspection générale de l'administration.
5: Et d'ores et déjà, le parquet de Carcassonne ordonne la suspension des 4 policiers municipaux.
0: Merci Valentine. La météo tout de suite de ce jeudi 10 septembre. Une météo douce et ensoleillée sur la quasi-totalité du pays. Quelques petits nuages le long de la Manche et sur la côte atlantique, mais c'est pas la dominante du jour. On aura quelques averses aussi orageuses localisées précisément dans les Alpes-Maritimes. Ailleurs, c'est du soleil. Pour les températures en milieu de matinée, on est en dessous des 20 degrés. Hein. Calais, Reims, 15 degrés. Orléans, 15 également. Limoges, 16 degrés. Toulouse, 17. Perpignan et Montpellier ce matin, 20 degrés. Pour les maximales, ce jeudi, 22 dans le nord à Strasbourg. Dans le sud, 26 degrés à Marseille. Et du soleil, lui, qui brillera tout au long de la journée.
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0: Jeudi 10 septembre, bon réveil avec nous et on fait appel justement ce matin à vos compétences puisqu'aujourd'hui c'est une journée un petit peu spéciale, elle est consacrée, figurez-vous, à l'échange d'idées et d'astuces. Alors ce matin avec Valentine, eh bien on a décrété de rechercher un auditeur parmi vous, un auditeur qui
5: se prend pour un véritable MacGyver. Vos enfants vous appellent dès que la machine à laver est cassée, le lave-vaisselle fuit. Vous réparez les étagères. Bref, vous êtes un véritable bricoleur. Appelez-nous.
0: C'est la classe. Alors, tiens, qu'est-ce que vous rafistolez? Racontez-le nous. 0810 055 056. Vous nous appelez tout de suite et vous passez à l'antenne juste avant les infos à 6h. Pour l'heure, eh bien, c'est la musique d'ici qui vous accompagne. Et on va débrancher. Tiens, allez, c'est parti. Avec France Gall, chanson écrite et composée par Michel Berger.
5: Je croyais qu'on devait rebrancher.
0: Alors, on rebranche sa radio, mais on débranche le réveil. On peut le tourner comme d'accord. Ça, c'est plutôt pas mal, ça, le jeudi. Merci d'être avec nous, 5h35.

0: Et hop, on débranche, 5h38, c'était France Gall à l'écoute d'ici. Merci d'être avec nous ce matin. Dans 5 minutes, votre rendez-vous anti-arnaque, c'est pas vrai, avec Aude Razo. Vous avez peut-être vu passer cette semaine une image de Michel-Édouard Leclerc furieux en train de s'emprunter Laurent Delahousse et Valentine Méfiance.
1: Oui, cette scène n'a jamais existé. L'image est truquée et le faux article qui l'accompagne imite même le site du journal Le Monde à la perfection.
0: Et derrière, le piège en plus peut vous coûter très cher. Aude Razo nous explique comment le repérer. C'est dans quelques minutes sur ICI.
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0: Et à 5h39, c'est l'heure du duel des auditeurs. Avec à la clé, Valentine,
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0: Et on accueille tout de suite Ghislaine qui est avec nous. Ghislaine qui nous passe un petit coup de fil de l'Isère ce matin. Bonjour Ghislaine.
1: Bonjour Ghislaine. Jocelyne, pas Ghislaine.
0: Pourquoi je dis Ghislaine?
1: Et moi je répète sans réfléchir. Comment ça va Jocelyne?
4: Ça va, bonjour à tous les deux.
0: Ça fait plaisir de vous avoir Jocelyne. On dit aussi bonjour à Pierre-François du Nord qui est avec
1: là,
0: nous.
1: Là c'est bon, bonjour Pierre-François.
0: Pierre-François, Jocelyne, une question sur l'actualité, un chiffre à me donner, le premier qui vous vient. Écoutez cette histoire, c'est une histoire qui se termine bien. Le 8 août dernier, Chanel, une petite chatte, s'est échappée sur une aire d'autoroute en Isère. Sa famille qui partait en vacances est restée, tenez-vous bien, 12 jours sur place pour la chercher avant eh bien, finalement de devoir repartir en région parisienne. Et finalement, Chanel a été retrouvée 28 jours plus tard en pleine forme et en plus seulement à 200 mètres de l'endroit où elle avait disparu. Cette histoire nous rappelle bien sûr qu'il faut prendre soin de nos animaux de compagnie. Et la question est la suivante. Selon vous, combien de chats vivent aujourd'hui dans les foyers français? Jocelyne, c'est à vous.
1: On est au million près, Jocelyne. Hein,
4: au million près, 9 000.
0: 9 millions ou 9 000?
4: 9 000.
1: J'ai dit au million près, Jocelyne, et vous me dites un chiffre en milliers?
4: 9 millions alors.
1: Ah,
0: 9 bon. Millions pour Jocelyne, c'est validé. Pierre-François?
5: Moi, je dirais plutôt 20 millions.
0: 20 millions pour Pierre-François. Et notre arbitre, Valentine?
1: Eh bien, la réponse, c'est presque 17 millions, 16,7 millions de chats en France. C'est donc Pierre-François qui a gagné.
5: Ah.
0: Pierre-François, bravo, c'est vous qui remportez votre radio ici ce matin.
1: Vous avez un chat, Pierre-François?
5: Non, mais mes voisins en ont beaucoup.
1: Donc vous les regardez de loin, quoi?
5: C'est ça, il passe régulièrement.
0: Et Jocelyne, vous avez un chat?
4: Non.
0: Non, mais par contre, vous avez une passion plutôt chouette, c'est le tricot.
4: Oui, le tricot, oui.
0: C'est quoi votre dernière confection?
4: Oh, je fais une couverture avec des petits carrés.
0: Ah, c'est bien ça pour l'hiver. Mais Jocelyne, avec Valentine, on vous embrasse, on vous souhaite une belle journée.
4: Bon, je
1: rejouerai
4: pour gagner la radio.
1: Ah ben, oui, retentez votre chance, Jocelyne.
0: On est là tous les matins, du lundi au vendredi, là. Jocelyne.
4: Oui, oui, oui.
0: Pierre-François.
4: Eh ben, au revoir.
0: Au revoir, Jocelyne. Pierre-François, une passion très sympa en plus, c'est le cyclisme.
5: Oui, oui, ben, je pratique ça maintenant depuis quelques années, avec des épreuves parfois assez dures, comme une étape du Tour de France, par exemple.
1: Ah, pas mal.
0: Ben, bien. Belle performance, voilà. Pierre-François. On vous souhaite une belle journée, passez un excellent jeudi. Merci d'avoir joué avec nous ce matin.
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0: Chaque Chaque matin, vous le savez, on découvre une initiative qui marche quelque part en France et qui pourrait donner des idées ailleurs. Ce matin, direction Nice, où depuis la rentrée, eh bien, certains habitants ne payent plus du tout les transports en commun, Valentine.
1: Les plus de 65 ans peuvent désormais monter à bord gratuitement, mais la mesure fait débat.
0: Oui, puisque la gratuité dans les transports, est-ce vraiment une bonne solution pour tout le monde ? Robin Bernot est allé voir sur place et vous le raconte à 5h55 sur ICI. Tout de suite, je vous préviens, ça va bouger. 5h44, c'est un petit peu le petit coup de fouet du matin, on peut dire, mais qui donne le sourire en musique avec Los Lobos, souvenez-vous, la bomba. Bougez là-dessus.

0: Lobos avec La Bamba à l'écoute d'ici. Excellent jeudi avec nous, 5h46, place à votre rendez-vous anti-arnaque.
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0: C'est pas vrai avec Aude Razo qui a repéré ce matin un article web mensonger qui cherche à vider nos comptes en banque.
3: Oui, c'est un article qui vient d'apparaître là, cette semaine, sur nos réseaux sociaux. Je vous lis le titre. Une question de Laurent Delahousse, puis Michel-Édouard Leclerc quitte le plateau en pleine émission. Bon, titre d'autant plus sensationnel qu'on a l'image qui va avec. On voit Michel-Édouard Leclerc, donc le patron du groupe Leclerc, hors de lui, en train de hurler sur le journaliste. Il le saisit même par la veste pendant que deux hommes tentent de le retenir et d'empêcher l'agression. Cette image, elle est truquée. Je vous le dis tout de suite, cette scène n'a jamais eu lieu. L'auteur, l'escroc qui invente tout ça, cherche à nous faire cliquer. Et j'ai bien peur qu'il y arrive, c'est pour ça que je vous en parle. Surtout que l'article imite très bien le site web du journal Le Monde. Il est très crédible, franchement, à première vue.
0: Mais comment fait concrètement l'escroc pour arriver à siphonner nos comptes en banque ?
3: Il nous retranscrit d'abord une longue interview, tout est faux là aussi, où le journaliste Laurent Delahousse tente de tirer les vers du nez à un Michel-Édouard Leclerc très perturbé, très fâché, qui rechigne à dire comment il fait pour faire fructifier son patrimoine. Il est question d'un outil, d'un truc que les riches gardent pour eux, c'est écrit comme ça. L'article nous fait croire que la rédaction a ensuite enquêté sur cet outil mystérieux et qu'elle a trouvé. C'est un site de trading miraculeux qui va nous faire gagner 950 euros en une semaine, 4000 euros en un mois. Et bien sûr, il y a un lien pour s'inscrire. Ne faites pas ça, ne cliquez pas, c'est un piège. On retombe en fait sur ces applis dont je parle souvent, très séduisantes sur le papier, mais ultra dangereuses. Vous risquez de perdre beaucoup, beaucoup d'argent.
0: Merci Aude pour ce rappel ô combien important. Je vous invite à aller voir d'ailleurs la chronique de Aude Razo, C'est pas vrai, disponible sur notre site internet ici.fr, page C'est pas vrai, 5h48. Elle est en tournée en ce moment, figurez-vous, pour cette saison 2026-2027 à travers tous les zéniths de France. Voici tout de suite Vanessa Paradis.

0: Vanessa Paradis, en concert très prochainement La Rochelle le 6 octobre, le 15. Elle sera à Pau le 16 octobre à Montpellier pour Vanessa Paradis. Vous venez d'écouter à l'instant Les Épines du Cœur. Et tout de suite, chaque matin, on découvre une initiative qui marche quelque part en France. Ce matin, direction Nice, la ville a pris une décision qui ravit les seniors.
1: Oui, depuis quelques jours, les transports en commun sont gratuits pour les 65 ans et plus.
0: Une mesure qui relance le débat sur la gratuité des transports et sur la possibilité ou non de l'étendre à tous. Robin Bernot s'est rendu sur place.
2: Dans les Alpes-Maritimes, plus précisément à Nice, les transports en commun sont désormais gratuits pour les plus de 65 ans.
3: D'un côté, c'est bien, mais est-ce que c'est pas discriminatoire pour d'autres personnes ?
2: Depuis le début du mois de septembre, les Niçois de 65 ans et plus n'ont donc plus à payer leur abonnement aux transports en commun. Il leur suffit de demander la carte gratuité, une mesure qui semble déjà rencontrer un certain succès, comme l'explique Bertrand Gassiglia, le président de Ligne d'Azur, joint par Sébastien Germain.
4: On avait la semaine dernière 20 000 personnes de plus de 65 ans qui ont pris la carte gratuité. Je pense que les chiffres qu'on aura dans quelques jours vont encore monter une progression très importante. Ce qui est intéressant à souligner, c'est que sur ces 20 000 personnes, 10 000 étaient déjà abonnés à Ligne d'Azur, mais 10 000 n'avaient pas d'abonnement à Ligne d'Azur, donc ce sont des gens nouveaux qui vont utiliser les transports en commun. Et ça, c'est aussi le but qui était recherché.
2: Alors ici, à Nice, la gratuité des transports en commun, ça marche. Mais vous, tiens, qu'en pensez-vous ? J'en ai discuté avec Chloé et Joséphine.
3: Bah, c'est bien dans le sens où, du coup, ça permet d'être gratuit pour des personnes âgées qui n'ont pas forcément les moyens ou même une bonne retraite. Mais un peu discriminatoire pour les jeunes qui n'ont peut-être pas aussi les moyens de payer des transports en commun ou quoi que ce soit. Ça peut vite faire partie du budget financier du mois. Il faut penser aussi au budget. Si tout le monde peut avoir le transport gratuit, c'est super bien. Comment on finance ?
2: Ouais, Joséphine a raison, il faut faire attention au terme gratuit. En effet, si on ne paie rien en montant dans le bus ou le tram, il faut tout de même financer ces transports et bien souvent, cela passe par les impôts. La gratuité des transports en commun existe déjà dans plusieurs villes françaises comme Montpellier, Dunkerque, Niort ou encore Libourne. Mais si on élargit un petit peu notre regard, comment ça se passe ailleurs dans le monde ? Pour le savoir, j'ai rencontré Océane, elle est québécoise.
5: Au Québec, il n'y a pas énormément de personnes âgées justement qui prennent les transports en commun, donc possiblement peut-être d'avoir cette option-là, ça les enlèverait de la route et donc peut-être un stress de moins.
2: Oui, parce que finalement, enlever une dépense qui peut représenter plusieurs centaines d'euros par an pour nos aînés, c'est aussi leur redonner un peu de pouvoir d'achat tout en leur permettant de continuer à se déplacer et à garder du lien grâce aux transports en commun.
0: Robin Bernot et Sébastien Germain, 5h53. Dans quelques instants, nous allons retrouver notre MacGyver du jour, puisque nous sommes le jeudi 10 septembre. Et figurez-vous, c'est la journée des astuces ce matin. Mais pour l'heure, on profite ensemble de la musique en douceur avec Francis Cabrel, Petite Marie.

0: 6 Cabrel avec Petite Marie à l'écoute de votre radio ici. Nous sommes le jeudi 10 septembre et c'est une journée, figurez-vous, consacrée à l'échange d'idées et d'astuces. Alors ce matin avec Valentine, nous avons décrété de rechercher un auditeur qui se prend pour un véritable
1: MacGyver.
0: Et nous l'avons, notre MacGyver du jour, c'est Johnny qui est avec nous, qui
1: bonjour
0: nous vient de
1: Johnny.
0: Lyon. Bonjour Johnny.
2: Bonjour tout le monde, bonjour ici.
0: Johnny, adepte du bricolage, et pas que, puisque vous avez totalement en fait construit même votre maison, c'est ça?
2: Rénové.
1: Désolé Johnny, on lui a dit déjà trois fois, Louis, mais lui il n'est pas bricoleur pour un sou, il ne comprend pas bien la différence.
0: Pas trop non.
1: Vous avez rénové une longère.
2: C'est ça, oui.
1: Et alors quand on parle de MacGyver, le parfait exemple c'est votre projet de cheminée, moi. Johnny.
2: Oui, exactement, oui.
1: Alors, c'est quoi votre projet de cheminée? Dites-le nous.
0: Racontez-nous.
2: Alors, je veux refaire l'habillage qui était en marbre ancien et un peu cassé, cédé, quoi, puisque c'était d'époque. Hein. Mm-hmm. C'est une longère d'avant 1900, juste avant 1900. Donc, ça avait mal vieilli. Et maintenant, je vais refaire un habillage en cyporex.
1: Qu'est-ce que c'est que ça?
2: L'habillage?
0: Non, le cyporex.
2: Ah, le cyporex, c'est ce qui est beaucoup plus léger que les parpaings.
0: D'accord.
2: Temps, c'est un matériau composite en plâtre et résine.
0: Mmh. Et vous allez y mettre quoi dessus? Parce qu'il y a une décoration et quelque chose de sympa.
2: Eh oui, bien sûr.
1: Il fait durer le suspect de sa fonte, Johnny.
0: Johnny, c'est un pont de la radio, il fait du teasing. Vous ne voulez pas nous dire ce que vous allez mettre dessus?
2: Si, je n'ai vu nulle part. Ça m'est passé par la tête.
0: Johnny, qu'est-ce que vous allez y mettre dessus?
2: Des coquillages,
0: on y vient. Et ben voilà, ça c'est une belle chose et une bonne idée. Merci Johnny, et puis on voudra la photo prochainement. Merci à tous d'avoir été là ce matin à 6h. Comme d'habitude, vous avez rendez-vous avec l'actualité de vos régions. À 6h30, vous retrouvez Valentine Lottès.
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0: Et tout de suite, voici les équipes d'ici matin qui sont là ce jeudi. Je vous souhaite à tous une belle journée qui commence ici.
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4: Bonjour et bon jeudi les amis dans le département de l'Hérault. Bonjour Sébastien Garnier.
5: Bonjour Arthur, bonjour à tous.
4: Comment allez-vous?
5: Super, frais cette nuit. Hein.
4: Et on a même eu froid, j'ai fermé la fenêtre ce matin.
5: Vous avez 15 degrés en partant moi.
4: Effectivement, on a des minimales comprises entre 10 et 17. Qu'est-ce que ça fait du bien de respirer ainsi? Les températures vont repartir un peu à la hausse durant l'après-midi. Mais si on a des nuits comme ça, moi je dis oui. Bon réveil avec Ici Hérault.
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4: Nous sommes le jeudi 10 septembre 2026. Vous écoutez Ici Hérault, il est 6h.
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4: Très heureux de vous accompagner jusqu'à 9h ce matin. L'actu locale, Sébastien Garnier. Si vous circulez en trottinette dans l'Hérault, à partir d'aujourd'hui, les règles changent.
5: Vous devez obligatoirement porter un casque et un gilet réfléchissant. Ça vaut pour toutes les communes, qu'elles soient en zone rurale ou urbaine. C'est une décision qui vient d'être prise par la préfète du département face au grand nombre d'accidents, parfois mortels. Ce fut le cas le mois dernier près de Pézenas. Casque et gilet donc obligatoire à partir de maintenant sous peine d'une amende de 135 euros.
6: Ça ne devrait pas être dans un arrêté préfectoral parce que c'est de bon sens. Tout usager devrait être équipé pour se protéger. Les forces de police et de gendarmerie auront la possibilité de dresser des amendes si un conducteur de trottinette n'est pas équipé. Il y a des accidents qui sont toujours très graves parce qu'il n'y a aucune protection pour la personne hein, face à une carrosserie de voiture ou de bus. Et les usagers sont à la fois très fragiles, ils vont très vite. Donc ça, il faut le rappeler, il y a des comportements, ça ne doit pas dépasser 25 km/h alors qu'on en voit qui dépasse. Donc ça, c'est aussi un motif d'infraction. Et puis, le casque et le gilet, ça protège une vie.
5: La préfète de l'Hérault, Chantal Mochet. Le ou les auteurs d'un meurtre à Palavas hier sont toujours recherchés ce matin. Un corps sans vie a été découvert dans un appartement rue du Ponant, celui d'un homme présentant de multiples blessures. Hier, les gendarmes ont mobilisé une équipe cynophile ainsi qu'un hélicoptère pour survoler la zone et appuyer le travail au sol. On ignore les circonstances et le motif de cet homicide. L'appartement était loué en Airbnb. Il ne s'agit ni d'un acte terroriste ni d'un attentat, a précisé sur sa page Facebook la ville de Palavas.
7: Les réactions indignées se succèdent depuis la diffusion par le journal Midi Libre d'une vidéo de la police de Carcassonne.
5: On y entend des propos racistes, misogynes, homophobes, complotistes. Tout a été capté par la caméra piéton du chef d'équipe sans qu'il s'en rende compte. Un membre du Rassemblement National, très proche de l'équipe municipale, il a était aussitôt exclu du parti. Le maire RN de Carcassonne, dans l'embarras, a lui aussi vivement condamné ses propos. Le parquet annonce avoir ouvert une enquête à la suite d'une plainte déposée, Aurélien Tirard, par le policier mis en cause.
8: Oui, c'est en voulant dénoncer une atteinte à sa vie privée que finalement, ce policier municipal, ancien parachutiste du 3e RPIMA de Carcassonne, passe de victime à mise en cause. D'abord donc, il dépose une plainte contre ses collègues après que ces derniers ont alerté leur hiérarchie sur cette vidéo choquante. Un enregistrement de plusieurs heures dû à une mauvaise manipulation de la caméra piéton d'un policier municipal. Les gendarmes saisissent la vidéo, ils l'exploitent et sont confrontés à sa mauvaise qualité sonore. Malgré cela, ils notent tout le contenu et les qualifications retenues par le parquet de Carcassonne sont sans équivoque. Diffamation envers une personne ou un groupe en raison de leur appartenance à une ethnie, une nation ou une prétendue race et de leur orientation sexuelle. Aujourd'hui, l'enquête est toujours en cours. Les gendarmes de Trèbes doivent encore entendre des témoins. Il leur reste aussi à identifier des victimes avant que le parquet ne décide quelle suite pénale donner à cette affaire.
5: De son côté, le ministre de l'Intérieur a ordonné un contrôle de la police municipale de Carcassonne par l'inspection générale de l'administration. Jean-Michel Weiss, chef de la police de la Grande Motte, vice-président de la Fédération Autonome de la Fonction Publique, précise que ce comportement ne reflète absolument pas celui des 29 000 policiers municipaux qui exercent en France. Cette vidéo pose question en tout cas sur le travail de la police municipale de Carcassonne. S'agit-il de propos isolés ? Notre reporter Sébastien Berriot s'est rendu dans l'une des cités sensibles de la ville pour poser la question aux habitants. Vous entendrez son reportage dans l'info d'ici à 6h30. Le nouveau lycée de Cournon-Terral à l'ouest de Montpellier est inauguré ce matin. Le lycée Elisabeth et Robert Badinter qui accueille 1400 élèves. Cérémonie officielle donc ce matin avec Carole Delga, présidente de la région Occitanie, qui a financé en totalité la construction de cet établissement, 52 millions d'euros. Carole Delga qui sera auparavant notre invitée à 8h moins le quart. Elisabeth Badinter sera également présente à cette inauguration ce matin. Il s'agit du 11e lycée neuf à énergie positive construit en Occitanie depuis 2016 et du 2e construit dans l'Hérault après celui de Gignac en 2020. Sébastien Chenu, le député RN et vice-président de l'Assemblée nationale, est attendu, lui, à la criée d'Agde cet après-midi pour échanger avec les pêcheurs en difficulté. Il est invité par le maire de la ville et Manon Bouquin, candidate du Rassemblement national au sénatorial qui approche.
7: Tous les matins, c'est pas vrai, votre rendez-vous anti-arnac à 8h15 avec Aude Razo, puisque tout ce que vous voyez sur les réseaux sociaux n'est pas la vérité.
5: Oui, Miss Languedoc, qui vient d'être élue, en a fait les frais. Un faux compte Instagram à son nom a diffusé des images d'elle réalisées avec intelligence artificielle. Candice Gauche a bien sûr porté plainte.
9: Je me suis réveillée avec tous ces messages, toutes ces vidéos, donc c'était un peu de l'incompréhension. Après, une fois que j'ai bien tout remis en ordre, j'étais un peu... En fait, c'est quand j'ai vraiment vu les vidéos, je me suis dit, oula, c'est bizarre, j'avais l'impression qu'on était un peu venu dans mon intimité. Moi, la vidéo qui m'a le plus mis mal à l'aise, celle où je tiens mon chien et puis je le lance par terre et je l'écrase avec mes pieds. Donc ça m'a pas touchée, mais je me suis dit, oula, quelle idée d'écrire ça dans un prompt d'intelligence artificielle.
5: La Lozérienne Candice Gauche, élue Miss Languedoc le mois dernier. En ping, Alexis Lebrun jouera demain les huitièmes de finale du tournoi WTT Champions de Macao. Hier, il a dominé son coéquipier de l'Alliance Nîmes-Montpellier, l'Indien Vikash Thakkar, 3-7 à 1. Je rappelle que son petit frère Félix est forfait pour ce tournoi. Et puis la Coupe du Monde de basket. Les choses sérieuses commencent pour les filles de l'équipe de France et la latoise Romane Berniès. Après une phase de poule sans difficulté, les vice-championnes olympiques affrontent la Chine en quart de finale cet après-midi. La météo, Arthur de Plante, avec donc une nuit assez fraîche.
7: Mais carrément, ça fait du bien. Il y a Claire qui nous écrit sur Facebook pour nous dire qu'il faisait très frais à 5h ce matin, presque à regretter la chaleur. Bon, quand même pas, Claire.
5: Ça va revenir.
7: Non.
5: Ça va revenir.
7: Ouais, en plus, ça va revenir. Ouais, donc non, on regrette pas du tout. Apparemment, il y a un très joli ciel, magnifique, encore mieux, avec de bonnes jumelles, nous dit-elle. Bah, merci beaucoup pour cette information. Claire nous a pas dit où elle était, mais ça fait quand même plaisir de vous lire dans le département de l'Hérault. Temps parfaitement ensoleillé sur l'ensemble du département, pas l'ombre d'un nuage à l'horizon. Il y a du vent qui va souffler un petit peu, la tramontade toujours là, des rafales de 50 à 60 km/h. Résultat, 10 à 17 degrés les minimales de la nuit. Et puis cet après-midi, le thermomètre repart légèrement à la hausse. 25 pour Bédarieux, 27 à Ganges, 28 à Clermont-l'Hérault, 29 pour Béziers, 7 à Agde, quasiment pour tout le monde, sauf à Montpellier où il fera 30 degrés. Ce sera la maximale de ce jeudi sur l'ensemble du département de l'Hérault. Prudence sur l'autoroute A9. On a un véhicule en difficulté dans la bretelle de sortie de Agde. C'est la sortie 34 sur l'autoroute A9. Donc prudence à vous. Un véhicule en panne dans l'échangeur.
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7: Il est 6h08, on vous souhaite un bon début de journée, bon réveil avec votre radio locale ici Hérault. J'espère que la nuit s'est bien passée. Peut-être que vous avez dû remonter un petit peu le drap plus que d'habitude, vu la fraîcheur nocturne. Souvenir de 1983 pour débuter cette journée, voici Paul Young, Come Back and Stay, bon réveil avec nous.

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6: Au réveil, il est 6h14. Les pompiers de toute la France ont entamé une grève avant-hier. En grève, mais au boulot quand même. Les soldats du feu sont contraints de rester mobilisés. On vous a d'ailleurs demandé quels sont vos rapports avec les pompiers, Vivien Cuguillère.
7: On les aime, nos pompiers professionnels, nos pompiers volontaires aussi. Martine à Cournon-Terral, bonjour.
8: Bonjour.
7: Alors, il paraît que vous avez un pompier dans la famille, vous?
8: Ah oui, j'ai mon fils qui est pompier depuis, oh là là, il a un peu plus de 40 ans aujourd'hui. Depuis l'âge de 12 ans, il est pompier d'abord JSP. Il est rentré à l'école. C'était la première école qu'il y avait chez nous. Ensuite, il a passé ses examens et tout. Il a jamais été professionnel parce qu'il a jamais réussi le concours. Mais il est toujours volontaire et puis il est vraiment volontaire. Hein.
7: Ah ouais. Et Martine, est-ce que c'était une envie déjà lorsqu'il était petit?
8: Ah oui, tout petit. À l'âge de 2 ans, tout ce qu'il voulait acheter, c'était rouge. Des camions rouges, des grues rouges, tout.
7: La grande échelle, les pompiers et tout à la maison. Il y avait tout.
8: Ah oui, c'était déjà dans ses gènes.
7: En tant que maman, comment vous ressentez tout ça? Parce que ça ne doit pas être évident d'avoir un enfant aussi qui est pompier.
8: Je m'inquiète. À chaque fois qu'il s'en va, des fois, il ne me le dit pas quand il part sur un feu parce qu'il sait que je vais être
7: pressée
8: toute la soirée ou jusqu'au lendemain. Donc, je le sais des fois quand il rentre. Quand il revient, il me dit j'étais sur un feu à tel endroit et voilà. Je m'inquiète et je comprends leur mouvement. Je me demande pourquoi ils n'ont pas déjà réagi avant.
7: Martine, vous lui passez notre bonjour évidemment et puis on comprend votre soutien et puis je vous remercie de nous avoir appelé évidemment.
8: Merci à vous d'avoir fait cette émission.
6: Mais avec grand plaisir. Merci également Vivian. On vous retrouve chaque matin Vivian entre 9h et 10h. On discute avec vous chaque jour avec en plus un beau cadeau si vous nous appelez les amis au 04 67 50. 6000. 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Et il faut écouter ici Héros tout au long de la journée. Voici Céline Dion, bon réveil.

0: La série de concerts de Céline Dion à Paris, ça débute samedi. Demain, on vous fait une petite émission spéciale hein, entre 22h et minuit. C'est 100% Céline Dion. Pendant 2h, on vous jouera que des titres de Céline Dion. Et on a déjà commencé ce matin sur Ici Hero. Il est 6h20. Ah bah j'embrasse Michel qui nous dit que nous écouter ce matin lui a permis de souhaiter une bonne fête à son amie Inès de Bédarieux. Bah merci Michel d'être si fidèle et pour votre message sur WhatsApp au 04 67 58 6000. On file à Valras Plage, reportage en immersion, Virginie Vives, Virginie et vous êtes avec la famille de poissonniers des Halles de Valras Plage.
1: J'arrive.
2: Ah regardez, il y a même un hameçon dedans, vous voyez ? On ment pas.
3: Ah ouais, c'est du frais de chez frais.
2: Ben il y a un hameçon.
3: Il y a un hameçon
2: à l'intérieur. C'est pas moi qui l'ai mis. Vous le voulez pour faire une boucle d'oreille ?
4: Virginie et vous.
5: Ils sont quatre, en marinière, à servir les clients chez Pendaries. D'un côté, les muges, les saumons, les dorades en provenance directe de la criée du Gros d'Agde. Et de l'autre, les coquillages et la partie traiteur. Ici, on bosse en famille, chapeauté par Sylvette et Guy, les grands-parents. Mais pas que. Rencontre avec Tony, qui fait blague sur blague depuis mon arrivée.
6: T'as vendu tout le thon, Sylvette, que j'avais mis.
3: Tout le monde me dit qu'il faut aller voir Tony, alors je vais aller le voir. Ça fera 10 ans le 1er septembre ?
6: Tout à fait, 10 ans le 1er septembre.
3: C'est qu'il est heureux.
6: Je vais bien, ouais.
3: Depuis tout à l'heure, je vois, il y a le sourire.
6: Le sourire, je ne sais pas filmé, là, ça va.
3: Non, c'est pas filmé. Bon. Non, mais vous pourriez. Ah, on sent que le look, ouais, on sent que c'est bien travaillé.
6: Ah, c'est bien travaillé.
3: Il y a les petites boucles d'oreilles.
6: Oh là là.
3: On est bien rasé de près de la tête. Là, la petite moustache juste qui va bien. Qu'est-ce qui fait qu'on arrive ici ?
6: Ben, j'ai toujours travaillé dans le poisson. Déjà, avant, j'étais dans le prêt-à-porter. Ça n'a strictement rien à voir.
3: Hein. Ah, bah non, c'est drôle, c'est pour ça.
6: C'est pour ça que c'est le look.
3: D'ailleurs, le look.
6: J'étais dans le prêt-à-porter. Et après, arrivé à une certaine époque, bon, je ne trouvais plus. Et donc, je me suis retrouvé à Valras-Plage. Parce que moi, je suis né à Paris, je suis né à Argenteuil.
3: Ah.
6: Et je suis arrivé ici en 97 à Béziers. Voilà, j'ai travaillé dans le prêt-à-porter, donc au champ, patati patata.
3: Donc vendeur dans le magasin ?
6: Oui, c'était chez Brice, je ne sais pas si ça existe encore,
3: ah,
6: magasin
3: okay.
6: Brice, bon, j'ai fait pas mal de magasins. Et donc voilà, je me suis retrouvé dans le poisson tout simplement. Et voilà, je suis arrivé ici et ça va faire 10 ans que je suis chez la famille Pendaries.
3: C'est génial.
6: À Valras-Plage.
3: Haut en couleur, hein, la famille.
6: Haut en couleur, voilà, avec toute cette famille qui ont beaucoup de tempérament, mais bon, qui sont, voilà.
3: Je me dis, ça passe ou ça casse, quoi.
6: Exactement.
3: Tous les jours, ça peut être.
6: Mais ça peut des fois, ça casse.
3: Ça doit monter très haut.
6: Voilà, ça monte très haut et puis après, ça descend. Voilà.
3: Mais ça remonte toujours.
6: C'est pour ça qu'on reste aussi, c'est pour ça qu'on aime bien, au moins, on se dit les choses et on va bien.
3: Qu'est-ce qu'il dit, le papy ?
7: Le portugais, le oui, plus ici.
6: C'est moi.
7: Voilà.
6: Monsieur, bonjour.
5: Priorité au client, Tony part servir. Je me retourne vers Thibaut, le petit-fils de la famille.
8: C'est 11 euros.
3: Il me disait, Tony, la famille, ça monte et ça descend, mais au moins on se dit les choses.
8: Ah oui, mais c'est même. Ça peut péter, comme on peut dire. Hein. Mais on se dit les choses. Moi, il n'y a pas de.
6: Voilà.
8: Et puis il y a le monde, le stress.
3: Le stress. Hein.
8: Et comme ma grand-mère disait, au bout d'un moment de la saison, tous les jours. Donc en fait. À force, on a les nerfs plus à vif, c'est normal, il n'y a pas de jour de repos, il fait chaud.
3: Et le pousse-toi, il va un peu plus vite. Allez, voilà, va-toi, le machin, allez.
6: Oui, et puis après, le lendemain, on se fait la bise.
8: Et les gens, des fois, ils disent, mais vous faites exprès.
6: C'est le sud.
3: Ah, vous faites le spectacle ?
6: Oui, on fait le spectacle, il faut venir quand on fait le spectacle.
8: Les gens leur disent, c'est un spectacle, c'est un théâtre de 11h à midi, et des fois, ils ne savent pas si on rigole ou c'est pas.
6: Voilà.
8: Donc, ça reste authentique. De toute façon, dans tous les cas, dites-vous bien qu'il n'y a pas de. Il n'y a pas de mensonge, il n'y a pas de.
6: On n'est pas faux.
8: On est sans filtre.
3: On ne peut pas mentir. C'est ça que les gens ils viennent chercher chez vous aussi, je pense.
6: Ouais. Mais les gens, ils nous reconnaissent aussi pour ça. Ils le savent. Voilà.
8: Apparemment, l'année dernière, ça m'est arrivé, où tu as moyen valsé de partir. De partir pendant une heure, puis après, je reviens.
3: J'ai cru que tu allais dire partir pendant 3 jours.
8: Non,
3: en fait, tu me dis juste une heure.
8: Non, mais. Tu pars à 10h, ça pète. 11h, tu reviens. Et de 11h à midi, la silence radio. Voilà, jusqu'à que ça ferme. Et puis le lendemain, ça va mieux. Et
3: c'est redescendu. Bonjour. Je vais vous laisser aller travailler peut-être un peu.
9: Mais quand même,
3: parce qu'il y a personne qui bosse là quand même. Hein,
9: bon, si,
5: Oui, Sylvette remet vite le poisson au milieu de la mer. On rigole, mais on n'oublie pas le commerce.
6: Je vous les prépare comment ?
10: Vous m'enlevez la tête et...
6: La tête et la queue.
10: Et vous videz.
6: Et je les vide.
0: En immersion avec cette famille de pêcheurs à Valras-Plage avec Virginie Vives, c'est votre radio ici Héros. Voici une très belle cantine pour rester dans le sujet. C'est le Petit Pêcheur chanté par Manon Lisa, le tube de l'été 2026, 6h24.

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1: Le petit pêcheur pour débuter cette journée en douceur sur votre radio locale. Ici Héro, il est 6h26. Dans quelques instants, le retour de l'actualité arrive. Avant ça, on va faire un point sur l'horoscope de ce jeudi. Bon réveil avec votre radio, ici Héro.
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1: Dans quelques instants, le retour de l'actualité. On va également vous donner rendez-vous à la télévision, puisque chaque matin, ici matin, c'est à la radio, de 6h à 9h, également à la télévision, de 6h30 à 8h58, pour être précis. Voilà, je vous ai donné les horaires. Avant ça, on fait un point sur l'horoscope avec Catherine Viguier.
5: Et elle emporte avec elle les taureaux et les capricornes.
6: Bélier, une journée qui vous demande d'être réfléchi et de vous écouter corps et esprit.
7: Taureau, ce jeudi vous va bien, il met en évidence vos talents d'amoureux, de parents aussi.
8: Gémeaux, votre foyer est d'actualité avec ses protégés et l'envie de confort à votre domicile.
9: Cancer, vos initiatives sont couronnées de succès, il faut parler et vous bouger aussi.
10: Lion, vive votre petite ou grande fortune et des satisfactions à ce sujet.
11: Vierge, élue de ce jour, quel bonheur de vous rencontrer, vous serez à l'écoute, gentil.
12: Balance, sans forcément d'admirateur, vous faites votre chemin, vous avancez.
13: Scorpion, excellente journée avec des amis, au rendez-vous, ça vous rassure.
14: Sagittaire, journée importante qui vous en dit plus sur votre job, sur votre avenir en général.
15: Capricorne, ce qu'il faut, c'est mieux vous comprendre, mieux vous aimer en fait.
16: Verseau, si une personne vous tend la main, acceptez-la, les discussions seront bénéfiques.
17: Poisson, en couple, au travail, vous entendre avec l'autre demandera du temps.
18: Et pour nous tous, on est tellement heureux d'avoir fait cette connaissance.
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1: Très heureux d'être avec vous encore une fois ce matin pour débuter ce jeudi à la radio, la télévision, également sur la 3, en mouvement aussi sur l'application Ici. Vous nous retrouvez, notre studio est filmé, vous voyez nos têtes, les coulisses d'une émission de radio et puis on a des beaux paysages à vous partager sur nos différentes chansons. Bonjour Sébastien Garnier.
19: Bonjour Arthur, bonjour à tous.
1: L'actu avec vous dans un instant et puis au programme d'ici matin, votre invité à 7h45, Carole Delga.
19: Oui, la présidente de la région Occitanie qui va inaugurer ce matin le tout nouveau lycée de Cournon-Terral à l'ouest de Montpellier. Vous savez qu'il y a une polémique en ce moment dans les lycées avec la chaleur. On lui demandera s'il y a la clim dans ce nouveau lycée de Cournon-Terral.
1: On a aussi des cadeaux pour vous, vos places pour le festival de musique classique de la Grande Motte, également pour le festival arabesque de Montpellier. Tout un beau programme sur votre radio Ici Héro. Pour l'heure, il est 6h30, voici l'essentiel de l'actu du jour d'Ici Héro, Sébastien Garnier.
19: Le maire RN de Carcassonne dans la tourmente après la diffusion d'une vidéo montrant des policiers municipaux en train de tenir des propos racistes, misogynes et homophobe. Le principal protagoniste est un membre du RN proche de la nouvelle équipe municipale. S'agit-il de propos isolés ? Reportage dans l'une des cités sensibles de la ville dans un instant. Le ou les auteurs d'un meurtre à Palavas hier sont toujours recherchés ce matin. Un corps sans vie a été découvert dans un appartement rue du Ponant, celui d'un homme présentant de multiples blessures. On ignore les circonstances et le motif de cet homicide. On y revient dans le journal de 7h. Casque et gilet réfléchissant obligatoires désormais pour rouler sur une trottinette dans tout l'Hérault. Arrêté pris par la préfète suite à la recrudescence des accidents. Si vous ne respectez pas cette règle, vous risquez une amende de 135 euros. Il est 6h31, on retrouve Valentine Letest pour le tour de l'actualité en France et dans le monde en 90 secondes.
20: Quatre policiers municipaux de Carcassonne suspendus sur l'ordre du parquet après la diffusion de cette vidéo à voir sur ici.fr dans laquelle on les entend tenir des propos racistes, homophobes et misogynes. Les images issues de leur caméra piéton et transmises à la ville ont quasiment un an. Le deuxième procès de Cédric Jubilard, reporté au printemps du 30 avril au 14 mai 2027. Il sera à nouveau jugé pour le meurtre de sa femme Delphine après ses aveux cet été et ses indications sur l'endroit où il a caché son corps. À toutes les femmes, si vous avez pris une pilule contraceptive à base de désogestrel comme l'optimisette, l'antigone ou encore la sérazette, vous avez deux fois plus de risques de développer un méningiome au bout de 7 ans de prise. Mais il disparaît un an après son arrêt, précise l'Agence nationale du médicament. Divisé par deux les taxes sur les donations, c'est la proposition des notaires pour encourager les Français à transmettre leur héritage de leur vivant alors que l'on vit de plus en plus longtemps. Amateur de champagne, la cuvée 2026 sera particulièrement alcoolisée de 13 à 15 degrés à cause de vendanges très précoces et les conditions climatiques de cette année. Mais pour l'interprofession, la cuvée a le potentiel de très grands vins. Passé un quart de finale de Coupe du Monde, les basketteuses françaises ne l'ont pas fait depuis 24 ans. Les Bleues, vice-championnes olympiques, arriveront-elles à faire tomber le plafond de verre cet après-midi ? Réponse à 14h30 face à la Chine.
19: Eh oui, allez les Bleus avec notre latoise Romane Berniès. L'info d'ici, direction Carcassonne, donc après la révélation par nos confrères de Midi Libre de cette vidéo qui pose évidemment question sur le travail de la police municipale. S'agit-il de propos isolés ? Notre reporter Sébastien Berriot s'est rendu dans l'une des cités sensibles de la ville pour poser la question directement aux habitants.
21: Lorsque la vidéo des policiers a commencé à circuler sur les réseaux sociaux, beaucoup d'habitants de la cité aux Anames disent ne pas avoir été surpris. Mohamed, par exemple, 44 ans, est né dans le quartier. Il explique que les relations avec la police nationale sont excellentes, contrairement avec les policiers municipaux. Il parle de méthode de cow-boy et en effet, les propos tenus dans la vidéo ne l'ont pas étonné.
22: C'est limite banal, quoi, on va dire. On est là pour, entre parenthèses, taper sur la racaille, mais on n'est pas tous de la racaille. Autant les nationaux, ils viennent, ils parlent avec nous, tout se passe bien, mais les municipaux, on ne peut pas parler avec eux, on ne peut rien faire. Et quand on voit la façon dont ils nous parlent, ce n'est pas joli à voir. Si déjà ils viennent, ils te tutoient, ouais. Tu rentres à la maison, tu jettes ta clope, tu fais ci, tu t'en vas. Oh, c'est pas normal. Et je comprends pourquoi les jeunes, les caillasses et tout ça.
21: Morad, lui, n'a pas été surpris de voir que le policier incriminé était membre du RN. Selon lui, certains agents municipaux ne cachent pas leur hostilité envers les étrangers.
23: Alors, leur comportement, leur façon de parler, leur regard, tout, leur attitude, c'est flagrant, quoi. On a tous vu la vidéo. Et après, ça se voit, de toute façon, entre les municipaux, le nouveau maire, les militaires, ils sont tous ensemble et ils suivent tous le même.
21: Anthony, lui, habite le centre-ville. Même constat dans les relations avec la police municipale.
24: Ils sont arrogants, ils jugent directement l'apparence, au faciès, ils prennent de haut, ils gueulent, au lieu de parler calmement, gentiment. C'est pas très correct, quoi. Ils se sentent mal à l'aise.
21: Très gêné par cette polémique, le maire Christophe Barthès tente de défendre sa police municipale, mais il avoue qu'une reprise en main est nécessaire.
25: Il apparaît préférable d'engager en priorité une démarche de remise à plat du fonctionnement du service assortie d'actions de formation aux obligations déontologiques et d'une refonte des procédures relatives aux caméras piétons.
21: Le ministre de l'Intérieur a ordonné un contrôle de la police municipale de Carcassonne par l'inspection générale de l'administration.
19: Et le parquet de Carcassonne a ordonné, lui, la suspension des policiers municipaux mis en cause. La météo de ce jeudi, Arthur Deplante, nuit fraîche.
1: Absolument, des minimales entre 10 et 17 degrés sur l'ensemble du département. On a vraiment pu respirer, même eu un peu frais. Hein.
19: On a dormi avec un drap, dis
1: donc. Bah oui, le drap n'a parfois même pas suffi. Hein.
19: Enfin, je dis on a dormi, je ne sais pas pour vous, on n'a pas dormi ensemble, mais j'ai dormi personnellement avec un drap pour la première fois depuis des semaines.
1: Moi aussi, j'étais content de me mettre en dessous et tellement content que quand j'ai quitté mon domicile pour vous rejoindre ici ce matin, ma petite chérie, je l'ai vue, elle avait le drap jusqu'au cou. Il avait trop froid. J'ai fermé un petit peu la fenêtre. Je sais que vous aussi, vous avez peut-être fait ça ce matin. En tout cas, on est très heureux, puisque c'est une belle journée qui s'annonce sur l'ensemble du département de l'Hérault. Pas l'ombre d'un nuage à l'horizon. Le vent souffle en tramontane, en rafale de 50 à 60 km/h. Et les températures qui repartent à la hausse. sans excès non plus. Hein. On est sur des températures d'été indien, c'est-à-dire 28 à Clermont-l'Hérault pour la maximale de l'après-midi, 29 à Lunel, à Agde, à Palavas, à Béziers, 30. On n'ira pas au-delà, 30, ce sera la maximale pour Montpellier ce jeudi. Sébastien.
19: C'est sans doute à cause du vent que nous sommes en risque incendie élevé aujourd'hui dans l'Hérault. Donc il ne faut pas se fier seulement aux températures.
1: Effectivement, puisqu'il y a toujours cette sécheresse qui est encore en place, vu le mois d'août qu'on a connu, qui est d'ailleurs le plus chaud, qui ait jamais été enregistré sur l'ensemble de la planète. Vous l'avez entendu dans les infos, c'est ce qu'a dit l'organisme Copernicus aujourd'hui, 6h36.
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1: Bon jeudi matin, on écoute Joe Dassin pour débuter cette journée. Il était une fois nous deux. Ah, c'est quand que j'ai découvert cette chanson? Je me rappelle plus, c'était quel jour?

0: Christophe est à Saint-Brézéry ce matin, réveil doucement avec un ciel étoilé, pas de vent pour le moment et 15 degrés, ça se rafraîchit mais qu'est-ce que c'est agréable. Merci Christophe pour votre message sur la page Facebook d'Ici Héros.
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0: Comme Christophe, on vous attend sur la page Facebook d'Ici Héros, sous la publication du matin, une très jolie photo du lac du Salagou qu'a pris Françoise. Vous nous faites un petit commentaire. Ça marche aussi via WhatsApp au 04 67 58 6000. Philippe vient de nous écrire à Cazouls-les-Béziers avec un ciel bien étoilé. Bonne journée. Bonne journée, Philippe. Merci pour votre message WhatsApp 04 67 58 6000. Je regarde vite fait comment ça se passe, mais dans quelques instants, il y a Éléonore Sozo qui va nous rejoindre. Elle scrute vraiment tout ça pour vous. Elle vous passe des petits messages. Elle dit tout ça à l'antenne. Et si vous nous faites un petit vocal avec un bon plan avec l'humeur du jour, dites-nous si vous avez bien dormi. On diffusera tout ça aussi à l'antenne. C'est l'occasion de se faire des dédicaces chaque matin sur votre radio Ici Héros. Et tous les jours à 6h41, on vous raconte une petite histoire dans le département. Une petite histoire à propos de l'invention d'un héroleté qui a failli connaître un gros succès, Léopoldine Dufour.
3: La presse se fait régulièrement l'écho de traversées de la Manche à la nage. Mais une traversée de la Manche par quelqu'un qui ne sait pas nager, avouez que c'est plus étonnant. Et c'est pourtant ce qu'a fait un Biterrois en 1934 grâce à son invention, l'hydrosphère. Charles Flourin, c'était aviateur pendant la Grande Guerre. Il savait voler, mais comme beaucoup de gens à son époque, il ne savait pas nager. L'ingénieur qui vit alors à Meudon imagine un système qui conjugue flottaison et propulsion pour servir à la fois d'activité sportive et d'outils de sauvetage. L'engin est constitué d'un gros ballon de caoutchouc qui se gonfle à la bouche, sur lequel se fixent deux pagaies qui permettent aux baigneurs de se propulser un peu comme en kayak. Pour convaincre de l'efficacité de son hydrosphère, Flourens va multiplier les démonstrations. La première, c'est Biarritz-Osgore en août 34. Il met 10 heures pour parcourir la trentaine de kilomètres. Il s'attaque ensuite à la mythique traversée de la Manche. Le 17 septembre, l'ancien aviateur part du Cap Grinet dans une eau à 16 degrés. Au bout de 7h30, dans cette mer qui ne cesse de forcir, il doit renoncer. Mais c'est pour mieux recommencer 10 jours plus tard. Et cette fois, l'homme qui ne sait pas nager traverse la Manche avec sa pagaie flottante en 10h 22 minutes. Un exploit souligné par la presse internationale.
4: It's a hydrosphere and has a dual purpose, suspension and propulsion. Flourin invented it and became an aspirant for Channel Honours.
3: En décembre 1934, Flourens dépose le brevet de son appareil de sport nautique et de sauvetage dit hydrosphère. Pour vendre son invention, il faut multiplier les exploits et faire parler de lui. Alors il va par deux fois traverser le lac Léman, et puis le 21 août 1935, enduit d'une couche épaisse de graisse et de saindoux, précise la dépêche coloniale qui relate l'exploit, le capitaine Flourens traverse le détroit de Gibraltar, ce qu'aucun nageur n'avait jamais fait. Et ce, malgré les nombreux requins qui rôdent et les méduses qui le brûlent. L'efficacité de l'hydrosphère est donc validée et les publicités fleurissent dans les journaux. L'engin est présenté comme un jeu pour familiariser les enfants à l'élément liquide, un auxiliaire précieux pour l'apprentissage de la natation en toute sécurité, un outil pour que les nageurs moyens développent leur endurance. Bref, un appareil nautique et de sauvetage indispensable.
5: L'objet extraordinaire du jour, si vous en avez envie, il ne faut pas hésiter à l'acquérir parce que c'est une bonne affaire.
6: On peut le commander pour la modique somme de 125 francs pour le modèle grand sport, 75 francs pour le modèle enfant.
3: L'enthousiasme pour l'hydrosphère ne survivra pourtant pas à la Deuxième Guerre mondiale. Celle qui emportera Charles Flourens, revenu à Béziers et engagé dans la résistance. Le maquisard, blessé par les Allemands le 25 août 1944 sur la route de Pouzol à Magalas, succombera à ses blessures quelques jours après.
0: Merci beaucoup Léopoldine Dufour pour cette petite histoire de l'héros. Pourquoi mon chat griffe-t-il le canapé? En voilà une bonne question. Le veto nous explique tout ça dans quelques instants. Et puis pour la musique... On va écouter Michael Jackson avant le retour de l'actu à 7h. Bon réveil sur Ici Héros.
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0: C'est le désespoir de tous les propriétaires de félins, voir son beau canapé neuf se faire réduire en lambeaux par son chat. Docteur Pierre Fabin, veto d'ici héros. Pourquoi notre animal s'acharne-t-il assis sur notre mobilier? On a fait quelque chose de mal?
13: Alors déjà, il faut savoir qu'il ne fait pas ça pour se venger. Il le fait tout simplement parce que c'est un chat. C'est d'abord une nécessité physique. Ses griffes poussent en couches, en fait, superposées. Et en grattant, il va faire sauter la vieille gaine morte pour dégager la pointe. C'est sa manucure à lui. Mais c'est surtout un marquage territorial. Visuel d'abord, les lacérations sont un message pour dire « ici, c'est chez moi ». Et ensuite, c'est aussi un message olfactif. En fait, entre ses coussinets, votre chat a des glandes qui sécrètent des phéromones. Et en grattant votre canapé, il dépose sa carte d'identité chimique pour affirmer son territoire. Et le choix du canapé n'est pas un hasard. C'est l'endroit du salon où votre propre odeur est probablement la plus forte. Il mélange son odeur à la vôtre pour se rassurer.
0: Bon, c'est instinctif, d'accord, mais comment on fait concrètement pour sauver nos meubles et rediriger ce comportement sans se fâcher avec lui?
13: Alors, il faut d'abord accepter une réalité. Quand on adopte un chat, on doit être prêt à avoir quelques traces de griffures. C'est vital pour leur équilibre. Je vous rassure, même en étant vétérinaire, mon propre canapé en a fait les frais. La solution, c'est tout simplement de lui offrir l'alternative parfaite avec un griffoir. Mais il faut le placer dans un endroit stratégique. Son but est d'être vu et senti par tous. Donc, placez-le juste à côté de l'endroit où il fait des dégâts, juste devant la zone abîmée. Et ensuite, choisissez le bon matériel. Les chats adorent s'étirer pour griffer à la verticale. Il faut donc un grand poteau hyper stable. Prenez un modèle en sisal bien lourd ou fixez une planche et frottez un peu d'herbe à chat dessus pour l'attirer.
0: Et pour le canapé en lui-même, vous avez une astuce pour le sauver?
13: Alors, il faut rendre le canapé désagréable pour ses pattes, mais ne jamais punir votre chat. L'astuce redoutable, c'est de recouvrir temporairement la zone. Les chats détestent ce qui colle ou qui est lisse. Donc, scotchez du ruban adhésif double face ou du papier aluminium ou carrément une bâche en plastique sur vos accoudoirs pendant 2-3 semaines. Quand il va essayer de griffer, ses pattes vont glisser ou coller et il va naturellement se rabattre sur le griffoir que vous aurez placé juste à côté.
0: Merci beaucoup. Aou, a dit Michael après s'être fait griffer par son chat. Merci le veto d'ici Hero, docteur Pierre Fabin, chaque matin, 6h48. Dans un instant, on a des bons plans à vous partager et on se réveille avec le sourire sur votre radio locale.

0: Michael Jackson sur votre radio locale ici au 6h51. Bonjour Éléonore Sozo.
1: Et bonjour.
0: Très heureux de vous avoir à nos côtés jusqu'à 9h pour notamment lire les messages que l'on reçoit sur Facebook et sur WhatsApp au 04 67 58 6000. Également les vocaux que l'on reçoit parce qu'on a plein de bons plans à partager ensemble.
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1: J'ai plein de petites idées sorties pour vous pour ces prochains jours. À Agde, par exemple, il y a une visite guidée qui est organisée autour de l'artisanat, même pour être précis, de la maroquinerie. C'est un maroquinier qui va vous ouvrir les portes de son atelier mardi prochain à Agde, à 10h. Il s'appelle Robert Piernaud et il pourra vous parler à la fois de son savoir-faire, qui est évidemment ancestral, traditionnel, mais aussi de l'aspect un peu plus contemporain de ses créations. La visite guidée, elle est gratuite, elle est sur réservation auprès de l'Office du tourisme Cap d'Agde, Méditerranée. Mardi prochain à 10h. La deuxième idée sortie, c'est à Saint-Georges-d'Orque. C'est Marie-Madeleine qui nous a fait un vocal.
4: Bonjour, ici Héro. À l'occasion des 80 ans du Secours catholique, nous organisons un concert de rock des années 80, joué par le groupe Opsi, le 11 septembre à 19h, au Centre communal des rencontres, route de l'Aveyrune à Saint-Georges-d'Orque. L'entrée est libre et une participation au chapeau sera prévue pour ceux qui le désirent. Venez nombreux vous amuser et profitez de cette soirée festive.
1: Et voilà, ça se passe vendredi à Saint-Georges-d'Orque et c'est pour soutenir le Secours catholique. Et puis à Basson, dimanche, il y a un vide-grenier, un très grand vide-grenier même, au profit de la Ligue contre le cancer. Si vous souhaitez exposer dans ce vide-grenier, vous pouvez réserver auprès de l'antenne de Basson, la Ligue contre le cancer, ou du comité des fêtes de Basson. C'est donc ce dimanche, Arthur.
0: Merci beaucoup, Éléonore. On a d'autres braderies solidaires d'ailleurs tout au long du week-end, organisées aussi par le Secours populaire à Marseillan. Ce sera samedi sur le parking des écoles et des MJC de 9h à midi. Et puis dimanche, ce sera là cette fois-ci à Montpellier, braderie de Figrolles, à la salle Marcel Pagnol. On est route de l'Aveyrune de 10h à 16h30. À chaque fois, vous avez des vêtements neufs, d'occasion, et c'est au profit du Secours populaire. Marc Lavoine, pour une Begin avec toi pour débuter cette journée sur notre radio ici Héro, avant le retour de l'actu à 7h. On reviendra sur cette affaire à Palavas hier après-midi. Bon réveil avec nous.

0: Marc Lavoine sur votre radio locale ici Hérault. 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
0: Juste avant le journal de 7h chaque matin, on prend 2 minutes pour sourire avec nos humoristes préférés en compagnie de Fred Ballard et de sa sélection. Un corps de femme avec un salaire d'homme. Le rêve, nous dit-elle.
5: Ah, si j'étais un homme, j'aurais peut-être moins de problèmes.
6: Ça dépend quel homme, en fait.
5: Est-ce que je vivrais sans pression, sereinement?
6: La cité Xavier Dupont de Ligonnès, non.
7: Ah oui, c'est sûr qu'on ne peut pas mettre tous les hommes dans le même panier. Hein. Il y en a des moins pires que d'autres. Laura Domange et Marie Renaud ont repéré ceux qui se la coulent douce, même si de nos jours, les différences hommes-femmes se gomment quand même.

0: Oui, bon, c'est vrai que côté charge mentale, il y a encore un léger poids sur les cerveaux féminins, mais il n'y a pas que ce poids-là hein, qui pèse sur les femmes. Sophia Bellabès, par exemple, supporte H24 une inégalité flagrante.
1: Je crois que le sport, en fait, je crois que c'est dur pour moi parce que j'ai une forte poitrine. Je ne sais pas s'il y a des femmes ici qui connaissent ce concept. Dès que tu cours, tu es à deux doigts de te faire gifler par ton ins. Et c'est fou parce que tout le monde pense que c'est un avantage dans la vie. Mais tu sais ce que c'est, toi, que toute ta vie, tu devras creuser 2-3 à la plage, pouvoir t'allonger sur le ventre.
0: Voilà, bah oui, ça fait partie des inégalités femmes-hommes qu'il est bon de dénoncer. Parfois, la féminité est lourde à porter, à la plage et à tout âge. Donc, respect pour les bonnets F et vive les fous rires au féminin comme au masculin.
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3: Bon jeudi matin avec votre radio locale, ici Hérault, il est 7h. Guitare.
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3: L'actu locale de ce jeudi 10 septembre 2026 avec vous, Sébastien Garnier. Un meurtre hier à Palavas-les-Flots.
5: Le corps d'un homme a été retrouvé effectivement dans un appartement rue du Ponant, un appartement qui était loué en Airbnb. Le ou les auteurs, on ne sait pas encore, ont pris la fuite. Les recherches se poursuivent ce matin. Une enquête pour homicide est donc ouverte, Mathias Kern.
6: Oui, enquête pour meurtre, c'est ce qu'a indiqué le procureur de la République de Montpellier, sans donner davantage de précision sur les circonstances de ce drame, ni sur le profil de la victime. On sait simplement que son corps présentait de multiples blessures. Pas davantage d'éléments sur le ou les auteurs des faits. Les investigations se poursuivent activement pour les localiser. Sachant que les gendarmes ont mobilisé hier une équipe cynophile, ainsi qu'un hélicoptère pour survoler la zone et appuyer le travail au sol. Selon nos informations, ce drame a eu lieu dans un appartement en location de courte durée. La ville de Palavas, elle, a précisé sur son compte Facebook que la population n'était pas en danger, que le nécessaire était en cours pour rétablir l'ordre. Précision importante aussi, il ne s'agit ni d'un acte terroriste, ni d'un attentat.
5: Le ministre de l'Intérieur a ordonné hier soir un contrôle de la police municipale de Carcassonne par l'inspection générale de l'administration, après diffusion par nos confrères de Midi Libre d'une vidéo dans laquelle on entend des propos racistes, misogynes, homophobes et complotistes. Tout a été capté par la caméra piéton du chef d'équipe sans qu'il s'en rende compte. Un membre du Rassemblement National, très proche du maire de Carcassonne, il a été aussitôt exclu du parti. C'est la parole raciste qui se libère, déplore ce matin Dominique Sopo, le président des SOS Racisme.
7: Il y a une forme de tolérance, toute une série de personnes pensent que cela n'est pas très grave, que l'on parle de bougnoule, de nègre et de bico. Il y a une forme de tolérance au racisme. On est dans une ambiance, malheureusement, où la parole raciste s'est beaucoup libérée ces dernières années, d'ailleurs, sous aussi l'impulsion du poids de l'extrême droite dans ce pays, malheureusement. Donc c'est une forme de tolérance au racisme. Nous avons par ailleurs une mairie RN dont le maire est proche de cet agent qui était membre du service d'ordre du Rassemblement National. On a l'impression à chaque fois de redécouvrir des choses qui sont pourtant connues.
5: De son côté, Jean-Michel Weiss, le chef de la police municipale de la Grande Motte, également vice-président de la Fédération autonome de la fonction publique, précise que ce comportement ne reflète absolument pas celui des 29 000 policiers municipaux qui exercent en France.
3: Il y a trop d'accidents de trottinettes, trop de blessés. La préfète de l'Hérault hausse le ton.
5: Oui, elle a annoncé hier que désormais, tous les usagers devront porter un casque et un gilet réfléchissant dans tout le département, que ce soit en zone rurale ou en ville, sous peine d'une amende de 135 €. Charge aux forces de l'ordre de faire respecter ce nouvel arrêté. Après tout de même une période de pédagogie, nous dit Benoît Desmartins, patron de la police nationale dans l'Hérault.
8: Pour nous, c'est l'enjeu majeur de l'automne notamment. Les journées sont plus courtes, ça veut dire que le matin, il fait nuit, quand vous allez au boulot, le soir, quand vous rentrez, il fait nuit. Souvent des engins qui sont pas éclairés, des vitesses excessives, etc. Enfin voilà, il y a de multiples façons sur ces engins. Moi, ce que je demande à mes fonctionnaires de police, au départ, c'est de faire beaucoup, beaucoup, beaucoup de prévention. Alors évidemment, pour ceux qui ne comprendraient pas, mais sur des réitérations, etc. Mais je crois qu'il y a beaucoup de travail à faire au sein des établissements scolaires, avec les jeunes, les moins jeunes, avec le monde de l'entreprise. Après, ça sera tolérance zéro, parce que quand on voit effectivement les chiffres sur le département, alors les chiffres globaux sont pas bons. En zone police, ça va un petit peu mieux, mais on a eu des très très graves accidents, notamment des piétons qui ont été renversés, et je pense aux personnes âgées, qui peuvent tomber de façon très très lourde. Donc voilà, ça sera effectivement tolérance zéro une fois que la règle aura été explicitée, et c'est aujourd'hui le but de notre campagne.
5: Et je rappelle qu'au mois d'août, un homme d'une trentaine d'années qui circulait à trottinette sur une route départementale près de Pézenas a été tué, fauché par une voiture.
3: Ici Héro, 7h04, Carole Delga, présidente de la région Occitanie, inaugure ce matin le nouveau lycée de Cournon-Terral à l'ouest de Montpellier.
5: Et elle sera à 8h moins le quart tout à l'heure dans ce studio. On lui demandera de réagir à la colère des syndicats de professeurs concernant la chaleur dans les classes. Alors pas au lycée de Cournon-Terral, hein, a priori, il est tout neuf, mais par exemple à Joffre, à Montpellier, où des cours ont dû être annulés en début de semaine. Philippe Attet, co-secrétaire du SNES FSU dans cet établissement, a écrit à la région et au rectorat pour se plaindre.
4: C'est plus urgent, c'est critique. On a été obligé d'annuler environ 50% des cours mardi dernier, puisqu'il faisait des températures qui étaient insupportables. Les élèves, ils n'en peuvent plus. Ils sont avec des ventilateurs personnels qu'ils ont achetés, ils sont en âge complet. On n'a pas de possibilité de ventiler correctement les salles. Soit les fenêtres sont condamnées, soit elles s'ouvrent parfois avec un battant de 2-3% d'ouverture. Du coup, ça devient absolument impossible d'aérer quand il fait frais, d'aérer la nuit. On est dans une situation qui est difficilement résolvable autrement que par des investissements de façon véritablement urgente.
5: Philippe Attet, nous entendrons plus longuement tout à l'heure à 7h30 et puis nous demanderons dans la foulée à 8h moins le quart à la présidente de la région, Carole Delga, de réagir. On verra ce qu'elle peut faire pour les soulager. Sébastien Chenu, le député RN, vice-président de l'Assemblée nationale, est attendu à la criée d'Agde cet après-midi. Il va échanger avec les pêcheurs en difficulté actuellement. Il est invité par le maire de la ville et puis Manon Bouquin, également candidate du Rassemblement national au sénatorial qui approche. En tennis de table, Alexis Lebrun jouera demain les huitièmes de finale du tournoi WTT Champions de Macao. Hier, il a gagné face à son coéquipier de l'Alliance Nîmes-Montpellier, l'Indien Vikash Thakkar, 3-7 à 1. Je rappelle que son petit frère Félix est forfait pour ce tournoi. Et puis la Coupe du Monde de basket, c'est en ce moment. Les choses sérieuses commencent cet après-midi pour les filles de l'équipe de France et notre latoise Romane Berniès. Après une phase de poule sans difficulté, les Françaises affrontent la Chine en quart de finale. Côté météo, ça dit quoi pour ce jeudi, Arthur Deplante ?
3: De la fraîcheur surtout ce matin, c'est vraiment le mot qui sera sur toutes les lèvres et c'est également ce que l'on lit sur le Facebook et le WhatsApp d'ici Héro et l'Honor Sozo.
9: Oui, vous êtes nombreux à nous avoir envoyé des messages justement à propos de ces températures qui ont enfin baissé. Bernard par exemple nous dit « Allô Dev, le thermomètre de mon salon affiche 24 degrés à 6h45, sans clim branché depuis deux jours. »
3: Magnifique.
9: Et il nous envoie aussi une petite photo de son nouveau pensionnaire, Géco Premier, qui est parti à la chasse aux insectes dans la chambre. Et apparemment, ils s'entendent bien. La photo est extrêmement mignonne. Un vrai petit dinosaure.
3: Merci beaucoup, Bernard. Comme lui, n'hésitez pas. Rendez-vous sur le Facebook d'ici Héro ou via WhatsApp au 04 67 58 6000. Allô, Dev, cet après-midi, il fera 25 degrés sous un grand ciel bleu. Le thermomètre part un petit peu à la hausse. Hein. Il fera 27 à Ganges, 28 à Clermont-l'Hérault, 29 pour Béziers, Agde, 30, ce sera la maximale pour Montpellier. Le vent souffle hein, avec des rafales voisines de 50 à 60 km/h. Résultat, il y a toujours ce risque incendie. Même si on a de la fraîcheur ce matin, prudence toujours, adopter les bons gestes que vous connaissez à connaître. Évidemment, sur la route, pas encore de grandes complications à vous signaler. Si vous êtes témoin de quelque chose pour partir au travail peut-être ce matin sur votre trajet, vous nous le signalez au 04 67 58 6000.
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3: Bon réveil avec ici Héro, il est 7h08, voici Emmanuel Moir.
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0: Ici Héros, 7h11, on vient de l'apprendre ce matin. Patrick Fiori sera le parrain de la 40e édition du Téléthon.
1: Le sang est libre. 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
0: Le grand marathon caritatif au profit de la recherche sur les maladies génétiques rares qui aura lieu les 4 et 5 décembre. Les nombreux chercheurs, experts, artistes, bénévoles qui se rassemblent, le Téléthon. L'an dernier, c'était Santa qui était la marraine du Téléthon avec 100,5 millions d'euros qui avaient été récoltés. Place donc à Patrick Fiori cette année. Ah, Patrick Fiori, j'ai eu envie qu'on se refasse cette petite pépite télé ce matin quand en juin 2000, Patrick Fiori était invité sur le plateau du 12-13 de France 3 et qu'on lui a demandé d'improviser un petit moment a cappella. Il a surpris tout le monde, surtout les ingé-sons.
2: Et tu reviens
3: Pourquoi pas, voilà.
2: Tu reviens.

0: Des jours
1: Patrick
0: et des
1: Fleury,
0: semaines.
1: Donc, qui nous réveille.
2: Il n'y avait pas eu de répète.
1: Non, c'est, mais je pense qu'ils n'étaient pas prêts, les techniciens. Ils se sont fait surprendre. D'un coup, le son a explosé. Ils ont essayé de baisser les micros très vite. Patrick Fleury, donc, parrain du Téléthon cette année. Bon réveil avec Ici Héros.
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1: Il est 7h13, on vous souhaite un bon petit déj avec Ici Héros, un petit déj de bon vivant.

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8: 7h15, ici, repremier sur l'actu du département. Sébastien Garnier, c'est le moment de retrouver mon œil, le regard de David Ossiou sur l'actualité.
9: Au menu ce matin, le salaire des ministres qui pourrait baisser. Le Premier ministre, Sébastien Lecornu, le souhaite en tout cas, hein, David.
10: Et il relance le débat au moment où il faut nous faire comprendre que tout le monde va devoir faire des efforts. Au moment où il va falloir trouver un budget raisonnable pour l'an prochain. Sébastien Lecornu veut montrer l'exemple, baisser les indemnités de ses ministres. Alors un ministre aujourd'hui, ça touche autour de 10 500 euros brut par mois. Un secrétaire d'État, un peu moins de 10 000. C'est beaucoup ? Ça dépend. Ça dépend où on regarde. En Espagne, un ministre tourne autour de 7 000 euros brut par mois. En Allemagne, c'est plutôt 17 000. Donc rien de scandaleux. Mais les élus locaux n'ont pas attendu Sébastien Lecornu. À Strasbourg, Catherine Trottmann a baissé cette année son indemnité de maire de 10%. À Grenoble, Éric Piolle a fait baisser de 25% les indemnités des élus à son arrivée. Et à Nice, Éric Ciotti vient lui aussi de réduire l'enveloppe consacrée aux indemnités des élus municipaux. Alors oui, l'exemplarité, ça compte, surtout quand le Secours populaire nous dit ce matin que plus d'un Français sur quatre s'estime en situation de précarité. Dans la réalité, un ministre payé 10 500 euros brut par mois, avec 10% de moins, ne va pas ressentir la même chose qu'une famille qui voit le plein de la voiture dépasser les 100 euros ou son ticket de caisse grimper semaine après semaine. Et puis si l'objectif est vraiment de faire des économies, il y a beaucoup plus efficace, hein. C'est René Dosière qui le dit. Cet ancien député a passé des années à éplucher le coût de l'Élysée, des ministères, de leur cabinet. Son calcul, un ministre avec son cabinet, ça coûte autour de 5 millions d'euros par an. Alors son conseil à Sébastien Lecornu est très simple. Ne baissez pas seulement les indemnités, baissez le nombre de ministres. 10 ministres de moins, 50 millions d'euros d'économie. Baisser leur salaire, c'est l'exemplarité. Baisser leur nombre, c'est l'économie.
8: Merci beaucoup, David. Baisser le salaire du Premier ministre, c'est pas le cas partout, Sébastien Garnier.
9: Non, à Singapour, le salaire du Premier ministre va être augmenté. Il était déjà élevé, hein. C'était 1,5 million.
8: Ok.
9: Par an,
8: ouais.
9: Et il va passer à 2,4 millions d'euros. Bah oui, on est content de lui, on veut pas qu'il parte. Donc, on augmente le salaire.
8: On veut le fidéliser au poste, en fait.
9: C'est ça.
8: Voilà, très bien, c'est noté. 7h17, la météo d'ici héros avec de la fraîcheur ce matin. Les minimales comprises entre 10 et 17 degrés. Et vous respirez presque un peu frais par endroit, nous dit-on.
11: Oui, on a Nicole qui nous dit à Joncelles, 13 degrés ce matin, bientôt le chauffage.
8: Oui, quand même.
11: Voilà, évidemment, c'est une blague. On a aussi pas mal de messages de Saint-Martin-de-Londres, par exemple, Brigitte qui nous dit qu'il fait 14 degrés à Saint-Martin-de-Londres, le ciel est clair, il y a un peu de vent. Et puis à Montpellier, glagla, ça c'est Martine qui nous dit glagla, 17 degrés.
8: Merci beaucoup Eleonore Souzeau, merci à Brigitte et Martine sur Facebook, à Nicole qui nous écrit sur WhatsApp au 04 67 58 6000, ça marche effectivement. Vous nous envoyez un petit message via WhatsApp, ça arrive directement en studio, ça marche aussi si vous nous enregistrez un message vocal. Les températures qui repartiront à la hausse cet après-midi, 25 à Bédarieux, 29 à Béziers, Agde, 30 degrés à Montpellier, sous le soleil, avec du vent également, la tramontane souffle, 50 à 60 km par heure. Allez, c'est à vous de jouer au 04 67 58 6000. On vous offre deux invitations.

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0: Laura Brenningen sur votre radio locale, ici Hérault à 7h23. On retrouve Pierre-Louis à la Grande Motte. Bonjour Pierre-Louis.
1: Bonjour tout le monde.
0: Bienvenue Pierre-Louis sur votre radio. Dites-moi justement, quelle est cette radio qui vous offre les plus belles places pour les rendez-vous très sympathiques dans le département?
1: C'est ici Hérault.
0: Oui. Bravo. Félicitations. Félicitations cher Pierre-Louis, on vous offre ces places pour ce concert de musique classique à l'occasion du festival 100% classique à la Grande Motte. Ça se passe donc samedi. Alors un petit peu de fraîcheur ce matin pour vous à la Grande Motte, là, Pierre-Louis.
1: Bah écoutez, moi je déjeune sur la terrasse, fenêtre grande ouverte, voilà, donc on est bien.
0: Est-ce qu'il y a un rendez-vous important là pour vous aujourd'hui?
1: Oui, on a une réunion de copropriété.
0: Ah bah.
1: On va faire des petites disputes sympathiques,
0: bien.
1: Comme d'habitude.
0: Va falloir voter encore un truc où il faut sortir le porte-monnaie, quoi.
1: Oui, mais bon, ça généralement, ça se passe bien, on a une bonne résidence.
0: Bon, bah, très bien, c'est important. Alors Pierre-Louis, vous êtes vous retraité à la Grande Motte, mais il y a quand même un truc assez rigolo, c'est que dans votre carrière, avant vous teniez une boutique de vélo, mais vous avez aussi ouvert un concept vachement sympa en Isère.
1: Oui, c'est sûr, c'était un roller disco. Un des premiers, il y avait deux rollers en France. Il y avait La Main Jaune à Paris, célèbre. On l'a vu dans un film notamment. Et le roller disco de Roussillon.
0: Ok, d'accord. Et alors ça a bien marché. C'était un bel endroit.
1: Ah, ça marchait très très bien. On tournait avec un rayon de 100 km à la ronde. Il n'y avait pas les réseaux sociaux, etc. C'est pas aussi facile que maintenant. Et c'était vraiment un très très bon endroit. Bonne ambiance, très sympathique. On faisait des spectacles de roller.
0: Trop bien.
1: On a fait des descentes au flambeau. Et on a créé un record, un slalom de 20 km dans la ville de Lyon.
0: Ah d'accord, bah, excellent. Bah,
2: voilà. Il y avait souvent des chutes?
1: Ah ben alors ça, on avait, comment dire, avec la clinique de Roussillon.
2: Un partenariat.
1: Un petit partenariat, s'ils nous avaient payé. Oui, il y a eu des. Oui, il y en a eu quand même, bien sûr.
2: On a eu des bleus sur les fesses.
0: Ah ouais. Bah écoutez, Pierre-Louis, en tout cas, vous allez passer un excellent moment samedi à la Grande Motte. C'était un plaisir de discuter avec vous ce matin. À bientôt, Pierre-Louis.
1: Oui, il faut savoir juste une chose, que le 100% classique, j'y vais chaque année, et que j'ai notre ami Alexandre Benderski, un des dirigeants du groupe, qu'on verra, je ne sais pas si c'est ce samedi ou l'autre.
0: C'est ce samedi, c'est selon lui le directeur artistique du festival qui a renouvelé
1: cette conférence. C'est lui le directeur artistique, et j'assiste pratiquement à tous ses concerts. C'est vraiment un musicien merveilleux.
0: Magnifique.
1: Merveilleux.
0: À bientôt Pierre-Louis, bonne journée.
1: Merci.
0: Alors, en parlant de roller dance, on a le plus grand complexe de roller dance de France chez nous, à Clermont-l'Hérault. Hein, c'est dans le département et ça marche. Et celles et ceux qui entreprennent dans le département, ils sont chaque matin sur Ici Hérault avec Elinor Sozo, car ici, ça marche.
3: Oui, on a rencontré Jonathan Dubois, fondateur de Gauchois, c'est une marque de bière sans alcool. Il nous a raconté comment il avait fait pour créer des bières donc sans alcool, mais qui ont quand même ce goût si particulier qui, normalement, est permis justement grâce à l'alcool.
4: En fait, on travaille sur des levures spéciales. Il n'y a pas de désalcoolisation dans nos bières, c'est la méthode traditionnelle. Et nous, en fait, avec les levures qui ont été sélectionnées, il y a une certaine fermentation qui permet de retrouver cette expérience de la bière qu'on retrouve un peu moins dans les bières désalcoolisées. Et donc, qui fait aussi notre différence dans l'expérience gustative. Et c'est ça aussi que nos clients adorent sur nos produits.
3: Donc, le secret, c'est bien là, les bonnes recettes, les bons ingrédients pour permettre d'avoir cette bière-là.
4: Oui, tout à fait. Après, c'est ce qu'on aime bien dire, c'est que c'est pas de la pâte à crêpes. Il suffit pas de tout mélanger dans un seau et c'est parti. C'est très très technique comme produit. Il faut vraiment une grande expertise. Donc, bien qu'on connaisse la recette, en fonction du matériel, du processus qui est en place, on peut complètement foirer le produit. Donc, il est important d'avoir un très très bon processus et une belle brasserie, quoi.
3: C'est de la chimie.
4: Ah oui, tout à fait. Oui, très de pointe.
0: Hein. Elinor Sozo, vous avez rencontré Jonathan Dubois qui a créé une gamme de bières sans alcool. La marque Gauchois.
3: Il m'a expliqué pourquoi il avait eu envie de la créer.
4: En fait, à un moment de ma vie où j'étais très orienté sport, je faisais très attention à ma consommation d'alcool. Je retrouvais pas forcément l'expérience que je voulais dans les bières sans alcool du marché. C'était à l'époque en 2022. Et donc, de là est née de ma propre frustration cette idée. Et après, en faisant des études quand même un peu plus poussées avec d'autres personnes, j'ai poussé l'idée à créer donc ce projet Gauchois de bière sans alcool avec ses bienfaits autour du sport.
3: Aujourd'hui, le sans alcool pour la bière, mais pas du tout que pour la bière, c'est plus du tout une mode, une tendance. C'est vraiment une pratique qui est installée, un type de consommation. consommation.
4: Ouais, c'est assez fou puisque je pense qu'il y a quelques années, on se dit oui, c'est une petite tendance, ça va se tasser, mais en fait.
3: C'est pour les femmes enceintes.
4: Exactement. Et en fait, non, les gens et surtout les jeunes consomment beaucoup moins d'alcool et c'est une bonne chose. Mais donc, c'est montre qu'en fait, ça, c'est assez ancré profondément dans la nouvelle culture et des gens donc plus âgés se mettent aussi de plus en plus au sans alcool parce qu'en fait, la qualité ayant beaucoup augmenté, l'expérience gustative étant désormais assez proche. Bah quand on est sur un jour de semaine, qu'on n'a pas forcément envie de l'impact de l'alcool, puisque on a peut-être ce côté jovial, mais ça aussi, c'est quand même aussi mauvais pour la santé, faut quand même le rappeler. Bah en fait, les gens désormais se tournent de plus en plus vers le sans alcool. Donc oui, il y a une évolution et on le voit, tous les grands acteurs de l'alcool, que ce soit sur la bière, les liqueurs, etc., sortent des variétés sans alcool parce qu'ils ont compris qu'il fallait se mettre à la carte.
0: La marque donc Gotchoa, merci beaucoup Éléonore Sozo. En bière, si vous êtes amateur, il y a le Beer Love Fest en ce moment à Montpellier tout ce week-end, Esplanade du Pérou, et puis la fête de la bière également à Béziers dans les Halles, ça se passe samedi. Alcool à consommer avec modération, c'est des rendez-vous très familiaux. L'actu arrive dans un instant sur ICI Héros.
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0: De bon réveil, il est 7h30, l'essentiel de l'actu locale, Sébastien Garnier.
2: Le nouveau lycée de Cournon-Terral, inauguré ce matin en présence de Carole Delga, présidente de la région Occitanie, qui est notre invitée dans quelques minutes, à 8h moins le quart. Elle réagira aux problèmes de la chaleur dans les lycées. Le ou les auteurs d'un meurtre à Palavas hier sont toujours recherchés. Un corps sans vie a été découvert dans un appartement rue du Ponant. Casque et gilet obligatoires pour rouler sur une trottinette. Dans tout l'Hérault, on en parlera. Mais d'abord, le 90 secondes. Valentine Letesse.
12: Un contrôle de toute la police municipale de Carcassonne et 4 agents immédiatement suspendus sur ordre du parquet après la diffusion de cette vidéo hier par le journal du Midi, à voir sur ici.fr. On les entend tenir des propos racistes, homophobes et misogynes. Pour 4 Français sur 10, leur travail ne suffit plus à couvrir toutes leurs dépenses ni à manger sainement 3 fois par jour. Un ressenti de pauvreté et de précarité de plus en plus fort au fil des ans, selon le baromètre du Secours Populaire. Des patients psychiatriques accueillis dans des conditions indignes dans les services d'urgence d'Île-de-France, dont les prestigieux hôpitaux Cochin, Necker ou de la Pitié-Salpêtrière. La contrôleuse générale des lieux de privation de liberté décrit des patients ficelés, parfois pendant 9 jours sur des brancards, faute de soignants. L'humanité n'a pas connu une telle chaleur depuis 100 000 ans. Août 2026 est le mois le plus chaud jamais enregistré sur Terre, selon Copernicus, le service météo de l'Europe. Et avec ces températures à la hausse, les risques pour notre santé augmentent, particulièrement dans les grandes villes. Cette étude du Lancet prend l'exemple de Perpignan, où la mortalité liée à la chaleur a été multipliée par 13 depuis les années 90. 6-1, ce n'est pas du tennis, mais bien le score final entre le Paris Saint-Germain et le Slovan Bratislava hier soir. Les Parisiens victorieux et particulièrement efficaces pour leur premier match en Ligue des champions de foot. C'est au tour de Lens ce soir face au Slavia Prague.
2: Vous parliez de la chaleur record, Valentine. Eh bien, c'est le sujet de notre info d'ici, la canicule dans les établissements scolaires. S'il fait un peu plus frais depuis deux jours, les températures ont tout de même atteint 36 degrés dans certaines classes lundi et mardi. Impossible dans ces conditions de faire cours. Au lycée Joffre de Montpellier, on demande au rectorat et à la région Occitanie d'agir. Philippe Attet est co-secrétaire du syndicat SNES-FSU au lycée Joffre. Il répond répond aux questions de Clémentine Proutot.
13: Philippe Attet, bonjour.
14: Bonjour.
13: Pour qu'on se rende bien compte, est-ce que vous pouvez nous décrire les conditions de travail dans vos salles de classe au lycée Joffre depuis la rentrée ?
14: On connaît en ce moment, et particulièrement cette semaine, une ambiance tropicale dans nos salles de classe. On n'est plus du tout en France métropolitaine. Il fait plus de 30 degrés dans les salles de classe avec des taux d'humidité qui dépassent 60 à 70% parfois.
13: Eux, les élèves, qu'est-ce qu'ils vous disent ?
14: Ah, les élèves, ils n'en peuvent plus. Ils sont avec des ventilateurs personnels qu'ils ont achetés. Ils sont en âge complet. Et la dernière fois que j'ai eu cours avec mes élèves dans une des salles les plus chaudes du lycée, ils m'ont dit « Mais monsieur, on va pas être dans cette salle-là toute l'année ?» Je leur ai répondu « Ben si, mais j'espère qu'on aura des températures qui seront plus clémentes. » Et c'est vrai que là, on est totalement handicapés par les conditions climatiques et le bâti scolaire qui n'est pas du tout rénové.
13: Mardi, vous avez écrit à la rectrice de l'Académie de Montpellier et au Conseil régional. Vous demandez des mesures. Est-ce que vous pouvez nous en parler un petit peu ?
14: Il nous faut des ventilateurs, des brasseurs d'air, des rideaux thermiques. Tout ce qu'on peut faire immédiatement, il faut le faire tout de suite. Et évidemment, planifier et investir dans le bâti scolaire pour le futur. On sait qu'au niveau national, le SNES-FSU a chiffré ses besoins. C'est 4 à 5 milliards d'euros par an pendant 10 ans d'investissement qu'il va falloir pour rénover le bâti scolaire en France, et particulièrement dans les zones chaudes et dans les zones froides. Et il va falloir que l'éducation nationale et que l'État, que les régions prennent en compte la nécessité et l'urgence de la situation. Donc on espère que les calendriers qu'on a réussi à établir avec eux vont être mis en place et qu'ils vont même s'accélérer, parce que là, l'été qu'on a subi est inédit, et on sait très bien que les étés prochains et que les périodes prochaines vont être extrêmes et qu'il va falloir agir en conséquence rapidement.
13: Merci beaucoup Philippe Attet.
14: Merci à vous.
13: Je rappelle que vous êtes co-secrétaire du syndicat SNES-FSU au lycée Joffre de Montpellier.
2: Voilà pour ce que disent donc les syndicats, et dans 10 minutes, eh bien, on aura la réaction de la présidente de la région, Carole Delga, la région qui, vous le savez, s'occupe des lycées. Elle pourra réagir. Elle est notre invitée donc à 8h moins le quart.
15: La météo d'ici, au 7h35, c'est de la fraîcheur ce matin. C'est vraiment ce que l'on ressent quand déjà on a dormi la fenêtre ouverte. Et puis sinon, si vous mettez le nez dehors, vous allez vous dire, bah mince, j'avais pas prévu de mettre un pull ce matin. C'est effectivement ce qu'on lit, les Norsozo, sur Facebook et WhatsApp.
3: Oui, un petit peu, oui. Et puis alors, on a beaucoup, beaucoup de messages aujourd'hui. Je sais pas si c'est à cause de ça, mais il y en a beaucoup plus que d'habitude. On a Isabelle à Castelnau qui nous dit bonheur cette fraîcheur, 17 degrés donc sur Castelnau. On a Colette aussi qui nous signale 15 degrés à Saint-Chinian. Ça fait du bien, on renaît carrément. On a Joël qui nous signale 17 degrés à Montpellier, qui nous dit franchement, on se rappelait plus comment c'était la vraie fraîcheur.
15: C'est vrai, hein. On se dit mais mince, on n'est plus habitué à ça. Bon, la fraîcheur qui est là pour la nuit, la chaleur qui revient cet après-midi, hein. Pas l'ombre d'un nuage à l'horizon, grand soleil. La tramontane souffle encore en rafale de 50 à 60 km/h. Et résultat, les températures regrimpent légèrement. 25 la maximale attendue à Bédarieux, 27 à Ganges, 29 pour Béziers, Lunel, Palavas, 7, 30 degrés. Ce sera pour Montpellier aujourd'hui, la température la plus élevée en ce jeudi.
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15: Julien a 8 ans, il est de Montarneau et il est trop mignon. Il a participé à The Voice Kids. Est-ce que les coachs se sont retournés sur sa prestation ? On écoute ça, on se fait le replay dans quelques instants après Niagara. Bon réveil.

0: Niagara Chiquiboum à 7h40 sur votre radio locale. 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
0: Et toute l'équipe d'Ici Matin, Sébastien Garnier va recevoir dans quelques instants Carole Delga, c'est la présidente de la région Occitanie. Elle sera notre invitée dans 5 minutes. Éléonore Souzeau est là pour surveiller les messages que vous nous laissez sur Facebook et WhatsApp.
3: Oui, je suis très fâchée. On a reçu un message de Claire sur Facebook qui nous dit « Bonjour à tous. Oui, il fait très frais. Presque à regretter la chaleur. » Non, Claire. Mettez une petite doudoune.
0: Pour vous remonter le moral, j'ai un bon plan et vous avez un bon plan télé ce soir.
3: Mais oui, un bon plan plateforme pour être précise sur Netflix. C'est aujourd'hui qu'ils vont mettre en ligne 10% le film, version long métrage.
0: Donc la série avec les agents de stars, etc.
3: Exactement, à Paris, qui fait son retour avec un des personnages principaux, donc l'agente insupportable interprétée par Camille Cotin, qui décide de devenir réalisatrice. Et comme elle est déjà insupportable en tant qu'agent, on imagine bien que ça va être très compliqué en tant que réalisatrice.
0: On sait ce que c'est extrêmement le de ce soir, donc, devant Netflix. Devant la télévision, chaque jour, c'est Vivian Cuguillère qui surveille quand on voit passer des éroltés dans le petit écran. Voici les écrans d'ici.
4: Dans les écrans d'ici, aujourd'hui, un petit érolté qui est passé à la télé. Il a participé à The Voice Kids sur TF1.
5: Ok, ça tourne.
6: Action !
7: Bonjour, je m'appelle Juliane et j'ai 8 ans. Je suis en CE2 et j'habite un petit village à côté de Montpellier.
4: À Montarno.
7: J'ai commencé à chanter depuis un an. J'ai commencé à faire des karaokés et après j'ai fait une chorale. Et après, ma maman m'a dit que je chantais bien et qu'il fallait que je postule à The Voice, donc j'ai fait et me voilà.
4: Alors qu'est-ce qu'il va chanter le petit Julien de Montarno à The Voice Kids? Nous on va savoir.
7: Je vais chanter le Mal-aimé de Claude François.
4: Ah,
7: parce que cette chanson, j'ai rencontré dans une pub et cette pub-là, il y avait un loup et moi j'ai pas. Et le loup il était mal aimé, donc moi j'ai pas envie que le loup soit mal aimé, j'ai envie qu'il soit bien aimé.
4: Toc, toc, toc.
7: Entrez.
4: Oh, comme par hasard, il y a un loup qui arrive. Juliane, t'as reconnu?
7: Un yeti?
4: Bah non.
7: Bah un ours?
4: Bah Juliane.
7: Un raton laveur?
4: Tu vas chanter le mal-aimé, c'est un loup.
7: Ah oui. Comme moi, je voulais faire le mal-aimé de Claude François pour que tu sois pas mal-aimé.
4: Allez, c'est parti, Soprano, Santa, Patrick Fiori, Matt Pokora vont-ils se retourner? Ah.

0: secret. Mais vont-ils chercher à savoir ce qu'il y a au fond de toi? En tout cas, nous on est là, on te lâchera pas.
1: Mais on ne sait quand même pas retourner, donc il le lâche un peu quand même.
2: Oui, c'est vrai. Merci beaucoup Vivian, bravo encore à Julianne. Et puis on a entendu Patrick Fiori qui a fait une belle chanson pour Julianne. Patrick Fiori, et on vient de l'apprendre, qui est le parrain de la nouvelle édition du Téléthon. Ça se tiendra les 4 et 5 décembre prochains. Vous écoutez Ici Hérault, dans un instant notre invitée est la présidente de la région Occitanie.
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2: Il est 8h moins le quart. Le nouveau lycée de Cournonterre à l'ouest de Montpellier est inauguré ce matin. Il porte le nom de Robert et Elisabeth Badinter, qui sera présente aux côtés de la présidente de la région Occitanie, qui est votre invité, Sébastien Garnier.
11: Carole Delga, bonjour.
12: Bonjour.
11: Merci d'être là. Ce lycée de Cournonterre a coûté 52 millions d'euros, financé à 100% par la région. Première question, est-ce qu'il a la clim?
12: Oui, ce lycée, bien sûr, présente tout le confort thermique essentiel. Nous, quand nous construisons des lycées, il est facile de l'adapter aux nouvelles conditions et conséquences du réchauffement climatique. Donc, moins de consommation d'eau, moins de consommation d'énergie et des températures qui seront vraiment acceptables pour pouvoir étudier dans de bonnes conditions.
11: Les élèves ne souffriront pas de la chaleur. Je vous demande ça parce que c'est pas le cas partout. Dans des lycées plus anciens, c'est plus difficile. C'est même l'enfer, nous disent les syndicats de professeurs. On les a entendus ce matin. C'est le cas au lycée Joffre à Montpellier. Qu'est-ce que vous pouvez faire pour les soulager?
12: Alors, tout d'abord, nous avons fait quand même, parce que je rappelle que depuis que je suis présidente de la région, c'est 1 milliard d'euros investis dans les lycées, pas que sur la question de la climatisation ou des températures, c'est aussi l'accessibilité, c'est la sécurité également. Par exemple, sur le lycée Joffre, c'est quand même 26 millions d'euros qui ont été investis. Pour autant, voilà, il faut être lucide. Il y a une accélération du réchauffement climatique. D'avoir des épisodes de canicule en juin ou en septembre, c'est la première année que cela se passe. Le lycée s'est équipé de ventilateurs. La région va bien sûr compenser financièrement cet achat, mais nous sommes en train de recenser avec le rectorat les urgences pour que nous puissions faire les travaux durant les périodes d'hiver, pour faire en sorte qu'il y ait des brasseurs d'air au plafond, qu'il y ait des pares soleil, et dans certaines classes, qu'il y ait la climatisation pour qu'au moment des examens en juin, cela se passe dans de bonnes conditions. Donc je comprends bien évidemment le mécontentement des lycéens, des enseignants, des parents. Voilà, nous avons déjà beaucoup fait de travaux. Il faut que nous accélérions et il faut que nous trouvions la bonne solution. J'entends certains qui disent il suffit de climatiser tous les lycées de France. Pour la région Occitanie, pour les 225 lycées, ça serait 3 milliards d'euros de travaux. Pour la région Île-de-France, ce serait 6 milliards de travaux. Donc, il faut être lucide. La climatisation sera installée dans certains cas, mais il y a d'autres solutions moins onéreuses et plus compatibles avec le respect de l'environnement.
2: Il est 7h48, l'invité d'ici matin est Carole Degas, la présidente de la région Occitanie.
11: Dans l'actualité aussi ce matin, la vidéo raciste des policiers de Carcassonne, comme tout le monde, j'imagine que vous êtes indigné.
12: Oui, bien sûr, indigné parce que on voit que quand certains veulent banaliser les idées de l'extrême droite, que sens le racisme, l'antisémitisme, également l'homophobie ou la misogynie, eh bien, on a ce type de discours qui sont absolument scandaleux. Il est important qu'il ait déjà été sanctionné, ainsi que certains de ses collègues. Oui, mais moi, policiers. Je tiens à rappeler que c'est vraiment un cas isolé. Nos forces de sécurité font un travail remarquable. Mais là, on voit le produit de la banalisation des idées du Rassemblement national et de l'extrême droite.
11: Alors, c'est vrai qu'on met en cause le Rassemblement national, mais la vidéo elle date de 2025 et à l'époque, le maire, c'était pas un maire RN à Carcassonne, c'était un maire d'hiver droite.
12: Oui, tout à fait, mais je me permets de rappeler que ce policier donc, qui a été suspendu est militant du Rassemblement national et qu'il a été exclu juste hier, alors que le nouveau maire Rassemblement national de Carcassonne en est informé depuis plusieurs mois. Mmh. Donc c'est un militant Rassemblement national qui livre sa vision de la société qui est profondément raciste, en particulier vis-à-vis des musulmans et qui tient des propos complotistes et c'est pourquoi nous devons être tous mobilisés contre le racisme, contre l'antisémitisme et contre la misogynie.
11: Un mot, Carole Delga, de la primaire du PS, François Ruffin souhaite y participer, Raphaël Glucksmann, que vous soutenez, ne veut pas, semble-t-il, il a peur de quoi ?
12: Non, ce n'est pas Raphaël Glucksmann qui ne veut pas, c'est qu'il y a des règles qui ont été votées par les militants du Parti Socialiste et donc qu'Olivier Faure, en tant que premier secrétaire, doit appliquer, qui prévoit que la candidature de François Ruffin n'est pas comprise dans le périmètre voté par les militants du Parti Socialiste.
11: Mais lui, Olivier Faure est d'accord pour
12: Non, mais Olivier Faure, c'est pas possible. Non, mais c'est pas possible qu'Olivier Faure tienne un discours avec un périmètre en juillet où il n'y a pas François Ruffin et qu'en septembre, il tienne un autre discours. Voilà, je demande au premier secrétaire du Parti Socialiste de ne pas changer de discours selon le mois et je lui demande aussi de respecter le vote des militants.
11: Bon, c'est une histoire de règlement.
12: C'est une histoire de respect du vote des militants socialistes dont Olivier Faure est censé défendre les intérêts.
11: Si Raphaël Glucksmann, qui est donc votre candidat, n'emporte pas cette primaire, vous voterez pour qui à la présidentielle ?
12: Écoutez, on va tout faire pour que Raphaël Glucksmann gagne cette primaire parce que c'est le seul à gauche qui a cette capacité d'assumer les fonctions de président de la République. Il est en capacité de tenir tête à Vladimir Poutine ou également à Donald Trump dans un cadre européen. Il connaît parfaitement les mécaniques européennes pour renforcer l'Europe, mais c'est aussi un futur président de la République qui changera ce système qui aujourd'hui privilégie les riches, a demandé beaucoup d'efforts depuis 10 ans aux pauvres, avec un salaire qui puisse enfin permettre de vivre dignement, d'où sa mesure d'augmenter les salaires en taxant les plus gros héritages, les méga-héritages, c'est-à-dire les 1% des héritages les plus élevés en France, et salaires qui pourront être augmentés de plus de 100 euros quand, par exemple, on gagne 1800 euros par mois, et puis investir dans l'éducation nationale et dans la santé publique.
11: Merci Carole Delga, présidente de la région Occitanie. Vous serez donc tout à l'heure, à 10h je crois, à Cournon-Terral pour inaugurer
12: avec
11: ce nouveau lycée.
12: Elisabeth Banninter.
11: Avec Elisabeth Banninter. Merci d'être venue nous
12: Merci
11: voir ce
12: à
11: matin.
12: Vous.
2: Il est 7h53, dans quelques minutes, le retour de l'actu à 8h. Avant ça, voici les Coldplay pour débuter la journée sur votre radio locale ici. Bonne route en direct.

0: Bon début de journée avec votre radio locale ici, Hiro. Si vous avez l'habitude de circuler à trottinette, dans le département, je l'ai mangé cette trottinette. Va y avoir du changement en termes de sécurité. On vous explique tout ça dans les infos de 8h qui arrivent dans un instant.
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0: La fraîcheur fait du bien ce matin. Vos places pour le festival Arabesque à Montpellier, c'est ce qu'on a à vous offrir dans quelques instants. Avant ça, on remonte le temps avec Stéphane Bern.
4: Des soldats du roi avancent dans les rues. Quelques minutes plus tard, ils reçoivent une pluie de tuiles sur la tête. La Révolution française n'a pas encore officiellement commencé, mais franchement, tout le monde est à l'entraînement. En 1788, Louis XVI traverse une énorme crise financière. Pour imposer de nouveaux impôts, le roi veut prendre le contrôle des parlements, ces cours de justice qui bloquent ses réformes. À Grenoble, le 7 juin, le parlement du Dauphiné refuse d'obéir. Le pouvoir royal décide donc de le dissoudre.
5: J'ai décidé de dissoudre.
4: Et envoie des troupes pour éloigner les magistrats. Car comme dirait le dicton que je viens d'inventer, nos stress, on envoie les CRS. Mauvaise idée. Les cloches sonnent le tocsin. Les échoppes baissent leurs rideaux. Les rues se remplissent en quelques heures. Grenoble passe de ville commerçante à ville insurgée. Et surtout, les habitants grimpent sur les toits. Là-haut, ils disposent d'une arme inattendue. Les tuiles qui couvrent les maisons. Une à une, elles sont arrachées puis lancées sur les soldats. Bientôt, une véritable pluie de terre cuite s'abat sur les troupes royales.
6: Il pleuvait fort sur la grande route.
4: Autant dire qu'un parapluie n'aurait pas suffi. L'événement devient célèbre. On l'appelle bientôt la journée des tuiles. Et rien à voir avec une promo au rayon bricolage. Quelques semaines plus tard, on réclame la convocation des états généraux. La révolution n'a pas encore de date officielle, mais elle a déjà bien commencé. Aujourd'hui, les contestations s'organisent sur WhatsApp, Telegram ou TikTok. En 1788, à Grenoble, le réseau social le plus efficace restait encore le toit des voisins. Et le bouton « Envoyer » faisait parfois quelques kilos de terre cuite.
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0: Bon jeudi matin, bon réveil avec Ici Hiro. Il est 8h.
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0: Très heureux d'être avec vous. L'actu locale, Sébastien Garnier. Si vous circulez en trottinette dans l'Hiro à partir d'aujourd'hui, les règles changent.
7: Vous devez obligatoirement porter un casque et un gilet réfléchissant. Ça vaut pour toutes les communes, qu'elles soient en zone rurale ou urbaine. C'est une décision qui vient d'être prise par la préfète de l'Hérault face au grand nombre d'accidents, parfois mortels. Ce fut le cas le mois dernier près de Pézenas. Casque et gilet donc obligatoire à partir de maintenant, sous peine d'une amende de 135€.
8: Ça ne devrait pas être dans un arrêté préfectoral parce que c'est de bon sens. Tout usager devrait être équipé pour se protéger. Les forces de police et de gendarmerie auront la possibilité de dresser des amendes si un conducteur de trottinette n'est pas équipé. Il y a des accidents qui sont toujours très graves parce qu'il n'y a aucune protection pour la personne hein, face à une carrosserie de voiture ou de bus. Et les usagers sont à la fois très fragiles, ils vont très vite. Donc ça, il faut le rappeler, il y a des comportements, ça ne doit pas dépasser 25 km/h alors qu'on en voit qui dépasse. Donc ça, c'est aussi un motif d'infraction. Et puis le casque et le gilet, ça protège une vie.
7: La préfète de l'Hérault, Chantal Mochet. Le ou les auteurs d'un meurtre à Palavas hier sont toujours recherchés ce matin. Un corps sans vie a été découvert dans un appartement de la rue du Ponant, celui d'un homme présentant de multiples blessures. Hier, les gendarmes ont mobilisé une équipe cynophile, un hélicoptère également pour survoler la zone, appuyer le travail au sol. On ignore les circonstances et le motif de cet homicide. L'appartement a été loué en Airbnb. Il ne s'agit ni d'un acte terroriste, ni d'un attentat, a précisé diffusé sur sa page Facebook la ville de Palavas.
0: Les réactions indignées se succèdent depuis la diffusion par le journal Midi Libre d'une vidéo de la police de Carcassonne.
7: On y entend des propos racistes, misogynes, homophobes et complotistes. Tout a été capté par la caméra piéton du chef d'équipe sans qu'il s'en rende compte. Un membre du Rassemblement National, très proche de l'équipe municipale, il a été aussitôt exclu du parti. Le maire RN de Carcassonne, dans l'embarras, a lui aussi vivement condamné ses propos. Le parquet annonce avoir ouvert une enquête à la suite d'une plainte déposée, Aurélien Tirard, par le policier mis en cause.
9: Oui, c'est en voulant dénoncer une atteinte à sa vie privée que finalement ce policier municipal, ancien parachutiste du 3e RPIMA de Carcassonne, passe de victime à mise en cause. D'abord donc il dépose une plainte contre ses collègues après que ces derniers ont alerté leur hiérarchie sur cette vidéo choquante. Un enregistrement de plusieurs heures dû à une mauvaise manipulation de la caméra piéton d'un policier municipal. Les gendarmes saisissent la vidéo, ils l'exploitent et sont confrontés à sa mauvaise qualité sonore. Malgré cela, il note tout le contenu et les qualifications retenues par le parquet de Carcassonne sont sans équivoque. Diffamation envers une personne ou un groupe en raison de leur appartenance à une ethnie, une nation ou une prétendue race et de leur orientation sexuelle. Aujourd'hui, l'enquête est toujours en cours. Les gendarmes de Trèbes doivent encore entendre des témoins. Il leur reste aussi à identifier des victimes avant que le parquet ne décide quelle suite pénale donner à cette affaire.
7: Et le ministre de l'Intérieur a ordonné de son côté un contrôle de la police municipale de Carcassonne par l'inspection générale de l'administration. Jean-Michel Weiss, chef de la police municipale de la Grande Motte, vice-président de la Fédération Autonome de la Fonction Publique, précise que ce comportement ne reflète absolument pas celui des 29 000 policiers municipaux de France. Cette vidéo pose en tout cas question sur le travail de la police municipale de Carcassonne. Est-ce qu'il s'agit de propos isolés ? Notre reporter Sébastien Berriot s'est rendu dans l'une des cités sensibles de la ville pour poser la question aux habitants. Vous entendrez son reportage dans l'info d'ici à 8h30. Le nouveau lycée de Cournanterral, à l'ouest de Montpellier, est inauguré ce matin. Lycée Elisabeth et Robert Badinter, il accueille 1400 élèves. Cérémonie avec Carole Delga, présidente de la région, qui a financé en totalité la construction, 52 millions d'euros. Carole Delga, qui était notre invitée à 8h moins le quart, et qui a dit que les élèves de cet établissement ne souffriront pas de la chaleur. Il est adapté au changement climatique. Notez qu'Elisabeth Badinter sera également présente à cette inauguration. Carole Delga, qui a évoqué aussi la primaire du Parti Socialiste, elle soutient, vous le savez, Raphaël Glucksmann, et elle a dit qu'elle ne souhaitait pas que François Ruffin participe à cette primaire comme il le demande.
0: Tout ce que vous voyez sur les réseaux sociaux n'est pas la vérité.
7: Miss Languedoc, qui vient d'être élue, en a fait les frais. Un faux compte Instagram à son nom a diffusé des images d'elle réalisées avec l'intelligence artificielle. Candice Gauche a bien sûr porté plainte.
10: Je me suis réveillée avec tous ces messages, toutes ces vidéos, donc c'était un peu de l'incompréhension. Après, une fois que j'ai bien tout remis en ordre, j'étais un peu... En fait, c'est quand j'ai vraiment vu les vidéos, je me suis dit, oula, c'est bizarre, j'avais l'impression qu'on était un peu venu dans mon intimité. Moi, la vidéo qui m'a le plus mis mal à l'aise, c'est celle où je tiens mon chien et puis je le lance par terre et je l'écrase avec mes pieds. Donc ça m'a pas touchée, mais je me suis dit, oula, quelle idée d'écrire ça dans un prompt d'intelligence artificielle.
7: La Lozérienne Candice Gauche, élue Miss Languedoc le mois dernier. En ping, Alexis Lebrun jouera demain les huitièmes de finale du tournoi WTT Champions de Macao. Hier, il a dominé son coéquipier de l'Alliance Nîmes-Montpellier, l'Indien Vikash Thakkar, 3-7 à 1. Je rappelle que son petit frère Félix est forfait pour ce tournoi. Et puis, la Coupe du Monde de basket, les choses sérieuses commencent pour les filles de l'équipe de France et la latoise Romane Berniès. Après une phase de poule sans difficulté, les vice-championnes olympiques affrontent la Chine en quart de finale cet après-midi. On passe à la météo, Arthur Deplante. Après une nuit fraîche, les températures vont un peu remonter, j'imagine.
0: Ça repart effectivement à la hausse cet après-midi. 25 à Bédarieux et Lodève, 27 à Ganges, 28 à Clermont-Léraud, 29 pour Agde, 7 Lunel, 30 degrés la maximale à Béziers, sous un grand soleil avec du vent qui va souffler. La tramontane en rafale de 50 à 60 km/h. Mais ce matin, on respire et ça fait du bien, Léonore Sozo.
11: Oui, Yvonne notamment nous dit qu'à Metz, il fait 15 degrés ce matin et André nous signale 16 degrés. degrés à Béziers. Puis il en profite pour nous glisser une petite info. Les associations seront sur les allées Paul Riquet toute la journée samedi 12 septembre, ce samedi donc à Béziers.
0: Absolument, plus de 200 associations qui seront présentes. C'est l'occasion de choisir un petit peu son activité de rentrée. Merci beaucoup André pour votre bon plan partagé ce matin. Sur la route, quelques ralentissements, ça y est, à 8h07, avec les départs de la maison en direction du travail, les différents axes pour Montpellier commencent à se charger, je pense à vous. Pris dans les bouchons sur la sortie 29 de la 709 depuis Vendargue, la sortie du Zénith, vous avez un ralentissement de 5 minutes en plus sur votre temps de parcours habituel. Bon courage.
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0: Le mois d'août a été le plus chaud jamais enregistré sur la planète pour un mois d'août. On va faire le point avec notre spécialiste météo dans quelques instants. Pour l'heure, Bernard Lavillier.

0: Bernard Lavilliers sera à Montpellier en mars, le 25 mars. Ça sera au Zénith de Montpellier, vous notez la date. Il est 8h12, vous écoutez ici Héros. Et on fait un point sur la météo, on la décrypte chaque matin avec notre spécialiste et consultant Loïc Spadafora. Bonjour Loïc.
1: Bonjour Arthur, bonjour à tous.
0: Alors cher Loïc, on entend les cigales car les températures repartent à la hausse cet après-midi entre 25 et 30 degrés sur le département de l'Hérault. Mais ce que l'on remarque quand même, c'est la fraîcheur de la nuit qui vous a même rendu un peu malade.
1: Oui, effectivement, c'est vrai que les températures sont descendues bien bas cette nuit, avec des minimales voisines des 10 degrés seulement sur les reliefs, parfois seulement 14 degrés dans les plaines intérieures du département. Donc on a eu la première nuit fraîche depuis un bon petit moment. Mais oui, effectivement, cet après-midi, les températures repartent à l'os et on va gagner encore quelques degrés par rapport à hier, avec des maximales qui vont de nouveau s'approcher des 29 à 30 degrés cet après-midi dans les plaines, notamment du côté de Montpellier et de Lunel.
0: Quand on parle justement de chaleur, le service météorologique européen Copernicus a sorti son bulletin aujourd'hui en disant que la chaleur avait atteint des niveaux jamais vus en août sur l'ensemble de la planète. C'est quoi, vous, votre bilan de ce mois d'août si on regarde localement dans le département de l'Hérault ?
1: Alors localement, on n'a pas battu en fait des records absolus de chaleur pour un mois d'août dans le département. En revanche, il est vrai que la période de très forte chaleur a été très longue, avec de nombreuses journées où on a dépassé le seuil de 35 degrés, qui est le seuil de très forte chaleur en météorologie. Donc on n'a pas battu des records absolus de chaleur. En revanche, ce qui est assez remarquable, c'est qu'on a eu de très fortes chaleurs persistantes, à la fois sur le mois de juillet, à la fois sur le mois d'août, et encore il y a quelques jours, début septembre, on le rappelle, le week-end dernier.
0: Alors justement, on parle de la chaleur qui revient pas en excès cet après-midi. Qu'est-ce que ça va donner pour ce week-end ? On reste sur cette tendance-là, des nuits agréables, très fraîches, et puis des journées assez ensoleillées ?
1: Oui, ça va continuer de assez bien baisser les nuits, avec on va avoir des nuits quand même assez respirables.

0: violoniste, la reine du Shaabi, qui est réputée pour avoir des shows ultra festifs, dansants. Vous allez vous régaler. On vous offre vos places pour ce spectacle dans moins de 5 minutes sur ICRO. Vous restez là.
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0: 8h15, c'est pas vrai le rendez-vous anti-arnaque d'ici Héros, Sébastien Garnier.
8: Avec Aude Razo, vous avez repéré ce matin, Aude, un article web mensonger qui cherche à quoi ? Bah, tout simplement à vider nos comptes bancaires.
9: Oui, c'est un article qui vient d'apparaître là, cette semaine, sur nos réseaux sociaux. Je vous lis le titre. Une question de Laurent Delahousse, puis Michel-Édouard Leclerc quitte le plateau en pleine émission. Bon, titre d'autant plus sensationnel qu'on a l'image qui va avec. On voit Michel-Édouard Leclerc, donc le patron du groupe Leclerc, hors de lui, en train de hurler sur le journaliste. Il le saisit même par la veste pendant que deux hommes tentent de le retenir et d'empêcher l'agression. Cette image, elle est truquée, je vous le dis tout de suite, cette scène n'a jamais eu lieu. L'auteur, l'escroc qui invente tout ça, cherche à nous faire cliquer. Et j'ai bien peur qu'il y arrive, c'est pour ça que je vous en parle. Surtout que l'article imite très bien le site web du journal Le Monde. Il est très crédible, franchement, à première vue.
8: Et comment fait l'escroc pour siphonner nos comptes en banque ?
9: Il nous retranscrit d'abord une longue interview, tout est faux là aussi, où le journaliste Laurent Delahousse tente de tirer les vers du nez à un Michel-Édouard Leclerc très perturbé, très fâché, qui rechigne à dire comment il fait pour faire fructifier son patrimoine. Il est question d'un outil, d'un truc que les riches gardent pour eux, c'est écrit comme ça. L'article nous fait croire que la rédaction a ensuite enquêté sur cet outil mystérieux et qu'elle a trouvé. C'est un site de trading miraculeux qui va nous faire gagner 950 euros en une semaine, 4000 euros en un mois. Et bien sûr, il y a un lien pour s'inscrire. Ne faites pas ça, ne cliquez pas, c'est un piège. On retombe en fait sur ces applis dont je parle souvent, très séduisantes sur le papier, mais ultra dangereuses. Vous risquez de perdre beaucoup, beaucoup d'argent.
0: Merci beaucoup Aude. 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Rendez-vous sur la 2 donc pour apprendre encore plus de choses sur le sujet si ça vous plaît. 8h18, vous nous appelez tout de suite, 04 67 58 6000. 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

0: 8h22, bon début de journée à la radio, à la télé, avec toute l'équipe d'ici matin jusqu'à 9h. Bonjour Hassan.
1: Bonjour, vous allez bien?
0: Ouais, très bien, on est content de vous avoir au 04 67 58 6000. Vous nous appelez depuis Marcillard. Dites-moi Hassan, quelle est la radio locale qui vous offre les places pour les plus grands événements du département?
1: C'est bien sûr ICRO.
0: Et bravo! On vous offre vos places pour le Festival Arabesque à Montpellier avec Zina Daoudia, ce sera dimanche.
1: Super, merci.
0: Vous la suivez cette chanteuse?
1: Oui, je la connais. Je suis d'origine marocaine, donc je la connais, oui.
0: C'est la reine du Chahabi, effectivement. Zina Daoudia, elle va donc se produire. J'ai vu aussi des vidéos, elle cartonne. C'est plusieurs milliers de vues sur les réseaux, plusieurs milliers d'écoutes aussi sur les plateformes. Gros carton, donc c'est un plaisir de l'accueillir à Montpellier dans le cadre de ce festival. Hein.
1: D'accord, ok. Super, bon. Merci.
0: Régalez-vous, à bientôt Hassan. Bonne journée à Marcillard.
1: Merci, allez, bonne journée à vous aussi, au revoir. Allez, merci, au revoir.
0: Il est 8h23. Depuis lundi, Virginie Vives est en reportage avec les Pins d'Ariès, la plus ancienne famille de commerçants des Halles de Valras-Plage. Ils ont beaucoup de caractère et leurs employés aussi. Elle a rencontré un certain Tony ce matin dans votre reportage en immersion.
2: J'arrive.
3: Ah, regardez, il y a même un hameçon dedans, vous voyez ? On ment pas.
2: Ah ouais, c'est du frais de chez frais.
3: Ben, il y a un hameçon.
2: Il y a un hameçon
3: à l'intérieur. C'est pas moi qui l'ai mis. Hein. Vous le voulez pour faire une boucle d'oreille ?
4: Virginie et vous.
5: Ils sont quatre, en marinière, à servir les clients chez Pins d'Ariès. D'un côté, les muges, les saumons, les dorades en provenance directe de la criée du Gros d'Agde. Et de l'autre, les coquillages et la partie traiteur. Ici, on bosse en famille, chapeauté par Sylvette et Guy, les grands-parents. Mais pas que. Rencontre avec Tony, qui fait blague sur blague depuis mon arrivée.
6: T'as vendu tout le thon, Sylvette, que j'avais mis?
2: Tout le monde me dit qu'il faut aller voir Tony, alors je vais aller le voir. Ça fera 10 ans le 1er septembre?
6: Tout à fait, 10 ans le 1er septembre.
2: C'est qu'il est heureux.
6: Je vais bien, ouais.
2: Depuis tout à l'heure, je vois, il y a le sourire.
6: Le sourire, je ne suis pas filmé, là, ça va.
2: Non, c'est pas filmé. Bon. Non, mais vous pourriez. Ah, on sent que le look, ouais, on sent que c'est bien travaillé.
6: Ah, c'est bien travaillé.
2: Il y a les petites boucles d'oreilles.
6: Oh là là.
2: On est bien rasé de près de la tête. Là, la petite moustache juste qui va bien. Qu'est-ce qui fait qu'on arrive ici?
6: Ben, j'ai toujours travaillé dans le poisson. Déjà, avant, j'étais dans le prêt-à-porter. Ça n'a strictement rien à voir.
2: Hein. Ah, bah non, c'est drôle, c'est pour ça. Que...
6: c'est pour ça que c'est le look.
2: D'ailleurs, le look.
6: J'étais dans le prêt-à-porter. Et après, arrivé à une certaine époque, bon, je ne trouvais plus. Et donc, je me suis retrouvé à Valras-Plage. Parce que moi, je suis né à Paris, je suis né à Argenteuil.
2: Hein. Ah.
6: Je suis arrivé ici en 97 à Béziers. Voilà, j'ai travaillé dans le prêt-à-porter, donc au champ, patati patata.
2: Donc vendeur dans le magasin?
6: Oui, c'était chez Brice, je ne sais pas si ça existe encore,
2: magasin
6: Brice, bon, j'ai fait pas mal de magasins. Et donc voilà, je me suis retrouvé dans le poisson tout simplement. Et voilà, je suis arrivé ici et ça va faire 10 ans que je suis chez la famille Pins d'Ariès.
2: C'est génial.
6: À Valras-Plage.
2: Haut en couleur, hein, la famille.
6: Haut en couleur, voilà, avec toute cette famille qui ont beaucoup de tempérament, mais bon, qui sont, voilà.
2: Je me dis, ça passe ou ça casse, quoi.
6: Exactement.
2: Tous les jours, ça peut être.
6: Mais ça peut des fois, ça casse.
2: Ça doit monter très haut.
6: Voilà, ça monte très haut
2: très
6: et puis après, ça descend. Voilà.
2: Mais ça remonte toujours.
6: C'est pour ça qu'on reste aussi, c'est pour ça qu'on aime bien. Au moins, on se dit les choses et on va bien.
2: Qu'est-ce qu'il dit, le papy?
7: Le portugais, plus français.
6: C'est moi.
7: Voilà.
6: Monsieur, bonjour.
5: Priorité au client, Tony part servir. Je me retourne vers Thibaut, le petit-fils de la famille.
8: C'est 11 euros.
2: Il me disait, Tony, la famille, ça monte et ça descend, mais au moins on se dit les choses.
8: Ah oui, mais c'est même... Ça peut péter, comme on peut dire. Hein. Mais on se dit les choses. Moi, il n'y a pas de...
6: Voilà.
8: Et puis il y a le monde, le stress.
2: Le stress. Hein.
8: Et comme ma grand-mère disait, au bout d'un moment de la saison, tous les jours. Donc en fait... À force, on a les nerfs plus à vif, c'est normal, il n'y a pas de jour de repos, il fait chaud.
2: Et le pousse-toi, il va un peu plus vite. Allez, voilà, va-toi, le machin, allez.
6: Oui, et puis après, le lendemain, on se fait la bise.
8: Et les gens, des fois, ils disent, mais vous faites exprès.
6: C'est le sud.
2: Ah, vous faites le spectacle?
6: Oui, on fait le spectacle, il faut venir quand on fait le spectacle.
8: Les gens leur disent, c'est un spectacle, c'est un théâtre de 11h à midi, et des fois, ils ne savent pas si on rigole ou c'est pas.
6: Voilà.
8: Donc, ça reste authentique. De toute façon, dans tous les cas, dites-vous bien qu'il n'y a pas de. Il n'y a pas de mensonge, il n'y a pas de...
6: On n'est pas faux.
8: On est sans filtre.
2: On ne peut pas mentir. C'est ça que les gens ils viennent chercher chez vous aussi, je pense.
6: Ouais. Mais les gens, ils nous reconnaissent aussi pour ça. Ils le savent. Voilà.
8: Apparemment, l'année dernière, ça m'est arrivé, où t'as moyen de valser et de partir. Pendant une heure, puis après, je reviens.
2: J'ai cru que tu allais dire partir pendant 3 jours.
8: Non,
2: en fait, tu me dis juste une heure.
8: Non, mais tu pars à 10h, ça pète. 11h, tu reviens. Et de 11h à midi, la silence radio. Voilà, jusqu'à que ça ferme. Et puis le lendemain, ça va mieux.
2: C'est redescendu.
9: Bonjour.
2: Je vais vous laisser aller travailler peut-être un peu.
4: Mais quand même,
2: parce qu'il y a personne qui bosse là quand même. Hein,
4: oh, qui est.
5: Oui, Sylvette remet vite le poisson au milieu de la mer. On rigole, mais on n'oublie pas le commerce.
6: Je vous les prépare comment?
9: Vous m'enlevez la tête et...
6: La tête et la queue.
9: Et vous videz.
6: Et je les vide.
0: La suite est fin demain de ce reportage en immersion dans les halles de Valras avec Virginie Vives. Vous écoutez ici Hero, il est 8h27, Éléonore Sozo. On commence déjà à se pencher un peu sur le programme, pas de ce week-end, le week-end prochain avec les journées européennes du patrimoine.
10: Et oui, parce que souvent, quand les places sont un peu limitées, bah, ça part très très vite.
0: Absolument.
10: Et donc s'y prendre 3-4 jours avant, et c'est déjà trop tard. Alors, au Château Laurent, par exemple, évidemment, il se passe plein de choses partout dans le département, mais au Château Laurent à Agde, donc une très belle villa complètement délirante qui a réouvert ses portes il y a quelques années. Il y a des visites, bien sûr, comme d'habitude, mais avec aussi un concert le samedi après-midi, donc concert en petit comité dans cette villa. Et le dimanche, c'est une journée porte ouverte. Donc là, c'est pas une visite qui dure 40 minutes, une heure. Vous vous promenez. Ah. Voilà, vous vous promenez un peu comme si c'était chez vous. Et ces visites sont gratuites, ce qui n'est pas toujours le cas, mais là, à l'occasion des Journées du patrimoine, c'est le cas. Donc voilà, Château Laurent, avec plein de visites un petit peu particulières pour ce week-end des Journées du patrimoine.
0: L'occasion de découvrir donc cette villa Art Nouveau avec ce grand dandy Emmanuel Laurent Agathois avec cette renommée. Un coup d'œil aussi sur les prix de vos stations essence ce matin. Je sais que c'est très très très compliqué en ce moment. Ici Hero vous donne un coup de pouce comme on peut avec notre carte des carburants. On voit où est la station la moins chère dans le département. Ce matin, si vous cherchez du diesel, ça va se passer au carrefour Ducresse, route de Nîmes, à 2,23€ le litre. C'est le prix le moins cher aujourd'hui dans le département. Vous avez aussi sinon à 2,24€ au Carrefour Market de Marseillan, route de Bessan. Bon courage, le prix de vos stations, c'est donc sur la carte interactive sur ici.fr. Dans un instant, le retour de l'actu.
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0: Bon jeudi matin avec votre radio locale ici Hérault, à la télévision également sur la 3, ravi de vous accompagner. Il est 8h30, l'essentiel de l'actu locale d'ici Hérault, Sébastien Garnier.
13: Le nouveau lycée de Cournon-Terral à l'ouest de Montpellier est inauguré ce matin, cérémonie avec la présidente de la région Occitanie, Carole Delga, qui l'a financée, qui était notre invitée ce matin. Elle a réagi également à la primaire du Parti Socialiste à laquelle François Ruffin souhaite participer. Raphaël Glucksmann ne veut pas. De quoi a-t-il peur? On lui a posé la question, vous l'entendrez dans le journal de 9h. Le ou les auteurs d'un meurtre à Palavas hier sont toujours recherchés. Un corps sans vie a été découvert dans un appartement rue du Ponant, celui d'un homme présentant de multiples blessures. Le maire RN de Carcassonne dans la tourmente après la diffusion d'une vidéo montrant des policiers municipaux en train de tenir des propos racistes, misogynes et homophobes. Reportage dans l'une des cités sensibles de la ville dans un instant. Casque et gilet réfléchissant obligatoire désormais pour rouler sur une trottinette dans tout l'Hérault. Arrêté, pris par la préfète. Tout de suite, le 90 secondes avec Valentine Letès.
14: Même lorsqu'on travaille, difficile de boucler la fin du mois ou de manger sainement 3 fois par jour pour 4 Français sur 10 désormais, contre 3 sur 10 l'année dernière, selon le baromètre du Secours Populaire. C'est une affaire purement montée, selon Louis Alliot, vice-président du Rassemblement National, embarrassé par la suspension de 4 policiers municipaux de Carcassonne, dont l'un est membre du service d'ordre du RN. Dans une vidéo publiée hier, à voir sur ici.fr, les agents tiennent des propos racistes et misogynes. Pas de quoi s'inquiéter pour le secrétaire général du Collège national des gynécologues, malgré l'alerte de l'Agence de sécurité du médicament sur le risque accru de développer un méningiome avec les pilules contraceptives à base de désogestrel comme l'optimisette, l'antigone ou la sérazette. Le risque reste extrêmement faible selon lui. Une petite coupe très forte en alcool, conséquence des aléas climatiques de cette année. Les producteurs de champagne ont l'autorisation de dépasser les 13 degrés d'alcool. Une vendange hors norme, selon l'interprofession, au potentiel de très grands vins. Sur le score de 6 buts à 1, le Paris Saint-Germain a dynamité les Slovaques de Bratislava pour son premier match de Ligue des Champions de foot hier. Ce soir, c'est au tour de Lens face à Prague. Jamais les basketteuses françaises n'ont disputé une demi-finale de Coupe du Monde. Nouvelle chance pour les Bleus cet après-midi, opposés en quart de finale à la Chine. Et puis on connaît le parrain de la 40e édition du Téléthon prévu début décembre, c'est le chanteur Patrick Fiori.
13: L'info d'ici, direction Carcassonne, après donc ces révélations par Midi Libre, révélation de cette vidéo qui pose évidemment question sur le travail de la police municipale de Carcassonne. Alors s'agit-il de propos isolés ? Notre reporter Sébastien Berriot s'est rendu dans l'une des cités sensibles de la ville pour poser la question directement aux habitants.
4: Lorsque la vidéo des policiers a commencé à circuler sur les réseaux sociaux, beaucoup d'habitants de la cité aux Anam disent ne pas avoir été surpris. Mohamed, par exemple, 44 ans, est né dans le quartier. Il explique que les relations avec la police nationale sont excellentes, contrairement avec les policiers municipaux. Il parle de méthode de cow-boy et en effet, les propos tenus dans la vidéo ne l'ont pas étonné.
15: C'est limite banal, quoi, on va dire. On est là pour, entre parenthèses, taper sur la racaille, mais on n'est pas tous de la racaille. Autant les nationaux, ils viennent, ils parlent avec nous, tout se passe bien, mais les municipaux, on ne peut pas parler avec eux, on ne peut rien faire. Et quand on voit la façon dont ils nous parlent, ce n'est pas joli à voir. Si déjà ils viennent, ils te tutoient, nice. Tu rentres à la maison, tu jettes ta clope, tu fais ci, tu t'en vas. Oh, c'est pas normal. Et je comprends pourquoi les jeunes, les caillasses et tout ça.
4: Morad, lui, n'a pas été surpris de voir que le policier incriminé était membre du RN. Selon lui, certains agents municipaux ne cachent pas leur hostilité envers les étrangers.
16: Leur comportement, leur façon de parler, leur regard, tout, leur attitude, c'est flagrant, quoi. On a tous vu la vidéo. Et après, ça se voit, de toute façon, entre les municipaux, le nouveau maire, les militaires, ils sont tous ensemble et ils ont tous, suivent tous les mêmes.
4: Anthony, lui, habite le centre-ville. Même constat dans les relations avec la police municipale.
17: Ils sont arrogants, ils jugent directement à l'apparence, au faciès, ils prennent de haut, ils gueulent, au lieu de parler calmement, gentiment. C'est pas très correct, quoi. Je me sens mal à l'aise.
4: Très gêné par cette polémique, le maire Christophe Barthès tente de défendre sa police municipale, mais il avoue qu'une reprise en main est nécessaire.
18: Il apparaît préférable d'engager en priorité une démarche de remise à plat du fonctionnement du service assortie d'actions de formation aux obligations déontologiques et d'une refonte des procédures relatives aux caméras piétons.
4: Le ministre de l'Intérieur a ordonné un contrôle de la police municipale de Carcassonne par l'inspection générale de l'administration.
13: Et de son côté, le parquet de Carcassonne a ordonné la suspension des policiers municipaux mis en cause dans cette affaire. Quel est le temps prévu ce jeudi, Arthur Deplante?
19: Du soleil, pas l'ombre d'un nuage à l'horizon pour ce jeudi sur l'ensemble du département. Les températures qui vont repartir un petit peu à la hausse. On va aller chercher 30 degrés, ce sera la maximale pour Montpellier. Il fera 28 à Clermont-Lérault, 27 à Ganges, 25 à Bédarieux et Lodève. Avec un petit peu de vent, la tramontane qui souffle en rafale de 50 à 60 km/h. Résultat, prudence, risque incendie élevé encore une fois en ce jeudi. Et la fraîcheur du matin qui nous fait du bien, Léonore Sozo.
20: Oui, Michel nous signale 17 degrés à Saint-Tibéry avec un ciel ensoleillé. On a Arlette aussi qui nous dit qu'à 7 ce matin, il fait 16 degrés et elle nous met un petit soleil. Le soleil est là avec du vent. Bonne fête au Inès, elle en profite.
19: Hop. Voilà, on embrasse les Inès, effectivement. On a Michel qui nous a écrit sur WhatsApp ce matin pour nous dire qu'elle avait entendu que c'était la Saint-Inès et que du coup, elle en avait profité pour envoyer un message à son amie Inès à Bédarieux. Ben voilà, c'est aussi ça ici, Héros. C'est votre média local, réseau social. On est en connexion via Facebook, sur la page ici, Héros, et via WhatsApp aussi au 04 67 58 6000 tous les matins.
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19: Les Héroltais ne sont pas comme les autres. Il y a un Biterrois, il ne savait pas nager. Alors il a une idée, traverser la Manche. Mais comment il a fait ça? On vous raconte cette histoire après Indochine.

0: jeudi matin avec votre radio locale ici Héro. L'équinoxe, c'est la prochaine actu astronomique. C'est ce passage de l'été à l'automne. On va faire le point avec notre spécialiste. C'est lui qui est responsable du planétarium à Montpellier, Planète Océan. Il sera notre invité dans quelques instants sur ici Héro. Avant ça, une petite histoire héroltaise à propos de l'invention d'un gars de chez nous qui a failli connaître un très gros succès, Léopoldine Dufour.
1: La presse se fait régulièrement l'écho de traversées de la Manche à la nage. Mais une traversée de la Manche par quelqu'un qui ne sait pas nager, avouez que c'est plus étonnant. Et c'est pourtant ce qu'a fait un Biterrois en 1934 grâce à son invention, l'hydrosphère. Charles Flourin, c'était aviateur pendant la Grande Guerre. Il savait voler, mais comme beaucoup de gens à son époque, il ne savait pas nager. L'ingénieur qui vit alors à Meudon imagine un système qui conjugue flottaison et propulsion pour servir à la fois d'activité sportive et d'outils de sauvetage. L'engin est constitué d'un gros ballon de caoutchouc qui se gonfle à la bouche, sur lequel se fixent deux pagaies qui permettent au baigneur de se propulser un peu comme en kayak. Pour convaincre de l'efficacité de son hydrosphère, Flourens va multiplier les démonstrations. La première, c'est Biarritz-Osgore en août 34. Il met 10 heures pour parcourir la trentaine de kilomètres. Il s'attaque ensuite à la mythique traversée de la Manche. Le 17 septembre, l'ancien aviateur part du Cap Grinet dans une eau à 16 degrés. Au bout de 7h30, dans cette mer qui ne cesse de forcir, il doit renoncer. Mais c'est pour mieux recommencer 10 jours plus tard. Et cette fois, l'homme qui ne sait pas nager traverse la Manche avec sa pagaie flottante en 10 heures 22 minutes. Un exploit souligné par la presse internationale.
2: It's a hydrosphere and has a dual purpose, suspension and propulsion. Charles Flourens invented it and became an aspirant for Channel Honours.
1: En décembre 1934, Flourens dépose le brevet de son appareil de sport nautique et de sauvetage dit hydrosphère. Pour vendre son invention, il faut multiplier les exploits et faire parler de lui. Alors il va par deux fois traverser le lac Léman, et puis le 21 août 1935, enduit d'une couche épaisse de graisse et de saindoux, précise la dépêche coloniale qui relate l'exploit, le capitaine Flourens traverse le détroit de Gibraltar, ce qu'aucun nageur n'avait jamais fait. Et ce, malgré les nombreux requins qui rôdent et les méduses qui le brûlent. L'efficacité de l'hydrosphère est donc validée et les publicités fleurissent dans les journaux. L'engin est présenté comme un jeu pour familiariser les enfants à l'élément liquide, un auxiliaire précieux pour l'apprentissage de la natation en toute sécurité, un outil pour que les nageurs moyens développent leur endurance. Bref, un appareil nautique et de sauvetage indispensable.
3: L'objet extraordinaire du jour, si vous en avez envie, il ne faut pas hésiter à l'acquérir parce que c'est une bonne affaire.
4: On peut le commander pour la modique somme de 125 francs pour le modèle grand sport, 75 francs pour le modèle enfant.
1: L'enthousiasme pour l'hydrosphère ne survivra pourtant pas à la Deuxième Guerre mondiale. Celle qui emportera Charles Flourens, revenu à Béziers et engagé dans la résistance. Le maquisard, blessé par les Allemands le 25 août 1944 sur la route de Pouzol à Magalas, succombera à ses blessures quelques jours après.
0: Les petites histoires de l'Hérault, chaque matin avec Léopoldine Dufour et Léonore Sozo. Demain, Léonore, c'est votre tour pour nous raconter une petite histoire.
5: Oui.
0: Un braquage.
5: Ouais, un casse plutôt, parce qu'il y avait pas, ils ont pas menacé des gens avec leurs armes. Mais effectivement, dans les années 30, il y a eu le casino de Palavas qui a subi un casse. Donc ils sont arrivés le matin, ils ont vu que quelqu'un avait essayé d'ouvrir le coffre-fort au chalumeau. Ils n'avaient pas réussi, mais l'histoire est très très drôle. Ils ont quand même embarqué un des employés qui s'est retrouvé à faire une épopée dans tout le sud de la France. Enfin, c'est assez marrant.
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0: Dans Dans un quart d'heure, il sera 9h, le retour de l'actu. Et puis juste après, ici c'est vous et Vivian Cuguière. Vivian vous accueille au 04 67 58 6000. Hello.
6: Bonjour. Je ne suis pas venu tout seul, je suis venu avec Alizé. Oui, parce qu'Alizé, elle est en concert demain à Montpellier. Et vous êtes nombreux à vouloir des invitations. Et lorsqu'on vous offre les invitations, c'est toujours « Ah oui, mais c'était ma star préférée lorsque j'étais ado, on adorait ça. » Et du coup, je me suis dit « Bah tiens, on va faire ça comme sujet aujourd'hui. Quelle est la star que vous adoriez lorsque vous étiez ado ?» Alors, j'ai posé la question à la radio. On a eu des réponses très sympas. Les Beatles, Hélène, Zazie, MacGyver, François, Nicolas, MacGyver. Voilà. Alors, attention, pour Éléonore... Harrison Ford, alors.
5: J'étais amoureuse de lui quand j'avais 5 ans, toujours quand j'avais 15 ans, toujours un petit peu maintenant.
6: Oh, quel là homme. Harrison Ford, bien, un poster d'Harrison Ford.
5: J'avais pas forcément un poster, mais vraiment, je regardais tous ses films, je l'aime beaucoup, et même en tant que personne, je pense que c'est quelqu'un de bien. J'ai décidé que c'était quelqu'un de bien.
0: Je pense que c'est le chapeau, Vivian.
6: Hein. Ah oui, c'est ça. Ah, c'est pour ça qu'elle a un petit crush sur moi. Alors, concernant Arthur, alors, la musique d'Harry Potter, mais c'est pas Harry Potter.
11: C'est Hermione Granger, Emma Watson, effectivement, l'actrice qui joue Hermione. Bah moi, j'ai toujours rêvé et espéré avoir ma lettre pour aller à Poudlard. D'ailleurs, quand j'étais en 6e, je me suis dit non, je vais pas aller à mon collège, je vais aller à Poudlard, je vais recevoir le e-book que j'ai jamais reçu. Et j'avais bien espoir d'être dans la classe d'Hermione Granger, effectivement.
6: Alors attention, parce qu'Arthur, il y en a deux. Parce qu'il y a aussi...
11: Même registre, j'avais envie qu'on soit en classe ensemble.
6: Il est jeune, hein. C'est pour ça aussi, hein. Il est jeune.
11: Ouais, Michael Youn, j'adore Michael Youn.
6: Alors, concernant Sébastien Garnier, alors lui, c'est Charles de Gaulle. Alors ça, c'est incroyable. Non, vous avez pas trouvé. Vous avez mis longtemps à trouver.
16: Moi, j'avais pas de poster vraiment dans ma chambre comme ça, mais en cherchant un petit peu, je lui ai dit, pourquoi pas un sportif, Bernard Hinault,
6: Voilà.
16: Le champion de cycliste. Bien parce sûr. Que d'abord, il était breton, on l'appelait le menhir breton, d'ailleurs, comme moi. Comme moi, breton. Oui. Moi, je ne suis pas menhir. Mais voilà, je voyais gagner des étapes du Tour de France quand j'étais gamin. Il me fascinait.
6: Quelle star adoriez-vous lorsque vous étiez ado? On en parle juste après les infos de 9h. Vous allez pouvoir prendre la parole au 04 67 58 6000 et peut-être en plus gagner une semaine de vacances au pied des Cévennes.
0: Et vous, Vivian?
6: Moi, j'en ai pas vraiment. Ah. Voilà, je dis la vérité, j'ai cherché, mais...
16: Pompidou, quand même.
6: Bien sûr. Émilie Mathy. J'ai toujours aimé.
0: 04 67 58 6000, vous nous appelez dès maintenant pour vous inscrire. Témoignez avec nous après les infos de 9h. Voici Tame Impala pour la musique d'ici Hero. Avant de recevoir notre invité, on va parler planète.

0: Tame Impala, Dracula sur votre radio. Ici Héro, il est 8h50.
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0: Quelle est l'actu astronomique de ces prochains jours, prochains mois? Quel soir regarder le ciel, les dates à ne pas manquer, les phénomènes qui vont se passer? Réponse ce matin avec Xavier Girard, responsable de la partie astronomie et du planétarium de Planète Océan Montpellier. Bonjour Xavier.
3: Bonjour Arthur.
0: Bon alors, c'était cool le 12 août?
3: C'était magnifique, magnifique. Éclipse totale très intense en Espagne, du coup, à l'endroit où elle était totale. Et on a beau dire qu'une éclipse en France, elle était presque totale, mais entre 98-99% d'éclipse partielle et une éclipse totale, ça n'a vraiment strictement rien à voir.
0: Vous étiez allé en Espagne pour en profiter. C'est quand notre prochaine éclipse?
3: Alors la prochaine éclipse, le prochain rendez-vous très très important, c'est le 2 août 2027.
0: Ah, l'année prochaine?
3: L'année prochaine, et ce sera l'éclipse du siècle, parce que ce sera la plus longue éclipse du 21e siècle. Et elle sera visible un peu plus loin, ce sera au sud de l'Espagne. C'est là qu'elle sera totale. Sud de l'Espagne, les pays du Maghreb, l'Égypte, Luxor, le maximum. Et en France, ce sera également une éclipse partielle. C'est pour ça que les lunettes que vous a offert ici Héro cette année, il faut absolument les garder pour l'année prochaine.
0: Allez, bah c'est bien noté. La prochaine date à venir plus proche, là, c'est l'arrivée de l'automne, c'est ça ce qu'on appelle l'équinoxe?
3: Oui, c'est le 23 septembre cette année. Et jusqu'à présent, pendant l'été, dans l'hémisphère nord, on avait le soleil qui était au-dessus de l'hémisphère nord. Donc le soleil était très haut, les journées étaient très longues. Et puis le 23 septembre, ce qui va se passer, c'est que le soleil va franchir l'équateur. Et donc il va basculer dans l'hémisphère sud. Donc pour nous, c'est le début de l'automne, c'est le début du printemps dans l'hémisphère sud. Et donc pour nous, c'est le début de la période, on va dire, plutôt froide. On parle d'équinoxe le 23 septembre. Equi égale en latin, nox nuit, donc égalité du jour et de la nuit. Ça veut dire qu'actuellement, on a encore des journées qui sont un peu plus longues que les nuits. Mais le 23 septembre, il va y avoir bascule. 12 heures de jour, 12 heures de nuit, et dès le lendemain, on aura des nuits plus longues que les jours.
0: D'accord, c'est le jour en fait où c'est le même temps de soleil que
3: exactement.
0: Le temps de nuit. Voilà pour l'explication. On a encore beaucoup d'étoiles filantes ces prochains jours. On a vu ce week-end, on peut en profiter encore ou pas?
3: On en voit tout le temps des étoiles filantes en fait. Simplement, il y a des périodes qui sont plus fastes que d'autres. L'essaim des Perséides au mois d'août était un essaim important. Il y aura d'autres essaims d'étoiles filantes au cours de l'automne. Il y en a un très important au mois de novembre notamment. Et puis, en dehors des essaims d'étoiles filantes, la Terre est percutée en permanence par ces petites poussières. Donc si vous avez un ciel au-dessus de votre tête qui est préservé, il n'y a aucune raison que vous n'en voyez pas. Si vous restez 15-20 minutes dehors, il n'y a aucun problème.
0: Et si on regarde bien, on pourra peut-être voir la station spatiale internationale et Sophia Adno.
3: Tout à fait. Cette station spatiale internationale qui est régulièrement visible au-dessus de notre tête en Europe. C'est un point qui est extrêmement brillant, hein, qui traverse le ciel en l'espace de 3 ou 4 minutes. Vous avez les horaires qui sont faciles à trouver sur Internet. Et Sophia Adno qui a quand même réussi une mission qui est extraordinaire. On n'en parle pas suffisamment, je trouve. Elle a fait 3 missions extravéhiculaires, 3 sorties extravéhiculaires en 15 jours, ce qui est absolument remarquable. Elle a accumulé presque 20 heures de sorties en dehors d'un vaisseau. Il faut rappeler déjà l'exploit physique que ça représente. On dit qu'une sortie extravéhiculaire, ça représente à peu près l'équivalent de jouer 2 matchs de football consécutifs.
0: Ah oui.
3: Ou l'ascension d'un sommet de 2000 mètres de dénivelé. Donc c'est vraiment une vraie épreuve physique. Les astronautes, lors d'une sortie qui dure 6 heures, perdent entre 2 et 4 kilos. C'est pour vous dire l'épreuve physique que ça représente. Donc au-delà de l'exploit technique de ce qu'elle réalise, il y a aussi la récupération. Elle a fait ses 3 sorties en l'espace de 15 jours seulement, sachant qu'elle est depuis 6 mois dans l'espace.
0: Oui.
3: Et qu'elle est en passe en plus d'accomplir un record, puisque normalement son retour est prévu pas avant mi-octobre. Elle aura une mission cumulée de 8 mois dans l'espace, ce que aucun astronaute français ni européen n'a jusqu'alors accompli.
0: D'accord,
3: donc c'est vraiment remarquable.
0: Absolument. Et puis pour tous les passionnés ou curieux, vous avez un événement très sympa vendredi et samedi soir de 19h à 21h30. C'est le festival de films Full Dome qui va se tenir au Planétarium de Montpellier.
3: Oui, c'est un événement exceptionnel. C'est la première fois que nous l'organisons. Alors l'objectif, en partenariat avec l'Association des Planétariums de langue française, c'est de faire la diffusion d'un film une fois. Ils ne seront pas rediffusés. C'est la première fois qu'on les diffuse à Montpellier. Vendredi soir, il y aura 5 films qui seront diffusés. Ça donne une séance complète qui va durer un peu plus de 2 heures. 5 films en rapport avec l'astronomie. L'objectif, c'est que les gens notent ces films. On va ensuite faire remonter cette notation à l'échelon national et ça donnera lieu à la remise d'un prix. Vendredi soir, c'est une soirée, on va dire, plutôt
0: adolescent-adulte,
3: à partir de 9-10 ans.
0: Et samedi,
3: puis le samedi, plutôt enfant, à chaque fois des séances d'environ 2 heures avec 4 ou 5 films. Ça coûte seulement 5 euros. Je vous encourage vraiment à venir parce que, voilà, c'est une seule diffusion, une fois, et on les reverra pas à Montpellier.
0: Voilà pour le bon plan. Donc, vendredi et samedi, à Planète Océan, ça se passe le soir à partir de 19h. Pensez à réserver un petit peu avant. Merci beaucoup, Xavier Girard, d'être passé nous voir.
3: Merci, Arthur.
0: Toujours un plaisir de vous recevoir pour parler astronomie avec vous. 8h56, le docteur Kerzek nous rejoint aujourd'hui, mondial de la prévention du suicide. On parle de santé mentale, mais avec une question, est-ce que l'IA peut remplacer le psy, docteur ?
4: Bonjour à tous, la journée mondiale de prévention du suicide, c'est l'occasion de rappeler que chaque année, près de 9000 personnes mettent fin à leur jour en France, soit un toutes les heures, et que 200 000 tentatives sont recensées. Et à l'ère du numérique, de plus en plus de jeunes en détresse se tournent vers des chatbots, vers ChatGPT, vers Gemini, vers toutes ces intelligences artificielles, plutôt que vers un professionnel. Il y a une étude récente qui montre que plus de 1 million d'utilisateurs par semaine expriment des pensées suicidaires dans leurs échanges avec ChatGPT, par exemple. Alors l'IA, ça peut être un outil d'alerte, un premier filtre, mais ça ne remplacera jamais l'écoute humaine, l'empathie, la capacité à déceler les non-dits. Et dans le cas du risque suicidaire, les enjeux sont particulièrement sensibles. Des études montrent que les chatbots peuvent être incohérents, voire dangereux, avec des données extrêmement préoccupantes. Vous avez des études qui montrent, par exemple, que les chatbots ne satisfaisaient pas aux critères de sécurité pour une réponse adéquate en cas de crise suicidaire. Donc, en cas d'urgence, en cas de risque suicidaire, c'est absolument pas l'IA vers laquelle il faut se tourner. Il y a des erreurs fréquentes, l'incapacité à fournir le numéro d'urgence, un manque de compréhension du contexte. Pire, aux États-Unis, il y a même des poursuites judiciaires qui ont été engagées contre des IA conversationnelles qui sont accusées d'avoir contribué à des suicides chez des jeunes en suggérant des méthodes ou en rédigeant des lettres d'adieu. C'est une réalité glaçante.
0: Merci beaucoup, docteur. Alors ne tombez pas en dépression parce qu'on va continuer votre sujet dans quelques instants. Mais avant ça, on doit dire au revoir à France 3 puisque le matin, on est à la radio, également à la télévision. Sur la 3, on raccroche un petit peu plus tôt. Donc bonne journée. Merci de nous avoir suivis. Merci, Éléonore.
5: Mais bonne journée à tous.
0: On vous retrouvera lundi. On se retrouve lundi. Demain, c'est Maëlle Montalon qui vous accompagne. Et merci également, Sébastien.
6: Bonne journée.
0: L'actu arrive avec le journal de 9h dans quelques instants sur ICI Héros. Avant ça, donc, docteur, on continue votre sujet. Ces outils que vous nous avez signalés à propos d'IA sont très utilisés, surtout par les jeunes. Est-ce qu'on a des conseils à donner ?
4: Les outils d'IA sont disponibles H24, c'est gratuit, il n'y a pas de peur du jugement. Beaucoup se confient à ces machines avant même d'en parler à leur famille ou à un médecin. C'est un symptôme de notre époque, on cherche une réponse immédiate. Sauf que l'IA, c'est un leurre, ça simule l'empathie, ça ne la ressent pas. Donc trois conseils essentiels. Premièrement, en cas de crise, on n'utilise pas l'IA, on appelle le 3114, le numéro national de prévention du suicide. C'est gratuit et disponible H24, c'est un professionnel formé qui répond. Deuxièmement, on n'hésite pas à en parler à son médecin traitant, c'est lui qui pourra vous orienter vers un psychologue ou un psychiatre. Troisièmement, on se méfie des promesses de l'IA. Il n'y a pas de formation clinique, elle ne connaît pas votre histoire. Ça peut être un complément, un outil pour mettre des mots sur un malaise, mais en aucun cas, ça doit être un psy. Et c'est sûrement une passerelle vers des soins humains, mais ce n'est absolument pas quelque chose qui va les remplacer. Et vraiment, en cas d'urgence, il y a aussi le 15 et il y a aussi le 18. Allez, d'ici là, portez-vous bien.
0: Merci beaucoup, docteur. À demain pour un nouveau conseil santé dans quelques instants, l'actu.
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0: 04 67 58 6000, vous nous appelez tout de suite pour nous parler de vos stars d'adolescence, Vivien Cuguillère.
7: Alors je continue à poser la question à la radio parce que ça m'amuse. Alors ça vraiment ça, je me régale. Virginie ouais. Vives, oui. Elvis Presley. C'est Elvis Presley.
0: Bah bon.
7: Ouais, c'est incroyable. Hein. J'ai eu Michel Platini aussi. J'ai eu Tokyo Hotel. Alors après ça dépend de génération aussi. Hein. Ils sont pas tous le même âge à la radio. Donc voilà, quelle est la star que vous adoriez lorsque vous étiez ado ? On en parle juste après les infos au 04 67 58 6000. 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On en parle juste après les infos de 9h.
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0: Bon début de journée avec Ici Hérault. Bon jeudi, il est 9h. L'actu local, Sébastien Garnier, le nouveau lycée de Cournonterral à l'ouest de Montpellier est inauguré ce matin.
5: Oui, tout à l'heure, à 10h, le lycée Elisabeth et Robert Badinter qui accueille 1400 élèves. Cérémonie avec Carole Delga, présidente de la région Occitanie, qui a financé en totalité la construction de cet établissement, 52 millions d'euros. Carole Delga, qui était notre invitée ce matin à 8h moins le quart et qui a dit que les élèves ne souffriraient pas de la chaleur dans cet établissement adapté au réchauffement climatique. Elle a aussi évoqué la primaire du Parti Socialiste. Son candidat, vous le savez, c'est Raphaël Glucksmann. Et ce dernier ne souhaite pas que François Ruffin y participe. Alors je lui ai demandé de quoi il avait peur.
6: Non, ce n'est pas Raphaël Glucksmann qui ne veut pas. C'est qu'il y a des règles qui ont été votées par les militants du Parti Socialiste. Et donc qu'Olivier Faure, en tant que premier secrétaire, doit appliquer, qui prévoit que la candidature de François Ruffin n'est pas comprise dans le périmètre voté par les militants du Parti Socialiste.
5: Mais lui, Olivier Faure est d'accord pour
6: Non, mais Olivier Faure, c'est pas possible. Non, mais c'est pas possible qu'Olivier Faure tienne un discours avec un périmètre en juillet où il n'y a pas François Ruffin et qu'en septembre, il tienne un autre discours. Voilà, je demande au premier secrétaire du Parti Socialiste de ne pas changer de discours selon le mois et je lui demande aussi de respecter le vote des militants.
5: Et vous pouvez revoir l'interview complète de Carole Delga sur notre site ici.fr et notre appli ici. Carole Delga qui a aussi parlé de l'affaire de Carcassonne, cette vidéo. Le ministre de l'Intérieur a ordonné hier soir un contrôle de la police municipale de la ville par l'inspection générale de l'administration après diffusion, donc par Midi Libre, de cette vidéo dans laquelle on entend des propos racistes, misogynes, homophobes, complotistes. Tout a été capté par la caméra piéton du chef d'équipe sans qu'il s'en rende compte. Un membre du Rassemblement National, très proche du maire de Carcassonne, il a été aussitôt exclu du parti. Jean-Michel Weiss, chef de la police municipale de la Grande Motte et vice-président de la Fédération Autonome de la Fonction Publique, précise que ce comportement ne reflète absolument pas celui des 29 000 policiers municipaux exerçant en France. Les recherches se poursuivent après le meurtre hier à Palavas. Le corps d'un homme a été retrouvé dans un appartement rue du Ponant, un appartement qui était loué en Airbnb. Le ou les auteurs ont pris la fuite. Une enquête pour homicide est ouverte, Mathias Kern.
8: Oui, enquête pour meurtre, c'est ce qu'a indiqué le procureur de la République de Montpellier sans donner davantage de précisions sur les circonstances de ce drame ni sur le profil de la victime. On sait simplement que son corps présentait de multiples blessures. Pas davantage d'éléments sur le ou les auteurs des faits. Les investigations se poursuivent activement pour les localiser. Sachant que les gendarmes ont mobilisé hier une équipe cynophile ainsi qu'un hélicoptère pour survoler la zone et appuyer le travail au sol. Selon nos informations, ce drame a eu lieu dans un appartement en location de courte durée. La ville de Palavas, elle, a précisé sur son compte Facebook que la population n'était pas en danger, que le nécessaire était en cours pour rétablir l'ordre. Précision importante aussi, il ne s'agit ni d'un acte terroriste, ni d'un attentat.
5: Il y a trop d'accidents de trottinettes, trop de blessés. La préfète de l'Hérault hausse le ton. Elle a annoncé hier que désormais tous les usagers devront porter un casque et un gilet réfléchissant dans tout le département, que ce soit en zone rurale ou en ville, sous peine d'une amende de 135 €. Charge aux forces de l'ordre de faire respecter ce nouvel arrêté. On a entendu ce matin le patron de la police dans le département qui a dit que, au départ, il y aura bien sûr un peu de pédagogie. En ping, Alexis Lebrun jouera demain les huitièmes de finale du tournoi WTT Champions de Macao. Hier, il a dominé son coéquipier de l'Alliance Nîmes-Montpellier, l'Indien Vikash Thakkar, 3-7 à 1. Je rappelle que son petit frère Félix est forfait pour ce tournoi. Et puis c'est ce soir le premier match de Ligue des Champions pour le Montpellier Handball. Le MHB est à Bucarest, coup d'envoi 18h45. Côté météo, on va voir ce qui nous attend. Bah, je vois déjà le soleil, Vivian Cuguillère.
7: Ah oui, c'est moi le soleil ? Ah non, pardon, il y avait une virgule. D'accord, ok.
5: Le soleil est derrière vous.
7: Oui, d'accord.
5: Et vous illuminez évidemment ce studio.
7: Sur le coup, je me suis dit, oh là là, il est tellement gentil. Le temps est parfaitement ensoleillé, c'est vrai, aujourd'hui. La tramontane souffle toujours, 50 à 60 km/h en plaine, mais aussi sur les reliefs. Et puis le thermomètre repart à la hausse. On repasse la barre des 30 aujourd'hui à Montpellier. 22 degrés cet après-midi au Quélard, 23 à Saint-Pons-de-Thomières, 25 à Bédarieux et Le Dève, 27 pour vous qui êtes à Ganges, 28 à Olonzac et Clermont-Lérault, 29 degrés à Palavas, à Béziers, à Lunel, à Sète, au Cap d'Agde et 30 degrés à Montpellier pour aujourd'hui. En ce qui concerne la circulation des trains, pour l'instant tout est normal et pareil sur les routes héraultaises. Alors évidemment, il y a quelques embouteillages, les embouteillages du matin, mais ça, c'est normal. Il n'y a rien d'exceptionnel. Il y a un numéro de téléphone, le 04 67 58 6000. N'hésitez pas à le composer, à le faire ce numéro. Si vous arrivez sur une difficulté, comme ça tout le monde sera averti.
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7: Quelle star adoriez-vous lorsque vous étiez ado? Je pose cette question parce qu'il y a Alizé qui sera en concert donc demain à Montpellier. Et évidemment, lorsqu'on offre les places, à chaque fois, vous êtes là à nous dire « Ah oui, moi, Alizé, je l'adorais, je l'écoutais lorsque j'étais ado, tout ça. » Donc je me suis dit « Bah tiens, on va vous poser la question. » J'ai déjà posé un petit peu la question à la radio pour voir un petit peu ce que ça donnait. Alors j'ai eu comme réponse Hélène, par exemple. Ah bah oui.
10: Hélène, je m'appelle Hélène.
7: Ah, je peux vous dire que ça marche bien, Hélène. Ici, à la radio, il y en avait un paquet qui était fan à l'époque. Alors, évidemment, on a aussi les Beatles. J'ai eu comme réponse Zazie. Mon copain François, mon collègue de boulot, là. Il a répondu MacGyver, lui. Alors que perso, je le connais, MacGyver, je vois pas trop le point commun. Enfin bon. On a eu quoi aussi comme réponse? On en a eu plein, on a eu Michel Platini, on a eu Tokyo Hotel, bref. Quelle est la star que vous adoriez lorsque vous étiez ado? Vous nous appelez au 04 67 58 6000 et vous repartirez peut-être avec une semaine de vacances. Ça, c'est cool, 04 67 58 6000. La star que vous adoriez lorsque vous étiez ado. C'était qui? À tout de suite, on vous attend.

0: Breakfast in America, c'était le groupe Supertramp.
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0: Quelle star adoriez-vous lorsque vous étiez ado? On est avec Jérémy de Saint-Gély-du-Fesc. Bonjour Jérémy.
3: Eh bonjour.
0: Comment ça va aujourd'hui Jérémy?
3: Eh ben écoutez, ça va, il fait beau, j'ai posé le petit à l'école et puis je m'en vais travailler.
0: Eh ben voilà, voilà. C'est quoi comme travail? C'est un travail intéressant, travail cool?
3: Bah, intéressant oui, après cool non, puisque dans l'informatique, donc toujours des problèmes à droite à gauche, travail stressant mais important et sur lequel je m'éclate aussi.
0: D'accord, voilà. Bon aujourd'hui donc vous êtes dans l'informatique, et lorsque vous étiez ado alors, qu'est-ce que vous aimiez?
3: Alors l'agence tout risque, notamment, bon, il y avait plein de séries que j'aimais, hein, Supercopter c'était pas mal, moi je suis assez aéronautique, donc c'est vrai que là-dessus j'avais mes préférences, mais il y en a un personnage dont je me souviens, c'est Barracuda, l'agence tout risque, qui avait un caractère de cochon, qui réglait tous les problèmes ben, en tapant, c'était la finesse, et on tape et on voit après. Et puis je me souviens qu'il avait peur de l'avion et qu'il fallait à chaque fois l'assommer pour dès qu'il fallait prendre quelque chose qui était en aérien. Voilà, donc Barracuda avec ses grandes chaînes, voilà, c'est ce que je me souviens gamin, il y a plus de 30 ans maintenant.
0: Et Jérémy, vous vouliez lui ressembler? Vous vouliez lui ressembler un petit peu ou pas?
3: Oh, ben, j'avouerai que le caractère de cochon, oui, je lui ressemble, ça, il n'y a pas de problème. Après peur de l'avion, moi, j'adore tout ce qui vole. Donc, par contre, je suis vraiment à l'inverse, quoi. J'aurais plus looping dans ce cas-là.
0: Ouais.
3: Mais oui, je lui ressemble sur le caractère de cochon et sur le fait qu'on tape d'abord et on discute après.
0: Ouais, vous aviez le gros collier, là, parce que je me souviens, je sais pas, un gros collier, non, autour du cou.
3: Alors, non, j'ai pas le gros collier, j'ai un tout petit collier, mais oui. Non, le seul compas, ben, je suis, puis un grand black, je suis tout petit et blanc, donc tout l'inverse. J'aurais plutôt looping là-dessus, sur la taille et le physique, mais voilà, il y a juste le caractère de cochon qu'on a en commun.
0: Alors, vous aimiez ça, et est-ce que vous aviez du coup poster quand même dans la chambre, ou non? Peut-être pas jusque-là quand même.
3: Alors non, j'avais pas les posters, mais j'avais la traditionnelle journée du samedi ou du dimanche chez mamie, où on enchaînait des séries avec mamie, l'agence touriste, Barracuda, voilà, il y avait toutes ces séries-là qu'on avait et qu'on a tous connues, hein.
0: Bon, eh ben, l'agence touriste, Barracuda, tiens, alors ça pour commencer, ça c'est pas mal, on est pas mal. Je l'ai pas vu arriver ça là, je pensais qu'on était sur, je sais pas moi, Dorothée, Alizée, Hélène.
3: Non, ouais. Malheureusement non, désolé.
0: Ah non, c'est pas désolé, hein. Moi je trouve ça cool. Eh ben, je vous remercie de nous avoir appelé, Jérémy, je vous souhaite une
3: bonne journée.
0: Allez, peut-être à dimanche, 10h-10, si le téléphone sonne, ce sera Ici Héros pour vous offrir donc cette semaine de vacances au pied des Cévennes. Et vous alors, quelle star adoriez-vous lorsque vous étiez ado? À vous de prendre la parole au 04 67 58 6000. Je sais que pour certaines, c'est peut-être Jennifer. Bah ouais. Mourir sur scène, c'est ce qu'on écoute sur votre radio Ici Héros à 9h14.

0: découvrir sur scène la reprise par Jennifer sur votre radio ici à Rome. On va avoir Brigitte dans un instant. Brigitte de Calvisson. Alors, à votre avis, quelle star adorait Brigitte lorsqu'elle était ado? Je vous laisse réfléchir, on la retrouve dans un instant.
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9: 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Pour le public, restauration et animation musicale. Le premier mondial de l'huître, c'est dimanche et c'est à Metz.
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0: Quelle star adoriez-vous lorsque vous étiez ado? Je vous pose la question, et alors pour Brigitte qui est à Calvisson, je connais déjà la réponse, et vous allez entendre tout de suite ce qu'elle va me dire.
11: Où es-tu? Où es-tu?
0: Bonjour Brigitte.
12: Oui, bonjour Vivian.
0: Alors c'est France Gall?
12: Ah oui, c'est France Gall, mais pendant très très très longtemps, il y a encore... J'avoue, aujourd'hui encore.
0: Ah là là là là là là.
12: J'aime bien écouter ces musiques, c'est... Et il n'y avait pas que la chanteuse, mais c'est que j'étais à fond, les cheveux, l'allure.
0: Ah oui, oui, vous vouliez ressembler à France Gall alors?
12: Ah mais c'était une adoration, vraiment.
0: D'accord. Il y avait les posters dans la chambre et tout?
12: Ah ben oui, hein. Et puis avec, une anecdote, parce qu'avec ma cousine, on se ressemble énormément, et on se mettait à faire France Gall en karaoké.
0: Alors c'est laquelle la chanson que vous préférez de France Gall, là, celle que vous avez chantée pendant des années avec, je sais pas moi, la brosse à cheveux pour faire le micro.
12: C'est

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1: Bon, et est-ce que vous y ressemblez un petit peu quand même? Est-ce que vous avez une ressemblance avec France Gall?
0: Un peu, ah. Oui. Alors, j'avais plus dans ma jeunesse.
1: Ah ben, ça vous fait rire en tout cas, ça c'est bien.
0: Ben oui, c'est vrai que, non mais là les allures même encore, et je vous dis ma cousine parce qu'on était vraiment, et encore aujourd'hui on se ressemble énormément et on a la coupe de France Gall, l'allure de France Gall. Oh, sérieusement, encore aujourd'hui c'est une, j'ai toujours... adoré, c'est jamais parti quand même. Bon, un peu moins dans l'excitation, mais maintenant, c'est une dame que j'admire beaucoup parce qu'elle a eu quand même beaucoup de courage. Elle n'a pas eu une vie facile. Et voilà.
1: Et est-ce que vous avez eu la chance de la rencontrer, Brigitte?
0: Non, je l'ai jamais rencontrée.
1: Et vous l'avez vue en concert ou même pas? Vous l'avez vue en concert quand même?
0: Même pas.
1: Ah, jamais. Pas. Ah ouais.
0: Non, jamais. À mon grand regret, jamais.
1: D'accord.
0: Par contre, chaque fois qu'il y avait des émissions sur elle, ou même des reportages, j'en loupais aucun. D'accord. Mais non, j'ai jamais eu la chance de la rencontrer. Il y a des années de ça, les concerts, vous savez, les parents, ils n'étaient pas toujours open. Hein. C'était pas, on n'allait pas en concert comme ça. Hein.
1: Non, mais plus grande, lorsque vous étiez
0: plus après. Oui, ben après plus grande, ben il y a la vie de famille.
1: Oui,
0: alors on continue à écouter, voilà. Et par contre, on continue à regarder. Enfin, moi, je sais que j'ai toujours regardé toutes ces émissions, même tous ces reportages. C'était quelqu'un de bien, vraiment très bien.
1: Après l'agence Tourisme, on a donc eu France Gall par Brigitte. Voilà. Déjà au niveau des réponses, c'est très éclectique. Hein, ça, c'est cool. Bon, ben c'est parfait. Eh ben écoutez, je vous souhaite une bonne journée. Brigitte, je vous fais un gros gros bisou. Merci de nous avoir appelé une fois de plus.
0: Moi aussi, merci beaucoup. Bonjour à tous les auditeurs, bonne journée. Et puis, à très vite.
1: Et puis alors, attendez, parce que alors, puisque vous aimez France Gall, est-ce que vous aimez aussi Michel Berger un petit peu ou pas du tout?
0: Ah oui, aussi.
1: Bon, ben ça tombe très bien, parce que Michel Berger, on va l'écouter tout de suite avec Y'a pas de honte. À bientôt Brigitte, à bientôt.
0: Merci beaucoup, bonne journée, au revoir.
1: 04 67 58 6000. Quelle star adoriez-vous lorsque vous étiez ado? France Gall, l'agence Tourisme? Vous pouvez répondre, on vous appelle, vous nous appelez et on se parle dans un instant.
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0: Voilà pour tous les fans de Michel Berger, de France Gall aussi. Donc on vient d'écouter, il n'y a pas de honte, sur votre radio ici, Héro, à 9h26. Il y a Francine qui est à 7. Bonjour Francine.
1: Bonjour Vivian.
0: Comment
1: Bonjour.
0: Ça va Francine?
1: Très bien, je me suis isolée parce que tout à l'heure j'étais dans la rue.
0: Ah, vous êtes dans la rue à 7? Vous êtes en train de faire le marché? Qu'est-ce que vous allez faire?
1: Oui, non mais là je suis à la salle de sport.
0: Ah bah attendez, parce que là ça capte pas bien à la salle de sport. Pour voir, rapprochez-vous du téléphone, bougez un petit peu qu'on vous entende. Voilà, ça va mieux ou pas? On vous entend là?
1: Ah ben moi j'entends moi.
0: Ah ben voilà, ça y est, on vous entend, ça c'est bien. Bon alors attendez,
1: okay.
0: Quelle est cette star que vous adoriez lorsque vous étiez ado, vous Francine? Eh ben on l'a perdu. Eh ben voilà, on l'a perdu. Bon ben c'est pas grave, on va la retrouver dans un instant. On va essayer de, soit de la rappeler, soit de la retrouver. Mais pour l'instant, effectivement, on a un petit problème avec Francine, qui est effectivement à la salle de sport, mais au niveau de du réseau, c'est pas génial. Bon, ce qu'on va faire, c'est que vous allez noter dans l'agenda, parce qu'on a plein de choses à faire dans le département. Noter les évadés de Brescou, ça c'est dimanche, une grande évasion en pleine mer, randonnée en eau libre, non chronométrée, de 2 km, du fort de Brescou jusqu'à la Grande Conque. C'est dimanche, donc à partir de 8h30, 10h, validation des inscriptions, départ à 10h30 du fort de Brescou. Donc rendez-vous à la capitainerie du Vieux-Port pour les inscriptions. 20 euros, voilà, ça coûte 20 euros et c'est au profit de la Fondation du patrimoine fort de Brescou. Donc ça c'est un bon plan aussi, les évadés de Brescou, c'est dimanche. Si vous avez des bons plans à nous donner, faut pas hésiter, hein. Vous envoyez un petit message vocal via WhatsApp, vous enregistrez notre numéro de téléphone dans vos contacts et puis vous laissez un petit message d'une trentaine de secondes, ça ira très bien. Tiens, on va écouter Jean-Michel.
2: Les maquettes, les modèles réduits, c'est souvent très beau mais on ne peut pas toucher. Voici un événement qui prouve le contraire. Les journées du modélisme de Restinclière, ça se passe les 12 et 13 septembre prochains de 10h à 17h30 à la maison pour tous et à l'école de Restinclière. Bien sûr, il y a de quoi faire pétiller les yeux, des démonstrations d'avions, de bateaux ou d'immenses reproductions de réseaux de trains. Les enfants et leurs parents aussi peuvent fabriquer des fusées et les faire décoller. Construction de bateaux avec mise à l'eau immédiate ou initiation au pilotage de voitures radiocommandées. Et la bonne nouvelle, les journées du modélisme de Restinclière sont complètement gratuites. Vous pouvez même snacker sur place. À bientôt.
0: Ah non, il est fort, hein. Très bon ce message. Merci Jean-Michel en tout cas. Vous aussi, vous pouvez envoyer des messages vocaux ou nous écrire aussi icihero@radiofrance.com.
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0: Et si on parlait de ces stars, de ces vedettes que vous aimiez lorsque vous étiez ado, et Francine de 7, alors c'était qui pour vous Francine?
1: Ah moi c'était Clo-Clo.
0: Oh Clo-Clo.
5: Je me sens mal aimé. Mal aimé.
0: Mais elle n'était pas du tout mal aimée, en tout cas pas de votre part.
1: C'était super. Mais les premières chansons Donado, j'avais 10 ans, c'est bien. C'était des vieilles chansons, ça.
0: Bah oui.
1: Et je l'ai suivi jusqu'à temps qu'il décède, quoi. Ben, l'année de mon mariage. Il est décédé l'année de mon mariage, mais j'ai beaucoup aimé Claude François.
0: Oh. Il y avait les posters dans la chambre et tout, vous étiez fan absolu ou pas?
1: Ah, j'étais fan. Oui, il y en avait d'autres, mais j'aimais beaucoup sa façon de se mouvoir. Il dansait, il était énergique, j'aimais beaucoup, quoi.
0: Hey, vraiment, dites-moi la vérité, Francine. Est-ce que vous auriez aimé être une Claudette?
1: Ah oui, sûrement. Oui. À l'époque, oui. Ah ouais, c'était les costumes, c'était l'énergie, c'était la danse, c'était le chant, il avait tout.
0: Ah, je vous imagine avec le petit juste au corps brillant en train de danser derrière Clo-Clo, Francine.
1: Oui. Ah oui, non, mais franchement, c'était quelque chose que différent des autres. Il était vraiment différent des autres. Je sais pas comment il serait maintenant, mais voilà, c'était vraiment une personne inventive.
0: Bon,
1: il n'y avait pas d'autres Claudette, il n'y avait pas d'autres... Voilà.
0: On dit qu'il n'était pas toujours très très sympathique, mais en tout cas, il avait un temps d'avance sur les autres. Hein. Ça c'est
1: sûr.
0: Ah
1: oui, carrément. Ah, voilà. Carrément. Ouais, je suis d'accord. Il était vraiment original. C'était le seul qui bougeait autant que ça, enfin, à ma connaissance, qui dansait bien. Bon, c'est vrai qu'il paraît qu'il était un peu spécial.
0: Il paraît que... Bon, voilà.
1: Mais... C'est pareil.
0: Bon. Oui, alors, votre chanson préférée de Clo-Clo, alors c'est laquelle, vous?
1: Oh, ben, il y a eu Alexandrie. Il y a eu Téléphone Pleur, il y a eu Donna, il y a eu. Je ne sais pas tout en tête.
5: Comme d'habitude.
1: Ça fait le tour du monde, oui, bien sûr. Ah non, mais c'était chouette, quoi. C'était. Ouais. C'était vraiment une personne. Il voulait que ça file droit. Bon, ben, voilà. C'était lui.
0: Ben voilà, c'était lui. Bon. Bon, eh ben parfait, c'est noté. Claude François, Clou-Clou pour Francine Assette.
1: Oui,
0: bon.
1: Ouais.
0: Je vous fais un gros bisou.
1: Moi aussi, merci, à bientôt.
0: À bientôt, vous rappelez quand vous voulez. Et bon sport alors, la salle de sport. Hein.
1: Oui, tous les jours, un petit peu. Allez.
0: Qu'est-ce que vous faites? C'est de la musculation? Vous faites quoi comme
1: sport? Non, je fais du rameur, je fais du tapis de marche, je fais quelques appareils.
0: Mais c'est bien. Bon,
1: voilà, non, je ne suis pas une truc de poids, machin, non, quand même pas.
0: Ouais.
1: Donc voilà.
0: Ah bon, parfait. Allez, gros bisous, à bientôt.
1: Merci, bonne journée à vous, au revoir.
0: À bientôt, Francine, à bientôt. 04 67 58 6000, quelle est cette star que vous adoriez lorsque vous étiez ado? C'est pas ma faute. Et je sais que pour certains, c'était Alizée. Ben oui, elle est en concert demain. Et lorsque vous gagnez vos invitations en ce moment sur votre radio ici à Héros, ben vous êtes nombreux à nous dire, ben moi je l'écoutais lorsque j'étais ado et ça va me faire plaisir de la revoir sur scène. C'est pour ça que nous est venue cette question. Évidemment, la star que vous adoriez lorsque vous étiez ado, alors c'est peut-être Claude François, on l'a entendu, c'est peut-être Barracuda, l'agence Tourisme, c'est peut-être France Gall aussi, enfin j'en sais rien. Pour Eleonore Sozo de la radio, c'est Harrison Ford. Ah ouais. Ah ben oh. La classe internationale. 04 67 58 6000. Les Beatles, Zazie, MacGyver, Tokyo Hotel, Michel Platini, Bernardino, j'en sais rien. Appelez-nous.
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0: Et pour la musique, Terence Trent D'Arby tout de suite avec Sign Your Name. Merci d'avoir choisi ici Héros.

0: Terence Rand Darby avec Sign Your Name. Vous écoutez ici Héron. Aujourd'hui, la question est assez simple. Quelle star adoriez-vous lorsque vous étiez ado? Vous nous appelez au 04 67 58 6000 et vous repartirez peut-être avec une semaine de vacances au pied des Cévennes, puisque cette semaine, on vous offre donc 5 nuits, les dîners, les petits déjeuners à Brissac, à côté de Ganges, au bord de la rivière, chemin de randonnée. Vous allez pouvoir profiter du parc sport et loisirs avec des activités, paddle, mini-golf, piscine, accès à la salle de sport. Bref, un petit dépaysement tout en restant proche de chez nous, puisque c'est dans le département de l'Hérault. Très bonne idée, ça.
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0: On va aller à Castelnau-le-Lez, on va aller voir Fabienne. Bonjour Fabienne.
3: Bonjour.
0: Alors, de qui aviez-vous des posters dans votre chambre lorsque vous étiez adolescente, vous?
3: Des posters de Farrah Fawcett.
0: Farrah Fawcett, oh là là, mais magnifique. Ouais. Oh là là.
3: Voilà, donc là, ça date, hein, vraiment.
0: Drôle de dame, c'est drôle de dame, hein.
3: Voilà, drôle de dame, tout à fait. Je m'étais abonnée au Farrah Fawcett Fan Club.
0: Ouais.
3: Et je recevais périodiquement des petites enveloppes avec des photos dédicacées, des nouvelles de l'actrice. C'est un bon souvenir pour moi.
0: Alors, vous regardiez la série tout le temps, j'imagine?
3: Oui, oui, j'aimais beaucoup. J'aimais les enquêtrices intelligentes, voilà. C'était vraiment un bon moment.
0: Et est-ce que vous essayiez à l'époque de lui ressembler un petit peu aussi?
3: Non, pas du tout.
0: Non.
3: Ce n'était pas, non. J'aimais bien le style, son style lumineux, intelligente.
0: Ouais.
3: Et voilà, et puis... Voilà, j'étais fière de recevoir mes photos qui venaient des États-Unis. C'était tout un symbole, voilà, à l'époque.
0: Est-ce que vous les avez toujours? Non, quand même pas, si?
3: Non, pas du tout. J'ai tellement déménagé dans ma vie.
0: Mais alors, qu'est-ce que c'est devenu? Ça a disparu?
3: Je ne sais pas, c'est un mystère. Voilà, après l'adolescence, j'ai eu d'autres centres d'intérêt très divers et variés.
0: Ouais.
3: Donc, je ne sais pas ce que c'est devenu. C'est vrai que ça aurait été bien de les garder.
0: Ah.
3: Et j'ai revu ces posters récemment, lorsqu'il y a eu la fièvre du samedi soir qui est repassée à la télé. Il y avait les posters de Farrah Fawcett dans la chambre de Travolta.
0: Ah, ouais, elle est magnifique. Elle est magnifique, cette Farrah Fawcett. Oh là là, trop bien.
3: Ouais, elle était splendide. Voilà.
0: Okay. Voilà,
3: du collège, Nîmes.
0: Farrah Fawcett, donc, pour Fabienne, à Castelnau-le-Lez. Eh ben voilà, on a bien fait de vous entendre, parce que ça ouais, permet effectivement de se souvenir de cette drôle de dame qui était une énorme star.
3: Oui, oui.
0: Ouais.
3: Oui, oui, tout à fait.
0: Je vous embrasse, je vous fais des gros bisous.
3: Merci à vous.
0: À bientôt, merci Fabienne, à bientôt. 04 67 58 6000. Vous, c'est peut-être pas Farrah Fawcett, c'est quelqu'un d'autre, mais c'est qui? La star que vous adoriez lorsque vous étiez ado? Ben, vous nous appelez, et puis on en parle juste après De Palmas, qu'on écoute sur votre radio ici, Héron, avec J'en rêve encore.

0: De Palmas, J'en rêve encore, vous écoutez ici Héron. Si je veux faire plaisir à Monique depuis Lâché, vous allez comprendre en 4 secondes ce chanteur-là qui lui plaisait beaucoup visiblement lorsqu'elle était ado, c'était...
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0: 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Mike Brandt, bonjour Monique.
2: Bonjour Vivian. Bonjour.
0: C'est vrai, hein, Mike Brandt, oh là là.
2: Mike Brandt, autant il était beau qu'il avait du talent. J'ai eu la chance de le voir.
0: Et vous l'avez vu où?
2: À Grenoble.
0: Ah bon, en concert ou pour de vrai dans la rue? Vous l'avez vu comment?
2: En concert.
0: Ah.
2: Et j'étais montée sur scène et je me suis fait jeter par un garde du corps. J'avais fait le même blouson que lui et il a dit « Laisse-la » avec son accent. Et il m'a attrapé par les bras, il m'a balancé dans la fosse. Ça m'avait tout déchiré, mon blouson, parce qu'il était sur mesure. En levant les bras, il m'avait tout déchiré.
0: Oh là là. Mais bon, ça fait quelques années, vous vous en souvenez bien en tout cas. Hein. Ça reste un bon souvenir.
2: J'adorais Mike Brandt. J'avais des posters immenses dans ma chambre de lui et d'Alice Presley.
0: Vous le trouviez beau, hein. Il était beau, hein. C'est vrai qu'il était beau.
2: Oh, il était magnifique.
0: Il était magnifique. Et puis il chantait bien, cette voix.
2: Cette voix puissante, là.
0: Oh là là. Qui

0: Ah, elle avait des tubes, hein. Elle avait des tubes, Mike Brandt. Hein.
1: Bah, il sortait que des tubes.
0: C'est ça, exactement. Bon, il, apparemment, il comprenait pas tout ce qu'il chantait, mais enfin, bon, c'est pas grave. Ça,
1: au
0: c'est
1: début, vrai. Mais
0: après, oui. Oui, bon, on s'en fiche,
1: parce
0: c'est
1: que
0: pas
1: je
0: grave.
1: Je crois que qui saura, c'est lui qui l'a écrit, je crois.
0: Ouais, bon, écoute.
1: Je sais qu'il a écrit une chanson, la dernière qu'il a sortie, mais je sais plus laquelle c'est.
0: Et puis, de toute façon, je vais vous dire à Monique, on l'aimait bien, peu importe. Hein. Il comprenait, il comprenait pas.
1: Ouais.
0: Bon, alors, Mike Brandt pour Monique, alors ça, évidemment, c'est incontournable. Donc, vous avez bien fait de nous appeler. Vous avez bien fait de nous appeler.
1: Voilà.
0: Je vous embrasse. Gros bisous.
1: Moi aussi, bonne journée. Au revoir.
0: À bientôt. Tiens, puisqu'on parle de Puy Lachet, parce que Monique, elle est à Puy Lachet, il y a un concert hommage à Claude Nougaro, on vous en parle déjà depuis quelques jours, c'est ce week-end, là, le 12, donc c'est après-demain. Concert hommage samedi, Armstrong, Tu verras, Nouga York, qui aura évidemment les plus grands succès du chanteur toulousain, interprété par le quartet Fobalen, c'est dans le château du village, voilà, donc c'est noté, c'est samedi. Allez, 04 67 58 6000, si vous aussi, vous aviez une star adorée, hein, lorsque vous étiez adolescent, vous aviez les posters dans la chambre. Oui, mais c'était qui? Eh bien, appelez-nous alors.
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0: Bonjour Laetitia de Montpellier.
13: Bonjour Vivian.
0: Qu'est-ce qu'on fait? On danse?
13: Ah, the time of my life. Eh oui.
0: Eh oui, eh oui, Patrick Swayze.
13: Tout à fait.
0: Eh oui, Dirty Dancing. Alors vous, c'était Patrick Swayze, là, votre idole en quelque sorte, c'est ça?
13: Oui, c'est ça, exactement. Quand j'étais adolescente, je regardais tous ses films, j'étais en adoration devant ce monsieur.
0: Bon.
13: Dès que ça repasse, de toute façon, ses films, je suis la première à être devant la télévision pour regarder.
0: Alors vous le trouviez beau, bon acteur ou les deux? Dites-moi un peu.
13: Quand j'étais ado, je le trouvais beau surtout. Après, son jeu d'acteur, je ne sais pas ce qui était plus important pour moi quand j'étais adolescente. Quoi.
0: Ouais.
13: C'était surtout les histoires autour du personnage, etc., qui pouvait présenter dans ses différents films. Le côté Fleur Bleue dans Dirty Dancing, le côté Bad Boys dans Point Break, le côté amoureux dans Ghost. Enfin, voilà, il a incarné plusieurs personnages qui faisaient rêver les ados, quoi.
0: Ça a marché sur vous, en tout cas.
13: À l'époque, oui.
0: Bon, voilà, avec les posters et tout ce qu'il faut. Mais bon, c'est ça aussi, quand on est ado, voilà, on a des stars, des acteurs, des chanteurs qu'on aime bien. Bah, vous, c'était Patrick Swayze. Bah, il n'y a pas de problème. Voilà, c'est. Et le film repasse souvent en plus, hein, donc vous avez la possibilité de le revoir régulièrement. Hein. Ça, c'est l'avantage.
13: Très, très souvent.
0: C'est l'avantage.
13: Je crois que Dirty Dancing, c'est le film que j'ai vu le plus dans ma vie, en fait.
0: Je veux bien le croire. Ok, c'est noté. Merci Laetitia de nous avoir appelés.
13: Avec plaisir, Vivian.
0: À bientôt.
13: Bonne journée.
0: Je vous souhaite une excellente journée. Dans un instant, on sera avec Michel de Montpellier. Alors lui, ce sera qui ? Réponse juste après Mylène Farmer.
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0: C'est à qui le tour? Ça fait partie de la dernière chanson de Mylène Farmer. La nouvelle chanson de Mylène Farmer est annoncée pour demain, avec le clip aussi qui va avec. Il y a déjà des petits teasers qui traînent sur Internet. Donc on va découvrir ça demain.
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0: Et pour accueillir Michel de Montpellier,

0: Il naviguait en peine sur la grand-mare des canards et s'appelait les copains d'abord.
1: Les copains d'abord, les copains d'abord, Georges Brassens, parce que Georges Brassens, c'est visiblement la vedette, la star, le chanteur qu'aimait bien Michel. Mais le problème, c'est que Michel, il a disparu au moment, juste au moment où on allait lui parler, hop, ça a coupé. Donc écoutez, est-ce qu'on l'a retrouvé? Oui, il est là. Michel, bonjour.
2: Oui.
1: Oh, vous étiez parti. Je me suis dit, ça y est, il est fâché.
2: Non, ça a coupé. ce sont les aléas du réseau.
1: Ben oui, ça arrive. Bon.
2: Je suis content de parler de Georges Brassens, par exemple.
1: Ouais.
2: En même temps, c'est un petit coup de gueule parce que je trouve qu'on l'entend pas assez.
1: Aïe.
2: Alors que c'est un des plus grands poètes chansonniers qui existent. Il a des mots tellement justes, tellement forts, tellement fins, subtils. Voyez. Quand je pense qu'on a donné un prix Nobel à Bob Dylan, on aurait dû donner un prix et de la modestie et du talent et de tout à Georges Brassens, quoi.
1: Ah ouais, c'est toi, grande star. Alors vous êtes fan depuis toujours?
2: J'ai alors 80, je crois que c'est les premières choses que j'ai fait sur ma guitare à l'époque, c'était Georges Brassens, c'était Georges Chelon. J'aimais beaucoup aussi Léo Ferré que j'ai rencontré, alors que je n'ai pas rencontré Georges Brassens.
1: D'accord. Et est-ce que vous aviez la moustache comme Georges Brassens aussi?
2: Non,
1: pas jusque-là, d'accord, ok.
2: Non, j'aime beaucoup cette poésie, cette subtilité, cette tendresse qu'il a, parce que c'est vraiment de la tendresse qu'on ressent à travers ses chansons, et moi j'y suis très sensible.
1: Et comment vous l'aviez découvert, Georges Brassens, vous?
2: Alors, comme ça, par la radio, certainement, à l'époque,
1: ouais.
2: C'est dans les années 60, voilà, et puis, c'est ça, et puis bon, c'était quelque chose qui sonnait avec la guitare, et je venais d'en acheter une à crédit, à coup de pièces de 5 francs, donc ça correspondait tout à fait à mes possibilités et à mon attente, quoi.
1: Ouais, je comprends. Georges Brassens, donc, pour vous, Michel. C'est cool qu'on puisse terminer cette émission en parlant justement de Georges Brassens. Vous avez bien fait de nous appeler, donc voilà. Ça me fait plaisir, moi aussi, notre C'est toi, Georges Brassens. Je vous souhaite une bonne journée, Michel. Merci de nous avoir, appelé.
2: Merci beaucoup.
1: À bientôt. J-2 avant les concerts de Céline Dion. Et je sais aussi que là, il y en a des fans, hein, de Céline Dion. Ça va vous faire plaisir d'écouter ça, donc l'hymne à l'amour. Live aux Jeux Olympiques, souvenez-vous. Et juste après les infos de 10h sur votre radio ici à Rome.

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1: 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Nous sommes aujourd'hui jeudi et il est 10h. Info, Sébastien Garnier, casque, gilet réfléchissant obligatoire désormais pour rouler sur une trottinette dans tous les ronds.
2: Arrêté pris par la préfète suite à la recrudescence des accidents. Si vous ne respectez pas cette règle, vous risquez une amende de 135 euros. La police promet de ne pas verbaliser tout de suite. Le ou les auteurs d'un meurtre à Palavas hier sont toujours recherchés. Ce matin, un corps sans vie a été découvert dans un appartement rue du Ponant, celui d'un homme présentant de multiples blessures. On ignore les circonstances et le motif de cet homicide. L'appartement était loué en Airbnb. 4 policiers municipaux de Carcassonne suspendus sur ordre du parquet après la diffusion de la vidéo raciste, homophobe, complotiste à voir sur ici.fr. Les images issues de leur caméra piéton transmises à la ville ont quasiment un an. Le chef d'équipe, membre du Rassemblement national et très proche de l'équipe municipale, a été aussitôt exclu du parti. Le parquet a annoncé avoir ouvert une enquête. Le deuxième procès de Cédric Jubilard, reporté au printemps, du 30 avril au 14 mai 2027, il sera à nouveau jugé pour le meurtre de sa femme Delphine, après ses aveux cet été et ses indications sur l'endroit où il a caché son corps. Le nouveau lycée de Cournon-Terral, à l'ouest de Montpellier, inauguré ce matin, le lycée Elisabeth et Robert Badinter. Cérémonie avec Carole Delga, présidente de la région Occitanie, qui a financé la construction de cet établissement. 52 millions d'euros. Carole Delga, qui était notre invitée ce matin à 8h moins le quart, elle a dit que les élèves ne souffriront pas de la chaleur dans cet établissement adapté au changement climatique. Elle a aussi évoqué la primaire du PS. Son candidat, Raphaël Glucksmann, ne souhaite pas que François Ruffin y participe. Ce n'est pas Raphaël Glucksmann qui ne veut pas, a-t-elle expliqué, mais c'est qu'il y a des règles qui ont été votées par les militants du Parti Socialiste et Ruffin ne rentre pas dans le périmètre établi. Premier match de Ligue des Champions ce soir pour le Montpellier Handball. Le MHB est à Bucarest à 18h45. Et puis la Coupe du Monde de basket, les choses sérieuses commencent pour les filles de l'équipe de France et notre latoise Romane Berniès. Après une phase de poule sans difficulté, les vice-championnes olympiques affrontent la Chine en quart de finale cet après-midi. La météo, Vivian Cuguillère, les températures remontent un petit peu par rapport à cette nuit ?
1: Oui, c'est vrai. Et heureusement, parce que ce matin, lorsqu'on s'est réveillé, il faisait pas chaud, hein, je sentais la grosse veste. Hein.
2: T'es frisqué, 15 degrés j'avais moi.
1: Ah oui, sur le vélo, je l'ai bien ressenti. Non, cet après-midi, on sera à 22 degrés. 22 degrés si vous êtes au Quélard, 23 à Saint-Pons-de-Thomières, 25 à Lodève et Bédarieux, à Ganges, 27 degrés, Clermont-Lérault, Lonzac, 28. Et puis pour vous, à Palavas ou à Béziers, à Lunel, à Sète, au Cap d'Agde, 29 degrés. Là où il fera le plus chaud aujourd'hui, c'est à Montpellier. Avec 30 degrés donc annoncés pour aujourd'hui. Les températures donc repartent à la hausse. La tramontane est toujours là, 50 à 60 km/h en pleine, mais aussi sur les reliefs. Et le soleil bien présent tout au long de la journée. On va en avoir du soleil, soleil, soleil, soleil pour tous.
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1: Artemis Ambulance Animalière, voilà une activité récemment créée dans le Gard et notre département de l'Hérault, spécialisée dans le transport des animaux. Voilà, si vous ne savez pas comment transporter votre animal pour aller chez le vétérinaire par exemple, ou promener en campagne, il y a désormais une solution. On en parle avec Katerina Dubois-Jacotine dans quelques secondes. Prenez-vous souvent les transports en commun? Et savez-vous combien ils vous coûtent chaque année? Alors c'est gratuit pour les habitants de la métropole de Montpellier, mais depuis la rentrée, d'autres villes s'y mettent. Pour une partie de la population, le calcul est très simple, ça ne coûte rien. On va partir sur la Côte d'Azur, à Nice précisément, tout à l'heure, à 10h40. Bonjour Katerina Dubois-Jacotine.
3: Bonjour.
1: Comment ça va ?
3: Impeccable.
1: Impeccable, parfait. Et dites-moi, parce que là, est-ce que c'est une ambulance avec une sirène ou c'est une voiture normale mais version ambulance ?
3: Alors c'est une ambulance, ouais. Sans la sirène.
1: Sans la sirène, il n'y a pas la sirène.
3: Il n'y a pas la sirène.
1: Voilà, vous roulez plus discrètement. Voilà.
3: Exactement.
1: Vous allez tout nous expliquer. Ce que vous avez mis en place, Artemis Ambulance Animalière, ça va intéresser tous ceux qui ont un animal à la maison. Bon alors, pas trop gros non plus quand même. Pas une vache.
3: Non.
1: Voilà.
3: Pas encore.
1: Un cheval.
3: Pas encore.
1: D'accord, ok. On va parler de tout ça dans un instant. 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
1: Et la musique d'ici Hérault, c'est Jean-Jacques. Bah oui, Jean-Jacques Goldman avec Il suffira d'un signe. Vous avez fait le bon choix. Bienvenue.

0: Il suffira d'un signe, la chanson de Jean-Jacques Goldman sur votre radio locale, ici Héro.
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0: Alors ici, ça marche, mais ça commence. Artemis, ambulance animalière avec Katerina Dubois-Jacotine, qui est notre invitée, qui va tout vous expliquer. L'idée, ben voilà, c'est d'avoir créé un service spécialisé dans le transport des animaux. Est-ce que le résumé est bon? Ça va, Katerina? J'ai bon ou pas?
3: Il est bon.
0: Il est bon, il est bon. Alors expliquez-nous un petit peu de quoi il s'agit, ce que vous avez mis en place, ou en tout cas ce que vous voulez mettre en place.
3: Alors c'est très simple, chaque humain a le droit à une ambulance, c'est-à-dire que quand une personne ne peut pas se déplacer pour aller à l'hôpital, pour X raisons, ou pour se déplacer simplement pour aller d'un point A à un point B, il a le droit à une ambulance, et ça n'existe pas pour les animaux. Alors on a des transports animaliers qui existent déjà, qui fonctionnent, mais des ambulances, proprement dit, ambulances, ça n'existe pas. D'ailleurs, on n'est pas du tout reconnu encore comme un métier. On est des transporteurs ou des taxis animaliers.
0: D'accord. Alors ça vous est venu comment? Vous aviez besoin justement de ce service-là, vous personnellement, ou comment c'est venu? Oui.
3: Alors moi, j'ai passé 25 ans dans les ambulances humaines.
0: D'accord.
3: Donc j'ai passé 25 ans à transporter, à amener les gens, à m'occuper des gens. En ambulance.
0: C'est vous qui conduisez l'ambulance?
3: Je conduisais l'ambulance, j'étais présent avec eux, j'arrivais chez eux pour faire des bilans, voilà.
0: Ouais.
3: Et je les amenais à l'hôpital, ou dans une consultation, ou à un endroit, ou pour un déménagement, voilà, pour divers endroits. Et je me suis rendu compte lors d'un problème personnel, parce que ça m'est arrivé, que ce besoin d'ambulance pour les animaux, il n'existe pas. Je me suis retrouvé dans la situation, parce que c'est toujours un dimanche à 3h du matin que la catastrophe arrive.
0: Ouais.
3: C'est toujours à 3h du matin qu'il y a un problème, qu'il faut courir chez le vétérinaire, et on ne sait pas vraiment comment s'y prendre. Premièrement, on panique parce qu'on s'inquiète pour son animal. Deuxièmement, peut-être qu'on a des enfants en bas âge, donc faut réveiller tout le monde. Quatrièmement, peut-être qu'on est au travail, ou pour X raisons, on n'a pas de véhicule parce qu'il est en panne, ou pour X raisons. Et là, on se retrouve sans moyen pour amener son animal au vétérinaire.
0: Et là, vous vous êtes dit, il y a peut-être quelque chose à faire.
3: Il y a quelque chose, oui, c'est ça.
0: Ouais,
3: c'est
0: ouais.
3: Exactement ça. Je me suis retrouvé dans cette situation, j'habite à 40 km des urgences vétérinaires. Donc 40 km, ça veut dire à peu près 45 minutes en pleine nuit, avec un animal qui est peut-être en détresse, ou même un propriétaire qui est stressé d'amener son animal quelque part parce que l'animal lui-même n'est pas bien. Et là, je me suis dit, mais il y a rien qui existe pour ça.
0: C'est vrai, c'est parce que je me suis posé la question tout de suite. Je me suis dit, mais peut-être que ça existait. Vous avez fait des recherches et tout. Personne n'a eu l'idée avant vous, quoi.
3: Alors, l'idée avant moi, si certains l'ont eu, il y a des gens comme Autonimo, qui existent sur Aix-en-Provence, comme Benoît BT Service Animalier, qui est sur Marseille. Il y a une personne aussi qui est dans le 39.
0: Ah, dans le Jura, mais bon, c'est pas à côté de chez nous, ça, non?
3: Mais après, j'ai commencé à faire des recherches, et j'ai vu qu'en Suisse, il existait des ambulances animalières. En Belgique, il existe des ambulances animalières. Mais en France, on a des transports animaliers, mais c'est tout.
0: D'accord. En tout cas, rien chez nous.
3: Rien chez nous, vraiment de très concret.
0: Est-ce que vous êtes où? De quel endroit? De département de l'Hérault ou Gare?
3: Moi, je suis dans le Gare.
0: Vous êtes dans le Gare, ok.
3: Voilà, je suis entre Quissac et Sommières.
0: Ok.
3: Et donc, voilà. Donc, pour aller à un vétérinaire qui est ouvert la nuit, ma seule solution, c'était B2TU,
0: ouais.
3: Qui se trouve à Montpellier, et c'est à 40 km.
0: Ouais, donc forcément, il y a quelque chose à faire. Donc, ok. Donc vous vous lancez là-dedans, et l'idée, c'est d'être donc présente sur le Gard et l'Hérault, puisque vous êtes juste à côté de chez nous, quoi, en fait.
3: Oui, tout à fait.
0: Ok.
3: Et de pouvoir répondre 7 jours sur 7, 24 heures sur 24 à ce service.
0: Bon.
3: Parce que c'est toujours à des heures où il n'y a personne qu'on a besoin de ce service.
0: Sauf que bon, l'ambulance que vous aviez, c'était l'ambulance pour les humains. Mais est-ce que c'est un autre véhicule, du coup, qu'il vous fallait, non, j'imagine?
3: Et oui, il fallait l'adapter à l'animal.
0: Ouais.
3: Mais aussi ne pas oublier le côté humain avec.
0: Ouais. Oui, parce qu'il va y avoir le propriétaire avec.
3: Exactement.
0: Quelle est la différence entre une ambulance pour humains et une ambulance pour, hormis que S'il doit y avoir un petit brancard, je sais pas comment on dit pour les animaux, il est peut-être plus petit que pour un humain, mais...
3: J'ai gardé le même.
0: C'est le même.
3: Ouais, c'est le même.
0: Tout confort, alors, hein. Il y a la place.
3: Tout confort. Ah, si on prend un patou dans le véhicule. Ah,
0: ça prend sa place, hein.
3: Et ça un prend patou. Sa place, un patou.
0: Donc, les animaux que vous transportez le plus régulièrement, j'imagine que c'est chien, chat, non?
3: Chien, chat.
0: Ouais.
3: Mais je fais aussi les NAC, les nouveaux animaux de compagnie.
0: Ah oui, d'accord. Donc, vous vous êtes retrouvé déjà avec un boa ou un python, quoi.
3: Pour le moment, non.
0: Pas encore.
3: Mais ça peut arriver. Ça peut arriver, effectivement.
0: Il y a une cloison entre la...
3: Il y a une séparation entre le chauffeur
0: voilà. Ça, c'est très bien. Très voilà. On parle de cette nouvelle idée, Artemis Ambulance Animalière, avec Katharina Dubois-Chacotine, qui est notre invitée. J'ai encore évidemment plein de questions à lui poser. Puis, il y a plein de questions que vous vous posez peut-être.

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1: Occupé Marc Lavoine et Patrick Fiori, chanson que vous entendrez sûrement au Téléthon dans quelques semaines, dans quelques mois, puisqu'on l'a appris ce matin, ce sera le parrain du Téléthon 2026, Patrick Fiori, parrain de la 40e édition.
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1: Je pense que c'est une très bonne idée et vous allez vous en

0: rendre compte si vous avez des animaux. Katharina Dubois de Chacotine est notre invitée aujourd'hui. Elle a créé Artemis Ambulance Animalière, une activité donc sur le département du Gard et chez nous, département de l'Hérault aussi. Et l'idée, c'est qu'à certains moments, vous n'avez peut-être pas le véhicule qu'il vous faut pour transporter votre animal. Alors, soit chez le vétérinaire, mais alors, il faut le préciser aussi quand même, Katharina, c'est pas que une ambulance, genre mon animal a un problème de santé. Ça peut être aussi juste pour aller se promener, aller quelque part, avoir besoin d'un véhicule tout court, quoi.
1: Exactement. Déjà, il faut que je rappelle aussi une chose, c'est que moi, je ne fais aucun soin et aucun diagnostic. Pour ça, c'est très important.
0: Vous n'êtes pas vétérinaire.
1: Je ne suis pas vétérinaire et je ne me substitue pas à un vétérinaire. Je ne prends aucun engagement sur un animal sans qu'il soit stabilisé ou d'abord déjà vu premièrement par un vétérinaire ou voilà.
0: Ça, vous occupez du transport, uniquement. Exactement. Du transport, voilà.
1: Mon but, c'est que ce transport se passe le mieux possible pour une question de sécurité, pour une question de confort et pour une question d'adaptabilité, on va dire. Ça peut être aussi un partenariat parce que les rendez-vous, on n'arrive pas comme ça chez un vétérinaire. Peut-être qu'il n'a pas la disponibilité ou peut-être qu'il n'a pas le matériel. Donc voilà, c'est vraiment toute une chaîne et un partenariat qu'il y a aussi avec eux, aussi très important. Et oui, je ne fais pas que du transport en ambulance, ça peut être aussi mamie ou maminette qui a envie d'aller aux champignons, qui n'a pas de véhicule, ou qui a quand même envie d'aller se promener ou d'aller passer 2 heures à la plage avec son compagnon à 4 pattes. Ça peut être un déménagement, ça peut être pour un éleveur une exposition, ça peut être plein de choses. Voilà. Ça peut être aussi un toutou bus. Il existe, oui, j'ai rencontré vrai. Il n'y a pas très longtemps dans le Gard, c'est Animalica, elle est pet-sitteuse et elle vient d'ouvrir une crèche pour chiens. Alors ça, ce concept, je connaissais pas du tout. J'ai découvert sur place et je trouve ça génial. C'est-à-dire que le matin, les enfants, enfin les chiens, les toutous, arrivent. Ils passent la journée à la crèche et le soir ils rentrent chez eux. Donc je peux aussi effectivement faire toutou bus, ramasser les toutous, les déposer à la crèche et les ramener le soir à la maison à leur propriétaire, qui eux pendant ce temps-là soit travaillent, soit autre occupation, quoi.
0: Bon, alors vous n'êtes pas vétérinaire, vous vous occupez du transport. Pour autant, vous avez quand même énormément les animaux. Hein. Il y en a plein à la maison, si j'ai bien compris.
1: Il y en a. Il y en a. Ils prennent un tout petit peu de place.
0: Il y a des chiens, il y a des chats, il y a des tortues aussi. Bon, bref, voilà, on a tous les animaux. Qui fait appel à vous? Est-ce que déjà, là, depuis que vous avez commencé, vous avez remarqué que c'était des personnes alors plutôt âgées? Ce sont des personnes qui habitent en centre-ville et qui n'ont pas forcément de voiture pour justement aller se promener à la campagne. Est-ce que vous avez réussi déjà à voir un petit peu quel était le profil type des personnes intéressées par vos services?
1: Oui, alors exactement. Alors, un des premiers profils, c'est la personne qui habite en ville et qui n'a pas de véhicule.
0: Ah ouais.
1: Si l'animal ne peut pas se déplacer, c'est un peu compliqué d'aller à pied, de faire 3 km ou de prendre le tram en pleine nuit, il n'y en a pas. Donc, les personnes qui, déjà, dans un premier temps, sont dans les centres-villes. Ensuite, il y a les personnes qui sont isolées, qui n'ont pas de véhicule tout court et qui sont à la campagne ou qui ne connaissent pas. Et troisième type de personne, ça va être les gens qui sont hyper stressés, angoissés parce que leur animal a quelque chose et qui se sentent incapables de prendre le volant ou de le transporter.
0: Ah, je savais pas comment ça, ce profil-là. Oui, d'accord, j'arrive à imaginer.
1: Je pense que ça fait même partie...
0: Peut-être
1: le plus.
0: Ouais. Bah, surtout si c'est en pleine nuit, vous disiez à 3h du matin. À 3h du matin, on n'a peut-être pas envie de s'occuper de sortir la voiture, de rouler de nuit.
1: Oh là là. Même de peur de toucher son animal parce qu'on a peur de lui faire mal, on a peur.
0: Ouais.
1: Donc ça, c'est un des premiers profils qui appelle le plus souvent. C'est quelqu'un qui ne sait pas, qui a peur, qui a besoin de quelqu'un.
0: Si en plus on est seul, on conduit la voiture, mais on a l'animal qui est en difficulté, on se dit c'est peut-être mieux d'être à côté pour déjà le tenir un peu, pour le rassurer.
1: Exactement.
0: Si on est occupé à conduire, on va toujours en train de regarder dans le rétroviseur qu'est-ce qu'il fait le toutou derrière. Enfin, effectivement.
1: Exactement.
0: Ouais, d'accord, je comprends le truc. Elle ressemble à quoi cette ambulance alors?
1: Alors c'est une ambulance que je suis allé chercher à Commercy exactement, dans le Nord.
0: Donc déjà vous êtes parti en train. Déjà. L'aventure a commencé en train, quoi.
1: Exactement. Donc il y a à peu près 7h 8h de train.
0: Il y avait une annonce.
1: Il y avait une annonce.
0: Je vends une ambulance.
1: Disons que ça, bon, je pense.
0: Parce que moi, j'ai jamais cherché, hein.
1: Je pense que c'est, ouais. Alors, moi, j'ai recherché un peu partout. J'ai essayé de chercher dans le sud, quelque chose pas loin de chez moi. J'ai contacté pratiquement toutes les ambulances de Montpellier pour savoir si ils avaient
0: une ambulance. Non.
1: Et puis, la seule que j'ai trouvée, c'était à l'autre bout de la France. Donc, j'ai traversé l'autre bout de la France et je suis allé voir cette ambulance. Et j'ai eu un coup de cœur pour cette ambulance. Je me suis dit, ah, c'est celle-là. Bon, il en avait plusieurs.
0: Qu'est-ce qu'elle avait de particulier pour que ça devienne un coup de cœur, cette ambulance?
1: Elle est grande.
0: Ouais, déjà, ça c'est
1: bien.
0: Elle
1: est confortable.
0: Ouais,
1: ouais. Pour moi, ce qui est pratique, c'est qu'il y a une boîte automatique.
0: Ah ouais, ça aussi, c'est bien. Voilà. Hein.
1: Et elle était toute équipée.
0: Et nickel.
1: Voilà.
0: Voilà. Alors bon, là, à ce moment-là, il y avait encore écrit ambulance Lorraine.
1: C'était ambulance Lorraine. Exactement. Oui, il a fallu tout décoller, tout enlever et pouvoir la mettre à nu, la mettre propre, pour que ça soit nickel. Et il a fallu aussi aménager l'intérieur parce qu'évidemment, qui dit ambulance animalière, il faut du matériel à l'intérieur et c'est pas juste un brancard et deux sièges qui vont faire quelque chose.
0: C'était ma question d'après justement. Alors comment est-ce qu'on l'adapte? Qu'est-ce qui change par rapport à une ambulance, on va dire traditionnelle, quoi, pour humain?
1: Alors déjà, nous pour transporter un animal, déjà on doit avoir des certificats. Ouais. On peut pas transporter un animal parce qu'on a décidé de le transporter. Donc déjà nous on passe une formation, une attestation qui nous donne des compétences.
0: D'accord.
1: Va suivre une deuxième formation qui est intégrée avec, c'est la TAV. La TAV, c'est l'autorisation de transporter des animaux vivants. Et dans cette formation, faut savoir, un chien, ça se transporte pas, on le met pas dans le coffre et on le transporte. Il y a des obligations, c'est-à-dire qu'il faut des cages sécurisées, des choses adaptées, des harnais, également pour les chats. Il faut des cages adaptées et il faut que ce soit lessivable. Faut savoir une chose, hein, un animal, c'est comme un humain. Il peut avoir des bactéries, des virus, et il peut les transmettre à d'autres qui sont plus faibles. Donc il faut que tout cette ambulance soit, comme pour les humains, lessivable au même point.
0: Ouais.
1: Et ça, c'est très important.
0: D'accord. Bon, alors, comment faire pour faire appel à Katharina? On va tout vous expliquer dans un instant. Artemis, ambulance animalière, c'est chez nous dans le département de l'Hérault, chez nous dans le département du Gard aussi, parce que je sais que certains nous écoutent depuis le Gard. Ça peut vous servir si vous avez un animal, donc c'est bon de l'avoir dans les contacts. On en parle dans un instant. Desiree pour la musique avec Life. 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Nous sommes aujourd'hui jeudi, tout va bien, le soleil est là. Nous sommes le 10 septembre. Vous avez fait le bon choix, merci d'être là.

0: Le titre Life de Desiree sur votre radio ici Héron. Qu'est-ce que vous faites samedi là, ce samedi? Quelque chose de prévu? Bah voilà, à 10h32, je vous donne mon plan. Ramer pour la solidarité à 7. Ramer 24 heures pour la paralysie cérébrale à 7. Le principe est simple, pendant 24 heures, donc il y a des rameurs qui ne devront jamais s'arrêter. Le premier relayeur va donner le départ des 24 heures de rameurs à 9h du matin, donc samedi. Des équipes composées de particuliers, d'associations, d'entreprises, de clubs sportifs qui vont se relayer donc. La participation est ouverte sur inscription. Vous allez directement au village sportif qui sera tout au long du week-end sur cette dispo évidemment, et les fonds récoltés serviront à financer le programme de recherche Ensemble. L'objectif, détecter la paralysie cérébrale le plus tôt possible. Voilà, donc vous faites un petit peu de sport et surtout vous faites une bonne action. C'est ce week-end à 7, on va ramer donc pour la solidarité. Si vous avez des bons plans à nous donner, si vous avez des événements, vous voulez qu'on en parle à la radio, vous pouvez soit nous écrire ici hero@radiofrance.com, nous envoyer un petit mail avec toutes les infos. Si vous voulez prendre la parole, c'est encore plus simple, vous envoyez un message vocal, comme par exemple celui de Marie-Madeleine.
1: Bonjour, ici Héro. À l'occasion des 80 ans du Secours catholique, nous organisons un concert de rock des années 80, joué par le groupe Opsi, le 11 septembre à 19h, au Centre communal des rencontres, route de l'Aveyrune à Saint-Georges-d'Orque. L'entrée est libre et une participation au chapeau sera prévue pour ceux qui le désirent. Venez nombreux vous amuser et profiter de cette soirée festive.
0: Ben voilà, votre tour de nous envoyer un message vocal WhatsApp.
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0: Katharina Dubois-Chacotine est notre invitée. Elle a créé Artemis Ambulance Animalière. Pourquoi est-ce que vous avez choisi Artemis, tiens, déjà?
4: Alors, Artemis, déjà, c'est un petit clin d'œil à mon fils, hein, qui est passionné par la mythologie grecque.
0: D'accord, ok, donc il y a un rapport.
4: Donc il y a effectivement un rapport. Et faut savoir que Artemis, c'était la déesse de la nature, des animaux et de la chasse.
0: Donc ça paraissait assez logique.
4: Ça paraissait logique.
0: Et en plus de ça, ça vous fait AAA. Bon, des fois, par ordre alphabétique, on arrive en haut lorsqu'on fait une petite recherche. Même si pour l'instant, c'est un peu galère pour vous, hein, quand même. Faut dire la vérité, on vous retrouve pas facilement, quoi.
4: On me trouve pas facilement sur le transport animalier, effectivement.
0: Ouais. Parce qu'il faut taper ambulance animalière, et là, dans ce cas-là, vous arrivez
4: exactement
0: en haut, mais tant qu'on tape pas ambulance animalière, c'est plus compliqué.
4: Voilà.
0: Comment on fait, Katharina Dubois-Chacotine, on a un animal, on se dit, bon, ben pour l'instant tout va bien, ou alors il va bien, mais pourquoi pas l'amener à la campagne, à la plage, se promener. Comment on fait pour vous contacter? Comment on fait pour vous joindre? C'est pas rendez-vous? C'est au dernier moment si c'est une urgence?
4: Vous appelez à n'importe quel moment de la journée ou de la nuit, 7 sur 7, 24 heures sur 24, et ça sera toujours moi qui vais vous répondre. Voilà, donc vous pouvez me contacter sur mon téléphone directement.
0: D'accord. Alors bon, ça veut dire qu'il y a certaines nuits où vous dormez pas beaucoup, alors peut-être. Ou alors en pleine nuit, paf, allez, faut partir, quoi.
4: Bah, là-dessus, je suis rodé. Hein. 25 ans d'ambulance humaine à décaler n'importe quand dans la nuit. Et depuis maintenant 2 ans, un an et demi, je suis pompier volontaire dans dans le Gard à Saint-Hippolyte-du-Fort.
0: D'accord.
4: Et on répond toujours présent. Il n'y a pas de raison qu'on puisse pas répondre présent pour les animaux, pas plus que pour les humains, quoi.
0: Alors pour une urgence, évidemment, on peut pas prévoir. Maintenant, pour aller se promener, est-ce qu'on vous passe un petit coup de téléphone avant en disant, ben voilà, je sais pas, jeudi, j'ai envie à 14h d'aller à la plage?
4: Exactement.
0: Vous êtes dispo? Voilà, exactement. Plutôt comme ça, d'accord.
4: Plutôt, voilà, exactement. Vous pouvez m'appeler, me dire, voilà, la semaine prochaine, j'aimerais aller aux champignons parce que j'ai vu qu'ils allaient sortir. Bah, pas de souci, on cale un rendez-vous, on s'organise et on peut effectivement aller aux champignons. Alors j'explique un petit peu l'intérieur de l'ambulance. Hein. Ouais. Il y a donc le fameux brancard. Ça, c'est pour les animaux qui n'arrivent pas à se lever, qui sont un peu âgés, ou voilà, pour X raisons, qui ont du mal à se déplacer, il y a un brancard. Alors on me dit, un brancard pour un animal, en même temps, c'est sûr que si vous avez un chihuahua, pas très utile. Maintenant, si vous avez un patou, un rottweiler qui n'arrive pas à se lever, je peux vous assurer que pour le dos et pour le confort de l'animal, c'est pas plus mal.
0: Ouais, c'est bien.
4: Voilà.
0: Ouais.
4: Ensuite, à l'intérieur, il y a des cages adaptées à chaque animal, chaque taille. Il y a différentes tailles, toutes les tailles, de la plus petite à la plus grande. La plus grande, elle fait plus d'un mètre cube, donc vous pouvez largement rentrer un patou ou un rottweiler. Et il y en a plusieurs. Tout s'adapte à chaque fois. Et j'ai une caméra qui est systématiquement mise sur l'animal pour que je puisse le surveiller pendant que je conduis.
0: Ouais.
4: J'ai un écran qui est juste devant moi et qui me permet d'observer, de regarder. Le propriétaire peut s'asseoir à côté de son animal. J'ai tenu particulièrement à garder les sièges qu'il y avait dans les ambulances pour que l'animal soit pas seul. De un, ça rassure l'animal, le propriétaire est rassuré, il peut accompagner son animal, le toucher, le voir, l'observer, voir comment se passe le transport. Et je pense que ça, il n'y a pas de secret, hein. Que ce soit pour l'animal ou pour l'humain, ça commence à être déjà une réparation. Et il est en toute sécurité.
0: Et si j'ai deux chiens, ça marche aussi ou
4: oui.
0: Ou ça peut être qu'un seul animal?
4: Alors, ça peut être deux chiens.
0: Ça peut être deux chiens.
4: Ça peut être deux chiens, ça peut être trois chiens.
0: Oui, oui, voilà.
4: J'ai plusieurs places.
0: Voilà, ma question c'était ça, c'est de savoir est-ce qu'on pouvait avoir deux animaux. Voilà.
4: La seule particularité quand il y a plusieurs animaux, c'est qu'il faut qu'ils soient issus soit de la même famille, soit qu'ils partent du même point et ils vont au même point. Dans le sens où je ne mélange pas.
0: Oui, c'est pas taxi, genre on s'arrête à un endroit et puis après il faut aller déposer l'autre à tel endroit.
4: C'est ça. Exactement. Ah, voilà, c'est quelque chose. Voilà, c'est un animal, un transport. Pour, enfin, une famille, un transport. On fait attention aux pathologies. Il peut y avoir des virus, des bactéries. Et je ne veux pas que certains animaux soient contaminés pour X raisons.
0: Ouais. Votre secteur, là, du coup, on a parlé Rogard, mais on ne va pas vous appeler non plus si on est dans l'Aude, quoi. Et on nous écoute dans l'Aude. Donc, ça s'arrête où, à peu près, pour qu'on sache?
4: Et j'ai pas de limite.
0: Ah, il n'y a pas de limite?
4: Il n'y a pas de limite.
0: Vous êtes folle.
4: Pas de limite. Il n'y a pas de limite. Alors, pour l'ambulance animalière, c'est vrai que si moi je vais dans l'Aude, alors ça va chiffrer un peu pour la personne. J'ai quelques contacts de transporteurs animaliers qui sont potentiellement par là-bas, ou essayer de trouver, ou les renvoyer vers quelqu'un.
0: Vous pouvez trouver une solution pour que ce soit plus simple éventuellement. Okay, voilà. Je comprends.
4: Après, ça peut être aussi pour des éleveurs, pour des concours.
0: Ouais. Ah oui, d'accord.
4: Pour des concours, pour des expositions. Moi, par exemple, je fais des concours avec mon chien et je fais des expositions déjà.
0: D'accord. Ouais. Ouais, j'avais pas pensé à tout ça. Oui, en fait, il y a plein de raisons d'avoir à déplacer son animal.
4: Exactement. Ouais. Ou des éleveurs qui ont vendu un chiot, mais l'adoptant se trouve dans le nord.
0: D'accord.
4: Ouais. Et il a besoin d'être transporté en toute tranquillité, en toute sécurité.
0: Ça coûte combien à peu près pour qu'on se rende quand même compte? Ça coûte cher? C'est pas cher? C'est
4: tout dépend ce qu'on appelle cher. Hein.
0: Ouais, c'est vrai.
4: Au jour d'aujourd'hui, tout est cher. Hein.
0: Ouais, c'est ça.
4: Maintenant,
0: alors ça se passe quoi? C'est à l'heure, au kilomètre? Comment on fait?
4: Alors moi, je facture au kilomètre parcouru.
0: D'accord.
4: Voilà, c'est au kilomètre parcouru pour les distances en enfin, c'est-à-dire tout ce qui est gare, héros, les petites distances, on va appeler ça. Après, dès que ça dépasse un certain nombre de kilomètres, ça va être sur devis.
0: Okay.
4: Les choses qui vont rentrer en ligne de compte, c'est le carburant, péage, s'il y a du péage, ou s'il n'y en a pas. Et après, il y a un forfait kilométrique. Mais tout dépend encore une fois de la distance et tout est adapté. Alors si on compare à un taxi, on va dire, je ne suis pas plus cher qu'un taxi.
0: Ah, voilà.
4: Après, il y a des choses à adapter, il y a une prise en charge qui est différente. Voilà.
0: Ouais, d'accord, mais déjà ça nous donne un ordre d'idée, donc c'est parfait, ok. Vous restez avec nous, vous êtes notre invité. On parle d'Artemis, ambulance animalière, ça concerne tous ceux qui ont des animaux et qui ont des soucis pour les déplacer justement ces animaux parce qu'il y a une urgence, parce qu'il faut aller au vétérinaire, parce qu'il faut aller voir donc un spécialiste, ou alors tout simplement pour aller se promener ou pour un concours. C'est vrai que j'y avais pas pensé aussi. Katharina Dubois-Chacotin était avec nous encore pendant quelques minutes. Serge Gainsbourg avec Sorry Angel. Dans un instant, on va parler de transport, mais pour les personnes âgées plus, vous allez le comprendre.

0: La musique d'Ici Héros, c'est Serge Gainsbourg avec Sorry Angel.
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0: On parlait jusque-là des transports pour les animaux, mais les transports aussi pour nous. Est-ce que vous les prenez souvent, les transports en commun? Est-ce que vous savez combien ils vous coûtent chaque année? Alors, c'est gratuit pour les habitants de la métropole de Montpellier, mais depuis la rentrée, il y a d'autres villes qui s'y mettent. Pour une partie de la population, donc le calcul est très simple, ça ne nous coûte rien. On va suivre Robin Verneau et Sébastien Germain, on part sur la Côte d'Azur.
3: Dans les Alpes-Maritimes, plus précisément à Nice, les transports en commun sont désormais gratuits pour les plus de 65 ans.
4: D'un côté, c'est bien, mais est-ce que c'est pas discriminatoire pour d'autres personnes?
3: Depuis le début du mois de septembre, les Niçois de 65 ans et plus n'ont donc plus à payer leur abonnement aux transports en commun. Il leur suffit de demander la carte gratuité, une mesure qui semble déjà rencontrer un certain succès, comme l'explique Bertrand Gassiglia, le président de Ligne d'Azur, joint par Sébastien Germain.
5: On avait la semaine dernière 20 000 personnes de plus de 65 ans qui ont pris la carte gratuité. Je pense que les chiffres qu'on aura dans quelques jours vont encore monter une progression très importante. Ce qui est intéressant à souligner, c'est que sur ces 20 000 personnes, 10 000 étaient déjà abonnés à Ligne d'Azur, mais 10 000 n'avaient pas d'abonnement à Ligne d'Azur, donc ce sont des gens nouveaux qui vont utiliser les transports en commun. Et ça, c'est aussi le but qui était recherché.
3: Alors ici, à Nice, la gratuité des transports en commun, ça marche. Mais vous, tiens, qu'en pensez-vous? J'en ai discuté avec Chloé et Joséphine.
4: Bah, c'est bien dans le sens où oui, du coup, ça permet d'être gratuit pour des personnes âgées qui n'ont pas forcément les moyens ou même une bonne retraite. Mais un peu discriminatoire pour les jeunes qui n'ont peut-être pas aussi les moyens de payer des transports en commun ou quoi que ce soit. Ça peut vite faire partie du budget financier du mois. Il faut penser aussi au budget. Si tout le monde peut avoir le transport gratuit, c'est super bien. C'est comment on finance?
3: Ouais, Joséphine a raison, il faut faire attention au terme gratuit. En effet, si on ne paie rien en montant dans le bus ou le tram, il faut tout de même financer ces transports et bien souvent, cela passe par les impôts. La gratuité des transports en commun existe déjà dans plusieurs villes françaises comme Montpellier, Dunkerque, Niort ou encore Libourne. Mais si on élargit un petit peu notre regard, comment ça se passe ailleurs dans le monde? Pour le savoir, j'ai rencontré Océane, elle est québécoise.
6: Au Québec, il n'y a pas énormément de personnes âgées justement qui prennent les transports en commun, donc possiblement peut-être d'avoir cette option-là, ça les enlèverait de la route et donc peut-être un stress de moins.
3: Oui, parce que finalement, enlever une dépense qui peut représenter plusieurs centaines d'euros par an pour nos aînés, c'est aussi leur redonner un peu de pouvoir d'achat tout en leur permettant de continuer à se déplacer et à garder du lien grâce aux transports en commun.
0: 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Des bonnes idées, il y en a plein. On en a une ce matin qu'on vous présente. Si vous avez des animaux, ça vous intéresse forcément. On en parle juste après Francis Cabrel.

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1: Et une très bonne idée si vous avez un animal, Artemis, ambulance animalière avec notre invitée Katerina Dubois à Tchacotine. En fait, le principe est simple, si vous venez de nous rejoindre, c'est cool, vous avez un animal, mais vous devez le déplacer, vous devez l'emmener chez le vétérinaire, vous devez, je sais pas, vous avez envie d'aller à la plage, mais vous n'avez pas la possibilité parce que vous ne conduisez pas, vous n'avez pas le véhicule qu'il faut. Eh bien, voilà, c'est comme une ambulance pour nous, mais c'est pour les animaux et ça commence voilà à prendre petit à petit. Est-ce que vous êtes allé voir les vétérinaires pour les avertir que vous aviez lancé cette idée?
2: Alors oui, j'ai commencé à passer dans toutes les cliniques et chez les vétérinaires pour leur déposer quelques flyers, cartes de visite, leur montrer l'ambulance, le véhicule, leur expliquer comment ça fonctionne, et y compris chez les toiletteurs, parce que ça peut être aussi pour amener un chien chez le toiletteur.
1: Ah, c'est vrai, ouais.
2: Ça peut être, voilà, j'ai fait les toiletteurs, quelques pensions, voilà. Et surtout les cliniques vétérinaires que j'ai commencé à distribuer, certains ont déjà mon fly. Oui.
1: Alors les vétérinaires, ils voient ça d'un bon oeil, ils trouvent ça cool, l'idée, ça les arrange bien, hein, ou
2: Alors, dans un premier temps, ils sont un peu surpris. Alors j'avais pris un petit peu les devants, suite à un conseil d'une clinique de Montpellier. Ils m'ont dit, est-ce que vous avez contacté l'ordre des vétérinaires? Je leur ai dit, bon, moi j'ai pas spécialement besoin, mais vous avez raison, par courtoisie, je vais les contacter. Donc, j'ai contacté l'ordre des vétérinaires pour leur dire que j'existe, ce que je fais, et en aucun cas je me substitue aux vétérinaires.
1: Ouais.
2: Et dans l'idée, ils sont très satisfaits parce que je pense qu'ils auront aussi besoin pour des transferts intra-cliniques de mes services.
1: Ouais. Alors du coup, le fait de les rencontrer, ça vous a quand même permis aussi de laisser sur place petit flyer, carte de visite. Voilà, et ça, c'est important parce que ceux qui sont en train de nous écouter, qui hésitent à dire mais comment rentrer en contact avec Katerina, ça peut être aussi un bon moyen, ça.
2: Exactement.
1: D'à côté. Ouais.
2: Exactement. Certains vétérinaires ont déjà mes flyers et mes cartes de visite. D'autres, je n'ai pas encore eu le temps de m'y déplacer, mais par contre, je les ai déjà contactés par mail dans un premier temps. Après, petit à petit, je vais me déplacer et aller voir tout le monde pour que chaque vétérinaire puisse voir les conditions dans lesquelles pourront être transportés les animaux. Ça, c'est aussi quelque chose de très important.
1: Et puis le bouche à oreille, évidemment, ça fonctionne. Si le service plaît à quelqu'un, on en parle à quelqu'un d'autre qui a aussi un animal.
2: Exactement.
1: Les amoureux des animaux, ils parlent entre eux de toute façon.
2: Exactement.
1: Donc, ça va apprendre petit à petit et vous allez de moins en moins dormir.
2: C'est un petit peu le but.
1: Bon, un truc pas drôle, mais il faut qu'on en parle aussi. Vous transportez aussi les animaux lorsqu'ils sont morts, lorsqu'ils sont décédés.
2: Exactement.
1: Bon, ça, ça va pas être chouette, hein, quand même, mais en même temps, tellement utile aussi.
2: Oui. Mais surtout pour le propriétaire, il peut être tétanisé, avoir peur, ne pas savoir quoi faire de l'animal. Moi, j'interviens aussi dans ces cas-là. Il y a des moments faciles et des moments beaucoup moins faciles. Donc oui, j'accompagne le propriétaire jusqu'au bout avec son animal. Alors, soit il veut pas y aller parce que, et je peux transporter l'animal seul. Soit il m'accompagne et il l'accompagne jusqu'au bout et je le ramène ensuite. Voilà, c'est un accompagnement, c'est dans les bons moments comme dans les mauvais moments aussi.
1: Ouais.
2: Qui est important et les gens ont besoin de soutien aussi à ce moment-là, quoi.
1: Bon, après, vous voyez, donc, vous rentrez en contact avec Katerina pour prime. On a dit que ça coûtait, c'est l'équivalent d'un taxi. Après, il y a des devis qui peuvent être faits aussi. Et on précise quand même que si on a une mutuelle, c'est
2: tout
1: pris
2: à
1: en
2: fait.
1: Charge, c'est ça?
2: Certaines mutuelles, selon les contrats, il y a une prise en charge sur prescription du vétérinaire. C'est un peu comme pour les humains, hein. Si on veut une ambulance, il faut aller chez son médecin généraliste pour qu'il y ait une prescription médicale de transport. Et c'est exactement pareil pour les animaux. Certaines mutuelles remboursent à 100% la prise en charge.
1: C'est bien de le préciser quand même.
2: C'est important.
1: Parce que ça, c'est quand même important. 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
1: Si vous voulez les coordonnées, bien sûr, on pourra vous les donner. Vous nous appelez au 04 67 58 6000 et puis vous pourrez aussi écouter cette émission en allant sur le site internet ici.fr. On termine toujours avec un petit questionnaire qui est le même pour tout le monde, pour tous nos invités. Quel est votre endroit préféré dans le département de l'Hérault, Katerina?
2: Partout.
1: Ah vous n'êtes pas compliqué, vous.
2: Partout. J'adore. Alors, c'est un petit coin. C'est entre Saint-Mathieu et Prades. Entre comment ça s'appelle, Corconne et Saint-Mathieu.
1: Ah, Corconne, c'est cool.
2: Voilà, c'est entre Saint-Mathieu et Corconne. C'est là où vous avez le Pic Saint-Loup et le Montferrand.
1: Ouais.
2: Et c'est magnifique.
1: Ouais, c'est vrai que c'est très beau.
2: C'est magnifique.
1: Et c'est souvent ce qu'on nous répond en plus. Donc voilà, vous n'êtes pas la seule. Qu'est-ce que vous pourriez manger tous les jours sans vous lasser?
2: Du café.
1: Ok. En quel animal aimeriez-vous être réincarné?
2: En chat.
1: En chat. C'est tellement agréable, un chat.
2: Oui, et puis il fait ce qu'il veut surtout.
1: Puis je vous demandais quel était votre groupe ou chanson préférée. Et ben voilà, vous avez dit assez rapidement. ACDC. Petit côté rock'n'roll, Katharina, alors?
2: Oui, tout à fait.
1: Je vous remercie d'être venu en tout cas dans cette émission. Et puis j'espère que ça va bien fonctionner pour vous. L'émission s'appelle Et si ça marche. J'espère que ça a vraiment marché depuis très longtemps.
2: Voilà, que les gens n'hésitent pas. Les cliniques comme ABC Nîmes qui nous connaissent déjà et qui ont déjà eu affaire à nous, ou d'autres qui nous ont déjà rencontrés, si j'oubliais quelqu'un. 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
1: Bon, c'est cool. Merci d'être venu en tout cas.
2: Merci à vous et à bientôt.
1: À bientôt.
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0: One Republic avec Runaway.
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0: 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Nous sommes aujourd'hui jeudi, il est 11h. Les infos du jour, Mathias Kern, et les règles changent pour les utilisateurs de trottinettes.
2: Obligation de porter un casque sur la tête et un gilet réfléchissant sur les épaules n'importe où ils circuleront dans le département de l'Hérault, quelle que soit la commune, en zone rurale ou urbaine. C'est la préfète de l'Hérault qui a décidé de serrer la vis en la matière. Si vous ne respectez pas cette règle, vous risquez désormais une amende de 135 euros. La police promet de ne pas verbaliser tout de suite. Le ou les auteurs d'un meurtre à Palavas hier sont toujours recherchés. Un corps a été découvert dans un appartement rue du Ponant, dans une résidence à deux pas du bord de la mer. La victime est un homme qui est présenté de multiples blessures. On ignore pour l'instant les circonstances et le motif de cet homicide. On sait simplement que le drame a eu lieu dans un appartement qui était en location de courte durée. Le nouveau lycée de Cournon-Terral à l'ouest de Montpellier est inauguré en ce moment, lycée Elisabeth et Robert Badinter. Il accueille 1400 élèves. Cérémonie avec Carole Delga, la présidente de la région, qui a financé en totalité la construction, 52 millions d'euros. Carole Delga, qui était notre invitée à 8h moins le quart tout à l'heure, qui a dit que les élèves ne souffriront pas de la chaleur dans ce tout nouvel établissement adapté au réchauffement climatique. Elle a aussi évoqué la primaire du PS. Son candidat Raphaël Glucksmann ne souhaite pas que François Ruffin y participe. Ce n'est pas Raphaël Glucksmann qui ne veut pas, expliquer Carole Delga, mais c'est plutôt les règles qui ont été votées ainsi par les militants du Parti Socialiste. Ruffin ne rentre pas donc dans le périmètre établi, a dit Carole Delga, soutien donc du candidat Place Publique Raphaël Glucksmann. Quatre policiers municipaux de Carcassonne suspendus sur l'ordre du parquet après la diffusion de cette vidéo raciste, homophobe, complotiste à voir sur ici.fr. Les images issues de leur caméra piéton transmises à la ville ont quasiment un an. C'était en novembre 2025. Le chef d'équipe, membre du Rassemblement National, très proche de l'équipe municipale, a aussitôt été exclu du parti. Le parquet annonce aussi avoir ouvert une enquête dans cette affaire. Le sport, le premier match de Ligue des Champions ce soir pour le Montpellier Handball. Ça joue à partir de 18h45 à Bucarest. Hein, le MHB est donc en déplacement ce soir. Et puis la Coupe du Monde de basket continue. Les filles de l'équipe de France et la latoise Romane Bernis, après une phase de poule sans difficulté, les vice-championnes olympiques affrontent la Chine cet après-midi. C'est déjà les quarts de finale. La météo, on a retrouvé le soleil aujourd'hui, Vivian.
0: Le soleil est là, on va le garder tout au long de la journée avec normalement zéro nuage. Zéro nuage, voilà. Bon, c'est ce qui est annoncé en tout cas. Soleil pour tous, avec tramontane qui souffle, 50 à 60 km/h en pleine, mais aussi sur les reliefs. Et puis le thermomètre repart à la hausse, hein. Les températures remontent. 22 degrés cet après-midi au Quélard, 23 à Saint-Pons-de-Thomières, 25 dans le Lot-des-Vois, 25 degrés aussi si vous êtes à Lamalou-les-Bains, 27 degrés à Ganges, 28 à Pézenas et au Lonzac, 29 degrés pour Palavas, Villeneuve-les-Maguelones, Agde, Sète, Lunel aussi, Béziers, voilà. Et puis 30 degrés à Montpellier, c'est là où il fera le plus chaud aujourd'hui. Un petit coup d'œil, comme chaque jour, sur la circulation des trains. Pour vous qui devez prendre le train, vous ne serez pas trop embêtés pour l'instant. J'ai l'impression qu'ils sont tous à l'heure, ou quasiment tous. Allez, 5 minutes de retard, grand maximum, c'est pas bien grave. Et si vous êtes en voiture, rien à signaler pour l'instant. En tout cas, le trafic semble fluide sur l'ensemble du département. Mais vous êtes sur place, et peut-être que vous êtes arrivé face à une difficulté, un accident, ça arrive de temps en temps malheureusement. Prenez votre téléphone pour nous avertir, comme ça on transmet l'information. Hein. 04 67 58 6000.
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0: Qu'est-ce qu'on fait de 11h à midi? De 11h à midi chaque jour sur votre radio ici Hérault. On joue, vous gagnez des cadeaux. J'en ai encore plein, des cadeaux pour des lieux dans l'Hérault, dans le Gard. Vous allez vous régaler, on en parle juste après Maxime Le Forestier qu'on écoute avec Ambalaba.

0: On y va, Maxime Le Forestier, en bas là-bas. Merci d'écouter Ici Héro.
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0: Ça va de votre côté, tout va bien pour vous? Vous voulez sortir un petit peu, vous voulez aller, je sais pas, par exemple, à Fiesta Park ou à la Bambouserie, ben, j'ai ce qu'il vous faut, j'ai encore des cadeaux pour vous. J'ai préparé quelques petits jeux, chaque jour entre 11h et midi, on joue ensemble et bien souvent, vous gagnez. Hey, 98% de gagnants hein, ce jeu, donc vraiment, normalement, ça devrait bien se passer. Alors aujourd'hui, j'ai des invitations, alors ça j'adore, pour aller à faire du roller dance à Clermont-Léon, le plus grand complexe de roller de France, avec donc 1800 mètres carrés aux couleurs de New York, dédié donc à la pratique du roller et aux activités liées à ce sport. Je sais pas si vous connaissez, c'est à Clermont-Léon et c'est vraiment trop trop bien. Donc si vous êtes dans le coin, si vous voulez des invitations, on a pour vous donc invitation, les entrées et la location évidemment des rollers, hein, ça va avec. Donc ça c'est le roller dance, première possibilité. Deuxième possibilité, l'incroyable, la fabuleuse, la très connue Bambouserie d'Anduze. La Bambouserie, si vous aimez les bambous, mais c'est magnifique, le jardin est très très beau, il y a des jeux pour les enfants et tout, donc ça c'est parfait. On a aussi des invitations pour Fiesta Park à Vic-la-Gare, le pack famille, deux adultes, deux enfants et Fiesta Park, il y en a pour tous les goûts. Il y a à la fois des jeux aquatiques lorsqu'il fait bien chaud, puis il y a d'autres activités évidemment, des petits manèges et tout. Et puis la grotte aussi de la Salamandre à Méjeanne-le-Clap, là on est dans le Gard. Si vous ne la connaissez pas non plus cette grotte, il faut la découvrir et vous allez pouvoir le faire grâce à Ici. Voilà, donc j'ai plein de cadeaux pour vous. Maintenant, à vous de choisir. Roller Dance, Bambouserie, Fiesta Park, grotte de la Salamandre, un seul coup de téléphone. Et combien de victoires? Combien de jeux, s'il vous plaît, alors? Combien de jeux gagnants, surtout?
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0: Et je rappelle qu'on est en semaine de rentrée, là, c'est la rentrée en ce moment. Il y a un petit peu moins de monde au standard. Voilà, ça, c'est le petit plus que je vous donne en ce moment parce que c'est plus simple de nous joindre. Parce que j'entends souvent, oui, mais j'arrive pas à vous joindre. Mais allez-y, profitez-en. On écoute Edwin Collins avec A Girl Like You, ça c'est pour la musique d'Ici Héro.

0: C'est bien ça, un petit peu de guitare électrique avec Girl Like You, le titre d'Edwin Collins.
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0: À Montpellier, Linda, bonjour.
2: Bonjour Vivian.
0: Comment va Linda ?
2: Pas trop mal.
0: Ah, ça c'est bien. Ah ben oui, attendez, on est au mois de septembre, il y a du soleil, il fait un peu moins chaud. Moi je trouve ça déjà pas mal, au niveau des conditions climatiques, on est bien, hein, non ?
2: Oui, après si on pouvait nous enlever les moustiques qui restent, ça serait encore mieux.
0: Alors ça c'est un vrai problème, on a un problème avec les moustiques. Ça c'est, il y a un truc, va falloir que ça s'arrête ça, parce que... Tiens ! Ah ben celui-là je l'ai eu. Ah. Non, mais c'est vrai, vous avez beaucoup de moustiques vous ?
2: C'est pas ça, c'est que quand il y a un moustique dans la tête, c'est moi qui le prends. J'ai une peau à moustique, en fait.
0: Alors, le problème, c'est que j'ai le même souci que vous. Alors, que se passe-t-il si on est tous les deux dans la même pièce ?
2: Je sais pas, il faudrait expérimenter le truc. J'espère que vous êtes plus à moustique que moi.
0: Ah, c'est pas vrai, il y a encore un là. Je ne sais pas, mais ça c'est vrai que c'est un problème. Et puis alors c'est énervant de voir que ceux qui sont à côté ne se font pas piquer et que nous on n'arrête pas de se faire piquer. Ça vraiment c'est un problème. Ça vraiment.
2: Moi ça gratte, ça enfle.
0: Oui. Et c'est pour ça que je voterai en 2027 pour celui ou celle qui aura une proposition concrète à ce sujet. Ça je pense que.
2: Voilà. Ils ont commencé à Montpellier, je crois qu'ils stérilisent des mâles.
0: Ben oui, c'est ce qu'il faut faire. Parce que là.
2: Ils lâchent des mâles stériles et. Et ça va prendre un peu de temps.
0: Ouais. Bon, allez, ça va rentrer dans l'ordre. Allez, c'est pas grave. Bon, les premiers jeux. Alors, vous voulez des invitations pour aller à la grotte de la Salamandre. Ah, c'est bien ça. À Méjeanne Leclap, la grotte de la Salamandre. Vous la connaissez ou pas encore ?
2: Pas du tout. On me l'a recommandé.
0: Ah, mais ça, je peux vous dire.
2: Je suis l'enthousiasme.
0: Ouais, non, mais franchement, c'est vraiment très chouette. Le lieu est vraiment sympa à découvrir. On est à Méjeanne Leclap. Vous allez repartir avec des invitations, probablement. Il nous faut deux victoires de jeu gagnant. Enfin, vous connaissez un peu le principe. Ça gagne quand même assez souvent. Premier jeu. In the mix. On va jouer au double mix. C'est pas compliqué, on va vous passer deux chansons en même temps. Il faut trouver soit le titre des chansons, soit les artistes. Ça va bien se passer, non ? Je pense.
2: Ça dépend des chansons, en fait. Hein.
0: On est sur des chansons françaises. Chansons françaises, ça vous va ?
2: Ah, ça va bien.

0: vite, hein. Alors, il n'y a pas eu d'hésitation, hein. Ça a été, mais alors. Bon, si, il y a une petite hésitation sur Eddie Mitchell, mais je veux dire, vous aviez trouvé, quoi.
1: Non, ouais, j'avais trouvé, mais le nom venait pas. J'ai failli vous dire le pote de Johnny. Enfin, j'avais toutes les caractéristiques. Je voyais juste ses
0: mais
1: il fallait que ça revienne.
0: Mais si, celui qui a la banane, là. Ah, Dick Rivers. Non, non, pas lui, l'autre. Oui, d'accord, ok, je vois.
1: Ouais. Noire. J'avais toute sa vie, hein. Je pouvais vous raconter toute sa vie, mais le nom.
0: Et voilà, c'est ça. Mais des fois, on bloque sur le nom. On bloque sur le nom. Et alors, par hasard, mais ça compte pas. C'est juste comme ça. Vous avez aussi le titre des chansons ou pas? Non, quand même pas.
1: Ah bah non, une fois que j'ai rencontré Cabrel, je sais plus, j'ai oublié, et Mantalo,
0: pour Michel. Ouais. La chanson de Francis Cabrel, c'était Octobre.
1: Octobre.
0: Ouais, ouais, c'est pas la plus simple à retrouver, hein, cela dit. Et la chanson d'Eddie Mitchell, oui, bah oui. Ouh là là, mais vous, un karaoké, vous devez être à fond, hein, j'imagine. Hein.
1: Eh ben non, j'y vais pas, mais
0: ah bon
1: même, parce que ouais, j'ai une vraie culture 80-90.
0: Ouais, ouais. Ouais. Bon, écoutez, ce qui va se passer, c'est que on va se retrouver dans un instant pour un deuxième jeu, une deuxième victoire. Deuxième jeu, deuxième victoire, d'accord ? Juste après Florent Pagny. Je vous prépare quoi comme jeu ? Bon, musical, c'est bon, on l'a déjà fait, on va faire autre chose. Dans le département de l'Hérault, vous êtes là depuis combien de temps, vous ?
1: Pas trop, hein.
0: Pas trop, donc pas trop sur le département de l'Hérault. Qu'est-ce que j'ai comme jeu ? Ouais, d'accord, ça y est, j'en ai un sympa. Non, c'est bon, ça va bien se passer, c'est parfait. Bon, bah, allez, à tout de suite, à tout de suite. Là, c'est le braquage des sentiments. La nouvelle chanson de Florent Pagny que vous découvrez. C'est en playlist. Écoutez ça.

0: Le braquage et sentiments, Florent Pagny sur votre radio ici. Ah, tiens, encore un moustique, Linda.
1: Arrêtez avec les moustiques, vous me stressez.
0: Ça stresse les moustiques, hein. Ça empêche de dormir aussi. Oh là là, quand il y en a un là, qui arrive juste à côté de l'oreille pendant la nuit. Non mais ça, ouais. Tout de suite, il faut se lever, faut enfin, c'est pas possible.
1: Mais il pique à toute heure de la journée, ici, c'est un truc de dingue quand même.
0: Ça, c'est vrai. Hein. Ah non, mais on n'en peut plus. Alors, si vous venez de nous rejoindre, on est avec Linda de Montpellier, on est en train de monter un collectif anti-moustiques, parce que nous, on n'en peut plus des moustiques. Ou alors, en tout cas, on voudrait que ce soit un petit peu les autres qui se font piquer. Faut pas que ce soit toujours les mêmes qui se fassent piquer, quoi. Sinon, il y a un moment, ça va plus, quoi. Donc, voilà. On va jouer dans un instant.
1: L'ALM, l'Association de lutte contre les moustiques.
0: Ouais.
1: L'ALMH, l'Association de lutte contre les moustiques de l'Hérault.
0: Voilà, exactement. On va mettre ça en place. On va jouer dans un instant, et je vous le dis, parce que comme ça, vous allez pouvoir commencer à vous concentrer. On va jouer au ni oui, ni non, ni Montpellier, Linda. Ni oui, ni non, ni Montpellier. Ah ben oui, voilà. Allez, à tout de suite.
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0: Allez, on y va, on va jouer là.
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0: C'est bon là, Linda, vous êtes un peu concentrée ?
1: Mais bien, j'ai compris le principe du jeu, après, on verra.
0: Ah bah le principe, il est assez simple. Hein. Pas de oui, pas de non, pas de Montpellier. Eh ouais, c'est le principe du ni oui, ni non.
12: Tu connais le temps qu'il fera demain ?
13: Bien sûr.
12: Tu préfères le soleil ou la pluie ?
13: La pluie ?
12: Tu as dit la pluie ?
13: Oui.
0: On va voir. En plus, j'ai Thierry qui est en face de moi. Là. Lui, il a la main presque sur la gâchette. Hein. À tout moment, là, ça va partir le jingle perdu, hein, si jamais vous vous trompez. Alors attention.
1: Oh, pas cool, Thierry.
0: Ah, ben voilà. Ben ça y est, voilà. C'est déjà parti, quoi. Alors, on n'a pas dit ni oui, ni non, ni Montpellier. Donc, pour l'instant, c'est bon. On y va. Attention, le chrono est lancé. Bon, comment ça va, Linda, alors ?
1: Pas mal.
0: Vous êtes où ? Vous êtes à Béziers, c'est ça ?
1: Assurément pas.
0: Ah bon, vous habitez à Montpellier ?
1: Peut-être.
0: Ah, Montpellier, ok. Quel quartier plutôt ? Dans quel quartier vous ?
1: La Cité Créative.
0: À côté du stade Philippides, c'est ça ?
1: Mais je crois pas.
0: Ah bon ? Vous êtes sûr ? Vous êtes là depuis combien de temps, vous alors ?
1: Pas très longtemps.
0: J'ai l'impression que vous connaissez pas bien le département. Vous venez d'arriver ?
1: Assurément.
0: Assurément, oh là là, on y est arrivé. Et dans la vraie vie, jamais on dit assurément. Hein. Jamais dans la vraie vie, on dit assurément. Mais bon, pour le jeu, ça va, ça fonctionne. Ok, ça fonctionne. Assurément.
1: Mais oui, c'est super dur, en fait.
0: Mais bien sûr que c'est super dur. Attends, et nous, on essaie d'y jouer à la radio, mais c'est pas évident. Hein. Et alors qu'en plus, on se concentre sur oui et non, et le fait d'en rajouter un troisième, c'est pas si simple. Ouais. On aurait dû jouer avec...
1: Le premier qui m'a dérangé, c'est oui et non. En fait, on est tellement habitués à oui.
0: Exactement. On aurait dû jouer avec ni oui, ni non, ni moustique. Tiens, on va essayer pour voir. Bon, c'est gagné. Non, mais c'est gagné. Hein. D'accord, c'est juste pour essayer. Alors, est-ce qu'on peut remettre le chrono de 30 secondes? On va remettre le chrono de 30 secondes. Ni oui, ni non, ni moustique. Allez, on y va, c'est parti. Bon, alors, Linda, la nuit, vous vous faites piquer par quoi, vous, alors?
1: Des insectes.
0: Des insectes qui volent?
1: Ils volent, ouais.
0: Ah, ils volent, ouais. Heureusement qu'on n'a pas joué avec les moustiques, hein. On allait mieux jouer avec Montpellier, ça s'est mieux passé. Bon, les invitations sont pour vous.
1: J'ai pas dit oui, j'ai dit ouais.
0: Ouais, mais bon, ouais. Moi, je préfère quand vous dites assurément.
1: Ouais, j'aurais dû le ressortir.
0: Les invitations pour la grotte de la Salamandre à Méjean de Clap, elles sont pour vous. Vous allez découvrir ce magnifique ouais. lieu en pensant à Ici Héros. Voilà.
1: Eh bien, oui, bah, merci à toute l'équipe. Merci, Vivian.
0: À bientôt, Linda.
1: Et à bientôt.
0: Vous rappelez quand vous voulez. Moi, ça m'a fait plaisir de jouer avec vous, en tout cas.
1: Et moi puis, aussi, au
0: et
1: plaisir.
0: Puis, lorsque j'aurai un moustique la nuit prochaine, je penserai à vous. Je me dirai, bah, tiens, voilà. Linda. Voilà, c'est bon, celui-là on l'a eu. À bientôt, gros bisous.
1: À bientôt, des bisous.
0: Bon, alors maintenant, qu'est-ce que j'ai pour vous à vous offrir? J'ai toujours les invitations pour la Bambouseraie à Anduze. 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On n'a pas l'impression d'être à Clermont-Léron, ça je vous le dis. Et puis sinon, j'ai aussi des invitations pour Fiesta Park. Ça, c'est à Vic-la-Gardiole. Deux adultes, deux enfants. Donc vous pouvez y aller en famille. Vous avez toutes les infos sur fiestapark.fr. Là, on est sur un parc de loisirs. Il y a une partie aquatique, jeux gonflables. Il y a des petits manèges et tout pour les enfants. Ils adorent ça. Hop là, très bien. Alors, combien de jeux gagnants, combien de victoires?
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0: Seulement deux victoires, deux jeux gagnants, et le cadeau que vous avez choisi est à vous. On joue juste après, Françoise Hardy. Tamalou!

0: Merci d'écouter ici Héro, Françoise Hardy. C'est cool, ça Tamalou. Ça fait longtemps qu'on n'avait pas écouté cette chanson. Dans un instant, on va jouer avec Fabien de Saint-Just qui va repartir avec des invitations pour aller à la Bambouseraie d'Anduze. D'abord, notez dans l'agenda parce que, oh là là, ce département de l'Héro, il nous propose toujours de belles activités, de bonnes manifestations. Les évadés de Brescou, ça c'est la grande évasion en pleine mer. Randonnée en eau libre, non chronométrée, 2 km du fort de Brescou jusqu'à la Grande Conque. C'est dimanche, 8h30-10h, validation des inscriptions. Départ à 10h30 du fort de Brescou. Rendez-vous à la capitainerie du Vieux-Port justement pour vous inscrire. Ça coûte 20€ et c'est au profit de la Fondation du patrimoine fort de Brescou. En plus de voilà, faire une belle activité, eh ben en plus vous faites une bonne action. Les évadés de Brescou, c'est ce dimanche, donc du côté du Cap d'Agde. Autre événement à ne pas manquer. Et là, pour ça, on va vous écouter parce qu'on a reçu un message vocal.
1: Les maquettes, les modèles réduits, c'est souvent très beau, mais on ne peut pas toucher. Voici un événement qui prouve le contraire. Les journées du modélisme de Restinclière, ça se passe les 12 et 13 septembre prochains, de 10h à 17h30 à la Maison pour tous et à l'école de Restinclière. Bien sûr, il y a de quoi faire pétiller les yeux, des démonstrations d'avions, de bateaux ou d'immenses reproductions de réseaux de trains. Les enfants et leurs parents aussi peuvent fabriquer des fusées et les faire décoller. Construction de bateaux avec mise à l'eau immédiate ou initiation au pilotage de voitures radiocommandées. Et la bonne nouvelle, les journées du modélisme de Restinclière sont complètement gratuites. Vous pouvez même snacker sur place. À bientôt.
0: Alors là, il est fort, hein, Jean-Michel. Moi, j'ai l'impression que c'est la voix officielle des parcs d'attractions, quoi. Bienvenue au Futuroscope. Jean-Michel est très fort. Si vous aussi, vous voulez faire donc un petit message vocal là pour qu'on puisse le diffuser à la radio, bah, vous n'hésitez pas via WhatsApp. Enregistrez notre numéro de téléphone, le 04 67 58 6000 dans vos contacts. Et puis ensuite, via WhatsApp, vous envoyez un petit message à 30 secondes, comme Jean-Michel. En fait, vous faites comme Jean-Michel. Il a tout très bien fait. Alors là, parfait.
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0: 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Allez, c'est parti.
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0: On est en plein jeu avec Vivian, c'est gagnant. Et c'est vrai que pour l'instant, là, depuis le début de la semaine, c'est que des gagnants. Hein. Donc Fabien arrive sans crainte. Bonjour Fabien.
4: Bonjour Vivian.
0: Fabien est à Saint-Just. Saint-Just à côté de Lunel, c'est ça?
4: Oui, exactement.
0: Oh, c'est bien. Côté. Bon, bah, ouais, d'accord. Qu'est-ce que vous faites à Saint-Just, vous, Fabien?
4: Moi, je suis déménageur.
0: Ah, bah, alors ça, c'est dommage. À quelques jours près, j'avais besoin de vous. Ouais, bon, d'accord.
4: Ah.
0: Ouais. Ah, du coup, vous avez des gros muscles, alors?
4: Alors, on essaye, ouais, on s'entretient. Ah. Il faut.
0: C'est quoi vraiment le truc le plus relou à déménager, quoi? Vraiment, quand vous voyez, vous dites, ah, et puis il nous reste, c'est quoi?
4: Oh, c'est des fois les billards, les pianos, les choses qui sortent un peu de l'ordinaire.
0: En fait. Ah ouais, le billard, en plus, il passe jamais dans le couloir, le billard.
4: Ouais, bien sûr, c'est pas rigolo. Ouais,
0: alors, j'ai pas de billard, j'ai pas ça, donc bon. La machine à laver le linge aussi, c'est quand même un peu relou, hein. C'est lourd, hein. Qu'est-ce que c'est lourd, ça? Bon, enfin.
4: Ouais, des fois, les bonnes allemandes, surtout les marques allemandes, elles sont bien robustes.
0: Ah ouais, c'est clair. Et alors là, vous êtes en plein travail ou non, aujourd'hui, c'est repos?
4: Là, oui, je vais en visite chez un client en terre gardoise à Nîmes.
0: Oh pétard, bon, c'est bon. Alors, on fait vite. Premier jeu, donc, il nous faut deux jeux, deux victoires pour repartir, oui, avec les invitations pour aller à la Bambouseraie. Le premier jeu, c'est celui-ci.
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0: Oh là là, mais les années 80, vous étiez pas né dans les années 80 si?
4: Ah non, je suis né dans les années 86.
0: Ah, vous êtes né en 1986. Moi, j'espère que, ouais, j'espère que ça va quand même le faire. Trois questions sur les années 80. Il faut aller, on va dire, donner deux bonnes réponses sur trois. Deux bonnes réponses sur trois, ça va le faire. Ok?
4: Ouais, ok.
0: Allez, on y va. Société Vie Quotidienne, quel nouveau moyen de communication vient d'être inventé en France à l'automne 1980?
4: Moyen de communication, téléphone mobile.
0: Ah non, c'est pas ça. C'était le Minitel. Minitel. Ouais, ouais. Vous n'avez pas connu le Minitel, ouais, c'est sûr. Bon.
4: Alors, bon. Les débuts.
0: Sport et loisirs. Quel sportif français surnommait-on le blaireau? Aïe. Alors, est-ce que c'est Bernard Hinault, le coureur cycliste? Laurent Fignon, l'autre coureur cycliste?
4: Laurent Fignon.
0: Réfléchissez bien.
4: Hinault.
0: Bernard Hinault. C'est bon, première bonne réponse. Très nickel. Ouf.
4: Merci.
0: Musique. Qui chantait ça?
5: Pour le plaisir, ne plus courir.
0: Ah, pas évident, hein, pour quelqu'un né en 1986, c'est sûr, même si on l'entend quand même assez régulièrement, cette chanson. Qui chantait cette chanson pour le plaisir, alors à votre avis, Fabien? Alors, attendez, je vous fais trois possibilités, trois propositions. Ouais. Trois propositions. Est-ce qu'il s'agit, alors attention, écoutez bien, de Cookie Dingler, d'Herbert Léonard ou de Bernard Hinault?
4: Le second.
0: Herbert Léonard. Herbert Léonard, ben oui.
4: Oui.
0: Ouais, parce que Cookie Dingler, c'est pas eu tout ça. C'est la chanson qu'on va écouter dans un instant, mais c'est pas pour le plaisir. Et Bernard Hinault, non, ben, c'était le coureur cycliste. Il faisait du vélo, donc voilà. Ouais, je vous ai pas aidé.
4: Non, non.
0: Voilà. Mais le problème, c'est... alors je vous le dis tout de suite, le jour où j'aurai un piano, par contre, le déménagement sera gratuit du piano. Ça, c'est la contrepartie.
4: On peut s'arranger.
0: Dans un instant, deuxième jeu. Bon, alors qu'est-ce qu'on va faire? Donc, pas un jeu des années 80, c'est sûr. Qu'est-ce qu'on va faire comme jeu? Vous voulez un musical? Vous voulez un jeu mémoire? Un jeu sur les départements de l'Hérault?
4: Ou les départements? Ouais, départements.
0: Ok, ça marche. Ouais, j'ai. Je pense que ça va aller en plus celui-là. On va jouer au jeu de l'intrus. Ça va être pas mal, ça, je pense. Bon, on va voir. Bon, allez, Fabien, vous avez le temps de déplacer le billard et juste après, on joue. Voici Cookie Dingler. Ben voilà, avec Femme Libérée.

0: Singler avec Femmes Libérées, chanson de 1984. Et on a écouté ça pour le plaisir, pour se faire plaisir bien sûr. Tiens, pour voir Fabien à Saint-Just. Comment il s'appelle alors le chanteur qui chantait pour le plaisir, pour voir ?
1: Herbert Léonard.
0: Oh là là, trop bien. Allez, dans un instant, le deuxième jeu. Dans même pas une minute, je vous ai préparé un jeu avec des communes et Roltaises.
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0: Je veux y aller, moi, voir Dave. Ça va être cool, Dave, avec Vanina et tout. Trop bien.
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0: Fabien.
1: Oui.
0: Fabien, vous êtes né en 1986, d'accord. Mais est-ce que vous êtes né dans le département de l'Hérault?
1: Eh non, je suis un peu étranger de Paris.
0: Vous êtes né en région parisienne et vous êtes arrivé dans le département de l'Hérault il y a combien de temps alors ?
1: Il y a 37 ans quand même, donc par adoption.
0: Ah oui, d'accord, vous n'êtes pas resté longtemps en région parisienne alors, ça n'a pas traîné quoi. D'accord.
1: Ah, les parents, ils se sont fait muter rapidement.
0: Ouais. Oh ben écoutez, c'est pas plus mal hein. Ouais, franchement. Oui.
1: On est bien.
0: Voilà.
1: Très très bien.
0: Parce que là maintenant vous habitez à Saint-Just, mais quand ils sont arrivés, ils ont habité à quel endroit eux ?
1: À Vendargues.
0: À Vendargues, vous n'êtes pas parti bien loin ensuite. Ouais, non, c'est bien.
1: Non, ça va.
0: Vous avez été convaincu par le lieu, quoi. Ça, c'est chouette.
1: Oui.
0: Alors attention, on va jouer à un jeu qui s'appelle l'intrus. Je vais vous donner des communes héraultaises et il va falloir en éliminer une. Il y en a une qui n'a pas sa place parmi les autres. Oui, mais laquelle ? Suspense. Voici les cinq communes que je vous propose. La Grande Motte, Lunel, Mez, Saturargue et Ganges. Il y a un intrus. Il y en a une qui n'est pas à sa place. La Grande Motte, Lunel, Mez, Saturargue et Ganges. Vous avez le droit de me poser des questions si vous voulez, Fabien.
1: Je vous dirais Ganges, quand même.
0: C'est pas Ganges. Non.
1: Mais...
0: La Grande Motte, Lunel, Mez, Saturargue et Ganges. Elles ont tout un point commun, sauf une. Non. Non.
1: Elles ont tout un point commun ?
0: Ouais.
1: Saturargue.
0: Bon, déjà, la Grande Motte, Lunel et Saturargue. Déjà, ça vous met un petit peu sur la voie, non ?
1: La Grande Motte, Mez, Saturargue. Lunel, elles sont au bord de l'eau.
0: Alors, c'est pas au bord de l'eau, c'est pas ça le point commun, mais c'est une question de géographie, ouais. La Grande Motte, Lunel et Saturargue.
1: Ben oui, elles sont toutes à l'est de l'Hérault.
0: Ouais, à l'est, ok, elles sont à l'est, mais à l'est, donc du coup, ça veut dire quoi si elles sont à l'est ? Ça veut dire qu'elles sont...
1: limitrophes du Gard.
0: Du Gard. Il nous reste donc Mez et Ganges.
1: Eh ben c'est Metz qui n'est pas limitrophe.
0: Eh ben oui, bien sûr. Voilà, c'était ça le point commun, c'est que ce ne sont que des communes limitrophes du Gard, sauf Metz. Metz, non, pas du tout. Metz, c'est limitrophe du bassin de Thau, là, de l'étang de Thau, si vous voulez, mais c'est tout. Bon, ben voilà, c'est bon, c'est gagné alors. Vous repartez avec les invitations, vous irez à la bambouserie. Donc,
1: bien,
0: du coup,
1: j'attendais une autre question, mais parfait.
0: Non, c'est bon, là, il vous reste plus maintenant qu'à traverser le Vidourle, là, de passer de l'autre côté, d'aller chez les Gardois, et puis vous irez voir donc la bambouserie. Vous y êtes déjà allé, non ? Jamais ?
1: Non, c'est la première fois que j'ai amené les enfants, donc oui.
0: Ah.
1: Du coup, on n'a jamais fait plein d'autres choses, mais pas ça.
0: Et vous aimez les bambous ?
1: Ah oui, on aime bien les bambous.
0: Je veux dire, pas à manger, je veux dire, vous les aimez bien à regarder, parce que vous n'êtes pas des pandas, c'est ça que...
1: Non, pas encore.
0: Okay, okay. Parce que là, il y a beaucoup de bambous. Hein. Alors, il y a les bambous, il y a les gros arbres, les séquoias, tout ça.
1: Ah,
0: ouais. Ouais, ouais, non, c'est très sympa. Bon.
1: Comme vous y êtes déjà allé.
0: Ouais. Ouais, j'y suis allé, mais quand j'étais petit, on y est allé avec les parents. Ouais. Et alors, du coup, quand on est petit, quand on est petit et que les arbres ils sont très gros, enfin les séquoias, les baobabs, on a tous la photo, donc juste devant l'arbre, pour qu'on voit la différence entre la grosseur de l'arbre et la petitesse de ce que j'étais à l'époque, vous voyez. Voilà. Maintenant, ils ont mis des jeux en plus, hein, donc c'est encore plus cool qu'il y a 40 ans. Hein. Là, maintenant, c'est bien. Hein. Ouais. C'est chouette. Hein. Bon, voilà.
1: Okay.
0: Eh ben, je vous souhaite une bonne journée.
1: Allez, ici, Héron.
0: À bientôt, Fabien.
1: Merci
0: d'avoir joué avec nous.
1: Bonne journée.
0: Allez, très, très, très vite. Qu'est-ce qu'on va faire? Un dernier jeu? Ouais, qu'est-ce que j'ai à vous offrir? Fiesta Park avec la Gardiole, un pack famille, deux adultes, deux enfants. Donc, ça, c'est avec la Gardiole, Fiesta Park. Vous avez toutes les infos sur le site. Parc d'attractions, aquatique, jeux gonflables. Pour les enfants, c'est nickel, c'est parfait. Sinon, j'ai aussi le Roller Dance. 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Il est à Clermont-l'Hérault. On s'occupe des entrées et de la location de roller aussi. C'est vous qui voyez, c'est vous qui choisissez. Combien de victoires, combien de jeux gagnants, s'il vous plaît? On fait vite, s'il vous plaît.
4: 9 victoires.
0: Bah non, j'ai dit on fait vite, donc pas 9 victoires, quoi. Grand max, 2 ou 3, pas plus, quoi, sinon...
4: Une victoire.
0: Ah bah voilà, tu vois quand tu veux.
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0: 9 victoires et on fait quoi? Je suis obligé d'annuler Nora Managré, il n'y a plus d'émission, on reste là jusqu'à 18h. Bien sûr que non, pas 9 victoires. Oh, Shakira, tiens, très bien.

0: Shakira et Burna Boy avec Dai Dai. Ça va Marie?
1: Oui, bonjour Julien, je suis trop contente, ça va?
0: Ah ben moi aussi ça va. Hein. Alors là, vraiment, je suis content aussi. Alors vous voulez gagner des invitations pour la Fiesta Park?
1: Oui, avec plaisir.
0: Bon, ça fait combien de temps que vous habitez ici, vous?
1: Ah, moi je suis née à Sète, hein, une vraie de vraie.
0: Hein. Oh, bah vous connaissez aussi les communes héraultaises, alors ça va pas poser problème, là, je pense.
1: Ben j'espère que non, mais.
0: Bon, on va jouer à la charade dans un instant. Une charade pour trouver une commune, ça va le faire. Elle est pas compliquée. Ouais. Elle est simple même, je pense. Hein. Allez, à tout de suite. J'arrive.
1: Merci.
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0: Bon alors Marie, qu'est-ce que vous faites aujourd'hui? C'est quoi le planning?
1: Alors moi je suis animatrice auprès des personnes dépendantes.
0: D'accord. Ouais.
1: Voilà. Donc je suis en pause, chère Vivian.
0: Ah là c'est la pause. Donc vous avez mangé un petit peu?
1: Oui, bien sûr.
0: Qu'est-ce qu'on mange aujourd'hui?
1: Oh, qu'est-ce qu'on mange? Moi, je suis toujours au taquet. Je fais des petites salades, je fais beaucoup de sport, je fais attention à moi, à ma ligne.
0: Ah, vous êtes sportive.
1: Et je joue avec Isiero.
0: Ah, ben oui, c'est voilà. Bien. Et vous allez repartir sûrement avec des places pour aller à Fiesta Park avec la gardiole, là, le pack famille, deux adultes, deux enfants. Ça va être sympa, ça va être bien.
1: Ouais.
0: Alors, pour cela, évidemment, il y a un petit jeu. Hein. Ça, c'est.
1: Eh oui,
0: ça c'est. Alors bon, on choisit pas le jeu, hein, pas toujours. Hein, et là, il est imposé. Hein, c'est celui-ci.
1: Hein.
0: Oh, charade. Ah là, c'est pas le ni oui ni non. Hein, cette fois-ci, c'est la charade.
1: La charade.
0: Mais bon, comme vous m'avez dit là il y a quelques instants, vous étiez là depuis toujours dans le département de l'Hérault. Je pense que les 341 communes du département ne vous posent aucun problème. Vous les connaissez toutes par cœur, j'imagine, non?
1: Par cœur peut-être pas, mais bon, j'en connais pas mal quand même.
0: Ouais, ça va aller. Je pense que ça va aller. Bon, allez. Vous êtes prête? On y va?
1: Oui.
0: Alors, d'abord, je vous donne la charade et ensuite, on fait partir le chronomètre. Et on y réfléchit ensemble, mais vous allez trouver de suite. Allez, c'est parti. Mon premier pourrait être Maya. Mon second, c'est 365 jours. Mon tout est une commune héraultaise.
1: Abellan?
0: Comment ça?
1: Abellan?
0: Ah, mon premier pourrait être Maya.
1: Une abeille?
0: Abeille? Mon second, c'est abeille. 365 jours.
1: Abellan. Abeillant.
0: Ah, parce que vous dites Abellan, vous. Ben voilà, c'est pour ça. Il y a bien un i quand même à Abellan, non? Il n'y a pas de i à Abellan.
1: Attendez,
0: je regarde en même temps. Abeillant, ben bien sûr, bien,
1: oui, Abeillant. Je suis fier de moi.
0: Ouais. Eh ben écoutez, moi aussi, parce que ça vous permet de repartir donc avec les invitations pour pouvoir aller visiter Fiesta Park. Et en plus, c'est pas très loin de chez vous, ça, avec la gardiole,
1: c'est pas loin.
0: Bien,
1: c'est pas loin. Oui.
0: Bon, eh bien, bravo.
1: Merci beaucoup, Myriam. Je suis trop contente. C'est très gentil.
0: Moi aussi, moi aussi. Je vous souhaite un bon appétit. Et puis, à très vite. Vous connaissez le numéro.
1: À très vite. Et qui est sur la meilleure des radios.
0: Parfait, c'est noté. À bientôt. Merci, Marie, d'avoir joué avec nous.
1: Merci beaucoup.
0: C'était cool encore aujourd'hui. On s'est bien amusé tous les jours, 11h midi, avec Vivian, c'est gagnant.
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3: Bonjour tout le monde. Comment bien choisir nos robots de cuisine pour gagner du temps et de l'argent? 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
2: Ça commence en 5 minutes, juste après ces infos, justement.
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2: Ouais, une radio, une appli au cœur de l'Hérault, c'est nous, ici Hérault, il est midi. Les infos, Mathias Kern, et le nouveau lycée de Conlon-Terral à l'ouest de Montpellier est en train d'être inauguré. Là.
5: Oui, c'est en ce moment, tout neuf. Il accueille les 1400 élèves depuis cette rentrée de septembre. Le lycée s'appelle Elisabeth et Robert Badinter. La cérémonie a lieu donc en ce moment, en présence d'ailleurs d'Elisabeth Badinter qui a fait le déplacement dans l'Hérault, aux côtés de Carole Delga, la présidente de la région Occitanie, la région qui a financé en totalité la construction de cet établissement. 52 millions d'euros. Carole Delga, qui était notre invitée ce matin, a dit que les élèves ne souffriront pas de la chaleur dans ce lycée adapté au réchauffement climatique. Elle a aussi été interrogée sur la campagne présidentielle. Et avant cette primaire qui se prépare au PS, le candidat qu'elle soutient, Raphaël Glucksmann, ne souhaite pas que François Ruffin y participe. Mais pourquoi ?
6: Non, ce n'est pas Raphaël Glucksmann qui ne veut pas. C'est qu'il y a des règles qui ont été votées par les militants du Parti Socialiste et donc qu'Olivier Faure, en tant que premier secrétaire, doit appliquer, qui prévoit que la candidature de François Ruffin n'est pas comprise dans le périmètre voté par les militants du Parti Socialiste.
7: Mais lui, Olivier Faure est d'accord pour
6: Non, mais Olivier Faure, c'est pas possible. Non, mais c'est pas possible qu'Olivier Faure tienne un discours avec un périmètre en juillet où il n'y a pas François Ruffin et qu'en septembre, il tienne un autre discours. Voilà, je demande au premier secrétaire du Parti Socialiste de ne pas changer de discours selon le mois et je lui demande aussi de respecter le vote des militants.
5: Carole Delga, invitée d'Ici Hérault, interrogée ce matin par Sébastien Garnier. On apprend ce midi que 3 débats télévisés seront organisés entre les candidats à cette primaire, dont le premier sera dès le 23 septembre prochain. La liste des candidats sera d'ailleurs arrêtée mi-septembre pour un vote au mois d'octobre. Du côté du Rassemblement National, les suites du scandale des propos tenus par un policier municipal de Carcassonne. Il a été exclu du parti dont il était membre après la diffusion de cette vidéo raciste, homophobe, complotiste, entre autres. Par ailleurs, le maire RN de Perpignan, Louis Alliot, a réfuté ce matin que l'idée que le Rassemblement National attirait davantage les personnes racistes que d'autres partis, condamnant encore avec la plus grande fermeté ses propos. 4 policiers municipaux en tout ont été suspendus à Carcassonne sur l'ordre du parquet qui annonce aussi avoir ouvert une enquête. Le ou les auteurs d'un meurtre à Palavas hier sont toujours recherchés. Ce midi, un corps a été découvert le matin dans un appartement rue du Ponant, dans une résidence à 2 pas du bord de mer à Palavas. Donc la victime, un homme qui présentait de multiples blessures. On n'en sait pas beaucoup plus sur cet homicide. On ignore pour l'instant les circonstances de sa mort. On sait simplement que le drame a eu lieu dans un appartement en location de courte durée. Les règles changent pour les utilisateurs de trottinettes. Il faudra désormais porter un casque ainsi qu'un gilet réfléchissant n'importe où dans le département de l'Hérault, quelle que soit la commune. C'est la préfète qui a décidé de prendre un arrêté hier. Si vous ne respectez pas cette règle, vous risquez une amende de 135 euros. Alors pas tout de suite, il y aura une petite période d'adaptation. La police promet de ne pas verbaliser tout de suite.
2: Miss Languedoc, qui vient d'être élue, a décidé de porter plainte.
5: Oui, contre un faux compte Instagram à son nom qui a diffusé récemment des images d'elle avec intelligence artificielle où on la voit notamment danser avec son chien, avec l'un de ses amis ou encore le président de la société Miss France. Candice Gauche raconte ce qu'elle a ressenti à la vue de ces vidéos.
8: Je me suis réveillée avec tous ces messages, toutes ces vidéos, donc c'était un peu de l'incompréhension. Après, une fois que j'ai bien tout remis en ordre, j'étais un peu... En fait, c'est quand j'ai vraiment vu les vidéos, je me suis dit, oula, c'est bizarre, j'avais l'impression qu'on était un peu venu dans mon intimité. Moi, la vidéo qui m'a le plus mis mal à l'aise, c'est celle où je tiens mon chien et puis je le lance par terre et je l'écrase avec mes pieds. Donc ça m'a pas touchée, mais je me suis dit, oula, Quelle idée d'écrire ça dans un prompt d'intelligence artificielle ?
5: Et depuis, le contenu a été supprimé. Candice Gauche, 29 ans, originaire de Lozère, qui doit représenter notre région. Le Languedoc, donc, au concours de Miss France en décembre prochain. Le sport, il y a du handball ce soir. Premier match de Ligue des Champions pour le MHB Montpellier, qui est à Bucarest. Et le coup d'envoi, c'est à 18h45 ce soir. La météo avec ce soleil qui va nous réchauffer cet après-midi.
2: Oui, au niveau des températures, voilà, on est pas mal. C'est-à-dire que les températures remontent. On a 30 degrés à Montpellier, 29 à 7 au Cap d'Agde, à Palavas, à Béziers, à Lunel. Sur le plateau du Larzac, 22. À Saint-Pons-de-Thomières, 23. Bédarieux, 25. Ganges, 27 degrés. Bref, la chaleur est de retour. Les températures sont de nouveau à la hausse. En ce qui concerne le temps, ben, vous en êtes aperçu, c'est soleil pour tous et on va le garder tout au long de la journée. Il y a la tramontane qui souffle, 50 à 60 km/h en pleine et sur les reliefs.
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3: Bonjour à tous, quel bonheur de vous retrouver chaque midi sur votre radio Ici. J'en profite pour faire un gros bisou à toutes les locales partout en France sur le réseau Ici. Et d'ailleurs, la semaine prochaine, sachez-le, nous serons en direct de Montpellier. Voilà, je place ça là. Bienvenue dans votre nouveau rendez-vous Ici. On parle bon plan, vie quotidienne, arnaque à éviter, santé. Nous sommes là pour vous rendre service parce qu'on vous doit bien ça. C'est le titre de ce nouveau rendez-vous quotidien. Nous sommes ensemble jusqu'à 13h. Je suis Enora Malagré. Voici la très joyeuse bande du jour qui m'accompagne. Aude Razo, Madame Anti-Arnaque. Coucou Aude.
6: Coucou tout le monde.
3: Valère Coréard, le premier de la classe, et ses blonds plans qu'on sent.
0: Salut Enora, bonjour à toutes et tous.
3: Gérald Kierzet, notre médecin chéri. Bonjour Gérald.
7: Bonjour tout le monde.
3: Elsa Wolinski, notre rayon de soleil.
9: Bonjour
3: Elsa. Aujourd'hui, nous allons vous donner des conseils très précieux, une émission très réjouissante à propos de vos robots de cuisine. Il y aura aussi, on va parler gestes de premier secours ou comment faire quand on n'a pas de caution pour un appart. Bref, un joli programme pour vous rendre service parce qu'on vous doit bien ça. Et on a un invité supplémentaire, un grand ami, un grand cuisinier, un grand restaurateur, monsieur Abdel Alaoui. Bonjour Abdel.
10: Bonjour à tous, merci de m'accueillir et on va parler...
3: Cuisine, forcément.
10: Pas de mécanique.
7: Bah, c'est l'heure, non ?
3: Oui, c'est l'heure en plus. Appelez-nous, laissez-nous un vocal au 0810 055 056. Nous sommes là pour vous. Ou alors, laissez-nous des messages vocaux comme l'a fait aujourd'hui Mélissa.
11: J'ai reçu plusieurs fascicules avec des numéros de plombier, électricien, chauffagiste, etc. Et ma mère affirme mordicus que c'est sans doute une arnaque.
3: Alors, ça c'est pour vous, Aude, hein ?
6: C'est une arnaque, je confirme. Maman a toujours raison, il faut toujours écouter maman, on met tout ça à la poubelle.
3: On va y répondre dans une trentaine de minutes et puis le meilleur pour la fin. 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Et on démarre avec vous, chers amis, Valère et Abdel Alaoui, que nous recevons spécialement aujourd'hui pour parler cuisine, ou plutôt robot de cuisine, mon cher Valère. Comment gagner du temps et de l'argent?
12: Oui, parce que si je vous dis air fryer, Cookeo, Thermomix, Magimix, Ninja...
3: Vous m'avez perdu déjà.
9: Ninja non, moi, ça me fait rêver, perso.
12: Mais, non, mais vous connaissez, je pense, autour de la table, et celles et ceux qui nous écoutent, un peu ces noms-là, voire on en a tous un à la maison, non?
9: Oui, moi j'ai air fryer.
7: Non.
12: Gérald, non, non.
6: Moi j'ai un Moulinex Compagnon.
12: Ah ouais, très bien. C'est vieux, ça. Oui, c'est vieux. À la maison.
3: Je n'ai rien.
12: Et Abdel,
3: j'ai mes propres mains, l'artisanat breton, chers amis.
10: Ah oui.
12: Abdel, vous qui êtes un cuistot professionnel.
10: Moi je suis un peu à l'ancienne, j'ai ce qu'on appelle un bas mix. Tu sais, c'est le truc qui mixe les soupes avec un bras, c'est un bras mix, quoi.
9: Ah oui, c'est ça, à l'ancienne.
10: Juste à l'ancienne. Et j'ai un petit Cookeo qui traîne. De temps en temps, j'utilise pour remplacer la cocotte. Tu vois,
3: d'accord,
10: la cocotte.
3: Oui.
10: Tu mets tes légumes, ta viande, et tu fermes. Et au bout d'une heure, ça siffle. Le Cookeo, c'est ça. C'est un peu la cocotte 2.0.
3: D'accord.
10: Tu mets tout dedans. Cookeo d'aujourd'hui, t'as un écran tactile et tu choisis ta recette et c'est parti quoi.
12: En tout cas, la question qu'on s'est posée, c'est entre le prix d'achat, la consommation, l'usage réel, est-ce que ces appareils sont bien rentables? Est-ce que c'est un peu une arnaque marketing hein, au fond? Est-ce qu'on nous pousse à la surconsommation? C'est 100€ un air fryer, 1000€ un Thermomix, un Ninja Foodi, on est autour de 200€, donc ça peut quand même piquer. Donc première question pour vous, Abdel Alaoui, puisque vous êtes un professionnel de la cuisine, on s'en remet à vous aujourd'hui. Tous ces robots multifonctions, c'est vraiment utile ou c'est du marketing?
10: Alors, il y a beaucoup de marketing et d'ailleurs, ils sont vendus grâce, on va pas se voler la face, hein, grâce au réseau, beaucoup. Mm-hmm. Et on a certains sont utiles. Ça dépend du budget qu'on va mettre. Si on commence à mettre entre 500 et 1000€ comme le Thermomix, on a intérêt d'utiliser en tout cas 3-4 fois par semaine.
3: Parce que c'est énorme.
10: Pour que ce soit hyper rentable. Après, l'air fryer. Moi, j'aime bien parce que il a cette utilité, en fait, de rendre croustillants les produits sans forcément mettre trop de gras.
3: Donc, tu mets
10: ce que tu veux dedans, un tout petit peu de gras. Et il y a un système un peu.
3: Mais on n'est même pas obligé de mettre du gras.
10: Même pas obligé, quoi. Non. Si on veut quelque chose de
3: croustillant. C'est vrai que moi, j'ai mis une tranche de jambon de Bayonne chez une copine, c'est devenu du bacon vraiment hyper croustillant. Non, mais j'ai trouvé ça super, ça la sèche.
10: Oui, voilà. Ça la sèche, et tu peux manger ça comme une chips. Et donc, si je devais utiliser un robot, c'est air fryer. Et comme je disais au départ, c'est le Cookeo qui est hyper pratique
3: mais
10: aussi.
3: Mais le Cookeo, c'est cher.
12: Oui, je sais pas combien ça coûte. Là,
10: entre 200 et 500. Ouais, c'est assez cher.
12: Ouais, donc c'est pas
10: mais c'est une vraie utilité, ça remplace la marmite. Alors, moi, je suis pas le bon client parce que je suis chef et je cuisine avec mes couteaux et mes casseroles.
3: Oh là là, regardez le boulard.
12: Alors, ça faisait penser à quelque chose.
3: Qui est un immense restaurateur qui nous fait vraiment le cadeau d'être là aujourd'hui.
12: Abdel Alaoui, on dit souvent qu'il vaut mieux cuisiner des produits bruts de saison pour faire des économies, pour être dans une démarche écologique, mais aussi pour avoir des produits de meilleure qualité. Est-ce que ces appareils dont on parle là, ça peut nous faciliter la vie pour justement aller plutôt vers des produits bruts plutôt qu'ultra transformés?
10: Alors oui, ça facilite la vie parce qu'on va gagner du temps et pendant que vous allez brancher évidemment votre Cookeo, vous pouvez faire autre chose. Si on a des enfants, les devoirs, par exemple, des enfants à l'heure du dîner, est-ce que ça motive à utiliser des produits de saison ou bruts? Oui aussi, parce qu'on est assez guidé en fait. Si on regarde un peu les machines aujourd'hui, en tout cas les robots d'aujourd'hui, ils ont tous cet écran tactile et il suffit par exemple d'ouvrir son frigo. On a 5-6 ingrédients un peu dans son frigo, on sait pas quoi faire avec. On les rentre un peu dans ces écrans et là le robot comme par magie paf, il te donne une recette.
3: Et
10: tu balances ça dans ton robot.
7: Il y a Abdel Alaoui qui sort comme ça, comme Aladdin et qui nous fait à manger.
9: Alors moi je veux bien Abdel Alaoui à la place que du thermomix.
3: Elsa Wolinski, pardonnez-moi.
9: Non, je faisais une blague.
3: Une petite blagounette au Drazo.
9: Moi en fait avant d'avoir un robot cuisinier, j'avais jamais fait de soupe toute seule, j'avais jamais fait de purée toute seule et là maintenant je le fais.
10: Ouais, il y a une vraie motivation. En tout cas, il y a ce truc de... Alors, faut pas le mettre de côté, le robot. Faut vraiment s'en servir.
12: S'il y a un équipement à avoir absolument à la maison, lequel ou lesquels pour justement reprendre le contrôle de son alimentation sans forcément y passer non plus des heures parce qu'on a souvent des vies occupées.
10: Alors, il y a le Magimix, évidemment, qui va nous servir à mixer si on veut faire une soupe ou juste une compote ou même couper des légumes. On a l'air fryer, moi j'aime bien parce que vraiment ce truc.
3: Je vous sens très air fryer, Abdel Alaoui.
10: Non, mais ce truc-là, c'est tout. Pourtant, il n'y a aucun placement produit, c'est juste ce truc.
3: On ouvre le bac.
10: Ça remplace le four, quoi. Et c'est pratique.
3: C'est
10: un tiroir.
3: C'est bien pour les enfants.
10: On met sur le plan de travail, qu'on met sur le côté, ça remplace le micro-ondes. Et tu as plusieurs tiroirs et tu mets les produits que tu veux. Et là, tu balances ta recette.
3: Magimix, air fryer. Je retiens ça, je fais une liste. Il y en a forcément des pas très très chers. On va continuer de parler de cuisine avec notre chef Abdel Alaoui et toute la bande dont vous doit bien ça. On va même vous donner une petite liste magique des erreurs à éviter en cuisine. Oh là là, que de bonnes nouvelles. Sinsemilia, je vois apparaître sur mon écran. J'ai 24 ans à nouveau. Oh, c'est merveilleux ça, sur votre radio ici. Ça s'appelle Tout le bonheur du monde. Bienvenue.

0: Quelle joie de réentendre ce titre de Sims Emilia dans On vous doit bien ça sur votre radio ici.
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0: 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Et on parle cuisine aujourd'hui dans On vous doit bien ça, pardon, en ce début d'émission. Nous recevons à cet effet le grand chef Abdel Alaoui qui nous fait le cadeau d'être là. Rebonjour Abdel Alaoui.
2: Bonjour.
0: Vous sortez d'ailleurs un livre dont on parlera après qui s'appelle Couscous Connexion, 50 recettes qui ont du grain. Il faut bien le dire, en plus, le couscous, ça fait encore partie du top 5, hein, des plats préférés des Français. Ce livre est dingue.
2: Ouais.
0: J'ai si faim. Sachez-le, vraiment. On continue de parler cuisine. Valère Coréard vous questionnait sur les robots Magimix ou autres air fryer, et puis on va vous donner des petits tips aussi pour plus faire trop de bêtises en cuisine.
3: On en fait toutes et tous des bêtises, on ne sait pas très bien comment conserver tel ou tel aliment, oui. On gaspille.

0: écouter l'émission de lundi, parce qu'on a beaucoup parlé des pâtes avec 60 millions de consommateurs.
1: Oui, il y a du cadmium dedans.
0: Il y a du cadmium dans un certain nombre de pâtes.
1: Dans quelle pâte il faut prendre,
0: exactement.
1: Si vous nous écoutez.
0: Abdel, côté cuisson, est-ce qu'on fait souvent des erreurs qui, vous, en tant que chef, vous dites, mais c'est pas possible de faire ça, faut arrêter?
2: On fait des erreurs parce que typiquement, si on prend quand on fait une recette, moi j'ai tendance le dimanche par exemple, je fais mes courses. On a de la chance, le dimanche c'est le marché. Donc on fait ses courses, on va faire une quantité de plats pour la semaine.
3: Oui.
2: Et donc si on allume son four par exemple, même écologiquement parlant, si on allume son four, faut vraiment qu'il serve à quelque chose. Donc là on enfourne le maximum de produits, ou même un air fryer par exemple, on va mettre du poulet, des légumes, et on fait une quantité pour avoir au moins 2-3 jours de
1: produits. Et qu'on congèle après.
2: On peut congeler après dans les petits sachets.
1: Et le docteur nous dirait que ça n'enlève pas les valeurs énergétiques de la nourriture quand on congèle.
4: Oui, ça n'enlève pas les valeurs nutritionnelles, mais il n'y a pas besoin de congeler, on va consommer dans la semaine.
2: Oui,
4: donc,
1: il y a trois jours
4: de conservation, ça pose pas de problème.
2: Il y a 3 jours de DLC, quoi, c'est maximum, quoi. 3-4 jours. Moi, j'ai un enfant qui est allergique au gluten et au lactose, donc je prépare ces petites gamelles ces petites portions pour aller à l'école. Donc j'ai pris un peu le lead de ça. Enfin, je me suis habitué à préparer ces plats-là.
0: Il est chanceux, lui.
1: Vous voulez pas préparer ma petite gamelle, Abel?
3: Ouais, bien sûr.
0: Qu'est-ce qu'on conserve ou pas dans le frigo?
1: Oui.
0: Moi, c'est une question. Ah. Alors ça, je pense qu'on personne n'est d'accord là-dessus.
2: Alors les œufs, on n'a pas besoin de les conserver au frais.
1: Ah, ça c'est le grand débat.
2: D'ailleurs, quand on les achète au supermarché, ils sont pas au frais, ils sont à côté de l'eau. Moi, je fais un truc aussi pour conserver ces herbes, parce qu'on a tendance à acheter des herbes en quantité, et au bout d'un jour ou deux, moi, je suis gros consommateur de coriandre, par exemple.
1: Moi aussi. Au bout de 2 jours, c'est fini.
2: Voilà. Et ben là, on va prendre un papier absorbant, on va le mouiller avec de l'eau fraîche, on va rouler sa botte de coriandre dedans, et on va la mettre dans le tiroir des légumes, et ça va rester pratiquement une semaine.
1: Mais
2: pareil pour la menthe, pareil pour la nette, pareil pour l'estragon, toutes les herbes.
1: Audrazo.
5: J'ai une question, les tomates au frigo ou pas? Parce que gros débat chez moi, tomates au frigo ou pas?
2: Non, alors moi je les mets pas au frigo, et là on sort un peu de l'été, et on adore avoir cette grosse corbeille en plein milieu de la table avec plein de tomates, plein de fruits et tout.
4: C'est vrai, c'est beau.
2: Non mais elles ont la température un peu ambiante, du coup toute la sucrosité de la tomate, elle se révèle là.
5: C'est meilleur.
2: Bien sûr, c'est meilleur.
1: Et la grosse courgette, on la parle.
2: C'est la voisine, c'est quoi?
1: Et la grosse courgette, on la met où? Enfin, si je... Est-ce qu'on
0: au frigo,
1: la met au
0: question
1: frigo,
0: suivante.
1: Frigo ou pas, la grosse courgette?
2: Non, mais les légumes, à part les carottes qu'on met au frais,
1: oui.
2: Ou peut-être l'aubergine, parce qu'elle va vite se friper.
1: D'accord.
2: Mais sinon, le reste, on peut laisser à l'extérieur.
0: Rapidement, quels fruits et légumes on ne met pas côte à côte? Parce qu'il y a les fruits et légumes climactériques et non climactériques.
1: Ça veut dire
0: qu'il y en a qui continuent de mûrir tout seuls et d'autres non. Et ceux qui continuent de mûrir tout seuls peuvent accélérer le pourrissement des copains.
2: Bah, typiquement, la pomme, on ne peut pas la mélanger avec tous les fruits et légumes, parce que ça accélère le mûrissement. Et si on la met la pomme à côté de banane, par exemple, ou d'avocat, au bout d'une journée ou deux, on va avoir des avocats qui vont noircir, ou des bananes, pareil, qui vont noircir. Donc la pomme, il faut éviter. Il ne faut pas la mettre avec les autres fruits.
1: Moi, j'apprends plein de choses. Là. On a envie de l'écouter pendant des heures. Une dernière question,
0: rapidement. Peut-être nous donner 2-3 réflexes tout simples pour mieux cuisiner et surtout moins gaspiller, parce que le gaspillage, c'est une source de dépenses inutiles.
2: En fait, il y a deux choses. La première des choses, ce que je disais au départ, c'est si le four est allumé, autant s'en servir pendant une heure et mettre le maximum de produits dedans et préparer des recettes pour des portions pour 2-3 jours. On peut réutiliser aussi les produits qu'on a au frais, c'est-à-dire si on a trop fait de riz, par exemple. On en a fait, par exemple, un poulet au curry. On a pris ce riz pour la garniture, pour l'accompagnement. Ouais. On peut l'utiliser. On va le sauter avec de la coriandre, un peu de gingembre, sauce soja, et on a un deuxième plat. Donc c'est comment réutiliser aussi les ingrédients ou les féculents ou les légumes qu'on a en plus pour refaire d'autres recettes. Aujourd'hui, c'est hyper simple. On va sur internet, sur ces robots là qui te donnent cette petite tablette, tu fais rentrer tes légumes et voilà.
1: Merci Abdel Alaoui. On va continuer de parler cuisine avec vous et de votre livre, un couscous connexion 50 recettes qui ont du grain aux éditions de la Martinière. Et puis on va recevoir évidemment une auditrice qui nous parle d'une air friteuse. Alors même moi je ne sais pas ce que c'est, mais pour l'heure on va écouter un peu de Bruno Mars. Ah, j'adore On My Soul. On vous doit bien ça, c'est votre nouveau rendez-vous quotidien entre 12 et 13 heures sur votre radio ici.

0: Bruno Mars, On My Soul, sur votre radio ici.
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0: On vous doit bien ça. Et on parle cuisine aujourd'hui dans votre nouveau rendez-vous. On vous doit bien ça. On est ensemble jusqu'à 13h et nous avons un petit cadeau du jour puisque le grand chef Abdel Alaoui nous fait l'honneur de sa présence. Cher Abdel, vous venez sortir un livre. Fantastique, ça s'appelle Couscous Connexion. Non mais ma passion, c'est 50 recettes qui ont du grain. Je l'ai sous les yeux, j'ai envie de tout essayer, j'ai envie de tout manger. Pourquoi ce livre, Abdel ?
2: Parce que ça fait longtemps que je voulais parler de couscous, au-delà d'en faire tout le temps. Tu vois, moi j'ai été élevé à la semoule, tous les vendredis chez les musulmans, tu vois, tu manges ton couscous. Et c'est un livre qui a été fait avec le cœur, parce qu'en fait, il y a mon père dedans. Il y a mon père dedans, et c'est mon couscous préféré. Il fait un couscous aux tripes. Alors je sais pas, ça donne envie à tout le monde.
0: Il fait
2: un couscous à base de tripes et de pois chiches qu'on a mangé. Alors autant ma mère, elle en fait tout le temps.
0: Ouais.
2: Mais tu vois, ma mère, elle a un truc du quotidien où elle nourrit ses enfants. Elle a toujours fait ça, tu vois. Et mon père, il le faisait une fois par an. Ouais. Il arrivait, et bon, il en mettait partout, tu vois. Mais il faisait ça avec le cœur et il nous fait cette recette aux tripes. Donc c'est un peu le début de ce livre. Et évidemment, quand tu commences à t'intéresser au couscous, bon, en fait, du couscous, il y en a dans le monde entier. Il y a un couscous brésilien, sénégalais, malien.
0: C'est fou, je vois du coup couscous aux sardines et je sais à quel point la sardine est très très bon pour la santé, n'est-ce pas?
3: Exactement, plein de vitamines, plein d'oméga 3. Manger un peu de poisson, ça change la viande.
0: Bon. Il y a une recette de couscous aux agrumes. Je me retourne vers vous, ça vous inspire. Parce que ça, c'est complètement notre délire. Bon, ça, après, je me retourne vers Aude parce qu'il y a un tatin de fenouil à pas piquer des hannetons, des croquettas panées. On a envie d'absolument tout essayer. Ouais. Et alors, pardonnez-moi, ça a l'air facile à faire quand on lit votre livre.
2: Bah, ça, c'est un peu ma spécialité, c'est toujours quelques petits ingrédients et on arrive à faire une recette. Mais il est intéressant parce qu'il y a plein de livres du monde entier, quoi. J'ai rencontré des potes chefs et tout, donc qui m'ont délivré un peu leur couscous d'enfance.
0: Il y a aussi des œufs mayo, la recette est folle. Un fondant au chocolat, j'ai envie
4: de dire. Mais parce que vous êtes le roi de l'œuf mayo,
2: vice-champion du monde.
0: Oui, c'est pas du tout une vanne.
2: J'ai gagné l'année dernière j'ai joué le jeu, j'y suis allé en me disant qu'est-ce que je vais faire avec ces œufs mayo. Et en fait, je les ai plongés, c'est pour ça qu'il est dans le livre du couscous. Mais je les ai plongés dans un bouillon de couscous pendant 24 heures. Ils ont pris le goût, je les ai coupés en deux,
0: Donc, si vous voulez épater vos amis, il y a juste la recette des meilleurs œufs mayo du monde dans le livre d'Abdel Alaoui, Couscous, Connexion, 50 recettes qui ont du grain aux éditions La Martinière. On va accueillir avec nous une auditrice qui avait une question à nous poser. Elle s'appelle Muriel et elle écoute Ici Touraine et on les embrasse très chaleureusement. Ils font un travail formidable. Bonjour Muriel.
5: Bonjour.
0: Comment allez-vous, chère Muriel?
5: Très bien, avec le soleil. Et puis, de vous entendre, ça illumine la vie.
0: Oh, c'est gentil. Vous allez me faire pleurer. Muriel, vous avez une question pour notre chef Abdel Alaoui?
5: Alors non, j'ai pas de question. C'était juste un petit message que j'avais mis sur WhatsApp.
0: Vous avez une air friteuse, mais vous vous en servez pas?
5: J'ai eu un air fryer à Noël et c'est vrai que je m'en suis servi une fois, mais à ma décharge, j'ai pas de place dans ma cuisine, donc il est dans le carton et j'ai peut-être un peu la flemme de le sortir.
3: C'est un sujet, la place aussi, tous ces robots-là.
0: C'est ça aussi, parce que ça prend beaucoup de place. Du coup, vous utilisez plutôt votre Thermomix, c'est ça?
5: Alors, c'est pas du tout la même chose, ça cuit pas, mais j'ai un
0: Thermomix. Ça se voit que je cuisine pas, non?
5: Il cuit, mais bon, voilà. Mais le Thermomix, moi, franchement, c'est formidable, comme appareil. Franchement, c'est génial. J'étais sceptique au départ. Et puis, c'est mon mari qui m'a poussée à aller à une réunion,
0: atelier.
3: Il est gonflé, lui.
0: Ils peuvent être utiles, les maris. Alors, merci beaucoup, en tout cas, Muriel. Merci aussi à son mari qui lui a donné un bon conseil. Aude Razo, rapidement.
6: Il y a effectivement pas mal de gens qui réagissent sur le 0810 055 056 sur le WhatsApp. Rien ne vaut une cocotte en fonte pour cuisiner.
0: À l'ancienne.
2: Évidemment.
0: C'est vrai, Abdel, vous confirmez.
2: Et évidemment, je confirme. Une poêle, des couteaux, une planche à découper.
0: C'est parti, mon kiki. Merci beaucoup à Abdel Alaoui, notre chef merveilleux, d'être passé par notre petite émission. On vous doit bien ça, notre merveilleuse émission. Mais pour l'heure, nous allons accueillir Vanessa. Bonjour Vanessa.
7: Bonjour.
0: Vanessa, elle a joué. Elle s'est inscrite sur ici.fr et du coup, elle repart avec 200 euros.
4: Bravo Vanessa.
0: C'est merveilleux. Merci beaucoup Vanessa de vous être inscrite.
7: Merci à vous surtout.
0: Et ben voilà, on vous embrasse, ça nous fait plaisir. Il y aura aussi un autre gagnant un peu plus tard dans l'émission, mais pour l'heure, c'est le cas de le dire, de l'actualité de vos régions grâce aux 44 locales de votre radio ici. À tout de suite, chers amis.
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11: Début septembre, nombreux sont les étudiants qui n'ont pas encore trouvé de logement. Alors ici Héros vous signale le forum logement des jeunes organisé mercredi 9 septembre au domaine départemental Pierre Vive à Montpellier. Vous y trouverez un stand info jeunes pour répondre à vos questions, vous aiguiller vers les partenaires présents, la CAF, Action Logement, les prestataires de logement social et vous renseigner sur vos droits et sur les possibilités de trouver un premier appartement en fonction de votre statut. Et puis vous pourrez aussi découvrir cet intéressant dispositif de logement intergénérationnel, 1, 2 et toit. Le principe, proposer aux étudiants d'être hébergés pour un loyer minimum chez un senior disposant d'une chambre meublée en échange d'un peu de présence, de menus services et de partage d'activités. Une formule pratique et rassurante dans laquelle tout le monde trouve son compte. C'est bien noté, le forum logement des jeunes à Pierre-Vive, c'est mercredi 9 septembre de 14h à 17h à Montpellier.
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0: Midi 32 sur votre radio ici. C'est votre nouveau rendez-vous quotidien depuis la rentrée. Ça s'appelle On vous doit bien ça. Et ici, on parle bon plan, vie quotidienne, arnaque à hésiter, à éviter, cuisine, santé. Nous sommes là pour vous rendre service parce qu'on vous doit bien ça. Alors, nous sommes ensemble jusqu'à 13h. Moi, je m'appelle Enora Malagré. Je suis avec Aude Razo, Valère Correa, Gérald Kirzek qui nous parlera des gestes de premier secours dans un instant et notre Elsa Wolinski de tout l'argent qu'elle a jeté par les fenêtres à cause des réseaux
12: sociaux. Ou qu'elle n'a pas jeté.
0: Mais pour l'heure, c'est Aude Razo qui répond au vocal d'une auditrice, Mélissa, qui nous a appelé au 0810 055 056.
13: Bonjour à tous. J'ai reçu plusieurs fascicules avec des numéros de plombiers, électriciens, chauffagistes, etc. Moi, j'appellerais bien parce que j'ai besoin d'un de leurs services. Et ma mère affirme mordicus que je ne devrais pas faire ça et que c'est sans doute une arnaque.
0: Mais...
13: qui dois-je croire ? Merci beaucoup.
0: Mais oui, on croit toujours sa maman, non ? Je crois, Aude Razo.
6: Oui, on croit. Là, il faut vraiment, vraiment croire votre maman. Mélissa, effectivement, c'est une arnaque. Je suis sûre que ça parle. J'ai fait un petit test dans l'Open Space ce matin, j'ai montré à tout le monde.
0: Ah ouais ?
6: Vous savez, c'est ces magnets un peu typo bleu, blanc, rouge qu'on reçoit. Donc, il y a les numéros de secours pour pieds.
3: Magnets ?
6: Oui, c'est aimanté,
3: on le met sur le frigo.
6: Le frigo, les aimants. Hein ? Et donc, du coup, vous le mettez sur le frigo, ça fait un peu bleu, blanc, rouge, il y a la police, numéro de la police, des pompiers et tout. Et en dessous, vous avez effectivement le serrurier, numéro de téléphone, des ratiseurs, numéro de téléphone, etc. Vous voyez de quoi je parle,
0: Elle me regarde, je vous dis la vérité, parce que j'ai encore plongé. C'est-à-dire que je dis, moi je l'ai mis sur mon frigo. Le magnète, Gérald Kirzek. Eh bien, heureusement que j'ai toujours pas appelé le fameux plombier du prénom Jérôme. Et donc, je serais tombée où, moi ?
6: Eh bien, en fait, si vous regardez de plus près déjà, Enora, les numéros sont quasiment tous les mêmes. Donc, le numéro du dératiseur est à peu près le même que celui du plombier. Déjà, ça, c'est déjà un peu suspect.
0: Elsa Wolinski, tombée dans le panneau.
12: J'ai fait la même chose.
0: C'est pas vrai.
12: Moi aussi, je l'ai mis.
6: Bah oui, parce que ça fait pratique, effectivement. En fait, la liste, je vous le dis tout de suite, ce sont des pseudo-artisans qui vont vous facturer des prix exorbitants. Il y a un couple en Moselle qui avait appelé justement un électricien qui était sur la liste qu'ils avaient reçue et ils avaient payé quand même 1500 euros le remplacement d'un disjoncteur.
2: Oh.
6: On était quand même voilà. Là où c'est pervers, c'est le côté bleu, blanc, rouge qui est un peu rassurant. Il y a aussi le logo. Ça, souvent, il y a un petit logo. Alors, soit c'est votre mairie, votre département. Moi, la dernière fois que je l'ai eu, c'était le logo d'un hôpital, carrément. Mais en fait, que ce soit l'hôpital, la mairie, le département, ils n'ont rien à voir avec ça. À chaque fois, moi, je passe un petit coup de fil et je dis, c'est vous qui envoyez ça? Non, non. En fait, ce ne sont pas du tout eux. Donc, vous voyez, il y a un petit côté pervers. Ils jouent un peu sur le côté officiel, alors qu'en fait, ce sont juste des artisans véreux qui vous ont glissé ça dans la boîte aux lettres. Petit conseil, faites-vous même votre liste de numéros d'urgence avant d'en avoir besoin. Vous discutez avec les voisins, tu connais un serrurier sympa qui coûte pas trop cher, etc. Faites-vous une petite liste, collez-la sur le frigo, Enora.
14: Quel est mon père ?
3: Avec du scotch, c'est pas grave si c'est pas aimanté.
14: Gérald Kirzek, vous avez une petite remarque.
3: Oui, est-ce que c'est forcément des artisans véreux ? Est-ce qu'on peut pas imaginer, moi je pense à la campagne, des artisans qui veulent aider justement et qui ont fait eux-mêmes cette liste et qui en ont fait un magnète justement et qui le distribuent.
6: Alors, sur ces magnètes-là précisément dont je parle, les fameux bleu, blanc, rouge très bien fait.
3: Dans les grandes villes et tout
6: c'est
3: ça.
6: C'est une arnaque. Par contre, effectivement, si vous avez l'artisan du coin qui vous a glissé un petit prospectus dans la boîte aux lettres pour faire sa pub, bon voilà, donc là, on peut aussi discuter avec le voisin, les voisines, etc. Est-ce qu'ils le connaissent ou pas? Et puis on voit si c'est sérieux ou pas.
14: Merci, cher Audrazo. Faites comme notre auditrice Mélissa. Appelez-nous, posez-nous vos questions. Ça se passe au 0810 055 056. C'est notre WhatsApp et c'est gratuit. Nous allons écouter France Gall, la chanson d'Azima sur votre radio ici.

0: France Gall, la chanson d'Azima dans On vous doit bien ça sur votre radio ici.
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0: Quelle joie d'être avec vous tous les midis jusqu'à 13h. C'est votre nouveau rendez-vous quotidien avec toute une joyeuse bande que j'aime tant. Et ma petite chouchoute.
3: Ah, enfin, ça y est.
0: Ça y est,
3: j'ai ce rôle.
0: En semaine 2. Alors, Elsa Wolinski, j'attends avec impatience votre chronique. Vous avez, je crois, peut-être réussi à économiser de l'argent, dis donc.
3: Oui, ça m'arrive très très rarement. Mais écoutez, moi surtout, en ce moment, Enora, je crois que je suis en train de devenir folle. Enfin, je ne vais pas très bien. Non, je vous assure, je m'inquiète pour moi, toute seule. Vous savez de quoi j'ai rêvé cette nuit?
0: Non.
3: D'électroménager.
0: Ah, ça ne va pas, oui.
3: Non, oui, j'en suis là, Gérald. Oui, je vous assure, je rêve même plus de vous, Valère. Non, c'est fini. Ni d'une maison au bord de la mer, ni même d'interviewer Céline Dion, pas du tout. Non, moi je rêve d'un aspirateur.
0: Okay.
3: Effectivement, je sais exactement à qui la faute. Les réseaux sociaux, tout à l'heure le chef Abdel Alaoui l'a dit d'ailleurs, c'est la faute des réseaux sociaux.
0: Ouais.
3: Quand je n'arrive pas à dormir, comme cette nuit d'ailleurs, je scroll. Et vers 2h du matin, je peux vous assurer que tous les robots ménagers du monde me paraissent indispensables.
0: Ouais,
3: j'ai eu le malheur cet été de passer des heures à regarder la Ninja Creamy Deluxe. Est-ce que vous savez ce que c'est?
0: Pas du tout.
3: Vous l'avez vu, c'est cette machine? Elle a 10 programmes. Elle fait des sorbets, des gélatos, des yaourts glacés, même des glaces protéinées. Et elle coûte 219,99€.
0: Qu'on peut payer en 25 000 fois. Donc
3: bien
0: on se dit, tiens, c'est possible.
3: Et évidemment, j'avais à peine fini de regarder mes glaces que mon téléphone avait déjà compris que j'étais une proie facile. Vous pensez bien. Et voilà que maintenant, l'algorithme remplace toutes les vidéos de mecs torse nu que j'avais qui font des recettes de cuisine par de l'électroménager. Donc cette nuit, j'ai complètement bloqué sur un aspirateur. Mais oui,
0: ouais.
3: Oui. Vous savez, celui qui s'allume avec la petite lumière bleue. Est-ce que vous l'avez déjà vu?
4: J'ai vu ça, c'est fascinant.
3: Ah non, mais
0: Audrazo en est.
3: Il a une caméra haute définition avec de l'intelligence artificielle qui photographie la tâche et la compare à une base de près de 10 millions d'images de saleté. 10 millions!
0: C'est la NASA.
3: Et ensuite, il décide tout seul du nombre de passages nécessaires. Moi, à ce stade-là, je suis capable de faire des tâches exprès, rien que pour le regarder travailler, je vous le dis. Et quand il a terminé, il rentre tout seul dans sa petite maison.
0: Oh.
3: C'est plus un aspirateur, c'est un colocataire, en fait. Alors, je vous donne le prix, hein, quand même.
0: Alors
3: 899€.
0: Ah,
3: oui,
0: c'est pire. Oh.
3: Bon, là, et ensuite, est arrivé sur mon écran le Thermomix. Vous en avez parlé tout à l'heure, Valère. Le Thermomix TM7. Alors, est-ce que vous êtes prêts?
0: Allez-y.
3: Il a 24 modes, remplace plus de 20 appareils, possède un écran tactile de 10 pouces et donne accès à plus de 10 000 recettes. Il peut même organiser vos menus de la semaine et établir
0: vos soirées.
3: Établir votre liste de courses. 1599€. Alors à ce prix-là, je vous dis, moi je voudrais qu'il fasse lui-même les courses,
0: bah oui,
3: la table, qu'il demande à mes enfants comment ils ont passé leur journée.
5: Ça s'appelle un mari, hein.
3: Oui, ah bah oui, c'est vrai. Vous avez raison. Donc à 5h du matin, j'arrivais toujours pas à dormir et j'ai remarqué l'état de mes vitres qui étaient un peu crasse-pouille. Je me dis, elles sont pas très propres. Donc j'ai repéré là un robot qui s'accroche tout seul à la fenêtre. Il calcule l'itinéraire tout seul. Il détecte les bords et pulvérise lui-même le produit nettoyant sur la vitre.
0: Oh là, alors c'est combien ça?
3: 499€.
0: Okay.
3: Je les veux quand même, je les veux tous. Mais oui. Alors sinon, le dernier, c'est ma petite passion parce que ça fait des petites bouclettes. Dyson AirWrap ID.
0: Ah ouais, ça,
3: alors lui, il se connecte à votre téléphone en Bluetooth. Vous lui donnez votre profil capillaire. Moi, j'ai mis Beyoncé en direct. Et là, il vous programme des boucles. 479€. Alors, j'ai fait le calcul,
0: c'est un peu la valeur.
3: Si j'avais acheté toutes les machines qui me paraissent indispensables la nuit, j'en aurais eu pour exactement 4 000€.
0: Voilà,
3: on va faire ça. Presque 4 000€. Tout ça pour ne plus aspirer, ne plus laver mes vitres, ne plus cuisiner, ne plus faire mes glaces et avoir des jolies bouclettes. Alors en fait, j'ai compris une chose. Ce que les réseaux sociaux essaient de me vendre, c'est une vie dans laquelle je ne fais plus rien.
0: Ouais.
3: Et franchement, finalement, ça ne me va pas.
0: Bah oui, des choses.
3: Ça ne me fait pas rêver tout ça. J'ai envie, évidemment, de cuisiner, de laver mes vitres et de vivre et de faire la cuisine.
0: Exactement.
3: Bien sûr.
0: Et puis d'être riche, parce que du coup, vous n'avez pas acheté.
3: Ah ça, j'ai envie d'être riche.
0: Grâce à On vous doit bien ça, vous voyez, ça calme un peu les envies d'achat un peu compulsives. Valère, vous avez une petite technique pour qu'on ne tombe pas dans le panneau et qu'on fasse des économies?
2: Bon, déjà suivre les conseils d'Elsa, c'est-à-dire quand ce qu'on regarde à 2h du mat, on essaye on n'achète pas, c'est pas forcément le meilleur moment. Alors, sinon, il y a un truc que je trouve pas mal, c'est la méthode du bol. Je sais pas si vous connaissez. Le bol, ça peut être un saladier, qu'importe, un petit récipient. Le principe, c'est le suivant, c'est de vous aider à résister aux achats compulsifs. On est dans un magasin. Vous savez, les rayons à la fin, quand on arrive un petit peu avant la caisse, c'est là qu'on a les petits achats compulsifs, par exemple. Tiens, ça, je vais le prendre. Chaque fois que vous êtes face à un achat instinctif, un projet d'achat, vous vous retenez et vous marquez sur un petit papier ce que vous avez failli acheter et combien ça coûtait. Vous pliez le papier, vous le mettez dans le bol. Et puis vous attendez une semaine, un mois, et de temps en temps, vous allez voir ce que vous aviez mis là-dedans. Et vous vous dites, est-ce que je le veux vraiment ou est-ce que j'ai fait une économie réelle? C'est un tout petit pare-feu, c'est un petit rempart en fait à l'achat spontané, parce que bien souvent on le regrette après et on a gaspillé des sous.
0: Alors, je vais mettre un bol illico quand je rentre chez moi ce soir. Ne cédez pas au chant des sirènes, c'est justement ce qu'on va écouter sur votre radio. Ici, grâce aux frérots de la Vega, votre nouveau rendez-vous, c'est On vous doit bien ça, on est ensemble jusqu'à 13h.

0: On ne se lasse pas de la voix des frérots de la Vega, le chant des sirènes sur votre radio ici.
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0: Encore un petit quart d'heure à passer en votre compagnie, ça passe si vite, on est ensemble jusqu'à 13h, c'est votre nouveau rendez-vous quotidien, on vous doit bien ça, sur votre radio. Ici, il y a une journée, là ce week-end me semble-t-il,
3: samedi,
0: merci Audrazo, sur les gestes des premiers secours, c'est évidemment notre médecin Gérald Kirzek qui va nous en dire un mot.
4: Journée mondiale des premiers secours, et l'objectif c'est vraiment de se former. Alors, on avait beaucoup de retard, on est en train de le rattraper, mais c'est...
0: Pourquoi on avait du retard en France?
4: Ben, parce que c'était pas dans les programmes de l'éducation nationale.
0: D'accord.
4: Parce qu'on n'avait pas cette culture de la prévention, mais de manière générale, on l'a pas par rapport aux pays nordiques. Nous, on était à moins de 5% des Français qui étaient formés. Là, c'est en train de s'améliorer. Et en fait, il s'agit d'apprendre quelques gestes. Et en quelques heures, vous pouvez, alors il y a la Croix-Rouge française, bien sûr, qui va être partenaire de cette journée mondiale, mais il y a plein d'associations, les pompiers qui peuvent vous former. C'est l'occasion d'aller participer à ces villages, à ces événements sur les premiers secours. Et puis, tout simplement, de vous dire, bah, tiens, je vais passer 2-3 heures à prendre 3 gestes qui sauvent. Allez, je vous en donne 3 gestes qui sauvent. Premier geste qui sauve, que faire en cas d'étouffement? C'est vrai que quand quelqu'un s'étouffe à table, ou vous êtes dans la rue, vous avez quelqu'un qui est en train de porter les mains à sa gorge et qui, et là c'est important, il n'est pas en train de vous dire j'arrive plus à respirer, parce que s'il vous dit j'arrive plus à respirer, c'est qu'il y a de l'air qui passe. Et c'est qu'il arrive à respirer, et donc là il n'est pas question d'aller ni lui taper dans le dos, ni faire la méthode d'Emlich. En revanche, si la personne porte ses mains à sa gorge, il n'y a plus de son qui sort parce qu'il n'y a plus de possibilité de passage d'air, elle devient un peu cyanosée, rouge, cyanosée. Là, il y a quelque chose qui est coincé dans sa trachée, dans ses voies respiratoires. C'est là où il faut réagir. Et on réagit comment? On lui donne 5 grandes claques dans le dos, entre les omoplates, avec le plat de la main. 5 fois, il est penché un peu en avant. On va taper 5 fois pour essayer de débloquer les voies aériennes. Et si ça ne fonctionne pas, on va se mettre derrière.
0: Ça,
4: on va
0: l'enlacer.
4: C'est la méthode d'Emlich, exactement.
0: Emlich. Comment on fait ça?
4: On se met à l'arrière. On le ceinture par l'arrière, on met son poing dans le creux de son estomac et on va tirer vers soi et vers le haut. En fait, l'idée, c'est de faire une hyperpression en dessous du plexus, exactement, dans le creux de l'estomac, histoire de ramener un peu comme un grand mouvement de virgule. Voyez, on vous ramène vers vous et vers le haut. L'objectif, c'est de faire un peu sauter le bouchon de champagne, c'est-à-dire que s'il y a quelque chose qui est coincé dans la trachée, on fait une hyperpression au niveau de l'abdomen et ça va déboucher. Et là aussi, on fait 5 méthodes d'Emlich. Et entre-temps, qu'est-ce qu'on a fait? On a appelé les secours. Appeler les secours, le 15, le SAMU, ou le 18, les pompiers, ou le 112, le numéro d'urgence.
3: Moi, c'est vrai que j'ai toujours peur de mal faire, en fait. J'ai vraiment peur de mal faire le geste et je peux peut-être empirer quelque chose.
4: Si la personne est en train de s'étouffer, c'est-à-dire qu'il n'y a vraiment plus de son, il n'y a plus de possibilité de respirer, il faut faire vite parce qu'au bout de 2 minutes, elle va tomber en arrêt respiratoire ou en arrêt cardiaque. Donc là, vous ne pouvez faire que du bien en essayant de débloquer la situation. Deuxième geste pour apprendre à sauver une vie, l'hémorragie. Alors, quand je parle d'hémorragie, ce n'est pas une petite coupure, hein, c'est vraiment une hémorragie. Alors, je ne vais pas vous faire à la MacGyver, mais vous voyez, ça saigne vraiment. Qu'est-ce qu'on fait? Premier réflexe, on appuie dessus. Vous prenez une écharpe, vous prenez des compresses, vous prenez quelque chose pour isoler votre main du contact avec le sang direct, mais vous allez appuyer pour arrêter l'hémorragie. On ne fait pas de garrot, on ne fait pas de point de compression, sauf si vous savez faire, mais dans l'immense majorité des cas, on appuie dessus et on maintient appuyé et on alerte les secours. Le gros avantage, c'est que maintenant, on a un téléphone portable, on peut appuyer d'un côté et puis faire le numéro en écoutant plus de l'autre côté.
0: Et on met sur la plaie.
3: Une ampoule d'Adré, on dégage.
4: Exactement. Et troisième geste qui sauve des vies véritablement, et là aussi, Aude a raison, on a peur de mal faire, c'est l'arrêt cardiaque. On a peur de faire un massage cardiaque. Sauf que si la personne tombe devant vous, elle parle plus, elle vous répond pas, vous lui dites « Oh, tu m'entends, essaie de me répondre, etc. Serre-moi la main. » Personne répond. On regarde si la personne respire, c'est-à-dire si la poitrine se soulève ou pas. Si la poitrine ne se soulève pas, elle ne vous répond pas, c'est un arrêt cardiaque. On cherche même pas à prendre le pouls, etc. On perd du temps. On appelle le 15, le 18 ou le 112. Et là, en plus, les secours vont vous guider. Ils vont vous dire « Ok, on vous envoie une équipe, vous allez donner l'adresse, etc. Ouais. » C'est l'alerte. Il faut prendre quelques secondes pour vraiment donner une alerte précise. Et puis après, vous allez faire le massage cardiaque. Donc là, on ouvre la chemise et on va au niveau de les deux seins ou les deux tétons. Il y a une ligne entre les deux, finalement, vous allez appuyer à ce niveau-là sur la cage thoracique 100 fois par minute avec votre talon de la main. Vous voyez, on a tous vu des images, des vidéos. Et donc, on va appuyer entre les deux seins, comme ça, sur le sternum. Et on va remplacer la pompe cardiaque. On appuie de 3 à 5 cm le temps que les secours arrivent. Donc voilà.
0: On peut faire des petites formations pour ça.
4: Bien sûr. En 2 heures, vous apprenez les gestes essentiels. Cette journée mondiale va vous permettre, dans plein d'endroits, de participer à des manifestations. Et là, sur l'étouffement, l'hémorragie et l'arrêt cardiaque, vous avez appris à sauver des vies. Et si on faisait ça, les secours après prennent le relais. Mais le premier maillon, il est vraiment indispensable, et notamment le maillon de l'alerte.
0: Merci docteur Gérald Kierzek pour ces précieux conseils. On se retrouve dans un instant. Il y a énormément de questions au 0810 055 056. Ça tombe bien, on est là pour vous parce qu'on vous doit bien ça. À tout de suite.
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0: Encore quelques minutes à passer en votre compagnie. On est ensemble jusqu'à 13h. Donc on vous doit bien ça, votre nouveau rendez-vous quotidien. On parlait à l'instant avec le docteur Kierzek des gestes de premier secours et Valère Correa disait un truc, je suis assez d'accord. Ça devrait être obligatoire en fait.
9: Ça me semble être un peu la base, c'est-à-dire touche pas tous les 5 ans pour pas oublier.
4: C'est censé l'être dans les programmes scolaires, mais c'est compliqué à caser d'un programme scolaire.
0: À mettre en place, ils sont tellement débordés nos professeurs.
3: Mais moi, je l'ai fait à l'école, j'ai fait plusieurs fois avec les centres aérés, l'école, etc. Mais sauf que j'ai 40 ans et j'ai tout oublié.
0: Ça promet. Alors, on va recevoir Stéphanie qui a appelé au 0810 055 056. Faites comme elle, toute la semaine, vous avez des problèmes, nous avons des solutions. Bonjour Stéphanie, bienvenue.
10: Bonjour à tous.
9: Bonjour.
0: Ça va Stéphanie?
10: Ça va, super.
0: On est ravis de vous accueillir.
10: Tout va bien.
0: Ah, c'est super, on est ravis de vous accueillir. Vous aviez une question pour notre médecin Gérald Kierzek?
10: Eh oui, une grande question, parce qu'on parle souvent de connaître les gestes de premier secours pour porter assistance à ses amis, à sa famille. Mais on parle jamais des gestes de premier secours à connaître quand on est seul.
0: Bonne question.
10: Seul,
0: oui,
10: c'est une angoisse supplémentaire.
0: Et on a les auditeurs qu'on mérite, on a les meilleurs. Pardonnez-moi, mais c'est vraiment une question extrêmement pertinente. Il faut bien le dire. Merci Stéphanie de nous l'avoir posée.
4: C'est vrai que c'est un geste altruiste, mais ça peut être un geste égoïste aussi. Alors, c'est vrai que c'est compliqué de se faire un massage cardiaque tout seul parce que d'abord, vous aurez perdu connaissance. En revanche, l'hémorragie, appuyer dessus, mettre quelque chose pour comprimer, c'est le bon réflexe, prendre son téléphone, le mettre en écoute amplifiée et appeler les secours. Ça, on peut le faire tout seul. Il y a souvent quelque chose qui revient sur les réseaux sociaux avec la méthode pour quand vous étouffez tout seul, sur un coin de table, vous pouvez vous faire la méthode d'Emlich, une espèce d'auto-méthode d'Emlich. Alors là, écoutez, je ne sais pas si ça fonctionne, mais par expérience, et notamment de Samu et quelques histoires assez dramatiques, le meilleur réflexe à avoir, c'est de sortir de chez vous et de demander de l'aide à votre voisin. C'est-à-dire que sortez sur le palier, allez demander... ça va pas, je peux pas le faire parce qu'il y a pas de son qui sort, hein, quand vous vous étouffez. Mais justement, sortez de la maison, allez frapper à la porte du voisin, allez chercher de l'aide, parce que c'est ça le meilleur réflexe à avoir. Et après, une fois qu'il y a quelqu'un qui lui va appeler les secours, vous pouvez essayer éventuellement sur un coin de table, etc. Mais honnêtement, ce sont pas des méthodes validées. Pareil, en cas de crise cardiaque, de symptômes de douleur thoracique, on voit passer sur internet, bouchez-vous le nez ou mettez-vous à tousser fort, etc. Absolument aucune utilité. Le meilleur réflexe, c'est d'appeler vite le 15 ou le 18 pour déclencher les secours.
0: Ah voilà, tout simplement. Merci beaucoup, cher docteur. Et merci à vous, chère Stéphanie. On vous embrasse très fort. Prenez soin de vous. Nous allons continuer à répondre à vos questions. Ne vous inquiétez pas en antenne, parce qu'il y en a eu beaucoup, beaucoup aujourd'hui. Mais pour l'heure, c'est le jeu. Vous vous êtes inscrit sur ici.fr. Il y a une page prévue à cet effet, parce que oui, je booste votre pouvoir d'achat tout au long de l'année, deux fois en plus tous les jours dans l'émission, et nous avons une gagnante, et elle s'appelle Sandrine. Bonjour Sandrine.
11: Bonjour toute l'équipe.
0: Elle appelle.
11: Bonjour particulier à Pierre, pardon, parce qu'il est originaire du village juste à côté où j'habite.
0: Oh, dis donc. Mais alors, est-ce que ça voudrait dire que vous le connaissez personnellement?
11: Alors, je ne le connais pas personnellement parce qu'il est plus jeune que moi, mais mon papa est né à Bine.
0: D'accord. Ben, on lui passera votre bonjour, chère Sandrine, parce qu'il sera là demain dans l'émission, figurez-vous. Il nous parlera d'ailleurs de comme quoi il ne faut pas adopter les animaux trop tôt. C'est un sujet encore passionnant. Vous nous appelez de la Moselle. On embrasse très fort ici Alsace. Et vous avez bien fait de vous inscrire sur la page ici.fr parce que c'est gagné. Bravo. Ouais.
11: Merci beaucoup.
0: On est très heureux. Mais oui, faites comme Sandrine, ça fonctionne cette affaire. Vous inscrivez sur le site ici.fr, il y a une page prévue à cet effet et c'est gagné. On vous embrasse très très fort, Sandrine.
11: Bah, de même, moi également. Bonne continuation pour votre émission.
0: Merci. Ça fait très très plaisir. Je voudrais faire un gros bisou à mon équipe, à Aude, à Valère, à Gérald, à Elsa Wolinski. C'est ça votre nom, madame?
12: Oui, c'est ça.
0: Et nous, on se retrouvera demain. Merci beaucoup aussi à Céline, ma réalisatrice, à Océane, à la technique, à Alex, au standard, et à Gwenaëlle, à la préparation. Aude Razo, très rapidement.
3: Beaucoup, beaucoup de messages au 0810 055 056, avec notamment des questions à nouveau sur les robots cuisiniers. C'est promis, on vous en reparlera. Et puis, on a une question aussi pour Gérald, mais on n'a pas le temps d'y répondre. Sur le spasme du sanglot, qu'est-ce que c'est? On va y répondre, promis, dans une prochaine émission.
0: Très bonne question. Dans un instant, c'est le trésor de nos régions avec ma très chère Marine Logénie. Bonjour Marine.
13: Bonjour Enora, bonjour à tous. Alors le spasme du sanglot, je serai très attentive demain parce que ma fille avait ça. C'est très très flippant.
0: D'accord.
13: Bref, dans le trésor de nos régions, c'est un autre sujet. On prendra la direction de Saint-Étienne où le maire va dormir en prison ce soir. On parlera également du baromètre annuel du secours populaire. On sera en ligne avec le secrétaire national de l'association. Et puis, si vous êtes une femme et que vous avez pris les pilules Cerazette, Elfazette, Optimizette, vous allez recevoir un courrier de l'agence du médicament. Un pas de panique, on vous explique ce qu'il se passe. Et puis notre opération, dites-le ici, évidemment, notre isoloir aux couleurs de votre radio. On a rendez-vous aujourd'hui près de Limoges avec Yves qui souhaite une France plus équitable pour l'avenir.

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1: Merci d'écouter la radio ici. Il est 13h. Les informations, Marine Le Génie.
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1: Marine Le Génie.
2: À toutes et à tous, bienvenue dans le 13h de nos régions. On prendra la direction de Saint-Étienne, où l'ex-maire de la 14e ville de France va dormir en prison ce soir. Gaël Perdriau est condamné en appel dans l'affaire de la sextape. La précarité s'accroît dans notre pays. Selon le baromètre annuel du Secours populaire, les familles françaises se privent de plus en plus.
3: Tous les jours, les fruits, les légumes, la viande, j'en mange très peu parce que c'est trop cher. Le poisson, c'est pareil. L'hiver dernier, j'ai pas chauffé beaucoup chez moi. 17, bah tant pis quoi, on limite.
2: Nous serons en ligne avec le secrétaire national de l'association dans quelques secondes. Le risque pour la santé est très faible, mais il existe. L'agence du médicament envoie un courrier à partir d'aujourd'hui aux femmes ayant pris une pilule Cerazette, Elfazette, Optimizette ou encore Antigone. Au programme également, Edgar Gros-Piron, président du comité d'organisation des JO 2030 sur le départ, ici Pays de Savoie, elle nous explique pourquoi. Et puis notre opération, dites-le ici, faites entendre votre voix dans nos isoloirs en vue de l'élection présidentielle. On a rendez-vous près de Limoges avec Yves qui souhaite une France plus équitable. C'est le 13h de nos régions, restez à l'écoute, on est ensemble jusqu'à 13h30. L'image est forte, l'ex-maire de Saint-Étienne entouré de policiers, Gaël Perdriau, de retour, je vous le disais, en prison, condamné à nouveau à 5 ans de réclusion, dont un avec sursis par la cour d'appel de Lyon. Bonjour Louis Stoman.
4: Bonjour Marine, bonjour à tous et à toutes.
2: Vous avez assisté à cette audience, Gaël Perdriau est reconnu coupable donc de chantage à la vidéo intime et la peine s'applique immédiatement.
4: Oui, on n'avait encore jamais vu Gaël Perdriau entouré par la police, l'ancien maire de Saint-Étienne qui quitte la cour d'appel sous escorte policière direction la détention. Cette condamnation que vous venez de rappeler, c'est la même peine qu'en première instance, la peine de prison, mais cette fois, il y a un mandat de dépôt. Peu sont surpris dans la salle. La présence de nombreux policiers a annoncé la couleur avant même la lecture longue, minutieuse de l'arrêt de la cour d'appel de Lyon. Gaël Perdriau n'a pas bougé pendant cette lecture. Droit, raide, à la barre, sans réaction, quand la présidente annonce également les 10 ans d'inéligibilité, le double de la peine prononcée en décembre. « Madame, vous venez de condamner un innocent », lance-t-il avant d'être entouré par ses conseils et les policiers. « Justice a été rendue », rétorque froidement la présidente. Gaël Perdriau qui se pourvoit en cassation et ses avocats vont demander sa remise en liberté.
2: Une décision, Louise, qui soulage les victimes.
4: À commencer par la principale victime, Gilles Artigue, ancien premier adjoint à la mairie de Saint-Étienne, devenu marionnette politique sous la pression du chantage à la vidéo intime. Gilles Artigue qui a quand même, malgré tout, un mot pour les condamnés.
5: Je suis aussi triste pour les condamnés parce que c'est un gâchis, un grand gâchis. On aurait pu faire vraiment de belles choses ensemble pour la ville de Saint-Étienne. Aujourd'hui, il paye cher. Et j'espère que cela pourra peut-être servir d'exemple dans d'autres communes, pour d'autres élus, qui se rendent compte qu'on ne fait pas n'importe quoi, on peut avoir de l'ambition, on peut vouloir le pouvoir, mais ça ne passe pas par la volonté de détruire une personne.
4: Gilles Artigue qui est reparti de la cour d'appel comme il est arrivé, entouré de sa famille, sa femme et ses enfants qui l'entourent et lui donnent la main, comme depuis le début de cette affaire qui se termine donc aujourd'hui pour eux.
2: Merci beaucoup Louis Stoman, en direct depuis ici Saint-Étienne. Noir. On vous en parlait hier dans le 13h de nos régions, cette vidéo de policiers municipaux de Carcassonne qui tiennent, surtout l'un d'entre eux, des propos extrêmement choquants, racistes, sexistes, complotistes. Vidéo qui date de novembre 2025, mais révélée donc hier par le journal Midi Libre. Savait-on depuis longtemps que ces agents posaient problème? C'est la question qu'on se pose aujourd'hui. Ces 4 policiers sont suspendus sur ordre de la procureure qui a retracé le parcours d'une enquête confiée il y a 6 mois déjà aux gendarmes, enquête dont le ministre de l'Intérieur, Laurent Nunez, n'aurait jamais entendu parler, même dans les grandes lignes, Emmanuel Leclerc.
6: Dans l'entourage du ministre de l'Intérieur, on assure avoir découvert avec stupéfaction la vidéo hier matin seulement et d'avoir ensuite appris qu'une enquête judiciaire était en cours depuis le 1er janvier dernier, menée par des gendarmes, sans que les grandes lignes de son contenu ne remontent à Paris comme ça se fait normalement pour les affaires les plus sensibles. Dans son communiqué, la procureure de Carcassonne explique pour sa part que l'enquête initiale avait été ouverte pour atteinte à l'intimité de la vie privée après la plainte du chef de patrouille de la police municipale, filmé à son insu par une caméra piéton mal éteinte. Géraldine Labiale affirme qu'il y a eu ensuite des difficultés pour exploiter la bande-son, sans dire combien il a fallu de semaines, de mois pour prendre la mesure du contenu et modifier radicalement les chefs d'enquête. Un délégué syndical du sud de la France de la police nationale qui craint les amalgames ne comprenait pas hier soir pourquoi la procureure n'a pas déclenché bien plus tôt des suspensions d'agrément pour ses policiers municipaux quand elle a eu connaissance des contenus de la vidéo.
2: Emmanuel Leclerc, une affaire qui embarrasse également le RN, car le policier qu'on entend le plus sur cette vidéo était membre du service d'ordre du parti de Marine Le Pen. Il est désormais exclu et le vice-président du RN, Louis Alliot, balaye l'affaire d'un revers de main. C'est un cas isolé, une affaire purement montée. Il n'empêche, cette vidéo pose évidemment question sur le travail de la police municipale de Carcassonne, ville dirigée par le maire Rassemblement National, Christophe Barthès. Alors, s'agit-il de propos isolés? Vraiment, Sébastien Barriot a mené l'enquête pour ici, dans l'une des cités sensibles de la ville.
7: Lorsque la vidéo des policiers a commencé à circuler sur les réseaux sociaux, beaucoup d'habitants de la cité aux Anam disent ne pas avoir été surpris. Mohamed, par exemple, 44 ans, est né dans le quartier. Il explique que les relations avec la police nationale sont excellentes, contrairement avec les policiers municipaux. Il parle de méthode de cow-boy et en effet, les propos tenus dans la vidéo ne l'ont pas étonné.
8: C'est limite banal, quoi, on va dire. On est là pour, entre parenthèses, taper sur la racaille, mais on n'est pas tous de la racaille. Autant les nationaux, ils viennent, ils parlent avec nous, tout se passe bien, mais les municipaux, on ne peut pas parler avec eux, on ne peut rien faire. Et quand on voit la façon dont ils nous parlent, ce n'est pas joli à voir. Si déjà ils viennent, ils te tutoient, ouais. Tu rentres à la maison, tu jettes ta clope, tu fais ci, tu t'en vas. Oh, c'est pas normal. Et je comprends pourquoi les jeunes, les caillasses et tout ça.
7: Selon Morad, certains policiers municipaux ne cachent pas leur hostilité envers les étrangers.
9: Leur comportement, leur façon de parler, leur regard, tout, leur attitude, c'est flagrant, quoi.
7: Très gêné par cette polémique, le maire Christophe Barthès annonce une remise à plat du fonctionnement de la police municipale avec des formations pour les policiers sur le respect de la déontologie.
2: Sébastien Berru, envoyé spécial d'ici à Carcassonne dans l'eau, d'une attitude de cow-boy dénoncée par certains habitants, un respect de la déontologie demandé aussi par les associations. Le MRAP, Association de lutte contre le racisme, a déposé plainte. Kaltoum Gachi, avocate, en est la présidente. Elle estime absolument nécessaire aujourd'hui de faire de la lutte contre le racisme et l'antisémitisme une priorité avec des sanctions bien plus sévères. Aujourd'hui, la peine encourue ne dépasse pas un an de prison et 45 000 euros d'amende.
10: Les peines qui sont encourues par les auteurs de propos racistes sont déjà très faibles. Hein. Donc les magistrats, ils sont face à une loi qui est manifestement trop clémente et accablée par la charge des dossiers qu'ils ont à gérer. Ils ont peut-être aussi tendance à se dire que ce n'est peut-être pas la priorité. Mais c'est la priorité. C'est ce qui doit focaliser l'attention à la fois de la police elle-même, de celle qui fait correctement son travail dans le respect de la loi, et de la justice. Parce que, je rappelle quand même, que les propos racistes, le plus souvent, sont suivis d'actes de violence, d'actes qui peuvent inciter les gens aussi à commettre des violences à caractère raciste. Donc, il ne faut pas sous-estimer le racisme. Le racisme, ce n'est pas une opinion, c'est un délit qui revêt une vraie gravité, surtout dans le contexte que l'on connaît.
2: Kaltoum Gachi au micro de Coralie Moreau. Voilà ce qu'on pouvait dire ce midi sur les suites de cette affaire. Les derniers développements sont sur ici.fr. Face à la hausse des prix du carburant, plus d'un Français sur quatre doit renoncer à la nourriture ou à des soins. Dans son baromètre annuel sur la pauvreté, le Secours populaire tire aujourd'hui la sonnette d'alarme. Bonjour Nicolas Champion.
11: Bonjour.
2: Vous êtes secrétaire national du Secours populaire. En 20 ans, c'est la première fois que vous faites un focus sur la précarité énergétique. Trop froid, trop chaud, trop cher. Les Françaises et les Français sont de plus en plus inquiets, Nicolas Champion.
11: Absolument. C'est un constat qui nous surprend malheureusement pas aujourd'hui, mais votre baromètre Ipsos met l'accent sur la précarité énergétique. Et oui, 79% des Français aujourd'hui considèrent que leur facture d'énergie représente une part importante de leur budget. Ça conduit à faire des choix. Au-delà des choix, ça conduit à faire des renoncements. Aujourd'hui, c'est vrai que c'est compliqué soit de se nourrir, soit de partir en vacances, de mettre du carburant dans sa voiture ou de pouvoir aller se soigner tout simplement.
2: Plus d'un quart des Français a dû renoncer à des dépenses essentielles, c'est ce qui ressort de votre baromètre.
11: Tout à fait. Nous, au Secours Populaire, on considère que pour être un citoyen, il faut réussir à avoir l'intégralité de ses droits. Et dans les droits, il y a toutes les dépenses essentielles, se nourrir, se vêtir, avoir un toit au-dessus de la tête, se chauffer dignement ou pas avoir trop chaud l'été, et puis aussi partir en vacances.
2: Nicolas Champion, je vous propose d'écouter ce reportage tourné à Nîmes en cette période de rentrée scolaire, car le mois de septembre est l'un des plus difficiles. Les dépenses s'accumulent et certains enfants n'ont toujours pas le matériel nécessaire pour aller à l'école, au collège, dans le Gard comme partout en France. Le Secours Populaire organise donc des distributions de fournitures, Gisèle Stafford.
12: Au fond du local du Secours Populaire, Wafa, elle a 3 enfants.
13: Aujourd'hui, c'est la fourniture scolaire.
12: Si l'une de ses filles est en primaire, les 2 autres sont en maternelle et au collège. Pour elle, pas de kit de rentrée offert par la mairie, donc. Depuis une semaine, elles font sang. Le coup de pouce du Secours Populaire devenait urgent.
14: Alors, un cahier de brouillon, 4 stylos, crayon gris et taille crayon. Voilà.
12: À côté, Karl tient sa liste, il est en CM1.
15: Le plus important, c'est le stylo plume pour avoir une belle écriture.
12: Sa maman n'a tout simplement pas les moyens pour tout acheter.
16: C'est en situation régulière. On n'a pas la CAF et on n'a pas, je ne sais pas comment ça s'appelle, de la rentrée scolaire.
12: Cette prime de rentrée scolaire prévue pour aider les familles modestes. Cette année, 130 sont inscrites au Secours Populaire pour la distribution. En tout, 300 enfants sont équipés. Mireille est bénévole depuis plus de 5 ans.
17: On a toujours sans arrêt cette réflexion, mais ils ont la prime de rentrée scolaire, ils peuvent bien s'acheter. Non, ce n'est pas vrai. D'abord, ce n'est pas tout le monde qui l'a, la prime de rentrée scolaire. Et lorsqu'il faut acheter les équipements sportifs, lorsqu'il faut acheter des livres supplémentaires, ça ne suffit pas. Et donc, on les aide du mieux qu'on peut.
12: En tout, l'équivalent de plus de 11 000 euros de fournitures est distribué.
2: Reportage, Lisanne Stafford, ici Garlozère. Nicolas Champion, secrétaire national du Secours Populaire. Vous venez d'entendre, comme nous, ce reportage. Elles sont de plus en plus nécessaires et de plus en plus nombreuses, ces distributions de fournitures.
11: Absolument, c'est un bel exemple de mobilisation citoyenne qu'on fait au Secours Populaire. Effectivement, c'est essentiel. On attache une grande importance à lutter contre les inégalités et la porte d'entrée dans la vie, c'est l'enfance, c'est l'éducation, c'est l'accès à l'école et on a une politique d'accueil inconditionnel. Ça veut dire que pour nous, chaque enfant doit pouvoir aller étudier dans de bonnes conditions.
2: Et la précarité, elle s'installe durablement. En France, ça fait 20 ans que vous sortez ce baromètre annuel. Qu'est-ce que vous en tirez comme conclusion ?
11: On en tire comme conclusion, effectivement, que la précarité s'enracine. Aujourd'hui, on a 26% des Français qui se déclarent en situation de précarité. C'est 6% de plus que l'année dernière. C'est quand même une avancée notable. Mais cependant, le phénomène n'est pas nouveau. Et on voit bien, la précarité s'enracine. Les crises se succèdent presque sans interruption. Depuis le Covid, on a eu la crise de l'inflation. Aujourd'hui, c'est une crise sur les prix de l'énergie et les prix des carburants. Donc oui, ça s'enracine, c'est durable. Et surtout, dans un foyer, ça revêt plusieurs visages. C'est les mêmes qui peuvent pas partir en vacances, qui ont des difficultés à se soigner, qui ont des difficultés à épargner ou à se nourrir.
2: Et ça ne touche plus seulement les plus démunis. Merci beaucoup Nicolas Champion, secrétaire national du Secours Populaire, d'avoir été avec nous dans le 13h de nos régions, donc pour parler de ce 20e baromètre annuel que vous publiez aujourd'hui. Tous les détails sont là aussi à retrouver sur notre site ici.fr. Perpignan, Martigues, Toulouse, la mortalité liée à la chaleur explose dans plusieurs villes. C'est ce que nous dit une étude de la revue The Lancet aujourd'hui sur les villes européennes. En première ligne, face donc aux risques sanitaires liés au changement climatique en France, c'est donc à Perpignan, je vous le disais, que la mortalité liée à la chaleur a le plus augmenté depuis les années 90. Mortalité multipliée par 13. Si vous faites partie des 1 600 000 femmes qui prennent une pilule type Antigone, Elfazette, Cerazette, Optimisette et leur générique, vous allez recevoir un courrier de l'agence du médicament, car ces contraceptifs à base de désogestrel présentent un risque de méningiome. C'est une tumeur cérébrale bénigne à 90%, risque très faible donc, mais validé par une étude récente à Nordanier.
18: une femme sur 67 000 qui prennent une pilule à base de désogestrel est opérée d'un méningiome cérébral. Le risque est doublé au-delà de 7 ans d'utilisation. Comparé à un autre progestatif, l'androcur, un cas de tumeur pour 520 patientes, c'est nettement moins. Mais l'agence du médicament a tenu à envoyer un courrier personnalisé à toutes les femmes qui prennent ces pilules, Antigone, Elfazette, Cerazette, Optimizette et leur générique. Dans sa lettre intitulée « Information sanitaire », la NSM rappelle ces chiffres et préconise une IRM cérébrale dans deux cas de figure que détaille la directrice médicale de l'agence, le docteur Isabelle Yoldjian.
19: À tout moment, bien sûr, si la femme présente des signes neurologiques, ça peut être une baisse de l'acuité visuelle, des céphalées, une faiblesse musculaire, voire une épilepsie. Le deuxième cas de figure où il est pertinent de réaliser une IRM, c'est si on a déjà été traité pendant plus d'un an par un progestatif dit à risque.
18: Dans sa lettre, la NSM rappelle que le risque de méningiome est très faible, qu'il ne faut pas arrêter son traitement et que ses pilules à base de désogestrel restent fiables.
2: Une lettre aussi envoyée aux 90 000 médecins et sages-femmes qui prescrivent ces pilules. Ce triste record, la SPA, la Société protectrice des animaux, a recueilli 9 500 animaux entre juillet et août, soit une hausse de près de 21% par rapport à l'année dernière. Selon la SPA, les refuges frôlent la rupture. On y reviendra demain dans le 13h de nos régions.
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2: À suivre, le patron des Jeux d'hiver 2030, Edgar Gros-Piron, sur le départ, ICI Pays de Savoie, nous explique pourquoi. C'est dans quelques secondes. Ce coup dur pour l'emploi dans la Vienne, avec la fermeture annoncée de Schneider Electric à Chasseneuil du Poitou. Aujourd'hui, dans l'isoloir d'ICI, on part près de Limoges avec Yves, qui rêve d'une France plus écolo, plus équitable. Et puis on parlera également seconde main et basket féminin. Tout de suite donc, place aux Jeux Olympiques d'hiver 2030, prévus dans les Alpes. Des Jeux, on le sait, sous tension et une sortie de piste annoncée pour l'ancien champion olympique de ski de bosse, Edgar Gros-Piron. Son maintien à la tête du comité d'organisation sera évoqué cet après-midi lors d'un bureau exécutif de l'instance à Décines-Charpieu, tout près de Lyon. Bonjour Yannick Damon.
20: Bonjour.
2: Vous êtes journaliste ICI Pays de Savoie, spécialiste du dossier. Donc l'aventure olympique, clairement, tourne au vinaigre pour Edgar Gros-Piron, nommé président en février 2025, il n'y a pas si longtemps.
20: Ah oui, car depuis, on a plus parlé des polémiques que du projet sportif. Les démissions en cascade ont fragilisé le président du COJOP en début d'année. Bertrand Méheux, président du comité des rémunérations, avait claqué la porte en dénonçant dans un mail à ses collaborateurs l'attitude d'Edgar Gros-Piron. Il se comporte comme s'il était président directeur général sans en avoir la compétence. Après le remplacement du directeur général du COJOP par l'ancien préfet Vincent Roberti, on pensait la crise dépassée, mais fin juillet, nouveau pas. Lors d'un bureau exécutif, Edgar Gros-Piron veut nommer deux nouveaux cadres, dont l'une de ses connaissances. Refus de

0: à Montagnard.
1: Merci beaucoup Yannick Damon pour cet éclairage en direct depuis les locaux d'ici Pays de Savoie. On part dans le Cotentin à 13h18 sur le marché de Saint-Pierre-Église, petite commune à l'ouest de Barfleur où on libère la parole sur le suicide. C'est la journée internationale de prévention du suicide et à cette occasion, l'agglomération du Cotentin organise une semaine de sensibilisation sur plusieurs marchés manchois. Des petits groupes vont à la rencontre des habitants pour donc informer, écouter et surtout faire connaître les ressources d'aide existantes. Marie Starecki.
2: Entre les étals de la place du marché, des passants s'arrêtent pour échanger autour de la question du suicide.
3: C'est un sujet un peu tabou et c'est important là. Les gens sont décontractés, c'est le marché.
2: Yvan est venu faire ses courses et un chiffre ne l'étonne pas, les trois quarts des décès par suicide concernent des hommes.
3: Moi je suis d'une génération, on parle pas, un homme doit être fort et il garde pour lui, donc il accumule. Et au bout d'un moment, parfois quand on trouve pas une porte de sortie ou une écoute, il n'y a qu'une solution si on peut pas faire face à ce qu'on considère être ses responsabilités.
2: À ses côtés, Marie est venue faire le marché avec lui. Elle trouve cette semaine de sensibilisation d'autant plus importante en ce moment.
4: Il y a une ambiance qui est triste. Il y a beaucoup de jeunes, ça va pas trop. Les agriculteurs, il y en a un qui se suicide tous les deux jours. Et les feux cet été, c'est pas drôle.
2: Pour d'autres, cette prévention, c'est le combat d'une vie. Aujourd'hui, Brigitte n'a plus honte de sa tentative de suicide quand elle avait 14 ans.
5: J'avais subi un inceste et je ne trouvais pas de solution. Je ne trouvais pas de but dans ma vie. On ne trouve personne pour en parler déjà. Pas d'écoute. On envisage alors de disparaître parce qu'on n'a pas d'importance pour aux yeux de personne.
2: L'association de prévention du suicide insiste sur ce point. C'est bien souvent l'écoute qui sauve des vies.
1: Marie Starecki, ici Cotentin. On vous le rappelle, hein, le 13-14, c'est le numéro d'écoute nationale de prévention du suicide, que vous soyez concerné ou un proche d'une personne en détresse. En France, près de 9000 personnes décèdent chaque année par suicide. Environ 200 000 tentatives sont recensées. Patrick Bruel porte plainte contre plusieurs médias aujourd'hui, dont Paris Match, pour violation du secret de l'instruction. Selon les avocats du chanteur, ces médias, il dénonce la publication d'extraits par ces médias de son audition par les enquêteurs. C'est un gros coup dur pour l'emploi dans la Vienne. Le groupe Schneider Electric va fermer son usine de Chasseneuil du Poitou, près de Poitiers. À l'horizon 2028, les 145 employés du site ont appris la nouvelle hier. L'industriel veut regrouper ses activités dans le département de l'Eure, Thomas Bonnet.
6: La direction vient d'annoncer la fermeture du site. Les salariés sortent de l'entreprise et accrochent des banderoles sur les grilles de l'usine.
7: On nous a complètement trahis, quoi.
6: Sabrina a beaucoup de mal à digérer la nouvelle.
7: Très difficile à encaisser.
8: Ça fait combien de temps que vous travaillez ici ?
7: Depuis 1989, je suis là. On s'est investi à 100% et le résultat, c'est que notre site ferme, quoi. On est quand même 145 personnes, on va être sur le carreau. Même s'il y a des trucs de reclassement, tout le monde n'ira pas en reclassement.
6: La fermeture était évoquée depuis plusieurs mois, mais elle reste incompréhensible pour Maxime Dubois, le délégué du syndicat Force Ouvrière au sein de l'usine.
9: On ne comprend pas aujourd'hui pourquoi le groupe Schneider Electric nous abandonne, alors qu'il y a quelques mois, ils annonçaient des milliards d'investissements en France avec Monsieur le Président.
6: Et il prévient, la fin de Schneider Electric aura de lourdes conséquences.
9: C'est des conjoints aussi qui vont être impactés, c'est des sous-traitants. On fait travailler aux alentours. C'est tout un bassin d'emploi qui est impacté aujourd'hui.
6: Les syndicats qui réfléchissent désormais à la suite, il n'y aura pas de grève, mais un temps d'échange sera organisé prochainement avec les salariés qui le souhaitent.
1: Thomas Bonnet, ici Poitou, un plan de sauvegarde donc sera proposé avec deux propositions de reclassement dans d'autres usines en France.
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1: Vos craintes, vos doutes, mais aussi vos espoirs pour l'avenir à l'approche de l'élection présidentielle en mai 2027. Ici, vous écoute, c'est l'opération. Dites-le ici, vous êtes invité à entrer dans nos isoloirs 50 répartis sur tout le territoire et à répondre à 5 questions. Yves vit à Saint-Junien, près de Limoges. Lui souhaite, je vous le disais, une France plus équitable, plus écolo. Il a aussi un message pour le futur ou la future présidente.
12: Quel monde souhaitez-vous pour vos enfants et les générations futures ?
13: Le monde que je peux souhaiter, c'est un monde où le capitalisme est remplacé par un système de partage et d'échange. Un monde où l'écologie et la, chose la plus importante à défendre, tout en considérant les besoins de chacun. Ce qui peut me rendre optimiste, en fait, dans l'avenir, c'est la prise de position de beaucoup de gens.

0: de jeunes sur des justement sur des valeurs, les mouvements qui entourent la France insoumise et la position aussi des jeunes et moins jeunes sur l'écologie.
1: Quel serait votre message à la future présidente ou au futur président de la République ?
0: Le message que j'aurais donné, c'est de nous redonner la parole et arrêter ces systèmes de privilèges et de surreprésentation inutile. Arrêter ce côté royaliste de la présidence de la République.
2: Et si vous voulez faire comme Yves, participer à notre grande opération, dites-le ici. L'Isoloir sera demain au marché des Jacobins au Mans avec Ici Maine, au Hall de Dijon avec Ici Bourgogne, auprès du Pont du Gard avec Ici Gare Lozère, bien sûr. Y a-t-il un isoloir près de chez vous ? La carte est à retrouver sur ici.fr. L'écologie, si chère à Yves qu'on vient d'entendre, c'est ce qui nous pousse à acheter de plus en plus nos vêtements en seconde main, comme désormais un Français sur deux ces 12 derniers mois. Devant cette nouvelle habitude, l'ONG Oxfam France publie un rapport qui montre que tous les modèles de seconde main ne se valent pas. En clair, mieux vaut des boutiques solidaires que Vinted, Mariam El Kurdi.
3: Derrière l'expression « seconde main », des réalités bien différentes, souligne l'organisation dans son rapport. Acheter un vêtement déjà porté dans une friperie solidaire coûte 5 fois moins cher que dans un commerce classique. Mais la dynamique du marché profite désormais aux plateformes de vente en ligne, aux grandes enseignes de la fast fashion, la mode éphémère, puisqu'elles intègrent désormais des articles d'occasion dans leurs rayons. Les grandes marques s'y mettent aussi, avec des espaces dédiés aux vestes ou aux robes qui ont déjà servi. Résultat, ce qui est à l'origine une alternative responsable se transforme en, je cite, une opportunité commerciale, source de revenus pour des actionnaires. Pour les géants du textile et de la revente sur Internet, c'est aujourd'hui un marché juteux de 30 milliards d'euros en Europe, souligne l'association. 6 vêtements de seconde main sur 10 passent désormais par des circuits dits lucratifs. Ces commerces, par ailleurs, captent les plus belles pièces de marque ou en parfait état, ce qui fragilise les ressourceries ou boutiques solidaires, s'inquiète Oxfam France.
2: Explication signée Mariam El Kurdi. Les choses sérieuses commencent pour les Bleus du basket bleu au féminin à Berlin où elles disputent la Coupe du Monde. Après une phase de poule sans difficulté, 3 matchs, 3 victoires, les vice-championnes olympiques affrontent la Chine en quart de finale cet après-midi. À 14h30, dans un peu plus d'une heure, les Bleus veulent monter sur le podium et pour cela, il faut d'abord rejoindre le dernier carré. Et ce serait déjà une performance en soi, Xavier Monferrand.
4: Si vous demandez à la nouvelle capitaine des Bleus, Gabby Williams, si les Françaises ont la pression avant ce quart de finale, la franco-américaine vous la renvoie direct.
5: C'est ça, la mentalité française. Je ne suis pas très d'accord pour être honnête. La pression, ce n'est pas un problème. Genre, on veut la pression, ce n'est pas une mauvaise chose.
4: Ça tombe plutôt bien. Alors, parce que les Bleus ont une malédiction à vaincre, ça fait 24 ans que les basketteuses françaises n'ont pas passé les quarts de finale d'une Coupe du Monde. La meneuse Carla Leite n'était même pas née.
6: Non, je suis née en 2004. Bah, moi, je sais juste qu'on nous a rabâché plusieurs fois que depuis 1953. Après, je savais pas qu'on avait un peu ce chat noir en quart de finale. J'espère que ça sera pas le cas.
4: 1953, c'est l'autre anomalie de cette histoire. Il y a 73 ans, les basketteuses françaises ont décroché le bronze, la seule médaille de leur histoire en Coupe du Monde. Alors, il faut réparer ça pour le sélectionneur tricolore Jean-Aimé Toupane.
7: Quand on veut être sur le podium, on sait que l'adversité, il y en aura. Maintenant, on arrive sur les étapes de montagne. Ça va monter un petit peu.
4: Et il n'y a pas que le niveau qui va s'élever. Face à la Chine, les Bleus vont croiser le phénomène Zhang Ziyu, 19 ans et 2,23 m sous le panier, la seule qui peut regarder Victor Wembanyama droit dans les yeux.
2: Merci Xavier Monferrand. Allez, si vous vous sentez orphelin de la série 10% diffusée entre 2015 et 2020 sur France 2, qui racontait les péripéties d'une agence artistique d'actrices et d'acteurs, sachez qu'une version long métrage très attendue, ça y est disponible sur Netflix pour y retrouver vos personnages préférés, Matteo Maestrachi.
8: Tente de faire le film d'Andrea.
9: 6 ans après, l'ex-incontournable agente Andrea Martel, Camille Cotin, réalise son premier long métrage. Noémie, Lorca Lamy, est devenue productrice et l'hilarant Hervé, Nicolas Maury, est désormais acteur. Tous les personnages ou presque sont de retour. Dans ce long format qui fait mieux qu'un simple épisode rallongé, on rit beaucoup, on croise des stars américaines comme George Clooney ou Eva Longoria. Et Fanny Herrero, la créatrice de la série, est restée aussi attachée à 10% que les spectateurs.
10: Il y avait comme un peu une petite frustration. Enfin, les gens en avaient encore envie, quoi. Et on le sentait. Le point final n'était pas encore complètement mûr. C'était pas encore l'heure. Et dans ce film, il fallait retrouver cette affection qu'on a pour eux, tout en réinventant un peu des choses nouvelles. Parce que si on reprend les spectateurs et qu'on leur redonne la même chose, c'est peut-être un peu dommage.
9: Et comme dans la série, on retrouve donc des comédiens français dans leur propre rôle, avec beaucoup d'autodérision. Ici, Laetitia Casta et Vincent Macaigne. pendant que le duo Camille Cotin, Laure Calamy s'en donne à cœur joie.
8: Pourquoi tu cries ?
11: C'est un rendez-vous chez le coiffeur qui est décalé, ça me fout par terre.
2: Voilà, Matteo Maestrachi. On connaît le nouveau parrain du Téléthon. Tiens, Santal laisse sa place de marraine à un autre chanteur. Tu reviens. Vous avez bien évidemment reconnu Patrick Fiori, ambassadeur de la prochaine édition du Téléthon. C'est la fin de ce trésor de nos régions. Rendez-vous demain, même heure, même endroit. Ce sera avec Benjamin Mathieu. Je vous dis à lundi.
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Nous sommes le 10 septembre, bonne fête Inès, bonne fête aussi à Aubert. Ici Euro vous accompagne toute la journée et moi je m'occupe de vous jusqu'à 17h. Il fait bien meilleur en plus là depuis hier, on savoure ça ensemble avec Céline Dion. Bonjour, pardon, merci d'écouter votre radio locale.

0: Décidément, ces Héroletais ne font rien comme les autres. Il y a un Biterrois qui savait pas nager, alors il a eu une idée, traverser la Manche. Mais comment ? Léopoldine vous raconte cette petite histoire.
1: La presse se fait régulièrement l'écho de traversées de la Manche à la nage. Mais une traversée de la Manche par quelqu'un qui ne sait pas nager, avouez que c'est plus étonnant. Et c'est pourtant ce qu'a fait un Biterrois en 1934 grâce à son invention, l'hydrosphère. Charles Flourin, c'était aviateur pendant la Grande Guerre. Il savait voler, mais comme beaucoup de gens à son époque, il ne savait pas nager. L'ingénieur qui vit alors à Meudon imagine un système qui conjugue flottaison et propulsion pour servir à la fois d'activité sportive et d'outils de sauvetage. L'engin est constitué d'un gros ballon de caoutchouc qui se gonfle à la bouche, sur lequel se fixent deux pagaies qui permettent aux baigneurs de se propulser un peu comme en kayak. Pour convaincre de l'efficacité de son hydrosphère, Flourens va multiplier les démonstrations. La première, c'est Biarritz-Osgore en août 34. Il met 10 heures pour parcourir la trentaine de kilomètres. Il s'attaque ensuite à la mythique traversée de la Manche. Le 17 septembre, l'ancien aviateur part du Cap Griné dans une eau à 16 degrés. Au bout de 7h30, dans cette mer qui ne cesse de forcir, il doit renoncer. Mais c'est pour mieux recommencer 10 jours plus tard. Et cette fois, l'homme qui ne sait pas nager traverse la Manche avec sa pagaie flottante en 10 heures 22 minutes. Un exploit souligné par la presse internationale.
2: It's a hydrosphere and has a dual purpose, suspension and propulsion. Charles Flourens invented it and became an aspirant for Channel Honours.
1: En décembre 1934, Flourens dépose le brevet de son appareil de sport nautique et de sauvetage dit hydrosphère. Pour vendre son invention, il faut multiplier les exploits et faire parler de lui. Alors il va par deux fois traverser le lac Léman, et puis le 21 août 1935, enduit d'une couche épaisse de graisse et de saindoux, précise la dépêche coloniale qui relate l'exploit, le capitaine Flourens traverse le détroit de Gibraltar, ce qu'aucun nageur n'avait jamais fait. Et ce, malgré les nombreux requins qui rôdent et les méduses qui le brûlent. L'efficacité de l'hydrosphère est donc validée et les publicités fleurissent dans les journaux. L'engin est présenté comme un jeu pour familiariser les enfants à l'élément liquide, un auxiliaire précieux pour l'apprentissage de la natation en toute sécurité, un outil pour que les nageurs moyens développent leur endurance. Bref, un appareil nautique et de sauvetage indispensable.
3: L'objet extraordinaire du jour, si vous en avez envie, il ne faut pas hésiter à l'acquérir parce que c'est une bonne affaire.
4: On peut le commander pour la modique somme de 125 francs pour le modèle grand sport, 75 francs pour le modèle enfant.
1: L'enthousiasme pour l'hydrosphère ne survivra pourtant pas à la Deuxième Guerre mondiale. Celle qui emportera Charles Flourens, revenu à Béziers et engagé dans la résistance. Le maquisard, blessé par les Allemands le 25 août 1944 sur la route de Pouzol à Magalas, succombera à ses blessures quelques jours après.
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0: Le Californien Alex Warren sur votre radio ici, héros, visiblement aussi à l'aise en chant qu'en skateboard. Ouais, il est trop fort en skate apparemment. Bon, pendant que nous, on galère à être bon à au moins une chose dans notre vie, à 14h sur votre radio locale, c'est le retour du journal pour tout connaître de l'actualité en France et dans le monde en 90 secondes. Bon après-midi.
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1: Très bon début d'après-midi avec votre radio locale. Ici Hérault, il est 14h. L'information en France et dans le monde en 90 secondes.
2: Patrick Bruel porte plainte contre plusieurs médias, dont Paris Match, pour violation du secret de l'instruction. Les avocats du chanteur dénoncent la publication d'extraits de son audition par les enquêteurs dans la presse. L'ex-maire de Saint-Étienne va dormir en prison ce soir. Gaël Perdriau est condamné en appel dans l'affaire de la sextape à 5 ans de prison, dont un avec sursis, donc par la cour d'appel de Lyon, reconnu coupable de chantage. La peine s'applique immédiatement. Le risque pour la santé est très faible, mais il existe. L'Agence du médicament envoie un courrier à partir d'aujourd'hui aux femmes ayant pris une pilule Cerazette, Elfazette, Optimizette ou Antigone pour les alerter du risque de méningiome. C'est une tumeur cérébrale bénigne à 90%. La lettre est aussi envoyée aux 90 000 médecins et sages-femmes qui prescrivent ces pilules. Plus de 9 500 animaux recueillis à la SPA entre juillet et août. C'est une hausse de près de 21% par rapport à l'été 2025. Selon la Société protectrice des animaux, les refuges frôlent la rupture. Dernier hommage à Jean-Paul Rapneau, le cinéaste mort la semaine dernière à l'âge de 94 ans. Ses obsèques étaient ce matin à Paris en présence de nombreuses stars du cinéma, notamment les actrices Catherine Deneuve et Isabelle Adjani. En foot, Ligue des Champions, Lens se déplace sur le terrain du Slavia Prague ce soir. Hier soir, le PSG a surclassé le Bratislava pour sa reprise dans la compétition. 6 buts à 1 grâce à Ferran Torres, auteur d'un triplé, et un doublé d'Ousmane Dembélé.
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1: Aujourd'hui, il fait très beau dans l'Hérault, vous le constatez par vous-même d'ailleurs, vous ne pouvez pas le louper ce grand soleil. Et demain, ce soleil brille toujours très généreusement avec seulement quelques cumulus de beau temps l'après-midi sur les reliefs. Les températures augmentent un petit peu, mais rien de comparable au tout début du mois de septembre. Le matin, il fait presque frisqué dans le département avec le thermomètre qui ne dépasse pas les 18 degrés. Au Quélard, 10 degrés, à l'Odève, 14, à Agde, 17. L'après-midi, ça grimpe quand même. Septembre, vous le savez, c'est le mois des grands écarts entre le matin et l'après-midi en termes de température. À Béziers, il fait 28 ce jeudi après-midi, à Montpellier, 30.
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0: c'est bientôt le week-end. Les températures sont bien redescendues là depuis hier, on en profite. Dans le doute, on va quand même faire un tour sur les plages avec Jean-Louis Aubert dans moins de 2 minutes, histoire de constater si on peut toujours se baigner ou pas.
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1: C'est le moment d'inscrire les enfants aux activités extrascolaires. Alors le judo, la natation, la danse, le piano, le foot, c'est cool, mais pourquoi ne pas leur proposer une initiation à l'architecture? C'est la Maison de l'architecture Occitanie Méditerranée qui propose ça, des ateliers hebdomadaires pour les enfants de 6 à 11 ans. L'idée est de les éveiller à l'architecture, à l'urbanisme, au paysage, à travers des dessins, dessiner des maisons, les gamins adorent, la réalisation de maquettes, mais aussi des jeux et des balades urbaines pour observer les différentes facettes de l'habitat et la place de la biodiversité et imaginer ainsi l'architecture de demain. Ça s'appelle Pousse d'Archi, c'est le mercredi après-midi et ça va peut-être créer des vocations. En septembre, le cours d'essai est gratuit pour les mini-architectes. La Maison de l'architecture, ça se trouve 19 rue Saint-Louis, dans le quartier des Arceaux à Montpellier. Pour en savoir plus, maom.fr.
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0: Le titre d'un livre de la poétesse américaine Maya Angelou, la phrase d'ouverture de cette chanson « All God's children need traveling shoes ». On peut traduire ça par « Tous les enfants ont besoin de chaussures de voyage ». Et c'est pas Désirless qui dira le contraire. Vous écoutez Voyage Voyage dans moins de 2 minutes sur votre radio Ici Héros.
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1: Merci de passer votre après-midi à l'écoute d'Ici Hérault. Il est 15h. L'information en France et dans le monde en 90 secondes.
2: Patrick Gruel a porté plainte pour violation du secret de l'instruction contre différents médias, dont Paris Match. Les avocats dénoncent la publication d'extraits de son audition par les enquêteurs dans la presse. Le chanteur de 67 ans est mis en examen dans 4 dossiers, notamment pour viol et tentative de viol. Les refuges frôlent la rupture. Plus de 9500 animaux ont été abandonnés cet été. C'est un nouveau record pour la SPA et une hausse de 21% par rapport à l'été 2025. Plus d'un quart des Français se déclarent en situation de précarité, soit 6 points de plus, là aussi, qu'en 2025, selon le dernier baromètre du Secours populaire. Et cette précarité s'enracine, notamment à cause de la crise énergétique. Nicolas Champion, secrétaire national du Secours populaire, était l'invité du 13h de nos régions tout à l'heure. C'est à réécouter sur ici.fr. La mortalité liée à la chaleur explose dans plusieurs villes, nous dit une étude de la revue The Lancet sur les villes européennes en première ligne face aux risques sanitaires liés au changement climatique en France. C'est à Perpignan que la mortalité liée à la chaleur a le plus augmenté depuis les années 90. Mortalité multipliée par 13, suivent Toulouse et Martigues. Louise et Gabriel resteront les prénoms les plus donnés par les parents en 2027 selon les projections de l'officiel des prénoms. Le classement ne change pas. C'était la même chose en 2025 et 2026. Sur la deuxième marche du podium, Noah et Jade, puis Léo et Ambre. C'est à retrouver en détail sur ici.fr.
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1: Aujourd'hui, il fait très beau dans l'Hérault, vous le constatez par vous-même d'ailleurs, vous pouvez pas le louper ce grand soleil. Et demain, ce soleil brille toujours très généreusement avec seulement quelques cumulus de beau temps l'après-midi sur les reliefs. Les températures augmentent un petit peu, mais rien de comparable au tout début du mois de septembre. Le matin, il fait presque frisqué dans le département avec le thermomètre qui ne dépasse pas les 18 degrés. Au Quélard, 10 degrés, à l'Odève, 14, à Agde, 17. L'après-midi, ça grimpe quand même. Septembre, vous le savez, c'est le mois des grands écarts entre le matin et l'après-midi en termes de température. À Béziers, il fait 28 ce jeudi après-midi, à Montpellier, 30.
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0: bon après-midi à l'écoute de votre radio locale. Trois chansons françaises à la suite dans moins d'une minute sur votre radio ici Hero. Louise Attac, Patrick Fiori et Mylène Farmer qui sort un album dans un peu plus d'un mois.
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1: Amis des chiens et des chats, voici une bonne nouvelle. Le retour du Salon du bien-être animal à Metz, samedi, Animaux & Co. Vous y rencontrerez des professionnels du monde animal, des associations de protection, des vétérinaires, des auteurs et des experts en comportement animal qui informent par exemple sur la prévention des morsures, qui vous aident à décoder le langage corporel de votre animal. Parmi les animations prévues, un jeu de société sur les animaux et les émotions, des démonstrations de coupe et de toilettage, de l'agility et du hooper qui vous donneront peut-être envie de vous lancer dans cette activité pour développer la complicité avec votre chien, un studio photo pour tirer le portrait de votre compagnon et même un concours du chien le plus stylé. Évidemment, vous pouvez venir avec votre animal, une aire de jeu leur sera réservée. Animaux & Co, le salon du bien-être animal, c'est samedi 12 septembre, esplanade Yves Pietrasanta à Metz.
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0: Sorti en décembre 83, Original Sin sur votre radio ici, Euro. Merci de nous écouter. À 16h, vous retrouvez toute l'actu en France et dans le monde avec le journal. D'ici là, Benjamin Biolay, Daniel Balavoine et Jeannette vous régalent.
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1: Bonne journée, vous écoutez votre radio locale. Ici Hérault, il est 16h. L'information en France et dans le monde en 90 secondes.
2: Le ministre de l'Éducation nationale porte plainte après des menaces contre une professeure de Haute-Garonne. Un parent d'élève de CM2 l'a menacé de lui couper la tête après une punition donnée à son fils. Le père doit être jugé en comparution immédiate, l'institutrice. Et quant à elle, en arrêt de travail pendant un mois. Son appel n'aura rien changé. L'ex-maire de Saint-Étienne, Gaël Perdriau, est retourné en prison, condamné en appel à 4 ans ferme pour un chantage exercé sur son premier adjoint à l'aide d'une vidéo intime tournée il y a 11 ans. Gaël Perdriau, déjà passé 2 mois derrière les barreaux après sa première condamnation en décembre 2025. Alors que le Secours populaire sort son 20e baromètre avec un focus sur la précarité énergétique, on apprend que le prix repère du gaz va augmenter de 6,3%, soit une augmentation de 5,28 € en moyenne sur la facture au 1er octobre. Le risque pour la santé est très faible, mais il existe. L'Agence du médicament envoie un courrier à partir d'aujourd'hui aux femmes ayant pris une pilule ou prenant une pilule Cerazette, Elfazette, Optimizette ou encore Antigone pour les alerter du risque de méningiome, une tumeur cérébrale bénigne à 90%. La lettre est également envoyée aux 90 000 médecins et sages-femmes qui prescrivent ces pilules. Dernier hommage à Jean-Paul Rapneau ce matin, le cinéaste mort la semaine dernière à l'âge de 94 ans. Ses obsèques se sont tenues à Paris en présence de nombreuses stars de cinéma, notamment Catherine Deneuve et Isabelle Adjani.
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1: Il faut faire beaucoup d'efforts aujourd'hui pour louper le soleil parce qu'il fait très beau dans tout l'Hérault. Demain, le temps reste parfaitement ensoleillé sur l'ensemble du département. Le ciel peut être légèrement voilé en altitude en début de matinée et la tramontane souffle autour des 35 à 40 km/h en rafale. Demain matin, il fait frisqué au Quélard 10 degrés à Aulnazac 14. L'après-midi, attendez-vous à Montpellier et Béziers à 30 degrés. Ce week-end, il fait exactement le même temps. Vous allez pouvoir vous balader. Vous qui vous baladez déjà sur les routes de l'Hérault en ce moment même. À 7 par exemple, vous êtes nombreux sur le boulevard de Verdun, alors votre temps de trajet est rallongé de plus de 10 minutes. À Montpellier, c'est sur l'avenue de la Liberté que vous avez des bouchons sur différents tronçons. Bon courage.
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1: Il fait beau, il fait moins chaud, il est là l'été qu'on mérite en fait. Il manquerait plus que le MHSC gagne son match demain soir, que la SBH remporte le sien samedi, et ce sera parfait. Pour le moment, on danse en espagnol sur votre radio, ici Hérault.

0: Elie Medeiros sur votre radio locale.
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0: 114 000, c'est le nombre de personnes qui s'appellent Inès en France. Alors, j'ai pas les chiffres pour l'Héro spécifiquement, mais je vous souhaite une très bonne fête, les Inès. Profitez bien de votre après-midi sur votre radio locale. En tout cas, je suis contente de vous célébrer aujourd'hui parce que ma meilleure amie Inès m'a déjà fait la tête quand je lui souhaitais pas. Là, pour le coup, elle peut plus rien me dire. Vous êtes témoin. Benaba sur Ici Héro, elle danse. Bon jeudi.
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0: concert le 29 novembre à Montpellier, Benabar. En direct, tous les matins de 9h à midi, Vivian Cuguillère. Et il vous redonne la parole vers 16h10 sur votre radio ICI Héro. Aujourd'hui, le thème, c'est les pompiers.
1: On les aime, nos pompiers professionnels, nos pompiers volontaires aussi. Martine à Cournon-Terral, bonjour.
2: Bonjour.
1: Alors, il paraît que vous avez un pompier dans la famille, vous?
2: Ah oui, j'ai mon fils qui est pompier depuis, oh là là, il a un peu plus de 40 ans aujourd'hui. Depuis l'âge de 12 ans, il est pompier d'abord JSP. Il est rentré à l'école, c'était la première école qu'il y avait chez nous. Ensuite, il a passé ses examens et tout. Il n'a jamais été professionnel parce qu'il n'a jamais réussi le concours. Mais il est toujours volontaire et puis il est vraiment volontaire. Hein.
1: Ah ouais. Et Martine, est-ce que c'était une envie déjà lorsqu'il était petit?
2: Ah oui, tout petit. À l'âge de 2 ans, tout ce qu'il voulait acheter, c'était rouge. Des camions rouges, des grues rouges, tout.
1: La grande échelle, les pompiers et tout à la maison. Il y avait tout.
2: Il voulait... Ah oui, c'était déjà dans ses gènes.
1: En tant que maman, comment vous ressentez tout ça? Parce que ça ne doit pas être évident d'avoir un enfant aussi qui est pompier.
2: Je m'inquiète. À chaque fois qu'il s'en va, des fois, il ne me le dit pas quand il part sur un feu parce qu'il sait que je vais être
1: pressée
2: toute la soirée ou tout jusqu'au lendemain. Donc, je le sais des fois quand il rentre. Quand il revient, il me dit j'étais sur un feu à tel endroit et voilà. Je m'inquiète et je comprends leur mouvement. Je me demande pourquoi ils n'ont pas déjà réagi avant.
1: Martine, vous lui passez notre bonjour évidemment et puis on comprend votre soutien et puis je vous remercie de nous avoir appelé évidemment.
2: Merci à vous d'avoir fait cette émission.
0: Et en faveur des sinistrés suite aux incendies en Gironde, le collectif à bicyclette Héroletée organise une balade à vélo entre Paulhan et Clermont-l'Hérault. Ça se passe le 20 septembre. Vous pouvez vous inscrire sur place ou sur le site Hello Asso. Le jour J, pendant une grimpette, ce sera peut-être Madonna qui vous remotivera. La Isla Bonita sur votre radio ICI Héro.

0: C'était Pietro Paolo Pelandi qui fait partie de la noblesse italienne. Il a hérité du titre du comte de son père. Les rois des poissons, vous les découvrez dans moins de 5 minutes dans le reportage de Virginie Vivès à Valras Plage. Bon après-midi à l'écoute d'ici Héros.
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0: En 2026, quand on trouve qu'un garçon est joli, on dit « Ah ouais, il est frais lui !» Mais ça marche aussi pour les poissons. C'est l'heure du reportage de Virginie Vivès.
1: J'arrive,
2: hein. Ah, regardez, il y a même un hameçon dedans, vous voyez. On ment pas.
1: Ah ouais, c'est du frais de chez frais.
2: Ben, il y a un hameçon dedans.
1: Il y a un hameçon
2: intérieur. C'est pas moi qui l'ai mis, hein. Vous le voulez pour faire une boucle d'oreille?
3: Virginie et vous.
4: Ils sont quatre, en marinière, à servir les clients chez Pendaries. D'un côté, les muges, les saumons, les dorades en provenance directe de la criée du Gros d'Agde. Et de l'autre, les coquillages et la partie traiteur. Ici, on bosse en famille, chapeauté par Sylvette et Guy, les grands-parents. Mais pas que.

0: rencontre avec Tony, qui fait blague sur blague depuis mon arrivée.
1: T'as vendu tout le thon, Sylvette, que j'avais mis.
0: Tout le monde me dit qu'il faut aller voir Tony, alors je vais aller le voir. Ça fera 10 ans le 1er septembre.
1: Tout à fait, 10 ans le 1er septembre.
0: C'est qu'il est heureux.
1: Je vais bien, ouais.
0: Depuis tout à l'heure, je vois, il y a le sourire.
1: Le sourire, je sais pas filmé là, ça va.
0: Non, c'est pas filmé. Bon. Non, mais vous pourriez. Ah, on sent que le look, ouais, on sent que c'est bien travaillé.
1: Ah, c'est bien travaillé.
0: Il y a les petites boucles d'oreilles.
1: Oh là là.
0: On est bien rasé de près de la tête. Là, la petite moustache juste qui va bien. Qu'est-ce qui fait qu'on arrive ici?
1: Ben, j'ai toujours travaillé dans le poisson. Déjà, avant, j'étais dans le prêt-à-porter. Ça n'a strictement rien à voir.
0: Hein. Ah, bah non, c'est drôle, c'est pour ça.
1: C'est pour ça que c'est le look.
0: D'ailleurs,
1: le look.
0: Ah, le look.
1: J'étais dans le prêt-à-porter. Et après, arrivé à une certaine époque, bon, je ne trouvais plus. Et donc, je me suis retrouvé à Valras-Plage. Parce que moi, je suis né à Paris, je suis né à Argenteuil.
0: Ah.
1: Hein. Je suis arrivé ici en 97 à Béziers. Voilà, j'ai travaillé dans le prêt-à-porter, donc au champ, patati patata.
0: Donc vendeur dans le magasin?
1: Oui, c'était chez Brice, je ne sais pas si ça existe encore, magasin Brice. Bon, j'ai fait pas mal de magasins. Et donc voilà, je me suis retrouvé dans le poisson tout simplement. Et voilà, je suis arrivé ici et ça va faire 10 ans que je suis chez la famille Pendariès.
0: C'est génial.
1: À Valras-Plage.
0: Haut en couleur, hein, la famille.
1: Haut en couleur, voilà, avec toute cette famille qui ont beaucoup de tempérament, mais bon, qui sont, voilà.
0: Je me dis, ça passe ou ça casse, quoi.
1: Exactement.
0: Tous les jours, ça peut être.
1: Mais ça peut être des fois, ça casse.
0: Ça doit monter très haut.
1: Voilà, ça monte très haut
0: très
1: et puis après, ça descend. Voilà.
0: Mais ça remonte toujours.
1: C'est pour ça qu'on reste aussi, c'est pour ça qu'on aime bien. Au moins, on se dit les choses et on va bien.
0: Qu'est-ce qu'il dit, le papy?
2: Le portugais, plus français.
1: C'est moi.
2: Voilà.
1: Monsieur, bonjour.
0: Priorité au client, Tony part servir. Je me retourne vers Thibaut, le petit-fils de la famille.
3: C'est 11 euros.
0: Il me disait, Tony, la famille, ça monte et ça descend, mais au moins on se dit les choses.
3: Ah oui, mais c'est même... Ça peut péter, comme on peut dire. Hein. Mais on se dit les choses. Moi, il n'y a pas de...
1: Voilà.
3: Et puis il y a le monde, le stress.
0: Le stress. Hein.
3: Et comme ma grand-mère disait, au bout d'un moment de la saison, tous les jours. Donc en fait... À force, on a les nerfs plus à vif, c'est normal, il n'y a pas de jour de repos, il fait chaud.
0: Et le pousse-toi, il va un peu plus vite. Allez, voilà, allez.
1: Oui, et puis après le lendemain, on se fait la bise.
3: Et les gens, des fois, ils disent, mais vous faites exprès.
1: C'est le sud.
0: Ah, vous faites le spectacle?
1: Oui, on fait le spectacle, il faut venir quand on fait le spectacle.
3: Les gens leur disent, c'est un spectacle, c'est un théâtre de 11h à midi, et des fois, ils ne savent pas si on rigole ou c'est pas.
1: Voilà.
3: Donc ça reste authentique. De toute façon, dans tous les cas, dites-vous bien qu'il n'y a pas de. Il n'y a pas de mensonge, il n'y a pas de...
1: On n'est pas faux.
3: On est sans filtre.
0: Voilà, on ne peut pas mentir. C'est ça que les gens ils viennent chercher chez vous aussi, je pense.
1: Ouais. Mais les gens, ils nous reconnaissent aussi pour ça. Ils le savent. Voilà.
3: Apparemment, l'année dernière, ça m'est arrivé, où t'as moyen de valser et de partir. Pendant une heure, puis après, je reviens.
0: J'ai cru que tu allais dire partir pendant 3 jours.
3: Non,
0: en fait, tu me dis juste une heure.
3: Non, mais... Tu pars à 10h, ça pète. 11h, tu reviens. Et de 11h à midi, la silence radio. Voilà, jusqu'à que ça ferme. Et puis le lendemain, ça va mieux.
0: C'est redescendu. Bonjour. Je vais vous laisser aller travailler peut-être un peu.
4: Mais quand même,
0: parce qu'il y a personne qui bosse là quand même.
4: Hein, oh,
0: oui, Sylvette remet vite le poisson au milieu de la mer. On rigole, mais on n'oublie pas le commerce.
1: Je vous les prépare comment?
5: Vous m'enlevez la tête et...
1: La tête et la queue.
5: Et
1: je les vide.
6: Allez, on les laisse bosser. Ciao les poissonniers.
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6: Les reportages de Virginie Vivès, vous les retrouvez sur le site ici.fr ou sur l'appli ici. Grand Corps Malade et Stilto, c'est en direct tout de suite. Le prochain rêve sur votre radio ici Héros.
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0: Le duo de Grand Corps Malade et Stilto sur votre radio ici Héros. L'infotrafic maintenant. À Montpellier, vous circulez tout doucement sur l'avenue de la Liberté, dans le secteur du Domaine d'Eau aussi, et autour du rond-point de la Vérune. À 7, sur l'avenue de Verdun, ça bouchonne toujours un peu, mais ça circule mieux qu'à 16h. C'est le moment de vous lancer, là, ça y est. Nous, on vous aide sur la route, et vous, vous nous aidez pour les idées de sortie. Vous pouvez nous partager les événements que vous organisez en nous envoyant un vocal sur WhatsApp au 04 67 58 6000. Bonjour Babette.
1: Bonjour. À La Roque, samedi 12 septembre, se déroulera la journée intercommunale des associations de 10h à 17h. Cette rencontre aura lieu dans le magnifique camping très arboré, le Tivoli, situé en bordure de l'Hérault. Une journée fort sympathique qui vous fera découvrir plus de 90 associations de notre territoire. Vous trouverez une buvette et des stands de restauration. Une partie du camping sera réservée au stationnement. Nous vous attendons nombreux.
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0: Elle est amoureuse, Véronique Sanson, sur votre radio Ici Héros.

0: Très bonne fin d'après-midi à l'écoute d'Ici Héros.
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0: 1 minute 30 pour vous faire rire, c'est le défi que relève chaque jour Fred Ballard sur votre radio Ici Héros, l'humour en tube.
3: Ah si j'étais un homme, j'aurais peut-être moins de problèmes.
4: Ça dépend quel homme en fait.
3: Est-ce que je vivrais sans pression, sereinement?
4: La cité Xavier Dupont de Ligonnès, non.
5: C'est sûr qu'on ne peut pas mettre tous les hommes dans le même panier. Hein. Il y en a des moins pires que d'autres. Laura Domange et Marie Reynaud ont repéré ceux qui se la coulent douce, même si de nos jours, les différences hommes-femmes se gomment quand même peu à peu.

0: Oui, bon, c'est vrai que côté charge mentale, il y a encore un léger poids sur les cerveaux féminins, mais il n'y a pas que ce poids-là hein, qui pèse sur les femmes. Sophia Bellabès, par exemple, supporte H24 une inégalité flagrante.
1: Je crois que le sport, en fait, je crois que c'est dur pour moi parce que j'ai une forte poitrine. Je ne sais pas s'il y a des femmes ici qui connaissent ce concept. Dès que tu cours, tu es à deux doigts de te faire gifler par ton ins. Et c'est fou parce que tout le monde pense que c'est un avantage dans la vie. Mais tu sais ce que c'est, toi, que toute ta vie, tu devras creuser 2-3 à la plage pour pouvoir t'allonger sur le ventre.
0: Voilà, bah oui, ça fait partie des inégalités femmes-hommes qu'il est bon de dénoncer. Parfois, la féminité est lourde à porter à la plage et à tout âge. Donc, respect pour les bonnets F et vive les fous rires au féminin comme au masculin.
2: Et franchement, quand on demande l'égalité homme-femme, on demande quand même pas la lune. En tout cas, pour l'instant, la lune, elle est chantée par Christophe Maé sur votre radio ici, Euro.

0: OneOffice sur votre radio ici Hérault, sorti en 95. Merci de nous écouter. À 17h, vous retrouvez toute l'actu locale avec le journal.
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0: forte.
1: Je suis sûre qu'elle retournerait son fauteuil de coach The Voice, Zazie, si elle vous entendait, François-Nicolas, quand vous chantez.
2: Ouf, ça m'étonnerait. Je vous le dis tout de suite, ça m'étonnerait. Oh, aussi, ça m'étonnerait. C'est une catastrophe. Zazie qui sera en concert au Zingo Zango de Béziers, elle ne passe pas par le Zénith. On pourrait dire qu'elle passe par le Zénith, par la Sud de France Arena. Eh bien non, au Zingo Zango, le 22 mai prochain, je crois qu'il reste quelques places.
1: Eh bien, on l'attend de pied ferme. Et moi, je vous dis à demain, François.
2: À demain, à partir de 13h.
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2: Excellente soirée avec votre radio locale ici, Hérault. Le 17-19 démarre. Avec le journal de Mathias Kern. Et on revient aujourd'hui sur le nouveau lycée de Conentéral à l'ouest de Montpellier qui a officiellement été inauguré aujourd'hui.
4: Oui, exactement. Elisabeth Badinter avait fait le déplacement en personne pour cette cérémonie officielle parce que l'établissement a été baptisé Elisabeth et Robert Badinter. Il est tout neuf, cet établissement. Il accueille les élèves depuis la rentrée de septembre. Elisabeth Badinter, philosophe, professeur, qui était très émue tout à l'heure. C'est la première fois qu'un lycée porte son nom.
5: J'ai entendu parler d'honneur de me voir. Or, l'honneur, c'est vous qui me le faites. Un honneur immense. Robert, mon mari, disait toujours, quand on donne son nom à un lycée, ça vaut toutes les légions d'honneur. C'est l'honneur le plus pur, je dirais. Nous avons tous les deux enseigné. On a adoré enseigner. Je voudrais dire aux élèves de ce lycée, la nation a besoin de personnes qui ont un esprit rationnel, critique. Et je pense que dans un si beau lycée, avec des valeurs qui sont celles que je partage en tous les cas, vous arriverez peut-être tout doucement à changer notre pays.
4: Il y a un établissement tout neuf situé en pleine nature qui permet aux jeunes des communes aux alentours de gagner du temps de trajet, notamment le matin et le soir, puisqu'ils devaient auparavant aller jusqu'à Montpellier. Au lycée Feuillade, à Lunel aussi, on se plaint de la chaleur dans les salles de classe, comme dans d'autres établissements dans l'Hérault. Les personnels ont envoyé une lettre à la rectrice et à la présidente de région, Carole Delga, qui était d'ailleurs sur notre antenne ce matin et qui a annoncé qu'un recensement des situations d'urgence était en train d'être réalisé à Lunel. Les personnels, comme les enfants, sont physiquement atteints. C'est ce qui est écrit dans cette lettre. Température et taux d'humidité insoutenables. Des fenêtres qui ne s'ouvrent pas, des rideaux manquants. Ils demandent donc des actions d'urgence. Six jeunes jugés en correctionnel aujourd'hui pour violence en réunion après avoir agressé deux sympathisants de gauche à Montpellier. C'était il y a un an, après une journée d'action Bloquons tout. C'est arrivé dans le quartier des Beaux-Arts. Les peines vont de 6 à 8 mois de prison avec sursis. Tous ont l'obligation de suivre un stage de citoyenneté et l'interdiction aussi de détenir une arme, et ce pendant 5 ans. La Coupe du Monde de basket et sa passe pour les Françaises et la joueuse de latte Romane Bernis. Elles ont largement dominé la Chine en quart de finale cet après-midi. Le score 90-61. Elles s'offrent la toute première demi-finale dans l'histoire de l'équipe de France féminine de basket. En bas, il y a un premier match de Ligue des Champions ce soir pour Montpellier. Le MHB qui est à Bucarest en Roumanie. Tout à l'heure, le coup d'envoi, c'est à 18h45. Et puis en rugby, deux blessés du côté du MHR. Le talonneur international australien Jordan Ouellessé et le pilier droit international français Mohamed Awas qui seront indisponibles pendant plusieurs semaines. Plusieurs mois même, l'un s'est cassé la mâchoire, l'autre va se faire opérer, c'est ce qu'a indiqué tout à l'heure en conférence de presse l'entraîneur Johan Codulo. La météo, François, du soleil.
2: Oui,
4: soleil.
2: Un temps parfaitement ensoleillé demain sur l'ensemble de l'Hérault. Le soleil qui va briller dans un ciel souvent bleu azur ou légèrement voilé en altitude en début de matinée. La tramontane souffle toujours autour des 35 à 40 km par heure en rafale. Et les températures sont agréables. Qu'est-ce que ça fait du bien le matin, entre 10 et 19 degrés. On a presque froid, on mettait presque une petite laine pour commencer la journée. Température maximale comme aujourd'hui, demain après-midi, entre 23 et 30 degrés, température raisonnable donc. 23 le minimum pour le Kellar, vient ensuite Bédarieux avec 27. Pour Palavas, Lodève et Olonzac, 28. 29 si vous êtes Clermontais ou Sétois. 30 degrés dans le Montpellier-Rhin, le Biterrois, la région agatoise, lunéloise. et gangeoise. Et pour ce week-end, je vous parlais depuis quelques jours de forte chaleur. Eh bien, pas tant que ça. Ce sera un peu comme aujourd'hui, température l'après-midi, entre 25 et 30 degrés. C'est un beau week-end qui s'annonce et c'est plutôt une bonne nouvelle.
4: Oui, ça ressemble aux étés qu'on a connus à l'ancienne.
2: Oui, c'est ça. J'allais dire. Sauf que ça arrive le 10 septembre.
4: Voilà, exactement.
2: Mieux vaut tard que jamais.
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2: L'artiste sera à l'honneur pour un concert hommage samedi soir au château de Puy-Lachée. Il s'agit de Claude Nougaro. On écoute Nougat York à 17h04. Bel après-midi.

0: Merci et vous.
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2: Arabesque, le festival des arts du monde arabe à Montpellier, le MHR, le club de rugby de Montpellier, et le Kinépolis, le cinéma du polygone de Béziers. Sur le papier, tout ça n'a rien à voir, on est d'accord. Eh bien si, le rapport, c'est qu'ici Hero vous offre vos invitations avant 19h. Pour Arabesque, avec le concert de la diva marocaine Zina Daoudia, c'est dimanche au Domaine d'eau à Montpellier. Pour le prochain match du MHR, à domicile, et quel match? Montpellier affronte Perpignan, c'est le derby languedocien du top 14. Et pour une séance de ciné au Kinépolis de Béziers, ici Hero, votre radio, partout dans l'Hérault. On n'oublie personne, puisqu'avant 18h, nous passerons aussi par Bessan, Saint-Gély-du-Fesc et le Cap d'Agde. J'ai plein de bons plans sortis à vous partager. Bienvenue dans le 17-19 d'ici Hero, 2 heures en direct de l'Hero pour bien finir votre journée. Avec aussi de la bonne musique, dans les prochaines minutes, Nathalie Imbruglia, Amir, France Gall, Phil Collins. Et tout de suite, le nouveau titre du nouveau parrain de l'Astarac, Vianney, avec D'or et d'étain. Bel après-midi avec ici Hero.

0: vendredi 8 octobre 2027. C'est la date du concert de Vianney qui sera à la Sud France Arena de Montpellier. Ici Héro et bien sûr sur le coup.
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0: Quel est donc le cinéma de l'Héro pour lequel vous remportez vos invitations ce soir? Pour le Kinépolis au Polygone de Béziers, avec à voir depuis hier soir Prêcheur d'Anthony Maras. C'est un film de guerre qui nous replonge 3 jours avant le débarquement, alors qu'une violente tempête est annoncée et qu'elle menace de faire échouer l'opération. Le général Eisenhower et le météorologue James Tagg se retrouvent face à un choix impossible, attaquer malgré l'incertitude ou risquer de perdre la guerre. Le film est tiré donc d'une histoire vraie, voilà qui va nous en apprendre encore un peu plus sur les coulisses du débarquement. Under Pressure, c'est à voir depuis hier au cinéma. Et ça tombe bien, ici Héro vous offre 2 places pour le film qui vous branche le plus au Kinépolis de Béziers. 04 67 58 6000.

0: 17h15, je viens de mettre un rappel sur mon téléphone pour me rappeler que tous les jours, à cette heure-ci, ici Hiro vous offre vos invitations pour aller au ciné. Faites de même, c'est ce qu'a fait François. En tout cas, François nous a appelé au 04 67 58 6000. Bonsoir François.
1: Bonsoir, c'est super, merci. En plus, c'est gagné sans jouer.
0: Vous avez vu, c'est pas très compliqué. Juste un coup de téléphone et c'est réglé. François, vous êtes...
1: Là, je suis trop fort. C'est ça.
0: François, vous êtes à Béziers. Vous me racontiez pendant Nathalie Imbruglia que vous êtes réparateur de bijoux. Expliquez-nous.
1: Voilà, c'est-à-dire j'ai fait une école de bijouterie à Valence, dans la Drôme, pour apprendre à faire les bijoux, fabriquer tout ça. Et après, je me suis mis en micro-entreprise, à mon compte, pour les bijoutiers. Je fais des réparations de bijoux. Les joncs cassés, les pierres qui tombent, il y a toujours quelque chose. Donc je répare les bijoux pour les bijoutiers.
0: C'est ça, vous ne travaillez pas en direct ? On ne peut pas venir vous voir avec son bijou cassé ?
1: Non, parce que pour des raisons de sécurité, je n'ai pas de commerce. C'est un atelier qui reste confidentiel.
0: Bon, on ne donne pas votre adresse à la radio, c'est mieux.
1: Voilà, mais je ne la donnerai pas.
0: Bon, très bien.
1: Après, on peut toujours m'appeler. Donc, si quelqu'un est... Oui, je peux répondre au téléphone, je peux le donner, mon téléphone, mais bon, voilà.
0: On tape réparateur bijoux sur Béziers et on tombe sans doute sur vous, François, c'est ça?
1: Voilà, mais peut-être que, je ne sais pas, sur Facebook, peut-être que j'y suis avec mon numéro de téléphone, mais bon, ça reste confidentiel, voilà.
0: C'est bien noté, on ne vous embête pas plus. François, je vous souhaite une belle après-midi à Béziers, bonne séance de ciné, donc, ces prochains jours.
1: Génial, merci beaucoup.
0: À bientôt, François.
1: Allez, au revoir.
0: Merci, au revoir.
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0: Nirvana, Marc Lavoine, Eddie de Preto et Manu Chao, tous les styles musicaux sont dans Décibels à 5h25 avec Émilie Mazoyer. Salut Émilie.
1: Salut tout le monde. Émilie, au rapport pour votre dose quotidienne d'actualité musicale. On célèbre aujourd'hui l'anniversaire de la naissance d'une chanson devenue l'hymne d'une génération.

Smells Like Teen Spirit de Nirvana le 10 septembre 1991, il y a pile 35 ans. Pas un tube immédiat d'ailleurs, hein. Il a fallu un peu de temps et un clip emblématique avant qu'elle ne place la musique grunge en tête des ventes, lance le succès mondial de Nirvana et transforme tous les collèges, lycées de France en club de bûcherons canadiens avec ce petit look chemise à carreaux, jean troué qu'évidemment vous n'avez pas oublié. Après une année 2026 en une de la presse People, Marc Lavoine doit être bien content de repartir en tournée. Une tournée intime, piano-voix, avec en fil rouge les souvenirs de Marc Lavoine qui, avant de devenir chanteur, travaillait dans les coulisses de l'Olympia, émerveillé par le défilé des grandes voix de la chanson française. Il racontera tout ça sur la scène de sa tournée, dans la peau, partout en France à partir du mois de février. La billetterie est ouverte. Près de 10 ans après son premier succès, Kid, Edith de Préto annonce son quatrième album.

nos décisions nous appartiennent vraiment? C'est la question essentielle par les temps qui courent, posée par Eddy de Préto dans cette nouvelle chanson qui s'appelle « Sous influence ». Manu Chao a beau être une star mondiale qui a vendu des millions d'albums, ses lieux de choix pour les concerts sont les festivals associatifs et les petites salles indépendantes. Lui qui pourrait remplir un stade sera sur scène en octobre à Vitry, en banlieue parisienne, pour 3 représentations de son spectacle L'Aventura, devant un peu moins de 1000 personnes. Alors tentez votre chance pour qu'il vienne près de chez vous dans une petite salle. Il y a une adresse mail pour contacter son équipe tout en bas de la page d'accueil de son site, manuchao.com.

ce soir dans Décibel Grand Format à 19h, Gaëtan Roussel est l'invité d'Émilie Mazoyer pour la réédition de son dernier album Marjolaine. On y trouve notamment dessus un duo avec Bernard Lavillier. Bernard Lavillier qui sort un nouveau titre demain à écouter sur votre radio Ici Héros. Pour l'instant 17h27, un classique de France Gall, Hong Kong Star, actu local, musique et bonne humeur. Merci d'écouter Ici Héros.

0: idées de sortie pour passer du bon temps avec vos enfants, des copains ou votre moitié. Ici Hero en a plein pour vous. Vous aimez Images ? Vous aimez Nuit de folie ? Vous aimez Partenaires particuliers ? Ne loupez pas la soirée années 80. Ce samedi, au Palais des Festivités du Cap d'Agde, Lucas et ses danseuses vont vous faire danser jusqu'au bout de la nuit au son des tubes des années 80. La soirée commence par un dîner, suivi de la soirée dansante. L'ensemble coûte 30 euros, plutôt accessible donc. La soirée années 80 pour faire la bringue en famille ou avec des amis, c'est samedi au Palais des Festivités du Cap d'Agde. À 17h33, c'est Chantal de Saint-Gély-du-Fesc qui est venue pour annoncer son événement.
1: Bonjour, ici Héro. Je suis Chantal de la compagnie Entracte, compagnie de théâtre amateur. Nous présentons une pièce de Claude Husson, Monter ou tes cendres. Ce samedi 12 septembre à 20h30 et ce dimanche 13 septembre à 15h30 au théâtre Scène Grand Pic Saint-Loup à Saint-Gély-du-Fesc. Nous souhaitons vous y entendre rire.
0: Bien pratique, le WhatsApp d'ici Héro. Merci Chantal de Saint-Gély-du-Fesc. Un vocal de 30 secondes et vous passez à la radio. Ici Héro est la seule radio à faire ça. Vous pouvez chercher, il n'y en a pas d'autre. 04 67 58 6000.
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0: Ici Héro, votre compagnon de la fin d'après-midi, que vous soyez à la maison, au boulot ou sur la route. Si vous êtes justement en voiture, je vous donne les trois points de blocage un peu habituels, généralement l'après-midi. Sur Montpellier, c'est sur le rond-point de la Vérune que ça bloque le plus. À 7, au niveau de la route de Balaruc, près de la Pointe Courte, et à Béziers, sur la sortie de la 9, pour rentrer dans Villeneuve-les-Béziers. À part ça, globalement, vous roulez tranquille cet après-midi. 04 67 58 6000, le réflexe ici Héro, au téléphone ou sur WhatsApp pour partager vos informations trafic.
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0: Le centre équestre de Gramont à Montpellier, le domaine d'Ortus à Serras près de Clermont-l'Hérault, ou les écuries d'Aliana à Bessan. Voilà quelques-uns des clubs équestres de l'Hérault qui participent aux journées du cheval qui se tiennent jusqu'à dimanche. Bonsoir Sophie Bentayeb.
3: Bonsoir.
0: Directrice des écuries d'Aliana à Bessan. Pourquoi ces journées du cheval? Vous avez besoin d'un coup de pub pour promouvoir l'équitation?
3: Alors ces journées permettent aux personnes, au public, de pouvoir venir visiter les installations, de rencontrer l'équipe pédagogique, de pouvoir assister à des démonstrations, participer à des sessions ou à des essais avant de s'inscrire. Et puis voilà, quoi, présenter les programmes, voir un petit peu les créneaux qui nous restent. Et voilà.
0: Il y a différentes formes d'équitation. Vous, vous proposez de l'équitation américaine. J'en avais jamais entendu parler.
3: Voilà, c'est ça. Mais écoutez, on est peu nombreux, en tout cas en Occitanie. Dans l'Hérault, je pense qu'on est deux. Voilà, on n'est vraiment pas nombreux. C'est une équitation qui est très différente. On a des selles de cow-boy. On a une façon d'aborder qui est complètement différente. Les chevaux sont un peu plus tenus, beaucoup plus longs. On est moins dans la contrainte. C'est une équitation de travail à la base.
0: Oui.
3: Donc c'est très différent.
0: Oui, très différent parce que c'est quoi? C'est plus spectaculaire, plus risqué potentiellement.
3: Alors au contraire, hein, c'est une équitation qui est quand même beaucoup plus cool, on va dire, beaucoup moins risquée. On a des chevaux qui sont très bien éduqués. Les disciplines sont beaucoup plus faciles, beaucoup plus adaptées même à un public. Débutants adultes, on a énormément d'adultes qui ont vu des séries par exemple comme Yellowstone et qui cherchent du coup à devenir un cow-boy et du coup qui nous appellent et cette année c'est vraiment impressionnant le nombre de demandes qu'on a pour démarrer l'équitation même tard quoi.
0: Grâce à cette série Yellowstone dont vous parliez.
3: Yellowstone a été vraiment un tremplin et j'ai énormément de personnes qui l'ont vu et qui m'appellent pour ça.
0: Combien de licenciés chez vous justement? Je crois que vous êtes assez nombreux.
3: Oui, alors on a 150 adhérents sur la structure, allant du baby poney jusqu'à, en général, on dit que c'est de 2 ans jusqu'à 99 ans, et des fois, c'est pas loin.
0: 99 ans pour faire le cow-boy, pas convaincu, voilà. Mais bon, pourquoi pas.
3: C'est ça.
0: Parlons du sujet qui fâche, l'argent. C'est un sport, l'équitation, qui coûte cher à pratiquer.
3: Alors, en tout cas, chez nous, on a essayé de faire des formules qui soient quand même assez peu coûteuse, on va dire. Pour avoir un cours par semaine chez nous, c'est 65 euros par mois, avec un engagement sur 10 mois, de septembre à juin. Les gens font des chèques et on paye comme ça par mois. Ça permet que ce soit plus abordable. On fait des tarifs quand il y a des fratries ou pourquoi pas de temps en temps quand c'est parent-enfant à 105 euros par mois pour les deux.
0: Oui.
3: Donc ça reste quand même un peu plus abordable, même si c'est un sport qui coûte cher.
0: Un cours par semaine, c'est ça? Donc ça veut dire quoi? Un cours, ça ressemble à quoi?
3: Alors, les cours, c'est une heure entière. J'essaye de proposer aux parents plutôt en semaine pour essayer de se dégager du temps pour eux. Et les enfants, c'est mercredi ou samedi. On a énormément de disciplines en équitation américaine. On en a plus de 108. Donc, on a plein de choses à leur proposer. Je fais aussi beaucoup de balades, beaucoup d'extérieur, parce que c'est très formateur. Et les chevaux aussi, on a besoin, quoi. On a besoin un petit peu de s'aérer, de sortir. Et jusqu'à l'année dernière, on proposait aussi du travail du bétail. Malheureusement, cette année, avec la sécheresse, on n'a pas pu garder le troupeau. Donc, on a arrêté le bétail. Mais on propose énormément de choses vraiment variées.
0: Et on discute de tout ça avec vous. On parle beaucoup aujourd'hui du bien-être animal. Ils sont heureux, vos chevaux?
3: Alors écoutez, on fait tout pour. En tout cas, ils passent toujours avant nous. Ils ont toujours été notre priorité depuis 21 ans. On est labellisé bien-être animal, donc je pense qu'ils sont heureux chez nous.
0: Bon, j'espère. Bon, pour terminer, je suis obligé de vous poser la question. Pourquoi les écuries d'Aliana ?
3: Alors, Aliana, c'est le prénom, les deux prénoms cumulés de mes deux filles, Alia et Leïna.
0: Oui.
3: Alors, j'en ai quatre. Je n'ai pas pu mettre les quatre, mais j'en ai déjà deux.
0: Je me doutais de la réponse. Je m'étais dit peut-être que vous aviez une petite qui s'appelait Aliana. On a bien compris que ce sont donc c'est la contraction des deux. Deux filles. Les journées du cheval, c'est jusqu'à dimanche dans l'ensemble de la France. À découvrir par exemple les écuries d'Aliana qui se trouvent donc à Bessan. Merci Sophie Bentayeb.
3: Merci beaucoup.
0: D'avoir passé ces quelques minutes avec nous.
3: Merci.
0: Et bon courage avec vos chevaux. À bientôt.
3: Merci beaucoup. Bonne soirée. Au revoir.
0: Au revoir.

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1: Le nouveau titre de cette jeune fille qui s'appelle Manon Lisa. Ça s'appelle Le Petit Pêcheur. Nous étions en 2026. Retour quelques années en arrière, et pas que quelques années. 1973, on écoute The Joker de Steve Miller Band dans une minute.
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1: Invitation pour du rugby, du top 14 et une affiche mythique, le derby MHR USAP, autrement dit Montpellier-Perpignan. C'est à voir pas ce samedi, celui d'après au Septéo Stadium. C'est le match où les deux équipes de l'ancienne région Languedoc-Roussillon s'affrontent. Et forcément, il y a un peu de rivalité, ne serait-ce que géographique. Bon, en première journée, les deux équipes ont perdu, mais Perpignan a récupéré un point de bonus défensif. Franchement, c'est un match de la saison à ne pas louper. C'est l'un des plus sympas, avec deux équipes qui sont chaud bouillants sur le terrain et aussi dans les tribunes pour les supporters. MHR USAP, c'est samedi 19 septembre à 16h30 au Septéo Stadium. Ici Héros vous y invite, comme pour tous les matchs à domicile des rugbymen montpelliérains au Septéo Stadium. Un numéro de téléphone pour cela, 04 67 58 6000.

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0: Un tout nouveau lycée a été inauguré aujourd'hui dans l'Hérault, à Cournon-Terral, près de Montpellier. Quel nom porte-t-il? Le journal d'ici Hérault à suivre dans 2 minutes.
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3: Loïs Hamel est originaire de Montpellier. Il puise dans ses racines haïtiennes pour nourrir son rap et sa pop de musique caribéenne. On obtient un cocktail ensoleillé et un pont entre les cultures. Il a récemment sorti son single « Laissez tomber ». ».

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1: Ici Héros, à vos côtés sur la route. Je vous rappelle les quelques difficultés cet après-midi habituelles. Pas d'accident particulier aujourd'hui. Un petit peu de monde au niveau du rond-point de la Vérune à l'ouest de Montpellier, dans le secteur de Vias, quand vous partez de Vias en direction du Cap d'Agde. Et aussi dans le secteur de Béziers, sur la sortie de la 9. Quand vous sortez de la 9 à Béziers-Cabriel et que vous voulez rejoindre Sérignan en passant par Villeneuve-les-Béziers, il y a un petit peu de monde à Villeneuve-les-Béziers, 04 67 58 6000. On compte sur vos informations. Circulation, ça se passe au téléphone, au standard et aussi sur WhatsApp.
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1: J-1 avant le week-end, ça fait du bien de le dire, il est 18h. C'est le journal de Mathias Kern. Le procès aujourd'hui, un an après la violence dans le quartier des Beaux-Arts à Montpellier.
3: Oui, c'était en marge d'une manifestation, souvenez-vous, le mouvement Blue Contou et le mouvement social aussi à la rentrée dernière, un Blue Contou. Une bagarre à la terrasse d'un café avait éclaté entre manifestants et un groupe d'hommes habillés en noir. Tout était parti d'une réflexion. On ne veut pas de fachos dans le quartier. Des vidéos ont circulé sur les réseaux sociaux. Les 6 jeunes jugés aujourd'hui en correctionnel pour violence en réunion ont écopé de 6 à 8 mois de prison avec sursis pour avoir notamment agressé Sébastien, qui a encore des séquelles aujourd'hui. Il était présent au tribunal.
4: J'ai subi un passage tabac extrêmement violent. J'ai eu de sévères fractures au crâne, effondrement du plancher orbital, mon globe oculaire s'est enfoncé suite à la première opération. Là, ça va un petit peu mieux, mais j'ai encore des séquelles. C'est une expérience qui va me traumatiser d'une certaine manière, c'est-à-dire je peux quand même vivre normalement, sortir, etc. Mais c'est vrai qu'il m'arrive d'y penser parfois pour rien, ne serait-ce que quand je me regarde dans un miroir, je vois cette espèce de petite déformité qui persiste à l'œil gauche. Ça me ramène parfois juste une fraction de seconde à cet événement. Je suis resté terrorisé, donc cette terreur ne m'a pas quitté lorsque j'étais confronté à ces individus. Je sais de façon certaine qu'ils étaient avec un groupe d'extrême droite, avec des individus d'extrême droite. Après, eux, est-ce qu'ils en ont conscience? Est-ce qu'ils le nient? Est-ce qu'ils le cachent? J'en sais rien, je ne peux pas me prononcer là-dessus.
3: Et les jeunes jugés ont nié toute proximité avec l'extrême droite, même si à l'époque, la préfecture de l'Hérault parlait d'individus issus des mouvances d'ultra-droite. Un jeune homme de 19 ans, interpellé hier matin, conduisant une voiture volée alors qu'il n'avait pas le permis. C'était rue Eurydice à Montpellier, à la limite entre les quartiers Selle-Neuve et La Paillade. À Peugeot, la voiture a rapidement été retrouvée parce que son propriétaire avait installé un dispositif de localisation dans son véhicule.
1: Elisabeth Badinter est venue dans l'Hérault aujourd'hui pour inaugurer un lycée à son nom.
3: Oui, le tout nouveau lycée de Cournon-Terral à l'ouest de Montpellier, baptisé plus exactement Elisabeth et Robert Badinter. Il a ouvert ses portes à la rentrée de septembre, un établissement flambant neuf, donc situé en pleine nature, et qui permet aux jeunes des communes aux alentours de réduire le temps de trajet le matin et le soir pour qu'ils, alors qu'avant, ils devaient aller jusqu'à Montpellier, Claire Moutarde.
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6: Le proviseur du lycée Laurent Bonnel résume ce que tous les élèves disent de leur nouvel établissement. Enfin, ceux que j'ai interrogés sont unanimes.
7: C'est un très joli lycée.
8: Les neufs, les profs.
9: J'aime tout, c'est nickel.
6: Les couloirs sont larges, les salles de cours sont grandes et lumineuses. Fabienne Pastre, la prof documentaliste qui s'occupe du CDI, rebaptisé CCC, le Centre de Connaissances et de Culture.
10: C'est un lieu magnifique, on a de l'espace, des équipements ultra modernes. Il n'y a plus qu'à mettre en place la pédagogie qui va avec.
6: Tout cela planté au milieu d'un écrin de nature, de quoi favoriser les apprentissages, selon Laurent Bonnel, le proviseur.
11: Un cadre naturel ouvert sur le massif Vergardiol, la plaine, les couloirs de l'amour, etc. Vous avez des vues tout autour des établissements qui apaisent, qui rendent un climat scolaire serein.
6: L'autre grand avantage du lycée, c'est la réduction des temps de trajet. Léna et Leïla habitent à Murviel-les-Montpellier, Cournon-Terral. Sans ce nouveau lycée, elles seraient allées à Montpellier.
12: Tu finis à 18h, c'est 19h chez toi, quoi. Alors que là, on finit à 17h, on rentre 17h30, on est chez nous max, quoi. On rentre beaucoup plus tôt, on peut partir beaucoup plus tard, c'est mieux.
6: Reste malgré tout quelques améliorations à apporter pour les transports. Le bus tram B4, par exemple, qui relie Montpellier à Cournon-Sec, est attendu pour début 2027.
3: La capacité totale de ce lycée à Cournon-Terral est de 1400 élèves, mais les rentrées seront échelonnées, c'est-à-dire qu'il n'y a pour l'instant que des secondes cette année, puis les premières en 2027, et enfin toutes les terminales et les BTS en 2028. Au lycée Feuillade de Lunel, on se plaint de la chaleur dans les salles de classe comme dans d'autres établissements. Les personnels ont décidé d'envoyer une lettre à la rectrice et à la présidente de région, Carole Delga, qui a sur notre antenne ce matin annoncé qu'un recensement des situations d'urgence était en train d'être réalisé dans la région. Les pompiers ont parfois de belles histoires à raconter. Celle de cette jeune maman en est une. Elle est venue cette semaine remercier un pompier du centre de secours de Clermont-Lérault qui l'a aidé à accoucher. C'était le 12 août dernier sur le parking de la caserne. Elle n'a pas eu le temps d'aller jusqu'à la maternité à Montpellier. Le sapeur-pompier a juste eu le temps, lui, de tendre ses bras. Le petit était là. Le bébé s'appelle Loven et sa maman aussi. Sont en parfaite santé tous les deux. Le sport avec le premier match de la Ligue des Champions ce soir pour le Montpellier Handball. Déplacement en Roumanie. Le MHB est à Bucarest. Le coup d'envoi, c'est à 18h45. Et puis une très belle victoire en Coupe du Monde de basket pour les Françaises cet après-midi. Et la joueuse de latte, Romane Berniès, elles ont largement dominé la Chine en quart de finale. Le score impressionnant, 90-61. La météo, François, soleil, encore pour demain.
1: Oui, du soleil, pas le moindre nuage. On parle simplement d'un ciel légèrement voilé en altitude. Mais c'est une belle journée qui s'annonce avec un grand soleil. Du vent aussi, autour des 35 à 40 km par heure, qui donne cette sensation de fraîcheur que je trouve personnellement très agréable. Entre 10 et 19 degrés pour les températures demain matin. Là aussi, c'est très agréable. L'après-midi, température estivale, entre 23 et 30 degrés, pas plus. On s'en contente, ça nous va bien. 23 le minimum au Kellar, 27 si vous êtes à Bédarieux, dans le secteur de l'Odève et au Lonzac, 28. Si vous êtes Sétois ou Clermonté, 29. La maximale, 30 degrés dans le Montpellier-Rhin, le Biterrois et la région agatoise. 30 degrés aussi à Lunel et Ganges. Et j'ai une bonne nouvelle, si vous étiez avec nous ces derniers jours, on parlait de forte chaleur pour ce week-end. Que nenni ! On sera autour des 25 à 30 degrés pour ce week-end, avec du soleil. Voilà qui fait du bien. Quand on dit ça à un jour du week-end, je pense qu'on est pas mal. Merci Mathias.
3: Merci François.
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1: Premier concert de Céline Dion samedi à Paris. Vous l'avez peut-être vu sur les réseaux sociaux faire des coucous à ses fans devant son hôtel. Le Royal Monceau, vous avez bien vu ça, Mathias ?
3: Je crois même qu'elle dansait un peu, non ?
1: Oui, elle danse, je crois qu'elle chante un peu.
3: Elle chante un peu, oui.
1: À mon avis, elle ne doit pas trop forcer sur sa voix, histoire de se préserver pour samedi.
3: Il y a quelques concerts derrière.
1: C'est ça, il y a quelques concerts. Elle a privatisé, je crois, 2 étages du Royal Monceau. Ça doit coûter quelques euros, cette affaire. Mais bon, je pense que ce n'est pas trop un problème pour elle. Céline Dion, la voici. Avec sa petite accord de guitare de Jean-Jacques Goldman, vous avez reconnu Destin. Bonne soirée avec votre radio, ici Hérault.

0: Vincent pendant 2 heures non-stop sur votre radio ici Héros. C'est demain soir entre 22h et minuit. 100% Céline Dion à la veille de son premier concert à Paris.
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0: Le canal de Lunel hier, le village de Capestan mardi, le sentier de l'oppidum de la Ramasse à Clermont-l'Hérault lundi. Quelle radio vous livre sur un plateau des idées de balade pour prendre l'air près de chez vous? Ici Héros, évidemment. Dans 3 minutes, direction Bessan pour une escapade qui sort un peu de l'ordinaire. Pas de canal en vue, pas de village à découvrir, pas de rando à faire. Je vous emmène visiter un atelier de torréfaction de café à Bessan, celui de la maison Étienne. Je ne sais pas si vous connaissez la marque, mais elle commence à se faire un nom dans notre pays. Je vais vous faire une confidence, je déteste le café, je ne supporte même pas l'odeur. Et pourtant, la guide qui va vous y emmener dans 3 minutes m'a convaincu d'y aller. C'est vous dire si elle a de bons arguments. Bon, j'espère que vous allez rester ces prochaines minutes, d'autant que je ne suis pas venu les mains vides. J'ai de la bonne musique sous les bras. À venir, Charlotte Cardin, Michel Jonas, Berlin, et tout de suite, Pierre Demar.

0: 25 degrés, c'est la température de la Méditerranée pour demain. Si vous allez vous baigner par exemple à Vias, il n'y a plus de touristes, on est plutôt tranquille. Et les températures en extérieur sont plutôt agréables. 26 degrés, la même température à l'extérieur qu'à l'intérieur de l'eau. Tout va bien.
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0: 18h15, c'est l'escapade d'Ici Hérault, hors des sentiers battus aujourd'hui, des sentiers tout court d'ailleurs. Notre guide dans le pays, Agathois, nous emmène visiter l'atelier de torréfaction de la maison Étienne à Bessan. Bonjour Laurence Richard.
3: Bonjour, bonjour à tous.
0: La maison Étienne, c'est une enseigne de café reconnue en France et son atelier est donc installé à Bessan.
3: Tout à fait. Donc là, je vous emmène en fait pour un petit voyage exotique et à la fois très très français et même local, puisqu'on se trouve sur la commune de Bessan et on part à la découverte de cette maison qui remonte quand même à 1907, qui était à l'origine la brûlerie du père Étienne, qui a bien évolué pour aujourd'hui s'appeler la maison Étienne Coffee Shop.
0: Qu'est-ce qui vous a plu dans cette visite? Racontez-nous comment ça se passe déjà.
3: La visite propose de découvrir l'univers du café et comment est né le café. Et donc, il y a une anecdote d'ailleurs qui est assez connue. On raconte que sur les hauts plateaux de l'Éthiopie, plus précisément dans la région de Kaffa, il y avait un berger qui gardait ses chèvres et qui a remarqué que les chèvres étaient pleines d'énergie après avoir grignoté des petites baies rouges d'un arbuste qu'il ne connaissait pas spécifiquement. Donc, il a partagé cette découverte avec les moines locaux qui ont utilisé les fruits pour en faire une infusion qui les aidait à rester éveillés pendant leur longue prière. Donc voilà, et l'origine du mot café vient de l'arabe kawa, donc des fois on l'emploie hein, ce mot kawa, qui désigne un type de boisson stimulante. Et voilà, et donc on voit tout le travail qui a été fait par deux agathois, deux personnes du cru, hein, qui travaillaient dans la grande distribution, qui ont repris cette petite brûlerie qui était installée à Avignon, et ils l'ont importée ici, ils ont fait tout un parcours d'expansion pour arriver en 2024, donc vous voyez c'est tout récent, installer à Bessan et proposer justement cette visite guidée.
0: Voilà pour la partie historique et ensuite on rentre dans le vif du sujet avec la visite de l'atelier de torréfaction.
3: Voilà, donc tout est artisanal hein, et on suit vraiment, on ne nous cache rien. Donc on arrive dans une très grande salle où vous voyez tous les gros sacs de jute des cafés qui viennent donc de partout hein, dans le monde et on vous montre le processus. On vous présente aussi la différence des graines, par exemple des graines de café vert hein, avant torréfaction, entre l'arabica, le robusta. On vous apprend vraiment tout ce petit parcours de la graine de café jusque donc dans la brûlerie, la grosse machine de torréfaction. On assiste vraiment du moment où le torréfacteur met les graines jusqu'à la sortie et même l'empaquetage. Toute la fabrication du café pour ces 30 franchises se fait à Bessan. Donc on est tout fiers de savoir d'avoir assisté à ce parcours-ci. C'est très ludique, c'est très pédagogique. On vous raconte vraiment toute l'histoire de cette petite graine, comment on fait un déca, comment on fait les mélanges, comment on fait la force d'un café et les goûts qui émergent justement de ces mélanges de torréfacteurs. Donc c'est un vrai métier aussi. On apprend un petit peu sur le métier de torréfacteur.
0: Et on passe par la case de dégustation. Vous avez senti la différence avec un café que l'on qualifierait d'industriel?
3: Ah oui, quand même. La densité en bouche, si vous voulez, n'est pas la même. Il y a quand même, c'est très très subtil. Les arômes sont très très subtils. Et on vous fait goûter 4 cafés différents. Et à vous de retrouver un petit peu eh bien, les goûts qui émergent plus, les arrière-goûts que vous avez en bouche à la fin. Dans mon atelier, il y avait quelqu'un qui n'aimait pas spécifiquement le café, mais qui s'est pris au jeu aussi, parce que c'est un petit peu une chasse au trésor de savoir quelle est l'inspiration, le goût qui vient en bouche. Et c'est vraiment très très sympa à faire. Donc on apprend mille et une choses. C'est vraiment une invitation au voyage quelque part.
0: La visite de l'atelier de torréfaction de la maison Étienne à Bessan. Merci Laurence Richard. Vous êtes sortie emballée de cette visite, on l'a bien entendu dans votre commentaire. Merci Laurence Richard, à très bientôt.
3: À bientôt.
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0: de vous balader demain. Quelle belle idée. Le soleil sera au rendez-vous. Les températures agréables entre 23 et 30 degrés. Tous les indicateurs sont au vert, sauf le risque incendie qui reste élevé encore demain sur les massifs forestiers de l'Hérault. La préfecture y déconseille l'accès, sauf sur le Somail, l'Espinouse, les Monts d'Orbe, l'Escandorgue, le Larzac et le Pays Gangeot, où là le risque est modéré. Les habitants du nord de l'Hérault sont les grands gagnants demain.
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0: Bonne soirée avec Ici Héro. Il fait bon, 18 degrés aujourd'hui le minimum à Rosis dans le parc du Languedoc, 29 degrés la maximale relevée aujourd'hui à Montarnaud. On est en dessous des 30 degrés, on ne dit pas non, c'est agréable. Il est 18h32, bientôt l'heure de l'apéro. Et si vous profitez de cette fin d'été pour sortir un peu en soirée, quand les températures sont agréables comme aujourd'hui, d'autant qu'il se passe plein de choses en ce moment. J'ai parlé d'apéro il y a un instant et ça n'est pas un hasard puisque vous allez trinquer ce samedi dans les Halles de Béziers pour la fête de la bière. Les brasseurs du Biterrois vous feront découvrir leurs créations. Parmi les plus connus, la célèbre Gorge Fraîche ou la maison Alaric. Les restaurateurs des Halles seront aussi sur le coup pour vous régaler. Tout ça au son de Peña et de groupes musicaux. Des espaces de jeux seront aussi proposés aux enfants. La fête de la bière, c'est samedi toute la journée et jusqu'à 1h du mat dans les Halles de Béziers. Et on boit, si l'on peut, évidemment, avec modération. Ça vous va ? Un souci sur la route, une info sortie, un événement que vous organisez. Faites-le savoir sur le WhatsApp d'Ici Héro, 04 67 58 6000.
1: Bonjour, Ici Héro, c'est Inès de Saint-Jean-de-Védas. Je vous attends nombreux samedi 12 et dimanche 13 septembre 2026 pour découvrir le festival Festin de rue. Cette année, on vous a concocté une programmation composée d'une trentaine de compagnies avec plus de 70 représentations gratuites tout au long du week-end. Théâtre, danse, musique, cirque, déambulation, toutes les formes dédiées au spectacle vivant dans l'espace public vous seront présentées. On espère que vous serez nombreux à profiter de ce bel événement organisé par la commune de Saint-Jean-de-Védas. À très vite, merci.
0: Et pour y être déjà allé, c'est super festif et hyper familial. Il y a beaucoup de monde qui y va. Ne vous privez pas, c'est complètement gratuit.
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0: Samedi soir sur TF1, il y a The Voice Kids, avec cette année dans le jury Soprano, M. Pokora, Santa et Patrick Fiori. Parmi les candidats récents, les jeunes candidats, Julien, 8 ans, de Montarnaud. Est-ce que l'un des coachs s'est retourné ? On écoute sa prestation, séance rattrapage avec Vivian Cuguière, juste après Francis Cabrel, avec Sarbacane.

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1: Dans les écrans d'ici aujourd'hui, un petit Héroleté qui est passé à la télé. Il a participé à The Voice Kids sur TF1.
2: Ok, ça tourne.
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4: 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Bonjour, je m'appelle Juliane et j'ai 8 ans. Je suis en CE2 et j'habite un petit village à côté de Montpellier.
1: À Montarnot.
4: J'ai commencé à chanter depuis un an. J'ai commencé à faire des karaokés et après j'ai fait une chorale. Et après, ma maman m'a dit que je chantais bien et qu'il fallait que je postule à The Voice, donc j'ai fait et me voilà.
1: Alors qu'est-ce qu'il va chanter le petit Julien de Montarnot à The Voice Kids? Nous on va savoir.
5: Je vais chanter le Mal-aimé de Claude François.
6: Ah, parce que c'est une chanson que
5: j'ai rencontrée dans une pub et cette pub-là, il y avait un loup et moi j'ai pas. Et le loup il était mal-aimé, donc moi j'ai pas envie que le loup soit mal-aimé, j'ai envie qu'il soit bien-aimé.
1: Toc toc toc.
5: Entrez.
1: Oh, comme par hasard, il y a un loup qui arrive. Juliane, t'as reconnu?
5: Un yeti?
1: Bah non.
5: Bah un ours?
1: Bah Juliane.
5: Un raton laveur?
1: Tu vas chanter le mal-aimé, c'est un loup.
5: Ah oui. Donc moi, je voulais faire le mal-aimé de Claude François pour que tu sois pas mal-aimé.
1: Allez, c'est parti, soprano, Santa, Patrick Fiori, Matt Pokora vont-ils se retourner? Ah.

0: secret. Mais vont-ils chercher à savoir ce qu'il y a au fond de toi? En tout cas, nous on est là, on te lâchera pas.
1: Mais on ne sait quand même pas retourner, donc ils le lâchent un peu quand même.
2: Oui, on peut le dire, ils l'ont lâché. The Voice Kids, c'est à voir le samedi soir sur TF1, sans Julien donc, de Montarnaud, qui n'a pas été sélectionné par Soprano, M. Pokora, Santa et Patrick Fiori. Dommage, débrouillé pas trop mal, non, ce petit Julien de Montarnaud. Bonne soirée avec Ici Héros.

0: Maxime Le Forestier, Florent Pagny, Enrique Iglesias et Chic, ici Héro, vos chansons préférées. Tout ça avant 19h.
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0: Une diva marocaine à l'affiche d'Arabesque, le festival des arts du monde arabe en ce moment à Montpellier. Je vous invite à découvrir Zina Daoudia ce dimanche au Domaine d'Eau à Montpellier.

Zina Daoudia, qui mélange la musique raï et le shaabi marocain. C'est l'une des chanteuses les plus populaires au Maroc, l'une des grandes voix du Maghreb. Et si vous finissiez votre week-end dimanche soir au Domaine d'eau avec la musique hyper festive de Zina Daoudia, ici Hero vous fait ce beau cadeau. 04 67 58 6000.

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Je viens de voir passer sur les réseaux sociaux qu'un incendie était en cours à Cessenon-sur-Orbe. Il est actuellement pris en charge par les pompiers avec des moyens aériens. Si vous avez des précisions, si vous avez des photos à partager, le réflexe Ici Hérault sur WhatsApp 04 67 58 6000. On compte sur vous.

0: Une fin d'été comme on les aime. Météo sympa demain dans l'Hérault. Soleil dans un ciel souvent bleu azur ou légèrement voilé en altitude en début de matinée. La tramontane qui souffle. Des températures presque frisquettes le matin, entre 10 et 19 degrés. 10 degrés sur les hauteurs, 19 degrés si vous êtes sur le littoral. Température maximale demain, là aussi agréable, entre 23 et 30 degrés. On signe pour que ça dure comme ça pendant quelques semaines.
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0: Allez viens, je t'emmène au vent. Vous vous souvenez de cette chanson de Louise Attaque ? Le leader de Louise Attaque, Gaëtan Roussel, vous avez la bonne réponse. Il est notre invité dans Décibel, le rendez-vous musique d'ici Hérault, après le journal de 19h, à l'occasion de la réédition de son dernier album, Marjolaine. Décibel, après le journal et Maxime Le Forestier. On choisit.

0: Retour dans les années 90 avec à l'instant Maxime Le Forestier. C'était être né quelque part.
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0: Bon jeudi soir avec votre radio locale ici, Hérault à vos côtés, 19h. Dans 5 minutes, Décibel, le rendez-vous musique d'ici Hérault, juste après le journal de Marine Logénie.
2: La condamnation est unanime. Ce soir, le ministre de l'Éducation lui-même porte plainte après des menaces envers une enseignante de Haute-Garonne. Un père de famille est jugé en comparution immédiate la semaine dernière. Il a menacé de mort la maîtresse de son fils, scolarisé dans une école primaire au Fougas, c'est au sud de Toulouse. Selon plusieurs sources, syndicats parents, il aurait menacé de la décapiter. Mathieu Solaire est directeur d'école à Toulouse, membre du SNUIPP 31.
3: Il n'y a rien qui justifie qu'un enseignant puisse exercer son métier dans ces conditions-là. Sur des conditions de peur et de menace, c'est pas possible. Enfin, pour nous, c'est complètement aberrant. Il y a de l'horreur, quoi, et de la solidarité avec la collègue. Maintenant, c'est judiciarisé, donc il faut que la justice, elle, puisse se montrer intraitable envers le parent. Il faut qu'il y ait des injonctions d'éloignement pour vraiment protéger l'équipe. Je sais que le ministère envisageait de recourir à leur décret qui permet de déplacer un enfant si le parent pose problème à l'école. Nous, notre position là-dessus, c'était que ça nous paraissait disproportionné de faire peser sur l'enfant les erreurs des parents. Parce que là, en plus, sur cette école, c'est la seule école de la commune. Donc ça veut dire déplacer l'enfant et il y a une petite sœur. Donc déplacer deux enfants sur une autre commune, dans une autre école, alors que la rentrée a déjà eu lieu, ça nous paraît disproportionné.
2: L'enseignante menacée, elle est en arrêt de travail. Patrick Bruel a porté plainte pour violation du secret de l'instruction contre différents médias, dont Paris Match. Ses avocats dénoncent la publication d'extraits de son audition par les enquêteurs dans la presse. Le chanteur de 67 ans est mis en examen, je vous le rappelle, dans 4 dossiers, notamment pour viol et tentative de viol. Le gouvernement s'attaque au nomadisme médical, le fait de changer de médecin pour avoir un arrêt maladie. Après avoir augmenté de 40% les franchises médicales à la charge des patients, le gouvernement va réduire la durée d'indemnisation des arrêts maladie de plus de 6 mois qui ne concernent pas des affections longue durée et sanctionner donc financièrement ce nomadisme médical. Anne Lordanier, les deux décrets seront publiés dans les jours qui viennent.
4: Oui, dans leur cas, les sanctions seront immédiates. Tous ceux qui pratiquent le nomadisme médical, c'est-à-dire qu'ils passent d'un médecin à un autre pour avoir des arrêts maladie. D'après la Sécurité sociale, en 2024, 13 000 assurés sociaux ont bénéficié de 5 arrêts par 5 généralistes différents dans l'année pour 12 jours en moyenne d'arrêt. Ces nomades devront rembourser une partie des indemnités perçues ou bien payer une pénalité financière. C'est la Sécurité sociale qui le définira. L'autre mesure sera appliquée mi-octobre. Elle concerne beaucoup plus de monde et coûte plus de 3 milliards d'euros à l'assurance maladie. En 2023, 400 000 personnes ont été arrêtées plus de 6 mois pour une dépression ou des troubles musculo-squelettiques sans souffrir d'une maladie chronique ou grave. Les indemnités de ces arrêts longue durée dérogatoires vont passer de 3 ans à 1 an seulement. En contrepartie, le ministère de la Santé promet un meilleur suivi pour ses patients.
2: Précision signale Lordanier. Encore une nouvelle hausse. Le prix repère du gaz va augmenter de 6,3% au 1er octobre, soit une augmentation moyenne de 5,28 € sur la facture le mois prochain. Cette fois, c'est officiel. Edgar Gros-Piron n'est plus président du comité d'organisation des JO de 2030 dans les Alpes. Le bureau exécutif du COJOP réuni cet après-midi prend acte de la décision de l'ancien champion olympique de ski de bosse de quitter ses fonctions. C'est donc la fin de l'aventure JO pour Edgar Gros-Piron qui a en réalité été poussé vers la sortie, Tommy Cataneo.
5: Oui, d'après le communiqué du COJOP, quitter la présidence est sa décision et elle s'inscrit dans une transition choisie, organisée et assumée dans l'intérêt du projet et de sa gouvernance. On comprend qu'Edgar Gros-Piron comme président n'était plus dans l'intérêt de ce projet. C'est l'épilogue d'une série de polémiques qui ont entaché les 19 mois de mandat de l'ancien Savoyard à la tête de l'instance. Des démissions de cadre, celle du directeur général Cyril Linette, un audit sur la santé mentale et morale des agents du COJOP et surtout une confiance rompue entre Edgar Gros-Piron et plusieurs parties prenantes. prenante de ces Jeux, les régions hautes, le ministère des Sports et le comité olympique et paralympique. Il n'en fait qu'à sa tête, nous glissait il y a encore quelques jours une source proche du dossier. Il fallait donc régler le problème et tourner la page. La question désormais, c'est qui pour le remplacer? Un sportif comme le biathlète à la retraite Martin Fourcade, un temps pressenti pour le poste, mais qui avait finalement renoncé en février 2025. Le profil du nouveau président du COJOB pourrait aussi être plus politique pour éviter les frictions avec les principaux acteurs du dossier.
2: Tommy Cataneo, ici Pays de Savoie. L'équipe de France féminine de basketball s'est qualifiée pour les demi-finales de la Coupe du Monde à Berlin après sa victoire contre la Chine. C'est une première. Elles affronteront samedi à 16h30 la Belgique ou l'Allemagne. Louise et Gabriel resteront les prénoms les plus donnés par les parents en 2027 selon les projections de l'officiel des prénoms. Le classement ne change pas. C'était la même chose en 2025 et 2026. Vous le retrouvez dans sa totalité sur ici.fr.
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2: Le temps pour demain. Dès le matin, une perturbation s'installe de la Bretagne au Nord-Pas-de-Calais. Sur le reste du pays, le temps reste sec et ensoleillé. Le ciel est parfois voilé. L'après-midi, quelques nuages se développent sur le Mercantour, le nord de la Corse, où ils peuvent donner une averse. La nuit et la matinée, côté température, sont fraîches. L'après-midi, les températures sont comprises entre 20 et 25 sur la moitié nord, entre 23 et 28 degrés au sud, jusqu'à 27 et 31 sur le pourtour méditerranéen.
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7: Salut à toutes, salut à tous et bienvenue dans Décibel. J'espère que votre jeudi s'est passé comme dans un rêve. Et puis si c'était un petit peu compliqué, bah voilà, dites-vous que la journée est bientôt terminée et que s'ouvre vos yeux et vos oreilles ébahies, une heure d'actualité musicale dans laquelle nous allons recevoir l'excellent Gaëtan Roussel. Vous le connaissez comme chanteur de Louise Attaque, mais aussi comme artiste solo à succès. Il avait eu une victoire de la musique pour ce banger. Gaëtan Roussel sort la réédition de son dernier album en date, le joli Marjolaine. Une réédition augmentée de 6 nouvelles chansons, dont un duo avec Amel Bent. On va pouvoir en parler avec lui, puisqu'il est l'invité ce soir de Décibel. Gaëtan Roussel, qui vous offre la version dédicacée de son album Marjolaine, tout à l'heure au Blind Test. Alors si vous avez envie de jouer avec nous, il est temps d'appeler Yanis au standard 0810 055 056. Également au programme de Décibel ce soir, l'anniversaire du guitariste d'Aerosmith, un blind test, oui, je vous ai pas donné le thème, autour de l'année 1991. Et puis la bonne nouvelle du jour, le retour de Manu Chao qui vraiment se précise, non pas un madame ni deux, mais trois concerts annoncés en région parisienne, toujours au même endroit, une petite salle tout près de Paris à Vitry-sur-Seine qui s'appelle le Kilowatt. Il y jouera Manu Chao le 10 octobre, le 15 octobre et le 13 octobre. Oui, je vous les ai donnés dans le désordre, mais enfin, vous m'avez compris. Le 10, le 13, le 15 octobre, trois concerts de Manu Chao en région parisienne dans des petites salles. On adorerait qu'il le fasse un petit peu partout en France, pourquoi pas, pour célébrer, l'amour que nous partageons avec lui, notamment depuis les succès de la Mano Negra et de son album solo Clandestino 1998. Oui, on a gagné la Coupe du Monde, mais Manu Chao, lui, il a vendu 2 millions d'albums en France. Clandestino.

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1: Je viens de vérifier la capacité d'accueil de public de ce lieu en région parisienne. Le Kilowatt où Manu Chao va donner 3 concerts en octobre, c'est 1000 places. Voilà, donc les 3000 vénards qui ont eu leur ticket, profitez-en bien. Et toutes les petites salles de France et de Navarre, je vous encourage à contacter l'équipe de Manu Chao. Visiblement, en ce moment, il a très envie de jouer dans des espaces intimes. Sois le bienvenu, Manu. Il y a 6 places dans mon studio. Tu viens quand tu veux.
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1: Notre coup de cœur du jour, grâce au label Modulor, bravo à eux d'avoir repéré ce talent, un garçon qui s'appelle Thomas Schmal, un garçon qui regarde le monde dans lequel on vit, parfois un petit peu moche, hein, vous savez, les villes en béton, les autoroutes, les usines, etc. Et lui, il y trouve de la beauté et il en fait des chansons. Autoroute, d'ailleurs, c'est le nom de la chanson qu'on va écouter maintenant. Gros, gros coup de cœur pour Décibel. C'est son troisième single à Thomas Schmal. Il sortira la semaine prochaine son premier EP. Autoroute, Thomas Schmal, grand, grand coup de cœur de Décibel. On n'est pas les premiers, hein. Il a été aussi repéré par les Inouïs du Printemps de Bourges.

0: c'est vraiment mon coup de cœur de cette rentrée. Thomas Schmall, pour que vous le trouviez sur les réseaux et compagnie, c'est S-C-H-M-A-H-L, Thomas Schmall. La chanson que vous entendez, on a vraiment l'impression d'être sur la route avec lui, il s'appelle Autoroute. Et son premier EP documentaire sortira la semaine prochaine, le 17 septembre. Thomas Schmall, franchement, le mec est très très fort parce qu'il nous fait vivre l'expérience d'être en voiture avec lui quand même sur cette chanson. Si vous partez en road trip, tentez-la. Et puis après, voilà, vous nous direz comment ça s'est passé. Allez, dans la suite de Décibels, c'est l'arrivée d'un garçon que l'on aime depuis Louise Attaque, 1997, les amis. C'est une affaire qui roule, hein. Bientôt 30 ans d'amour avec Gaëtan Roussel qui vient nous voir pour la réédition de son album Marjolaine.
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6: Loïs Hamel est originaire de Montpellier. Il puise dans ses racines haïtiennes pour nourrir son rap et sa pop de musique caribéenne. 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
2: Et c'est Gaëtan Roussel qui fait l'actualité musicale. Bonsoir Gaëtan.
3: Bonsoir.
2: J'aime bien quand je vous vois là comme ça, je me dis ça y est, c'est vraiment la rentrée des classes.
3: Ouais, c'est gentil, moi c'est toujours un bonheur de vous rendre visite.
2: Merci.
3: Très sincèrement.
2: L'album Marjolaine est disponible depuis quelques mois.

0: Marjolaine, dernier album solo donc de Gaëtan Roussel. À chaque fois on précise solo parce que Gaëtan c'est aussi Louise Attaque, puis c'est aussi parfois on vous reçoit parce que il y a un album de duo, parce que vous êtes producteur, enfin voilà, il y a plein de choses, même pour la télé, on en parlera tout à l'heure. Là c'est Marjolaine avec une réédition.
1: Tout à fait.
0: Alors ça c'est devenu comme une tradition, hein, les rééditions d'albums. Quelques mois plus tard avec de nouvelles chansons. Est-ce que ce sont des chansons que vous aviez déjà en tête au moment de la sortie de Marjolaine, ou c'est des chansons qui sont nées entre-temps ?
1: Une, pour être tout à fait transparent avec vous, ouais. Une était déjà avec moi et finalement n'a pas trouvé sa place dans la version première de Marjolaine. Ouais. C'est celle qui s'appelle Déjà passé, et tout le reste a été écrit pour la réédition. Une manière de se rappeler au bon souvenir des auditrices et auditeurs qui veulent bien tendre l'oreille.
0: Et à la fois, je me dis, ça doit être chouette cette nouvelle tradition pour les artistes. Alors, ça rajoute une pression parce qu'en fait, on sort pas juste un album. On sort un album en se disant, mais attention, d'ici 6 mois, faut quand même qu'il y ait une réédition, parce que maintenant, vraiment, tous les gros albums ont droit à leur réédition. Vrai. Mais d'un autre côté, je connais l'angoisse de certains artistes, certaines, qui se disent « Oh là là, mon Dieu, ça y est, c'est fini, c'est figé, mon album est fini, il est sorti, je ne peux plus rien faire. » Bah, avec la réédition, on peut quand même faire encore un peu.
1: C'est vrai que arrêter quelque chose ou décider que ça y est, c'est terminé, c'est toujours un petit peu délicat
0: un
1: et je peux
0: déchirement.
1: Comprendre ce
0: oui.
1: que vous dites. Donc c'est vrai qu'il y a cette petite soupape qui existe, ouais. Qui existe maintenant. Moi, je le vois comme une manière de raconter l'histoire en deux temps, mais à un moment donné quand même, ce qui est bien, c'est de pouvoir passer à autre chose. Mais ouais. cette idée de réédition et de deux temps qui existe, et vous avez raison, qui est complètement répandue maintenant, elle est agréable. On peut aller peut-être un peu plus loin. Mmh. Je me dis, moi, j'ai travaillé avec les mêmes producteurs, je vous l'avais raconté la dernière fois, 3 producteurs, j'ai retravaillé avec les mêmes. J'en ai profité pour aller toquer à la porte de 2 personnes, histoire de faire des duos et de rencontrer des gens que je ne connaissais pas à ce moment-là. Donc j'ai essayé de continuer et de pousser un peu plus loin l'histoire que j'essaye de raconter.
0: Mais ça, c'est intéressant. C'est-à-dire, c'est pas une nouvelle histoire, c'est continuer l'histoire.
1: Oui.
0: Et par exemple, dans l'histoire de Marjolaine, il y avait effectivement des rencontres. Il y avait un duo avec Bernard Lavillier, Lové.

0: justement dans la suite de Marjolaine, dans la réédition de Marjolaine. Il y a un duo avec Widad, on en écoutera quelques mesures tout à l'heure, mais il y a un duo événement dont le clip en plus est sorti aujourd'hui.
1: Exactement.
0: Avec Amel Bent. Alors, on adore Amel. Chaque fois qu'elle fait quelque chose, elle vient dans l'émission.
1: Donc,
0: Et bah justement, on découvre, mais c'était déjà le cas, de toute façon, même avec les sonorités de Marjolaine et tout, on vous découvre, Gaëtan, en fait, super fan de musique urbaine, de R&B. C'est pas forcément un style de musique auquel on vous associerait.
1: Tout à fait.
0: Donc, c'est un duo naturel avec Amel ou c'est quelque chose de nouveau pour vous aussi?
1: C'est les deux, je dirais. Ça va être nouveau peut-être dans la manière d'appréhender la musique, en essayant d'aller encore une fois du mieux que je peux et très bien accompagné avec Amel et sur ce titre-là, Marceau, à la co-composition et à la production, pour aller musicalement quelque part, humainement, complètement naturel. Moi, j'ai rencontré Amel à travers ma participation à la troupe des Enfoirés, et ça a été très simple, très rapidement, même si on a deux parcours, je ne sais pas comment on peut appeler
0: ça. Oui, mais vous êtes taillé dans le même bois.
1: Et ça a été immédiat.
0: On sent ça. Oui, immédiat. Oui, vous avez la même générosité, vous adorez le partage, et puis, je pense que vous avez chacun aussi une signature vocale tellement forte, tellement identifiée, vous n'avez pas peur des duos.
1: Non, en tout cas.
0: Non, elle non plus.
1: Elle, je suis sûr que non. Et moi, j'essaye de ne pas en avoir peur non plus. Et puis, moi, c'est une manière aussi de continuer ma quête dont je vous ai déjà parlé. Ça s'appelle l'éclectisme. Ouais. C'est aller au contact des autres et apprendre à chaque fois. Et je redirai ça jusqu'à tant que je continuerai à rencontrer d'autres personnes, à croiser d'autres univers, moi je m'enrichis. Et le mien s'enrichit, donc je crois à ça. Et avec Amel, c'était flagrant et on a essayé de faire une belle balade, et j'espère une belle grande chanson d'amour, livrée. Elle a une voix magnifique et du coup elle va à des endroits où moi je ne peux pas aller. De fait, on a une signature vocale un peu différente. On a le droit tout d'un coup à un refrain qui s'envole que je ne pourrais pas porter tout seul. Elle le porte à merveille, donc on est allé au bout de cette idée-là. Elle a été super. À partir du moment où on s'est rencontrés, je lui ai dit ça serait vraiment super qu'on chante ça. Elle m'a dit mais ça serait super. Je lui ai envoyé une chanson et elle a répondu dans les minutes qu'on suivit. Et je me rappelle toute ma vie. Elle m'a dit c'est un grand oui.
0: Oh.
1: Et ça m'a beaucoup touché. Et ça voilà. Donc coucou Amel, merci mille fois.
0: Coucou Amel, bisous et merci à tous les deux.

0: Amel Bent est invitée sur la réédition de l'album de Gaëtan Roussel, Marjolaine, l'édition Deluxe, qui est disponible comme ça. Et vous étiez tellement heureux de travailler ensemble que vous en avez fait un clip.
1: Oui, voilà, tout à fait.
0: Qui sort aujourd'hui. J'ai déjà posé la question à d'autres artistes, mais je suis très intéressée d'avoir votre réponse, Gaëtan Roussel, justement autour des clips. On dit aujourd'hui, et c'est vrai qu'il y a moins de sous dans la musique, un clip ça coûte beaucoup d'argent. Certains artistes font plutôt le choix de faire sponsoriser des posts Instagram, des petites capsules de 20-30 secondes. D'autres disent, non, moi je tiens au clip. À quel point vous tenez au clip?
1: Déjà, je pense qu'il faut avoir des bonnes idées, et on peut avoir de plus en plus des bonnes idées à pas si cher que ça, oui, sans doute. Et il y a des gens dont c'est le métier et qui travaillent dans ce sens-là. Et il y a toute une chaîne de travail, ouais, entre d'abord, pour commencer, le management, la maison de disques, puis les gens qu'on sollicite dont c'est le métier de faire de l'image. Moi, je pense qu'il faut travailler avec de l'image qui vous représente et qui vous ressemble, pardon. Oui. Donc moi, je serais toujours heureux de faire des clips parce que à travers le clip, on peut montrer un moment, une idée, on peut aller un peu plus loin. L'idée de ce clip-là sur deux escalators qui ne vont jamais dans le même sens, moi, elle m'a parlé tout de suite.
0: Ça tient,
1: ça tient dans une ligne. Je m'avancerai pas sur les budgets pour pas dire de bêtises, mais par contre, je sais que c'est important d'avoir ce clip-là, même si après, il passera sans doute dans les réseaux de télé, mais il va aussi passer dans les réseaux sociaux.
0: Oui.
1: Et c'est pas pour autant qu'on peut pas le sponsoriser, d'ailleurs, ce
0: c'est
1: petit
0: vrai.
1: Poste.
0: Oui, oui, bien sûr.
1: Donc moi je trouve que quand on a la chance de pouvoir faire de l'image qui vous ressemble, et pour ça faut qu'elle soit travaillée, c'est du travail, l'image. Je suis pour, et je suis chanceux parce que là j'ai pu en faire un clip, donc j'en suis très heureux pour le coup.
0: Tant qu'on est dans l'image, parlons de votre carrière d'animateur à la télé. Gaëtan Roussel, j'adore cette émission Abers Road. Mm-hmm. Comme son nom l'indique, hein, pour les bretonnisants ou les fans du coin, se passait donc dans les Abers, qui était une région magnifique de Bretagne.
1: Très bien, oui, tout
0: voilà.
1: à fait.
0: Vous y avez reçu des artistes très attachés à ce territoire, Renan Luce, Jane Birkin, on a beaucoup revu cette émission après le départ de Jane, Raphaël, Nolwenn Leroy, Hervé, Yael, Miossec, Dominique A, Nicolas Perrac, enfin voilà, plein de gens super, Alan Stivell.
1: Oui, tout à fait.
0: Voilà, quitte à aller en Bretagne. Et là, vous sortez de la Bretagne avec la nouvelle saison de cette émission à Abers Road, donc c'est toujours sur France Télé. Vous partez faire un tour avec Claudio Capeo, mm-hmm, en Alsace.
1: En Alsace, exactement, voilà. Vous avez tout compris.
0: Ben l'Oncle Soul.
1: Ben l'Oncle Soul, c'est autour de Tours, de la Loire, là où il a habité beaucoup, et de là où est parti son travail, son nœud papillon, tout ça.
0: Oui.
1: Il y a des petites promenades là où il a acheté ses premiers chapeaux et tout ça, donc autour de Tours et la ville de Tours.
0: Et puis Alain Chamfort, avec qui tout le monde veut partir en week-end, ben c'est Gaëtan Roussel qui va y aller. Il vous emmène où, Alain Chamfort?
1: Il

0: m'emmène vers plutôt presque la Bretagne, la Normandie.
1: Ouais.
0: Voilà, on va dire que c'est la Normandie, lui. Mais c'est un bonheur de faire cette émission pour plein de raisons. Cette émission, au départ, c'est une idée de Gérard Pont, qui est un producteur de concerts et de plein d'autres choses et de télé, qui est brestois et qui a eu cette idée, qui a trouvé le nom, qui a trouvé le concept. Le concept, il est de se promener, c'est comme un portrait à la fois de territoire et de personne. Donc on l'a fait beaucoup en Bretagne, c'est parti de là, vous l'avez rappelé, ça partait des Abers. Et puis maintenant, on est, entre guillemets, hors les murs, hors Bretagne. Et moi, j'aime bien parce que on est dans le principe d'être dans un van, c'est propice à discuter. Ouais. La route est propice à se confier, à discuter. On voit pas vraiment les caméras. Il y a un vrai champ libre pour travailler sur cette émission. Il y a un concept, mais on a le droit de se promener autour. On finit toujours par un peu de musique. Donc voilà, c'est bienveillant. J'ose le mot, même si on l'utilise à tout va. C'est
1: là,
0: bienveillant,
1: là, c'est
0: sincèrement.
1: Vrai pour le coup.
0: Voilà. Et voilà, donc c'est un bonheur de voir cette émission, d'essayer de m'intéresser aux autres, de leur poser des questions. J'aime bien cette idée-là.
1: Aber Road, les artistes parlent aux artistes et croyez-moi, c'est hyper agréable.
0: C'est gentil, je suis heureux que ça vous plaise.
1: Et c'est sur France.tv. Les amis, on est avec Gaëtan Roussel et la réédition de son album Marjolaine. À tout de suite.
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3: Début septembre, nombreux sont les étudiants qui n'ont pas encore trouvé de logement. Alors ici, Héros vous signale le forum Logement des Jeunes, organisé mercredi 9 septembre au domaine départemental Pierre-Vive à Montpellier. Vous y trouverez un stand d'info jeunes pour répondre à vos questions, vous aiguiller vers les partenaires présents, la CAF, Action Logement, les prestataires de logement social, et vous renseigner sur vos droits et sur les possibilités de trouver un premier appartement en fonction de votre statut. Et puis vous pourrez aussi découvrir cet intéressant dispositif de logement intergénérationnel, 1, 2 et toit. Le principe, proposer aux étudiants d'être hébergés pour un loyer minimum chez un senior disposant d'une chambre meublée en échange d'un peu de présence, de menus services et de partage d'activités. Une formule pratique et rassurante dans laquelle tout le monde trouve son compte. C'est bien noté, le forum Logement des Jeunes à Pierre-Vive, c'est mercredi 9 septembre de 14h à 17h à Montpellier.
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1: Et l'actualité musicale du jour, c'est Gaëtan Roussel avec la réédition de son album Marjolaine et aussi une jolie tournée. Ah, ça commence le 31 octobre, pas d'Halloween, donc, ou alors peut-être un concert déguisé, je ne sais pas. 31 octobre.
0: Ne me donnez pas des idées.
1: Ah, ce serait dingue, mais en plus, on est capable. Donc, les docks du Havre le 31 octobre, et puis ensuite, donc, tout le mois de novembre, Nantes, Bordeaux, Toulouse, Metz, Lille, Caen, Brest, Rennes, ensuite au mois de décembre, concert Noël, Lyon, Clermont, et puis ensuite, 2027, ça continue évidemment, mais comme souvent, les tournées de Gaëtan Roussel. On sait quand ça commence, et puis après, voilà. Nantes, Brest, Angers, le Zénith de Paris, notez bien les amis, le 25 février 2027. Et quand je vous dis notez bien, en vrai, j'ai envie de vous dire, surtout dépêchez-vous de réserver, parce que tout ça se remplit très vite. Gaëtan, on se connaît depuis longtemps. Il y a une nouvelle petite tradition dans Décibel, c'est le questionnaire des choix cornéliens.
0: Ouh là là.
1: Oui, il faut choisir. On commence tout doux, et puis après, on verra où ça nous mène.
0: D'accord.
1: Gaëtan, vous préférez une session acoustique ou un concert symphonique ?
0: Je vais prendre symphonique, j'ai jamais fait.
1: Ah, mais
0: c'est pas que je préfère, mais de fait, j'aimerais bien le vivre. J'ai vécu des enregistrements avec des cordes, mais symphonique non. Et des moments, des sessions acoustiques, j'en ai vécu beaucoup. Et j'adore ça, c'est ma colonne vertébrale. Donc, par curiosité et avec grande envie, symphonique.
1: Très bien, on est au bon endroit. Je vous rappelle qu'à la Maison de la Radio et de la Musique, Radio France, non pas un, mais deux orchestres et un auditorium.
0: Ah, est-ce qu'il n'y en aurait pas un de libre, s'il vous plaît ?
1: L'appel est lancé, très bien. Puisqu'on est dans les plantes aromatiques, hein, je rappelle que marjolaine, c'est aussi une plante aromatique. En plus d'être un très joli prénom féminin, je voulais savoir, en votre âme et conscience, Gaëtan Roussel, vous êtes pour ou contre la coriandre ?
0: Ah, moi je suis pour, mais je ne sais pas si on peut être pour ou contre. Je crois que c'est lié à
1: un gène.
0: Et donc en fait, on peut ou pas y aller. Il y en a qui trouvent ça très bon, d'autres qui trouvent qu'on mange du savon, si j'ai bien compris.
1: Oui, c'est la génétique qui nous fait sentir la coriandre comme du savon.
0: Alors moi, non. Moi, je suis pro.
1: Pro-coriandre.
0: Pro-coriandre, en tout cas, je l'accepte avec bonheur et je trouve ça très bon. Même si je trouve que ça peut vampiriser un petit peu. Attention à ne pas en mettre trop.
1: C'est bien. Un artiste engagé, pro-coriandre, dans Décibel. Vous préférez que une de vos chansons, soit une trend TikTok ou choisie pour être la musique d'une pub ?
0: Ouh ! Ah, je sais pas. Je sais pas. Alors, à ce jour, je sais pas.
1: On a dû vous solliciter pour les pubs.
0: Oui, et puis on a fait des synchros avec Louise Attaque, on a fait des synchros avec notre chanson Je t'emmène au vent pour un réseau de téléphonie. TikTok nous a aidé aussi pour Je t'emmène au vent.
1: TikTok aussi.
0: Je prendrais bien un train TikTok, allez. Voilà, j'aime bien.
1: Avec une Corée.
0: Voilà, comme celui de Christophe, la Christophe Maé, son J'avoue là, j'adore. Voilà, coucou Christophe. J'adore.
1: Tout l'été ma fille m'a chanté cette chanson,
0: c'est
1: Christophe Maé, qui est plus vieille qu'elle.
0: Non, mais c'est super. Il y a des J'avoue magnifiques hein. Et un gros bisou à Christophe.
1: Si vous deviez devenir virtuose d'un seul instrument, ce serait lequel ?
0: Le piano.
1: Vous en rêvez ?
0: J'en rêve parce que j'en joue un petit peu, mais vraiment je pianote, c'est le cas de le dire, et j'aurais aimé beaucoup. Ouais. J'aurais beaucoup aimé à maîtriser, parce que je pense que quand on maîtrise et qu'on devient virtuose de quoi que ce soit, il y a une grande liberté derrière qui peut s'ouvrir à vous. Donc voilà, c'est oui, j'ai pas réfléchi, j'ai dit piano tout de suite parce que j'y arrive tellement pas.
1: Est-ce que vous échangeriez 6 mois de votre vie contre le retour d'Alain Bashung?
0: Ah oui, ah oui. Mais maintenant, je vous donne un nom, si vous voulez.
1: Waouh. Il manque.
0: Il manque partout. Puis, il était tellement inspirant. Tenez, hop.
1: Allez, merci. Préférez être jury de The Voice ou candidat dans Koh-Lanta?
0: Ah, je vais prendre jury de The Voice. Je vais prendre le siège.
1: Hein. On aime son confort. Oui, je comprends.
0: J'avoue.
1: Ah là là, Gaëtan Roussel, allez, encore un petit choix cornélien. Vous vous réveillez demain matin avec une nouvelle voix, celle de Vanessa Paradis ou de Bernard Lavillier?
0: Oh, mais...
1: Vous avez fait des duos avec les deux.
0: Bah oui.
1: C'est la vôtre, après, pour toujours.
0: Oh, c'est dur, je vais prendre celle de Vanessa Paradis, puis j'irai voir Bernard Lavillier pour voir s'il veut pas faire un petit duo avec moi. S'il vous plaît. Et donc, bonjour Vanessa, bonjour Bernard.
1: On envoie que des bonnes ondes aux artistes qu'on aime. Bah oui, nous on fait comme ça. Et allez, on termine, parce que je vous sais sportif, mais quand même Gaëtan. Vous préférez faire un footing par moins 10 degrés ou ne plus jamais faire de sport?
0: Alors, footing par moins 10 degrés direct.
1: Pour de vrai, vous y allez?
0: Ah bah oui. Oui, il faut s'échauffer un petit peu. Ah, plus faire de sport, j'aimerais pas.
1: Ouais.
0: C'est quelque chose que j'aime faire, que j'ai toujours aimé faire, que je fais de plus en plus.
1: Et dans le cadre d'une tournée, c'est important aussi?
0: Oui, c'est important. C'est important, mais c'est important physiquement, mais c'est aussi important mentalement. Enfin, je sais pas, là, ça devient personnel. Chacun a son rapport au sujet. Moi, c'est important au quotidien. Et donc, en tournée, c'est aussi important. Oui, tout à fait.
1: Gaëtan Roussel a répondu à tout, ce qui ne m'arrange pas pour enchaîner avec la chanson qui arrive, qui s'appelle Tu ne réponds pas. Elle est sur la réédition de l'album Marjolaine. Découvrez-la maintenant, mais sachez que Marjolaine, version réédition de luxe, est disponible.

0: Une chanson de plus à ajouter à la liste des incontournables de Gaëtan Roussel. Tu ne réponds pas. C'est sur la réédition de Marjolaine. Gaëtan, il est obligatoire de chanter cette chanson en concert, s'il vous plaît.
1: D'accord, je le note.
0: Il est obligatoire, mais après je dis s'il vous plaît pour quand même voilà avoir un semblant de rondeur, mais pas du tout. Il faut vraiment. Elle est géniale.
1: C'est gentil, merci.
0: Et la tournée donc qui commence le 31 octobre au Havre. Cette réédition de Marjolaine, elle est portée par le duo avec Amel Bent. Jolie chanson d'amour qui s'appelle Comme ça, dont je vous recommande le clip, tout en escalator et en rendez-vous manqué.

Depuis Gaëtan Roussel étant un passeur, je pense, je vous avais entendu à la radio, sur une radio concurrente, mais je sens bien que vous aimez aussi faire découvrir des artistes aux gens. Vous nous faites découvrir Wydad.

0: Gars des jours, Gaëtan Roussel et Widad, ça fait partie des inédits de cette édition de Marjolaine. Qui est cette petite merveille?
1: Widad, c'est une chanteuse assez jeune qui est avec qui on partage la même maison de disques, Playtou. Et voilà, je trouve que sa voix est superbe. Elle a fait une très belle chanson. Elle a fait une très belle chanson qui s'appelle Casbah, qui est très très belle. Et voilà, donc c'est, comme vous l'avez dit tout à l'heure, une manière de rencontrer l'autre. Et on lui a proposé, c'est une chanson que j'ai faite avec Renaud Rebillot, qui est un des trois producteurs de Marjolaine. Et on a eu envie de partager cette chanson avec Widad. Elle a dit oui. C'est une petite comptine avec comme une ode à découvrir l'autre et à être curieux, à essayer d'essayer de se comprendre les uns les autres. Et voilà. Et Widad à découvrir. Elle a de très belles chansons et une magnifique voix.
0: Ouais. Et puis on disait tout à l'heure que ce monde a besoin de chansons d'amour. Ce monde a aussi besoin de chansons où on se rencontre. Donc voilà, elle fait beaucoup de bien par les temps qui courent. Non, mais c'est vrai. Il faut bien le dire. Gaëtan Roussel, la légende raconte qu'un animateur radio un jour vous a reçu et ne vous a pas posé de questions sur Louise Attaque. Il s'est transformé en pierre. Je vais donc vous demander comment ça va chez Louise Attaque. Je veux pas que ça m'arrive.
1: Moi, c'est ma rentrée promo aussi. Alors là, je suis très heureux de la faire avec vous, Lily. Mais vraiment, alors là, si j'osais, je dirais j'avoue, mais je le dirais pas.
0: Ah, j'avoue.
1: Louise se porte très bien.
0: Bon.
1: Louise va avoir 30 ans l'année prochaine.
0: C'est ça.
1: Voilà, le premier album va avoir 30 ans. Donc, on cherche une petite idée pour fêter l'anniversaire. On avait fêté les 25 ans en organisant un concert, plusieurs concerts dans la même journée, gratuit, avec un qui était sur les réseaux pour que tous les gens intéressés puissent participer. Donc là, on cherche une idée. Et puis un jour, je pense qu'on va se retrouver. Sans doute qu'on repartira sur les routes. Rien n'est fait pour l'instant. J'essaye de profiter du moment et de la tournée solo de Marjolaine. Mais on va commencer par cette idée-là, les 30 ans l'année prochaine. Après, moi, je veux pas que Louise Attaque devienne juste un groupe qui souffle des bougies. Donc à chaque fois qu'on décide d'apparaître,
0: c'est que vous avez de nouvelles choses à dire.
1: Voilà. J'aimerais cette idée-là. Un jour, ça s'arrêtera. Mais là, en ce moment, il y a encore cette idée-là. Donc voilà, et mes camarades, Robin et Arnaud, sont en pleine forme. Et voilà, on se voit souvent. On a réussi à installer une relation qui est jolie, qui est tendre et qui est vraiment une amitié de fond, quoi.
0: Ouais. C'est ça, des amis de toujours. Maintenant, vous avez passé plus de temps sur Terre avec eux que sans eux.
1: Exactement.
0: Ça, c'est fou, quand même.
1: Merci.
0: Et puis, allez, je prends des nouvelles aussi d'un Gaëtan Roussel que j'aime beaucoup. C'est le Gaëtan Roussel, homme de l'ombre, producteur, auteur, compositeur pour d'autres. Est-ce que là, vous avez. Alors, le temps, vous ne l'avez pas, clairement, vous partez en tournée, mais est-ce qu'il y a des envies peut-être pour l'année prochaine ou des choses comme ça?
1: Il y a toujours l'envie de rencontrer les autres et d'écrire pour les autres. C'est quelque chose qui me plaît, qui décale, qui enrichit. Donc j'aime cette idée-là. Là, j'ai retrouvé quelqu'un que j'adore, avec qui on est en train de travailler et avec qui j'avais déjà fait un disque. C'est Rachida Brakni. On avait fait un album sous un
0: nom
1: L'Édisseur. Et on est en train de travailler sur le deuxième. Rachida Brakni est une personne extraordinaire et bourrée de talent.
0: Génial. Bon, c'est que des bonnes choses à venir. Premier encart, les amis, c'est aujourd'hui le clip de Gaëtan Roussel avec Amel Bent. La réédition de Marjolaine, elle est déjà disponible et la tournée à partir du 31 octobre et jusqu'en 2027. Le Zénith de Paris, le 25 février 2027, ce qui vous fait donc un excellent cadeau de rattrapage de Saint-Valentin. Si le 14, vous avez été limite, vous pouvez vous rattraper le 25 avec Gaëtan Roussel au Zénith. Merci Gaëtan.
1: Merci pour l'accueil. Merci mille fois. À bientôt.
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4: Et sur votre radio ici, tous les soirs dans Décibel, on joue avec la musique, le cadeau du jour, vous vous en doutez, un rapport avec Gaëtan Roussel, notre invité qui vient de partir. Et alors, il est très très cool, Gaëtan Roussel, puisqu'il vous a signé les albums, les rééditions de son album Marjolaine, dédicacé donc par Gaëtan Roussel, et a gagné maintenant au Blind Test. Pour jouer avec nous, il y a Jamal. Bonsoir Jamal.
5: Bonsoir Émilie.
4: Bienvenue, comment ça va Jamal?
5: Ça va très bien.
4: Bon, et vous avez déjà gagné hein, avant même de jouer, c'est plutôt sympathique.
5: Bah, ça, c'est cool, c'est pour ça que je participe.
4: C'est ça, c'est le meilleur jeu, dites-le à vos amis.
5: Sans problème.
4: Jean-Marie est avec nous aussi, salut Jean-Marie.
6: Bonsoir Émilie.
4: Comment ça va Jean-Marie?
6: Bah, très bien.
4: Félicitations à tous les deux. Quel bon goût d'écouter cette émission, de venir jouer avec nous et de remporter donc chacun un exemplaire dédicacé de l'album de Gaëtan Roussel, Marjolaine, cette jolie réédition de luxe. Nous allons maintenant pouvoir jouer au Blind Test sur le thème de l'année 1991. Parce que, mis à part le fait que 1991, c'était il y a pile 35 ans, c'est une année musicale particulièrement riche, variée, éclectique et qui frise l'excellence dans absolument tous les domaines. Musicaux, j'entends. Donc, Jean-Marie et Jamal, je vais vous passer des chansons de cette année-là et il va falloir retrouver le plus rapidement possible le nom des interprètes, ok?
6: Ça marche.
5: Okay.
4: N'oubliez pas de me donner votre prénom avant de proposer une réponse, afin que je sache lequel de vous deux a dégainé le premier. Messieurs, est-ce que vous êtes prêts à aller faire un tour en 91?
6: Prêt.
4: Alors on y va. Première chanson de 1991, tube de cette année-là, dites-moi, qui chantait ça?
6: Jean-Marie.
4: Jean-Marie.
6: Ah, c'est Mylène Farmer.
4: Oui!

0: Je vous entends chanter chez vous. Hein. Elle est dure celle-là. Désenchantée, bravo Mylène Farmer en 91, un premier point pour Jean-Marie. Il y avait aussi des chansons qui nous faisaient rire et qui étaient numéro 1 du top 50 en 1991. Alors dites les amis, qui chantait ça ?
1: Jean-Marie.
2: Les Inconnus.
0: Oui, bravo !
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0: L'émission de télé qui regroupait la totalité du pays, c'était la télé des Inconnus. Et à chaque fois, comme il y avait un petit peu de musique dedans, les chansons devenaient de grands succès. Jean-Marie, bravo. Deux essais de bonnes réponses. Je vais aller faire un tour du côté de chez Jamal pour voir comment ça se passe. Ça va, Jamal ?
2: Ça va, mais l'année 91, c'est vraiment pas mon année musicale.
0: Ce serait quelle année ? Je note pour la prochaine fois comme ça, Jamal. Ouais.
2: Ah, plutôt les années 2000. Là, j'étais encore bébé en 91.
0: Bah oui, mais c'est bien. On découvre des trucs.
2: Ouais, le gagne en culture générale.
0: C'est ça. Et nous, nous les vieux, ça nous renvoie quand même dans une jolie période de jolis souvenirs. Alors, je disais, hein, 91, c'était il y a 35 ans. Mais là, attention, c'était il y a 35 ans, jour pour jour, le 10 septembre 1991, qu'est sortie cette chanson. Qui est ce groupe américain qui chantait ça ?
2: Jean-Marie.
0: Jean-Marie.
2: Nirvana.
0: Nirvana, bravo.

0: Queen d'une génération sortie il y a exactement 35 ans. Smells Like Teen Spirit, le premier tube de Nirvana, mais en vérité qui n'a pas été un tube instantané. C'est grâce au clip sorti quelques mois plus tard, et grâce à MTV notamment, que cette chanson a fait le tour du monde. C'est un sans faute pour Jean-Marie, et c'est, il me semble, quand même une mention honorable pour Jamal, qui se dit que peut-être finalement les années 90, ça vaut le coup de s'y pencher de temps en temps.
1: Exactement, exactement. Mylène Farmer, j'aurais pu trouver.
0: Ah voilà.
1: Jean-Marie était vraiment au top.
0: Vous étiez au top tous les deux, messieurs. Merci beaucoup d'avoir tenté votre chance à ce blind test de Décibel. Et je vous propose maintenant d'écouter MC Solar avec Caroline. Grand tube, évidemment, de cette année-là. MC Solar, qui avait été découvert avec son album Qui sème le vent récolte le tempo. Dessus, bah, y a cette balade, cette histoire d'amour très triste. Et donc, depuis 35 ans, nos cœurs saignent avec celui d'MC Solar quand on pense à Caroline.

0: 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Caroline, quelle beauté! MC Solar, on était tellement bien en 1991. Je vous propose de rester dans la période.
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0: Bah oui, l'anniversaire du jour va nous emmener en 1993. On va écouter un des plus grands tubes d'Aerosmith, la sublime chanson Crying, écrite par Steven Tyler, le chanteur emblématique d'Aerosmith, et puis son guitariste Joe Perry. Bah c'est Joe Perry qui est à l'honneur aujourd'hui, ce bon vieux Joe Perry qui a rencontré Steven Tyler à Woodstock. C'est vous dire s'ils sont vieux, les compères, et s'ils sont restés ensemble longtemps, et qu'on les surnommait les Toxic Twins dans les années 70, rapport à leur mode de vie un peu compliqué. Dans les années 80, tout pareil. Les années 90, ça commençait à se calmer un peu. Du coup, bravo, bravo à Joe Perry qui souffle aujourd'hui à plein poumon 76 bougies. Et bah, c'était pas gagné. Allez, on écoute Crying, grand tube de 93. Vive Aerosmith, vive le rock, vive la guitare et bon anniversaire à Joe Perry.

0: Quel bonheur de terminer l'émission avec Aerosmith à suivre sur votre radio ici. Éric Bastien, il n'y a pas que Paris dans la vie. Et puis merci à toute l'équipe de Décibel. Ce soir, il y avait Ange Duc, Yanis Kalem, Iris Guitoni, Thierry Boffa et Mélodie Chaïb. À demain avec Soprano.
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0: Que votre soirée soit belle, mes petits chéris. Il est 20h sur votre radio. 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
4: Bonsoir à tous et bienvenue sur Ici. Je suis très heureux de ce rendez-vous chaque soir qui nous lie ensemble depuis maintenant quelques jours entre 20h et 21h. Une heure pour voyager et surtout pour mettre en avant le patrimoine de notre pays. Une heure pour découvrir les belles initiatives. C'est aussi une heure pour donner la parole à un invité qui arrive dans un instant et vous allez voir que toute la France le connaît. On ira en Seine-et-Marne ce soir avec Benoît Prospero et sa revue des merveilles. Robin Bernot nous emmènera en Auvergne. Il sera question de rafraîchissement. C'est l'actualité, sujet de société. Puis Catherine Quicandon partira à la rencontre d'entrepreneurs à découvrir dans la Drôme. Notre invité est acteur, il est comédien. Vous connaissez son physique, vous connaissez aussi sa voix depuis maintenant quelques décennies. Comédien de café-théâtre dès le début des années 60, membre fondateur du Café de la Gare avec Coluche, avec Patrick Devers, avec Romain Bouteille. On le voit à l'affiche de grands succès populaires tout au long de sa carrière. Allez, quelques messieurs trop tranquilles en 1972, le retour du Grand Blond avec Pierre Richard en 74, ou encore dans deux volets de la trilogie de la 7e compagnie. Le rôle principal, je l'oublie pas, en 1978, Le Pion, film excellent que j'adore, qui fait partie dans sa filmographie des préférés. Il est aussi le dinosaure Rex dans Toy Story qu'on a pu découvrir cet été, mais je crois qu'il restera pour la postérité.
5: Comment Salomon, vous êtes juif ? Salomon est juif.
6: Oh !
5: Et mon oncle Jacob qui arrive de New York, il est rabbin ? Il n'est pas juif ?
6: Ah si !
5: Et pas de notre famille ?
6: Si !
5: Tout ça fait rien, je vous garde quand même.
4: Je reçois aujourd'hui Henri Guibé. Et encore, j'ai parlé que de cinéma, j'ai pas parlé de théâtre parce qu'il connaît tous les théâtres de France. Bonsoir Henri Guibé.
7: Bonsoir, bonjour. Bon.
4: Comment ça va ?
7: Eh bien, ça va. L'âge venant, ça va. J'ai pas plus de douleurs et d'inconvénients qu'un autre. J'en ai même moins à la rigueur.
4: Mais c'est important ce que vous dites, parce que moi je trouve que je regarde vos yeux et je trouve que vous avez ce regard qui pétille, celui que j'ai vu dans de très nombreux films. Je crois que vous avez gardé ce petit côté, ce brin de folie tout au long de votre vie.
7: Oui, bah faut pas. Hein. Quand on est fou, faut pas se soigner. C'est très très bon.
4: Mais par toi, c'est votre carrière. J'aurais pas cette prétention. On a écouté quelques films comme ça, quelques extraits. Tout ça s'est passé très vite. Vous avez eu le temps d'apprécier, de prendre conscience de qui vous êtes aujourd'hui, Henri Guibé.
7: Eh bien, je ne sais pas encore exactement qui je suis aujourd'hui.
4: Il serait temps.
7: Non, mais parce que je cherche pas à savoir.
4: Non, c'est peut-être mieux.
7: Quand la vie est une surprise, c'est mieux.
4: Oui.
7: L'important, c'est que ça soit pas un cauchemar.
4: Je peux vous demander votre âge, Henri, ou c'est trop indiscret ?
7: J'aurai 90 ans en fin décembre.
4: Le 21 décembre.
7: Le 21 décembre, exactement.
4: Waouh ! Est-ce que vous êtes prêt à retourner un peu en arrière dans la cartographie de votre vie, Henri Guibé ?
7: J'aimerais bien s'il y avait une machine à remonter le temps.
4: Ah oui, c'est vrai, vous aimeriez avoir, comme on dit souvent, 20 ans, 30 ans aujourd'hui ?
7: Vous savez, la machine à remonter le temps, elle n'existe pas.
4: Non.
7: Alors donc, on peut aller la visiter, mais on peut pas la revivre.
4: Non.
7: Donc, c'est vrai, on ne peut faire que des aperçus comme ça, au lointain. On peut se dire, tiens, j'aurais pas dû faire ça, ou peut-être j'ai peut-être bien fait de le faire. Enfin, voilà, quoi.
4: Bah, on va faire ces aperçus, alors.
7: Allons-y, et percevons.
4: L'émission s'appelle « Il n'y a pas que Paris dans la vie », pas de chance. Vous, Paris, bah oui, il y a Paris dans la vie, vous êtes né à Paris. Hein.
7: Je suis né à Paris dans le 14e, j'ai passé mon enfance dans le 11e arrondissement. Après, en me mariant, j'ai habité le 10e, puis le 19e et le 14e.
4: Avenue Simon Bolivar, je crois, dans le 19e.
7: Avenue Simon Bolivar, j'ai habité un petit peu avec mes parents.
4: D'accord.
7: Mais dans le 19e, après, avec ma femme, on habitait avenue de la Porte Brunet.
4: Ok. Alors vous avez fait un sacré bond dans le temps, parce que moi j'étais vraiment aux toutes premières années de votre vie. Vous avez donné votre âge, vous aviez 3 ans quand la Seconde Guerre mondiale est arrivée, et puis à peine une dizaine d'années quand elle s'est terminée, la libération de Paris.
7: Ouais.
4: C'est aussi, j'imagine, des souvenirs, des images peut-être qui ne sont pas très réjouissantes. Vous avez forcément des souvenirs de cette période, Henri Guibé.
7: J'ai des souvenirs, oui. D'abord, je vivais avec ma mère. Mon père était à Londres, donc je vivais avec ma mère. Et ma mère faisait de la résistance.
4: Ouais.
7: Et ma mère m'emmenait toujours au cinéma, au théâtre, au cirque. J'aime autant être au spectacle pendant cette période-là. Parce que pendant l'entracte, elle rencontrait quelqu'un, une dame ou un monsieur, et ils échangeaient leur programme. Et dans le programme que ma mère recevait, il y avait ce qu'elle devait faire. Elle a un courrier à amener, un message, voilà.
4: Évidemment.
7: Mais ça, je ne le savais pas, moi.
4: Vous allez le comprendre plus tard.
7: Ma mère, elle m'a dit ça quand j'avais 18 ans.
4: Elle était de Angers, votre maman.
7: Oui, elle était née à Angers.
4: Ouais. C'est une ville que vous avez découvert, enfant, ou
7: vous avez pas d'attache ? Oui, j'ai vu un peu Angers, enfant. J'avais un oncle et une tante qui vivaient là-bas. Un oncle qui était un personnage assez extraordinaire. Il avait été capitaine en 14, et pour lui, Pétain, c'était son modèle.
4: Ouais.
7: Et comme il était alsacien d'origine, il parlait très bien l'allemand, ce qui fait qu'à Angers, pendant la guerre, il travaillait à la Chambre des Commerces, il fréquentait des Allemands, des officiers, tout bon. Il s'entendait très bien avec ces gens-là, alors que ses deux enfants, eux, faisaient de la résistance.
4: Il l'a appris que ses enfants...
7: Il le savait.
4: Ah, il le savait,
7: mais enfin, les familles ont leurs contradictions.
4: Hein. Évidemment. Hoche, ça c'est aussi une ville qui compte pour vous, dans le Gers. C'est
7: oui.
4: Votre grand-mère ?
7: Oui, alors ma grand-mère, oui, elle a passé son enfance dans un petit village qui s'appelle Toux. Et elle a passé son certificat d'études à 13 ans. Et après, elle est rentrée en apprentissage comme couturière.
4: Alors vous allez écumer les écoles de la capitale, surtout dans le 11e arrondissement. On disait souvent que vous étiez dans la lune, que vous étiez inattentif. Je crois que vous avez arrêté l'école à quoi, 14-15 ans ?
7: J'ai arrêté, oui, parce que après le certificat d'études, j'avais envie d'être acteur. À 14 ans, j'ai eu envie d'être comédien, parce que j'appartenais à des mouvements de jeunesse dans lesquels il fallait faire les guignols de temps en temps, et j'étais toujours le premier, puis l'idée comme ça m'est venue de faire comédien. Et je me souviens, avant le certificat d'études, on passait un examen, l'orientation professionnelle. Et là, il y a un monsieur que devant, je passe dans l'orientation. Et bien, qu'est-ce que tu veux faire plus tard? Je dis, je voudrais être comédien.
4: Là, vous l'avez su très jeune.
7: Et là, il m'a regardé, dans ses yeux, j'ai l'impression que je ne sais pas ce qu'il pensait. Et il m'a dit, mais tu rigoles, tu plaisantes. Les garçons de ton milieu ne peuvent pas faire ce genre de métier. Quand il m'a dit de mon milieu, ça m'a un peu gêné, mais enfin, bon. Et quelques jours plus tard, mon instituteur m'a dit, pareil, tu veux devenir acteur? J'ai dit oui, il m'a dit, c'est une très bonne idée, ça, c'est très très bien.
4: Donc ils vous ont encouragé.
7: Hein?
4: Ils vous ont encouragé.
7: Mon instituteur m'a encouragé. Il m'a dit, c'est très bien, tu vas apprendre des tas de choses, là. Et puis, j'ai dit oui, mais à l'orientation professionnelle, on m'a dit que c'était pas pour moi. Et là, mon instituteur m'a dit, mon garçon, apprends une chose. Ouais. C'est qu'il ne faut pas écouter le premier imbécile qui parle.
4: En tous les cas, il a eu raison, celui qui vous a vu aller dans ce métier. On va bien sûr continuer de se balader dans les lieux qui vous ont marqué. On parlera pas de vos jours en Seine-Saint-Denis. Vous y avez été en pension, je crois, pendant un an. C'est pas un lieu qui vous a marqué. Une petite aparté, Henri Guibé, autour de la Revue des Merveilles, avec Benoît Prospero, qui nous rejoint dans cette émission tous les jours. Et s'il nous parle de Revue des Merveilles, c'est qu'il y a toujours une bonne raison de s'émerveiller. N'est-ce pas, Benoît ? Aujourd'hui, nous sommes dans une ferme. Là, il entend, Guy, une ferme pas comme les autres.
3: Une ferme du futur, ou du présent, hein, puisque ça existe déjà, a priori. Bienvenue à la ferme des Folies, avec ici par Île-de-France. Nous sommes avec Béatrice et Lorena en Seine-et-Marne à Gouverne, dans un jardin de 2 hectares. Et l'idée, c'est qu'elles ont créé une ferme maraîchère en agroforesterie. Et le principe est très simple. Béatrice.
6: Alors c'est ce qu'on appelle l'agroforesterie, c'est remettre de l'arbre pour créer de l'ombre dans le système agricole. Il y a aussi le sol, donc l'idée c'est d'avoir un sol vivant, donc qui est structuré avec des tas de galeries de tous les organismes qui peuplent le sol, puisqu'ils sont extrêmement nombreux. Et donc c'est un sol qui crée de l'humus et qui retient l'eau. Donc, ce qui peut être intéressant dans les années à venir. Et il y a aussi la gestion de l'eau. On récupère l'eau de pluie qui tombe sur nos deux serres pour irriguer ensuite le reste de l'exploitation.
3: Et l'agroforesterie permet aussi quoi, Lorena ?
8: On est capable de résister aux aléas climatiques un petit peu mieux que nos collègues qui font de la monoculture sur énormément de surfaces.
3: Ah ben oui, parce que petit rappel, l'agroforesterie permet donc, entre autres, de mieux stocker le carbone, protéger les sols contre l'érosion, améliorer leur fertilité, favoriser la biodiversité, les insectes pollinisateurs, offrir un habitat à la faune, ou encore donc résister aux fortes chaleurs. Et l'idée, au-delà de tout ça...
6: Nous, on est une initiative privée et personnelle portée par deux femmes, et surtout, on est essaie d'embarquer avec nous des citoyens qui ont envie de voir quelque chose advenir au-delà des idées, de se dire il faut s'adapter au dérèglement climatique, et ben à un moment donné il faut le faire. Donc nous on essaie de communiquer beaucoup et d'être une ferme qui est un lieu de passage où les gens peuvent venir, c'est ouvert, qui veut vient donner un coup de main.
3: Eh ben oui, et sachez aussi au passage que celles et ceux qui font de l'agroforesterie, eh ben communiquent entre eux, entre elles, comprenez, au niveau national.
6: Oui oui, on s'inscrit dans des mouvances qui sont à minima national voire international, et on s'inscrit dans le réseau des AMAP, puisque nous on commercialise que en AMAP, et donc les AMAP c'est aussi, en tout cas au niveau de l'Île-de-France, c'est un réseau. On a des échanges entre maraîchers, pareil par exemple là sur les variétés de tomates qui ont bien marché malgré la canicule et celles qui n'ont pas marché du tout, enfin voilà, donc entre nous on a des échanges techniques.
3: Et au fait, quand même, on va le rappeler au passage, avec l'agroforesterie on peut faire pousser quel type de légumes au-delà des tomates?
8: Des betteraves, des blettes, des petites oignons nouvelles, concombres, courgettes, aubergines, c'est pas mal.
3: Ah bah oui, tout en fait. Merci Lorena et Béatrice de la Ferme des Folistes en Seine-et-Marne, à Gouverne. Merci d'avoir choisi l'agroforesterie. Pourquoi? Parce que c'est une merveille. Le site lafermedesfolies.com et merci ici Paris-Île-de-France.
4: Merci beaucoup Benoît Prospero, Henri Guibé. Vous avez écouté attentivement ce reportage.
7: Et oui, ce sont deux femmes qui font ça. Et comme le chantait Jean Ferrat, la femme est l'avenir de l'homme.
4: C'est vrai. Vous cultivez votre jardin comme Candide?
7: Alors, oui. Plus comme Candide que comme jardinier. C'est ma femme surtout qui s'occupe du jardin. Elle m'appelle des fois pour faire un trou. Mais elle sait les fleurs, tout ça. Donc, elle s'occupe du jardin. Mais oui, mais c'est vrai. Mais cela dit, c'est très agréable d'avoir un jardin.
4: Henri Guibé, votre invité, jusqu'à 21h. On a une chance exceptionnelle d'avoir Henri à nos côtés. Restez bien avec nous sur ici. On va continuer la balade. On ira faire un tour en Bourgogne, qui compte aussi pour lui. On est ensemble jusqu'à 21h sur ici.
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4: Et REM, belle soirée sur ICI.

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2: Et je suis avec un monument. Ouais, j'ai emmené mon monument ce soir, un monument du cinéma français, comme on le dit, et du théâtre. C'est vrai qu'Henri Guibé, hein, vous êtes au panthéon quand même de la comédie française. Vous avez tourné avec Gérard Houry, avec Georges Lautner, avec Robert Lamoureux. Vous avez servi les textes de Georges Feydeau et tant d'autres. Inoubliable Salomon, c'est nécessaire de le rappeler dans les aventures de Rabbi Jacob. Il est notre Bidas préféré. Tassin dans la 7e compagnie, qui a encore cartonné, je crois, à la télé cet été. Henri Guibé est avec vous jusqu'à 21h. Bon, Henri, on parlait de votre enfance à Paris, mais je crois qu'il y a eu l'ailleurs assez rapidement, puisque vous alliez souvent en colonie de vacances, puis vous avez fait du patronage, du scoutisme.
3: Ah oui, j'appartenais à toute ma jeunesse, enfin à partir de 10 ans, à des mouvements de jeunesse de mon quartier. Patronage et tout, j'ai fait du scoutisme, j'ai fait des tas de choses. Et là...
2: Vous avez été où? Vous vous souvenez où c'était?
3: La colonie de vacances, c'était dans le Jura, ouais. À côté de Saint-Lupicin. Il y avait un château à l'époque qui s'appelait le château de Buclan. Mes parents m'auraient dit, par exemple, à cette époque, cet été, on va aux Antilles, tu veux venir avec nous? J'aurais dit non, moi je vais dans mon château.
2: De toute façon, on va découvrir qu'ils sont partis à La Réunion et que vous avez dit non.
3: Oui, parce que là, je voulais faire l'acteur, donc là-bas, j'avais du mal à pouvoir faire ça. Mais donc, c'était ma jeunesse. Et c'est dans ce patronage, exactement, où il y avait des fêtes, on faisait des petits spectacles. Et c'est là que peut-être l'envie de devenir un jour comédien a commencé à se...
2: À fleurir.
3: Ah, voilà.
2: J'ai noté la Bourgogne et Lyon.
3: Lyon, oui.
2: Pourquoi vous avez été là-bas?
3: Bah oui, parce qu'on avait fait un camp scout, je me rappelle, dans Lyon.
2: Ouais.
3: Et un jour, on est parti, on a été jusqu'à Dijon. En autostop, et puis pendant 3-4 jours, on a été invité à l'abbaye de Citeaux, une abbaye cistercien de moines. Ils parlent pas, ils font que se sourire, comme ça ils ont le droit de parler une fois par semaine le samedi, ouais. Mais ils ont rien à se dire. Alors pendant 3 jours, on a vécu la vie des moines. Et ça, c'était terrible, parce que c'est affreux comme métier.
2: Ah oui, c'est un sacerdoce, c'est une vocation, ça faut y aller.
3: Ah oui, mais alors là, quand même, ça... Et donc, voilà, et quand je suis sorti de là, j'ai acheté un paquet de cigarettes. J'avais 13 ans, je crois que j'ai commencé à fumer une cigarette à l'âge de 13 ans, parce qu'il fallait vraiment... C'était alors moi, donc il y a eu ça, cette période bourguignonne un peu spéciale, sous les règles de Saint-Benoît. Ouais.
2: Henri, je l'ai évoqué il y a un instant, vos parents décident de partir vivre à La Réunion, vous n'y allez pas, vous avez 14-15 ans, qui s'occupe de vous à ce moment-là?
3: Ma grand-mère, j'ai vécu chez ma grand-mère, parce que mes parents sont partis là-bas, parce que mon beau-père, puisque ma mère s'était remariée après la guerre, mon beau-père était avocat, mais il n'arrivait pas à s'installer, il travaillait chez d'autres avocats, ce qui fait qu'il connaissait pas très très bien sa vie, et comme il était réunionnais d'origine, il a décidé de partir là-bas, parce que là-bas il a pu s'installer facilement, ouais. Et gagner honorablement sa vie. Alors, en plus de ça, j'avais un petit frère, un demi-frère, mais c'est un petit frère quand même. Et donc, lui est parti avec eux. Et moi, je suis resté chez ma grand-mère. Et là, il a fallu que je commence aussi à gagner ma vie, à travailler.
2: Des petits boulots comme l'hôtellerie et même le salon de coiffure.
3: Là, c'est un bon souvenir plutôt. J'étais un salon de coiffure pour dames.
2: Vous faisiez le vestiaire et la lecture pour dames.
3: C'est drôle, ça. Je leur donnais de la lecture. Je leur donnais de la lecture. Je leur prenais leur vestiaire. Je faisais des cours. J'allais leur chercher un thé, un café, un petit sandwich, des gâteaux. Enfin, bref. Ouais. Mais un jour, on a eu Madame Gary Cooper qui est venue. C'était l'époque, si toi aussi tu m'abandonnes. Et Monsieur Gary Cooper est venu chercher sa femme. Je vous dis pas l'état des coiffeuses au salon. Et le mien, parce que je vois Gary Cooper quand même, moi qui rêvais d'être acteur. Et j'ai ouvert la porte donc pour que la femme de Gary Cooper et Gary Cooper sortent. Et il m'a donné un billet, un pourboire. Je l'ai gardé au moins 6 mois. J'ai même osé le dépenser.
2: C'est vrai. Alors Henri, vous êtes rattrapé par la vie, hein, le service militaire en Algérie, plus de 2 ans, dont 2 mois au Maroc. Et puis à votre retour, vous retrouvez quand même La Réunion. Hein, vous partez à 9 000 kilomètres de là.
3: Mes parents m'avaient dit viens te reposer quelques mois, parce que quand on sort de 2 ans et demi de guerre, on n'est pas en bon état. Hein. Et donc je suis parti là-bas et je suis parti en bateau. Ça m'a fait faire un voyage de 27 jours. jours en bateau. Et donc, et puis là, à La Réunion, j'ai pu enfin respirer. Et surtout rencontrer celle qui allait devenir ma femme.
2: Et oui, parce que c'est le lieu de votre premier unique amour, votre femme, aujourd'hui encore.
3: Oui, oui, oui, oui, oui, c'est depuis 64 ans, on n'a pas changé.
2: C'est un exploit, hein. Vous êtes, non, mais Henri, 64 ans
3: oui,
2: de mariage.
3: Vous savez, c'est pas, c'est plus ça avance et plus c'est facile.
2: Parce que c'est un bon conseil que vous nous donnez.
3: Oui, parce que l'amour, c'est d'abord chercher à savoir qu'est-ce que je vais pouvoir lui faire plaisir aujourd'hui.
2: Ouais.
3: C'est d'abord, et on finit par chercher l'autre, et l'autre vous cherche. Et au bout d'un moment, on s'aperçoit qu'on s'est tellement cherché qu'on est collé, qu'on peut plus s'en aller. Et alors, donc, bon, voilà, on continue comme ça, et on est bien. Surtout qu'on est bien.
2: Votre épouse, que vous rencontrez à La Réunion, elle est de Marseille.
3: Elle est de Marseille, oui.
2: Du coup, les cigales.
3: Une cigale.
2: Ouais. Rentre dans votre vie. Est-ce que vous vous souvenez, Henri Guibé, de ce café? C'est pas forcément celui-là.
3: Ouais. Mais
2: c'est le café. Ouais. Il appartenait à qui? Vous allez nous le raconter.
3: Ah, ça, c'était une drôle d'histoire. À l'époque, je passais un numéro, j'avais un petit numéro de cabaret. Bouteille aussi en avait un. On avait des sketchs ensemble et puis des sketchs isolés. Et c'était mai 68. Et le soir, on prenait des nouvelles du front, sur quel pavé était pas tombé, enfin voilà. Et c'est ainsi qu'un soir, Bouteille me dit, est-ce que ça t'intéresserait qu'on se construise un théâtre à nous?
2: Café de la Gare.
3: Où on ferait ce qu'on voudrait, ce qu'on jouerait. Je dis oui, c'est bon, mais avec quel fric? Et là, Coluche était à côté, il dit, on va se démerder. Alors là, si on va se démerder, d'accord, oui, pourquoi pas, j'avais rien à perdre, cela dit. Et 15 jours ou 3 semaines après, ils m'ont dit, ça y est, on a trouvé un lieu. Ils m'ont amené passage d'Odessa, dans un espèce de local qui sentait l'huile de vidange. Et ils m'ont dit, voilà, beauté, on va faire la scène ici, là, on va construire des balcons, là, on va des gradins, et puis les loges seront en bas. Ah bon, d'accord. Je dis, ils sont fous complètement. Et le lendemain, on était en train de faire de construire le théâtre. On l'a appelé Café de la Gare parce que c'était à côté de la gare. Bon, voilà. Et puis, 3 ans après, ça devenait trop petit. Alors, on a construit celui d'Henri du Temple, exactement avec le même système.
2: Et la suite, on la connaît évidemment. Et on va continuer de la raconter avec vous, Henri Guibé, ce Café de la Gare dont vous êtes, rappelons-le, membre fondateur. Je pense aussi à Patrick Devers ou encore à Sota. Alors, on va aussi rejoindre Catherine Quicandon, si vous êtes d'accord, avec son rendez-vous ici, ça entreprend. Pourquoi payer des bouteilles et des bocaux en verre alors qu'il est possible de les réemployer? Voilà un sujet et une initiative positive, Henri. En Drôme, des producteurs, des citoyens, des entrepreneurs se sont concertés pour enrayer le gaspillage de ces contenants en verre. Écoutez le reportage de Catherine Quicandon.
4: À Chabeuil, dans la Drôme, à 10 km de Valence, ma bouteille s'appelle Reviens.
5: Hey, attends, reviens! Qu'est-ce qu'il y a? Qu'est-ce qui se passe?
6: Ce qui se passe?
4: Ce qui se passe, ce qui se passe? C'est une entreprise coopérative qui propose de remettre la consigne au goût du jour, comme nous l'explique Valérie Duménis, sa directrice générale.
7: On récupère des bouteilles ou des bocaux en verre, on les lave dans notre unité de lavage, donc ils passent dans une grosse machine dans laquelle on va venir enlever l'étiquette et nettoyer l'ensemble de la bouteille intérieure, extérieure.

0: 522 ml douche.
1: Ce qui ne veut pas dire qu'il faut arrêter de se laver. Merci de penser à vos proches. Ma bouteille s'appelle Reviens, oui, parce que c'est le nom de la structure, fait travailler plus d'une quinzaine de personnes en insertion et coopère avec plus de 100 producteurs et points de collecte engagés sur les territoires d'Auvergne-Rhône-Alpes et de Provence-Alpes-Côte d'Azur. Ce projet remonte à 2019 avec l'inauguration de la première unité de lavage. Celle-ci répond aux normes et aux exigences qualité des industriels, ce qui permet de remettre en circulation des contenants qui pourront être réutilisés jusqu'à 40 fois. Seules les bouteilles portant le pictogramme national du réemploi peuvent être rapportées. Un projet de consigne monétisé est prévu pour 2027. Plus d'infos sur ma-bouteille.org. Merci à Isidre Romardèche pour cette idée qui a de la bouteille. Ici, ça entreprend. Ma bouteille s'appelle Reviens pour une économie circulaire du verre en Auvergne-Rhône-Alpes.
2: Eh bien, merci Catherine Quicandon, Henri Guibé. Vous luttez un peu contre le gaspillage, comme ça vous faites attention.
3: Je trouve ça très très bien. De réutiliser le verre, mais il va falloir trouver aussi des livreurs de verre, parce que c'est lourd le verre. Et pour les gens âgés, ça serait bien qu'il y ait des gens qui leur amènent leur bouteille d'eau ou leur bouteille en verre à domicile.
2: Eh bien, l'appel est lancé, si vous avez envie d'entreprendre, il vient de vous donner la bonne idée. Henri Guibé, votre invité. Il n'y a pas que Paris dans la vie, on le voit, on l'entend hein, depuis 20h, on va continuer de retracer la carrière d'Henri qui va nous emmener peut-être dans un instant à Marseille ou ailleurs. Il connaît tous les théâtres de France. On parlera de cinéma aussi, de quelques souvenirs de tournage. C'est à suivre d'ici 21h.
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5: Et chaque soir, j'ai la chance avec vous de traverser, de retracer la vie, la carrière d'une personnalité. On est tous un peu au garde à vous ce soir face à un acteur. Ben c'est vrai, face à un acteur populaire au sens noble du terme, un acteur de théâtre prolifique. Je dirais 60, voire allez, j'ose 70 ans de carrière pour Henri Guibet, votre invité avec toujours le même humour, la même envie, le même regard qui pétille. Il est votre invité ce soir jusqu'à 21h. Il était le plombier dans le Guignol. Il était bouché dans le Cabanon Rose de Jean-Pierre Mocky. Il en a interprété des rôles, je vous le dis. C'est plus le rôle de votre vie qui nous intéresse ce soir. Et alors, pour ceux qui nous rejoignent, on a parlé du Café de la Gare. On a dit que vous étiez un des membres fondateurs. Mais vous avez rencontré Viviane sur l'île de la Réunion.
6: Oui.
5: Viviane qui était marseillaise. Il n'avait pas un café aussi, son père, à Marseille?
6: Ah oui, au Goud. J'avais un café
5: Tartier
6: au Goud.
5: Tartier marseillais.
6: Oui, c'était tout à fait à l'extérieur. Un Goud qui est, on dirait, un petit port de pêche grec, du reste. Et il avait un café, restaurant, qui s'appelle Pesquaire. Il avait ça, c'était joli, c'était bon, juste au bord de la mer, c'était formidable. C'est un lieu merveilleux. Puis voilà, bon...
5: Le Sud, c'est une région, le Sud de la France, qui, au-delà du fait que votre épouse est marseillaise, qui vous parle, vous avez peut-être vécu de belles choses, des souvenirs en particulier.
6: Oui, d'abord, tous les films que j'ai fait avec Lautner, qui se tournaient à Nice, ouais. En général.
5: Alors, vous preniez du poids, il paraît, avec Lautner.
6: Oh là là.
5: Sur les tournages.
6: Il y avait, chez Lautner, il y avait une chose qui était extraordinaire, il y avait un assistant sur le tournage, dont le travail, l'unique travail, était de ça, organiser la soirée après la journée de tournage.
5: Plutôt sympa comme boulot.
6: Ah oui. Alors on fréquentait des restaurants extraordinaires, et je me souviens de justement en Dordogne, on avait tourné. Là, j'ai pris 4 kilos carrément parce que c'était.
5: À Sarlat.
6: J'ai découvert le tourne-d'eau Rossini. Alors,
5: c'est la viande avec le foie gras, là.
6: Et il y avait un autre personnage sur les films de Lautner qui était René Saint-Cyr, la maman de Georges Lautner.
5: Exact.
6: Et René Saint-Cyr a été dans les années 30 la Brigitte Bardot de son époque. T'es une très jolie femme. Et elle faisait à l'époque des films en Allemagne à Berlin. Et alors c'était très curieux parce qu'il y avait une histoire et dans la même mise en scène, on faisait tourner 3 ou 4 troupes différentes. Il y avait des Italiens qui faisaient la version italienne, il y avait des Français qui faisaient la version française, des Allemands qui faisaient la version allemande. Pas besoin de doubler les films, chaque pays avait sa version.
5: Ouais.
6: Et je disais souvent, mais dis-moi, René Saint-Cyr, tu t'apercevais pas dans les années 36, 37, tout ça, que les Allemands, ils avaient de plus en plus de bottes aux pieds
5: Ça nous emmène où, ça, Henri Guibet? La Corse.
6: Ah.
5: Je remonte en arrière. Une de vos premières tournées au théâtre.
6: Oui. Oui, que j'ai fait avec Bouteille du reste. On a fait le Barbier de Séville. Bouteille faisait Bartolo et moi Figaro. Oui. Alors donc, là, justement, ma femme était à Paris avec moi, dans une petite chambre que j'avais dans un sixième étage. L'eau sur le palier, enfin, tout le confort. Mais ma femme trouvait ça très romantique. Et puis, un jour, la proposition d'une tournée, c'était un mois de mai, ma femme me dit, tiens, j'aimerais bien partir avec toi. Et on est parti ce mois de mai en Corse. Et on n'a pas ramené d'argent, c'est vrai, mais on a ramené notre fils.
5: Oui, elle était enceinte, Christophe.
6: Notre fils qui s'annonçait.
5: C'est génial.
6: Alors là, bon,
5: quelle histoire. Henri, vous continuez d'ailleurs tourner. Hein, je pourrais citer Les Vieux Fourneaux, plus récemment Le Dindon, Jalil Lespère, Juste Ciel, Laurent Tirard, et cette année, je crois, Les Gendarmes de Stéphane Archinard. Vous avez toujours joué des rôles sympathiques. Vous n'avez jamais vraiment voulu jouer des truands ou des types méchants, ou alors un méchant dans Le Retour du Grand Blanc, quoi. C'est le méchant gentil, quoi.
6: Oui, mais j'aurais adoré faire des méchants. J'aurais adoré jouer Jacques l'Éventreur, étrangler. Ah oui, éventrer des gens, ça m'aurait. J'aurais aimé tuer. J'aurais aimé éteindre tueur.
5: Ah, puis il me dit ça avec un regard, vous qui ne le voyez pas. Presque inquiétant.
6: Ben oui, parce que vous savez, au cinéma, c'est formidable, on peut tout faire. Oui. Parce que c'est pas dangereux.
5: Dites-moi, Henri, qu'est-ce qu'il avait, Robert Lamoureux, avec l'eau? Parce que les deux volets de la 7e compagnie, vous étiez toujours dans la flotte.
6: Ah oui, bah, il adorait ça.
5: On a retrouvé la 7e compagnie, vous allez pouvoir nous expliquer, c'était dans l'Eure, vers Gagny, la Seine du château, il y avait de l'eau pas loin, c'était à Jouy, le Moutier, c'était au château de Vigny, au fort de Cormeilles en Parisie, et puis il y aura même dans le clair de lune, une scène en Bretagne.
6: Oui, alors je veux dire que tout ça se tournait entre avril et mai, et c'est pas une époque où l'eau est chaude.
5: Ben non.
6: Alors, ça, on se gelait de tous les côtés, mais il aimait bien.
5: La Bretagne, je l'ai repéré, c'était dans le port de Taouette.
6: Taouette, oui.
5: C'est ça, c'est du côté de Pléneuve-Val-André. Vous y êtes retourné dans ce port, par exemple, ou dans ces endroits-là?
6: Non. Je suis pas retourné, mais j'ai gardé un bon souvenir de là-bas. C'était très agréable. Et alors, il y avait ce chalutier sur lequel on montait.
5: À la fin du film, ouais.
6: Ouais. Et le premier jour, on a tourné sur le chalut. Au bout d'une heure, tout le monde était vert. Le mal de mer.
5: Et vous aviez pris un comprimé, je crois.
6: Je prends, parce que je connaissais le truc, faut prendre un comprimé, faut prendre 3 jours avant. Et le patron du bateau me dit, ça va, t'as le pied marin, toi. Je dis, oui, mais je vais prendre des cachets. Et je dis, bah, vous aussi, vous avez pas le mal de mer, mais il dit, je prends des cachets.
5: Et Pierre Mondy, Jean Lefebvre, out.
6: Ils étaient verts. Ah, parce que vous dire qu'un chalut, quand on descend,
5: ça bouge,
6: il y a une odeur de poisson, plus une odeur de mazout, se mélange. Ah, c'est pas du guirlin, hein.
5: Il vous en a fait voir, hein, Robert Lamoureux, hein, 30 ou 40 prises sur le premier coup de manivelle, je crois, au début.
6: Oui, la première fois. J'avais à dire pas capitaine, commandant.
5: Ouais. Ah bon, on l'a tous, la réplique, là. Pas capitaine, commandant.
6: Et là, il m'a fait faire 33 prises. Et au bout d'un moment, j'ai dit, il me cherche ou quoi? Et Mondi, il dit, oui, je cherche un peu.
5: Ouais.
6: Alors j'ai arrêté, j'ai dit, écoutez, Robert, tu vois, mon contrat, on le déchire, on n'en parle pas, t'inquiète pas, il n'y aura pas de procès, mais je voudrais pas que tu fasses jouer un comédien qui ne te satisfait pas. Il m'a dit, non, mon vieux, ça ira toujours.
5: Il s'est détendu.
6: Après, ça s'est arrangé tout seul.
5: La Bretagne, j'en parlais parce que je sais que vous y avez accompagné Viviane, sculptrice sur des expositions en Bretagne.
6: Oui, elle avait une galerie là-bas, c'était sympathique, quoi, j'aimais bien. Et j'ai accompagné Viviane sur pas mal d'expositions, parce que la statuaire, c'est lourd.
5: Oui.
6: Et les bronzes, c'est lourd. Alors, j'ai eu une époque où j'ai été très fort, et je pouvais porter les statuaires.
5: Henri Guibet, quand les températures grimpent, et on l'a vécu cet été, les personnes âgées sont parmi, on le sait, les plus vulnérables. Dans les EHPAD, la question du rafraîchissement devient aujourd'hui plus que jamais un véritable sujet de société. On en a beaucoup parlé dans l'actualité cet été. Alors face aux besoins en climatiseurs, pour l'été prochain, il faut l'anticiper, des initiatives, vous allez l'entendre, parfois étonnantes, ont vu le jour, comme par exemple en Auvergne, où je vous emmène à l'instant, avec Robin Bernot, aux côtés de Noémie Guillotin.
7: Dans l'Allier, à Montluçon plus précisément, une entreprise a lancé une cagnotte en ligne pour financer des climatiseurs dans les EHPAD.
8: Je pense que c'est très bien, parce que plus on vieillit, plus on souffre de la chaleur.
7: Il s'agit de l'entreprise Mendes, qui connaît plutôt bien le sujet, puisqu'ils sont chauffagistes et installateurs de clim à Montluçon. Cette idée d'ouvrir une cagnotte en ligne ils l'ont eu après plusieurs appels reçus cet été, comme l'explique Alexandra Lopito, assistante commerciale chez Mendès, jointe par Noémie Guillotin.
9: On s'est rendu compte que ce soit dans le privé ou dans le public, non, les EHPAD ne sont pas encore climatisés correctement. Les résidents sont dans des chambres qui sont à plus de 30 degrés. Et on s'est dit qu'en lançant une cagnotte solidaire, ben peut-être que si tout le monde mettait 2, 3, 4, 5 euros, et ben ça nous permettrait de pouvoir mettre, même si c'est que dans une pièce, hein, une climatisation supplémentaire dans les EHPAD. Et les établissements n'auront rien à débourser. C'est vraiment un cadeau qui va être fait aux établissements.
7: Depuis son lancement cet été, la cagnotte a dépassé les 3000 euros. Alors ici en Auvergne, ça semble marcher. Mais vous, qu'en pensez-vous? Alors, on va entendre pas mal d'avis assez différents. On va commencer avec Fleur, qui, elle, est assez séduite par la démarche.
10: Et moi, je trouve que c'est vraiment une super idée, parce qu'on pense pas trop aux personnes âgées. Elles ont beaucoup souffert cet été. Et donc, voilà, je trouve ça super qu'on fasse des choses pour les personnes âgées.
7: Quelques mètres plus loin, après avoir discuté avec Fleur, je prends le temps d'en parler avec Francine.
8: Moi, je trouve que c'est très bien. Celui qui peut mettre dans la cagnotte et aider les autres, c'est super.
7: Est-ce que ça vous embête pas un peu que ce soit une entreprise qui soit obligée de créer une cagnotte pour qu'on prenne soin de nos aînés?
8: Oui et non. Après, c'est difficile pour tout le monde, la vie. Donc, tout le monde n'est pas apte à penser aux autres. Donc, autant que quelqu'un lance l'idée, oui.
7: Des citoyens qui se cotisent et remplissent une cagnotte pour permettre à nos anciens de pouvoir rester au frais. Pour certains, ça passe, vous venez de l'entendre. Mais alors, pour Sylvain, pas du tout.
11: Je trouve ça scandaleux qu'on soit obligé d'arriver à une cagnotte pour financer des climatiseurs, alors que les EHPAD, on devrait en prendre soin et ce sera à l'État de le faire.
7: L'État a, pour sa part, annoncé fin juin 2026 que le fonds de 100 millions d'euros dédié à l'amélioration de la qualité dans les EHPAD serait mobilisé en priorité pour financer des équipements de rafraîchissement afin de mieux protéger les résidents lors des fortes chaleurs.
12: Hey, je salue amicalement l'équipe d'ici Pays d'Auvergne. Vous avez souffert de la canicule en Guébé cet été?
6: Ah, un petit peu, oui, quand même. Moi, dans ma maison, j'ai une maison qui est relativement fraîche. Ouais. Mais il y a quand même, disons que j'avais une différence de 10, à peu près 10 degrés entre un coin précis de la maison. Mon grenier, par exemple, qui est mon bureau dans lequel je travaille, je pouvais pas y aller, c'était impossible.
12: Ouais.
6: Alors, tout le monde a souffert. Hein. Enfin, à un moment, j'ai essayé de regarder des films d'horreur en me disant, les sueurs froides, ça va peut-être me rafraîchir. Mais non, ça faisait rien du tout. Je me suis tapé tous les Dracula. Mais
12: vous auriez rêvé d'interpréter, vous nous l'avez dit. Henri Guibé, son sourire et voilà, et sa gentillesse, on dirait un gosse. Et j'adore. Henri Guibé est avec nous. Vous avez ce joli regard et vous allez rester encore quelques minutes jusqu'à 21h pour continuer ce voyage dans votre carte personnelle, dans votre France. Henri Guibé est avec nous ce soir sur ICI.
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12: Et LP avec Lost on You.

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2: Il a tellement de souvenirs avec des comédiens comme Jean-Pierre Marielle, Jean Lefebvre, Michel Galabru. Il connaît tous les théâtres de France, tous les bons restaurants de France aussi. Ce sont les lieux qui ont marqué sa vie. Les lieux, c'est comme des parfums qui nous reviennent immédiatement. Et lui, c'est Henri Guibé qui est votre invité ce soir, membre fondateur, on en a parlé tout à l'heure, du Café de la Gare à Paris. Il a travaillé au TNP avec Jean Villard et a bientôt 90 ans. Il continue de tourner et sa voix encore cet été n'était autre que celle de Rex dans Toy Story.
3: Je suis Buzz l'éclair. Je viens en paix.
4: Je suis tellement content que tu ne sois pas un dinosaure.
3: Vraiment.
2: C'est vous ça, Henri. Vous avez fait tous les Toy Story, d'ailleurs, c'est le 6e, je crois.
5: Hein, oui, ça fait, le premier, on l'a fait il y a 30 ans. Il y a 30 ans,
2: ben là, Richard Darbois, là, dans le rôle de Buzz l'éclair.
5: Ben oui, qui est aussi la voix de...
2: Enfin, oh ben, il est la voix de tout le monde, genre Harrison Ford.
5: C'était, oui, Harrison Ford, entre Exactement. Autres. Et c'est lui qui m'a mis le pied à l'étrier de la synchro. On faisait une synchro où c'était des monstres préhistoriques, où je faisais déjà une sorte de T-Rex, comme ça. C'est lui qui m'a... J'avais fait un petit peu de doublage avant, je m'étais doublé surtout dans les films que j'avais fait. Et ben, il m'a maintenu par le bras, parce que...
2: Fallait... Ouais. Mais c'est drôle à faire.
5: Ah, ça, j'adore
2: c'est génial.
5: Ça. J'adore ça, parce que, en plus de ça, quand je vois l'exploit de certains doubleurs, par exemple, l'acteur qui double Al Pacino... Quand on voit Al Pacino en version originale et là, on dit quoi, c'est le même. Et il s'appelle Luchini.
2: Ouais. Il faut être dans le souffle du comédien qu'on
5: double. Il faut être dans son regard. Il faut être dans son regard. Et faut, parce que chaque langue a une musique. La musique anglaise n'est pas la même que la musique française, au point de vue langue. Il faut arriver à trouver une intonation qui corresponde à ça. Ouais. Il y a de très bons comédiens en synchro, hein. c'est des jongleurs.
2: Un métier qui est aussi un peu menacé avec l'IA, donc il faut y faire très attention à ce métier.
5: Oui, en ce moment, justement, on est en train de se battre du côté de Dami, tout ça. Mais cela dit, je vais vous dire, l'intelligence artificielle ne vaut que ce que valent les mains qui s'en servent. Mais ce qu'il faut faire, c'est pas voler le talent des autres. Il faut savoir, il y a une honnêteté, une espèce de une éthique à avoir.
2: À adopter, ouais. Je vous donne quelques lieux comme ça, Henri Guibé, puisqu'on s'est baladé, des lieux, je sais, qui vous ont marqué. Vous pouvez me dire un mot sur chaque. Jean Lépin.
5: Ah, Jean Lépin, oui. Ah, ben, Jean Lépin, c'est les premières vacances qu'on se payait avec ma femme.
2: Bien.
5: Alors, on avait loué une fois un appartement, puis une autre fois une petite maison à côté de Jean Lépin. Et oui, c'était les vacances plage.
2: La Normandie?
5: La Normandie, ouais, après, par là, beaucoup plus tard avec ma femme, on louait un petit appartement, à Trouville. Et on avait, même avec mon petit-fils, là même, on avait, à Trouville, on avait loué une petite maison qui tenait juste sur la mer. C'était sympa, ça. C'était des oublis-tout.
2: Des oublis-tout?
5: Oui, on se fout du reste.
2: Ah,
5: on
2: est en vacances, c'est marrant comme
5: on oublie tout.
2: C'est drôle, ça. Alors, je vais un tout petit peu plus haut, Henri. Je sais que vous êtes nostalgique des corons.
5: J'aime beaucoup le Nord. J'aime beaucoup le Nord, j'aime les maisons du Nord. Il y a de très belles maisons dans le Nord. Il y a cette nostalgie. J'ai pas la nostalgie des corons, mais
2: Lille, Roubaix.
5: Oui. D'abord, c'est où il y a des gens chaleureux. Et puis, il y a une espèce de vie. Il y a ces gens du Nord qui sont des gens qui viennent de partout. Ça vient des pays du Nord, ça vient du pays de l'Est. Et là, il y a un mélange qui a été les mines, qu'ont mélangé tous ces gens-là. C'est des gens qui parlent et qui ont un passé avec eux, un passé héréditaire. Et bien souvent, un passé de souffrance. Je comprends pourquoi Zola a écrit sur les mines. Parce que on retrouve ça. Il y a des traces quand on voit là-dedans, quand on dit on est chez Zola.
2: Je pense que l'équipe d'ici Nord et tous les gens qui sont du Nord et qui vivent ailleurs que dans le Nord aujourd'hui seront sensibles à ce que vous dites. Henri Guibé, aujourd'hui, vous vivez à Bourré-sur-Juine. C'est comme ça qu'on prononce l'endroit où vous vivez.
5: Bourré. Les habitants ne s'appellent pas les alcooliques. Hein.
2: Non. Comment ils s'appellent?
5: Les Bourréciens.
2: Les Bourréciens. Alors ça, c'est en Essonne. 2000 habitants, vérifié. Donc, certaines quiétudes.
5: Oui, non, c'est très calme.
2: Sort de vivre.
5: Oui, c'est très calme, c'est silencieux. Et puis, on connaît son voisin, ses voisins, on discute, tout ça. Bon, j'ai un figuier, alors j'en ai des figues à tous les voisins, voilà. Eux nous donnent de temps en temps du raisin, chacun nous donne un petit peu de son truc. C'est agréable pour ça.
2: Est-ce que c'est sur ces routes d'Essonne que vous sillonnez justement le bitume avec votre fils Christophe, où vous faites des vidéos sur YouTube, vous vous racontez, il vous pose des questions sur votre vie, c'est génial.
5: Oui. Alors, mais maintenant, il va falloir que je commence à lui poser des questions, parce qu'il ne me répond jamais quand je lui pose des questions.
2: Mais qu'est-ce que... Enfin, je trouve qu'au niveau de la transmission, c'est super de vivre ce moment avec son fils.
5: Oui, avec mon fils, on a toujours eu des... Il m'engueule souvent pour des tas de choses qui n'ont aucun intérêt. Du reste, je vais faire un truc. Il y a un gars qui... T'as parlé à ton agent ? Je l'attends, je ne sais pas où j'arrive quand. Non, vois ton agent. Et lui, par exemple, il dit, on va faire des trucs ensemble. On n'a pas parlé à l'agent du tout.
2: On l'embrasse, Christophe, hein, qui mais, écoute sans doute.
5: Alors bon, bah, on a beaucoup de complicité l'un chouette, et l'autre. Hein. Et puis bon, bah, on a notre, il m'a donné un petit-fils adorable. Alors je peux tout lui pardonner.
2: Henri Guibé, votre invité. J'ai une question de François sur ici.fr. C'était où la scène de la voiture avec Louis de Funès? Vous l'avez tourné où?
5: That is the question.
2: Yes. Dans un studio à Boulogne-Billancourt ou vraiment sur la route?
5: Non, alors on en a fait une partie sur la route, le plus gros. Et après on a refait tous les détails en studio parce qu'il y a des plans comme ça de face et tout ça. Donc
2: la rue des Rosiers n'existait pas dans le film. Non, elle a été reconstituée.
5: À Saint-Denis, on l'était refaite à Saint-Denis. Dans un quartier, on dit en distribution, en destruction. Et le cinéma, on peut rien. C'est vrai parce que souvent il y a des gens de la rue des Rosiers qui disent vous avez tourné ça quel jour? Moi j'ai toujours.
2: Ce n'est pas, oui, bah oui. De toute façon, vous l'avez déjà dit. Vous prenez absolument pas conscience quand vous tournez cette scène avec Louis de Funès que bah voilà, 60 ans plus tard, je vous en parle et que tout le monde vous en parle tous les jours.
5: Exactement. Vous savez, quand j'étais jeune et que j'espérais, il y avait un film drôle de drame. Et dans cette scène, dans ce film, il y a une scène entre Michel Simon et Louis Jouvet, où il dit bizarre. Vous avez dit bizarre? Oui. Comme c'est bizarre. Je me disais, avoir une scène comme ça dans sa vie, c'est formidable. Mmh. Et je ne me rendais pas compte, quand je tournais Vous êtes juif, que c'était, que ça allait être une scène comme ça.
2: Et vous avez eu de bons rapports aussi avec Louis de Funès, qui a pas cherché ce que vous tourniez le dos, comme on le disait souvent, qui vous a mis face.
5: Moi, je trouvais un grand professionnel et un homme très, très gentil. Puis en plus de ça, je savais qu'il avait tourné avec Sacha Guitry, avec Louis Jouvet, il connaissait tout un monde. J'ai pu lui demander de me parler de tout ça et c'était très agréable parce que, c'était un grand pro.
2: Henri Guibé, vous avez donné beaucoup et vous continuez à le faire dans toute la France, à travers les rires, au théâtre, à travers le cinéma, et la France vous l'a rendu, déjà de par ses applaudissements, mais on va dire plus officiellement, plus de façon républicaine, vous êtes chevalier de la Légion d'honneur depuis 2023.
5: Ah oui.
2: Qu'est-ce que ça représente?
5: C'est la première fois de ma vie que je me suis fait épingler.
2: C'est une bonne épingle, pour le coup. Voilà. Ça va.
5: Alors, c'est mon fils qui m'a annoncé ça, parce qu'il l'avait vu par Internet. Moi, je ne savais pas. Et je ne savais pas quelle réaction avoir, parce que, à vrai dire, la Légion d'honneur, pour moi, c'était pas un truc qui me chiffonnait beaucoup. Et puis, après, j'ai pensé à ma maman. Et j'ai pensé qu'elle aurait été très, très fière de ça. Alors, j'ai été, Et j'ai demandé que ça soit un comédien qui me la remette. Et que ça soit dans un théâtre.
2: C'était où, du coup?
5: Eh ben, au Café de la Gare. Théâtre que j'avais formé. Et j'ai demandé, Perrin, Francis Perrin qui me l'a remis. Et il m'a piqué le coup au bois. Le sauvage. Et voilà. Je voulais que ça soit fait comme ça. Je voulais pas que ça soit un truc dont tout le monde parle. Je voulais que ça soit reste intime avec que des copains à moi. Et donc, on m'a mis ça et. Bon, c'est un petit ruban rouge. Et c'est très curieux parce que quand j'ai vu que, quand même, j'ai appris que Chirac l'avait remis à Poutine, ça m'a quand même.
2: Ouais, vous êtes questionné.
5: Alors, des fois, je me dis c'est bien, mais parfois, je me dis c'est. C'est appartenir à une légion dont on ne partage pas le sens de l'honneur de certains de ses membres, ça fait bizarre. Mais je crois qu'elle la retire à certains, heureusement.
2: Oui. Je vous confirme, ils ne vont pas vous la retirer. Henri, on s'est beaucoup promené hein, dans votre vie. Vous écrivez encore des chansons, vous écrivez encore des pièces de théâtre, vous faites plein de choses. Et je vous souhaite encore 10, 15, 20 ans, même plus. Qu'est-ce que vous voulez garder? Qu'est-ce que vous voulez qu'on garde de vous, Henri? Qu'est-ce que vous voulez, après, qu'on garde de ce que vous avez été, de votre carrière, de ce que vous avez donné, de ce que vous avez offert?
5: Vous savez, il y a des généraux qui sauvent la France, on se sauve d'eux pendant très longtemps. Un comédien, il n'est qu'un passage de bonne humeur parmi les gens. Et un comédien qui disparaît, il y en a 10 qui le remplacent. Donc, on n'est que des passages.
2: Ouais, mais il y a des passeurs dont on se souvient.
5: Oui. Mais bon, regardez, si je demande par exemple à un jeune maintenant qui était Louis Jouvet, il ne sait plus. Il ne sait pas.
2: Moi je sais, je ne sais plus si je voulais me dire.
5: Mais, voilà, mais bon, qui était Harry Bord, ils ne savent pas. Alors donc, faut considérer qu'on est ça, c'est un souffle.
2: Merci pour ce souffle. Continuez de souffler longtemps, Henri Guibé. J'étais très heureux que vous partagiez une heure avec nous pour ce beau voyage au cœur de votre vie. C'est un survol, hein, parce qu'on aurait pu y passer plusieurs chapitres. Merci d'être venu en tous les cas, très sincèrement à vous.
5: Eh ben moi aussi, ça m'a fait plaisir.
2: À très bientôt et plein de beaux projets pour Henri Guibé à retrouver sur ici.fr. Il n'y a pas que Paris dans la vie. Reviens avec plaisir demain. Salut.
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2: Et ce petit retour en arrière avec Julien Clerc, elle voulait qu'on l'appelle Venise. Belle soirée sur Ici.

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2: Bonsoir à tous, c'est l'heure du jukebox bloqué sur les années 80 jusqu'à 22h. Ça veut dire qu'il n'y aura que des tubes. Et ce soir, ça commence comme ça.

0: Money for Nothing, c'était Dire Straits.
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0: Un chef-d'œuvre de Dire Straits sorti en 1985, et c'est un titre composé et écrit par Mark Knopfler, chanteur et guitariste du groupe, et son ami Sting. Oui, oui, le Sting de Police. C'est lui que l'on entend dans le passage I want my MTV. Et comme c'est sur l'air de Don't Stand So Close to Me, eh ben, du coup, il est mentionné comme co-auteur. Ah, c'est beau l'amitié! Mais ce qu'il y a encore de plus beau, c'est quand un père chante pour sa fille. Tout de suite, Johnny Hallyday, Laura.

Marilyn Monroe que le groupe Niagara. Niagara, c'est un film avec Marilyn. Quand la ville d'or, c'est un film avec Marilyn. Et c'est un tube du duo le plus pop des années 80 qui atteint la 7e place du top 50. C'était en 1987. Quelques repères, tiens, 1987, sortie de la nouvelle Peugeot 405. C'était le premier défilé de Christian Lacroix. 87, c'est à la rentrée en septembre. C'est la première fois qu'on voit le club Dorothée à la télé. Allez, on revient à la musique avec les Pretenders. En 1980, il cartonne avec Brass in Pocket.

0: Florence, c'était Africa. Un des plus grands succès des années 80, ce Africa qui a fait de Rose Laurence une star, s'est à l'époque vendu en un an à 1 500 000 exemplaires. Et ensuite a été adapté en anglais, faisant de cette chanson un tube international. C'est presque du jamais vu. Allez, pour la suite, j'ai choisi le plus grand groupe du monde. Oui, je suis fan. Earth, Wind & Fire arrive avec Let's Groove, juste après ça.
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0: les mamas. 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
0: L'inoubliable Morane, l'une des plus belles voix de la chanson française, voire internationale. Un parcours sans faute, et même si elle n'a pas collectionné les tubes, elle reste vraiment dans nos mémoires. Alors bien sûr, grâce à Sur un prélude de Bach, mais aussi ce Toutes les mamas qu'on vient d'écouter, son premier succès, c'était en 1989. Pour le groupe Les Innocents, le premier succès, c'était Jodie, en 1987, et c'est tout de suite dans 100% années 80.

Gall avec Évidemment. Une des plus touchantes chansons de Michel Berger pour France Gall, une chanson sur la perte d'un être cher. Et c'est bien le cas puisque le couple venait de perdre leur ami Daniel Balavoine, disparu dans un accident d'hélicoptère, vous le savez. Je ne sais pas vous, mais moi je me souviens très bien du lieu où j'étais quand j'ai appris cette disparition. C'était en 1986. Allez, la vie et la musique continuent avec tout de suite Jeanne Masse, toute première fois.

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1: Le jukebox bloqué sur les années 80, c'est tout pour aujourd'hui. Dans un instant, place à 100% chansons françaises. Je vous attends demain, hein, dès 21h. Je compte sur vous. 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
6: Quand j'étais petit garçon, je repassais mes leçons en chantant. 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
2: Le titre « Respire » de Mickey 3D est souvent cité comme un précurseur des chansons écologiques. Mais comment est-il né ?
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2: Le chanteur Michael Furnon a écrit « Respire » comme une critique douce amère de la surconsommation, de la pollution et de la transmission d'un monde malade aux générations futures. Le ton naïf, presque enfantin du texte, a touché le public car il rendait un sujet complexe accessible. La chanson est un immense succès qui surprend même le groupe.

0: La voix du petit garçon au début et celle du neveu de Mickaël, surnom. Un choix qui renforce ici l'idée de l'innocence face à la bêtise des adultes.
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3: Deux ans après la disparition de Charles Aznavour, Dany Briand décide de célébrer son héritage. En 2020, il lance un premier volume de reprises, mais le confinement vient bousculer ses plans.
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3: Forcé de limiter sa sortie, l'artiste se retrouve à chanter des duos improvisés lors de ses passages télé. C'est sa rencontre éphémère avec Chimène Badi qui provoque alors un véritable déclic. Plutôt que de continuer l'aventure en solo, Dany décide de transformer le second volet en album de duo. Il rassemble ses amis, de Florent Pagny à Pascal Obispo, tous unis par leur amour du grand Charles.

0: une réunion de famille prestigieuse qui prouve que l'œuvre d'Aznavour reste plus que jamais formidable.
1: Oh yeah.
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2: La pire chose que j'ai mangée de toute ma vie, c'est les brocolis. Car en fait, les brocolis, c'est fait à base de poisson et je suis allergique.
3: Moi, c'est le poisson et tous les fruits de mer. J'aime pas du tout, à part le thon, mais qui est en boîte et froid. Y a que ça que j'aime pas. C'est juste que ça a le goût de un peu de la mer. Mais par contre, j'aime le jus d'huître et un tout petit peu les moules.
4: Tout ce qu'il y a à la cantine, j'aime pas.
5: Pire sauce, c'est noix de coco. J'aime pas trop parce que même mon papa l'a acheté de la noix de coco. J'aime pas trop ces gâteaux. Sinon, c'est plein de légumes que j'aime pas, sauf la carotte.
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6: Bonjour Julie, bonjour tout le monde.
7: Dis Lucie, pourquoi le quartier du Petit Maroc à Saint-Nazaire s'appelle comme ça?
6: C'est une excellente question Julie. Ça va vous demander un petit peu d'imagination, mais il y a fort longtemps, Saint-Nazaire était une vraie cité, fortifiée. Même si c'est difficile à croire, la vieille ville de Saint-Nazaire était située là où se trouve actuellement le quartier du Petit Maroc. Certains appellent d'ailleurs encore ce quartier le vieux Saint-Nazaire. Et quand on dit vieux, c'est vraiment vieux, vraiment très très vieux. Le rocher de Saint-Nazaire a été habité depuis l'époque celte. En fait, le nom Petit Maroc serait apparu à l'époque où la vieille ville existait encore, mais avait été délaissé parce que la nouvelle ville se construisait tout autour. Des pêcheurs venus de Douarnenez ont donc investi la ville dans les années 30.
7: Mais alors Lucie, quel est le rapport entre ces pêcheurs de Douarnenez et le Maroc?
6: Eh bien, ces pêcheurs se sont aventurés sur les côtes marocaines. On a donc baptisé cet endroit le Petit Maroc.
7: Et puis, il s'est passé ce qui s'est passé.
6: Des bombardements qui ont détruit 85% de la ville de Saint-Nazaire pendant la Seconde Guerre mondiale. La ville s'est reconstruite, tel un phénix qui renaît de ses cendres. Et aujourd'hui, dans le vieux Saint-Nazaire, il n'y a plus de fortifications, il n'y a plus d'église ni de ruelles. Il n'y a que dans la tête de certains anciens que le Petit Maroc est encore la vieille ville. Et maintenant, dans notre tête. Puisque, comme disait un certain Socrate, le savoir est la seule matière qui s'accroît quand on la partage.
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1: On peut encore partir à la chasse au trésor.
2: Oui.
1: On va partir à la recherche de pierres vieilles de 700 ans.
2: Exactement. Ces vieilles pierres s'appellent les bornes papales, chers amis. Direction donc Valgréas, au cœur de cette curiosité géographique. On va le dire. Oui. Un morceau de Vaucluse posé en plein milieu de la Drôme provençale, on en a déjà parlé. Ça s'appelle l'enclave des...
1: Papes.
2: Oui, bornes. Réponse.
1: Oh!
2: Ouais, j'ai un petit peu bossé. Celle qui donc délimite bien ces bornes papales, c'est qui délimite l'enclave, ce sont donc ces bornes papales. Alors à quoi ça ressemble? Imaginez un grand bloc de pierre taillée, planté verticalement dans le sol, un bon mètre 20 à peu près, avec surtout des blasons, en fait, c'est ça qui est beau. Blasons sculptés, des armoiries, des seigneurs locaux. Celle du comte à Venessin aussi, forcément, avec deux clés entrecroisées, symbole donc du pouvoir pontifical.
1: Ce sont donc de vraies frontières gravées dans la pierre, on peut dire.
2: Exactement. Ça. Ces bornes, elles datent du 14e et 15e siècle. Elles ont été installées lors de plusieurs campagnes de bornage en 1324, 1414, 1457. Ben, c'était simple en fait, hein. Tout simplement, elles étaient là pour dire ici commence la terre des papes en pleine Drôme provençale. Petit rappel historique quand même, quand les papes s'installent à Avignon au début du 14e, ils cherchent en fait à sécuriser et à agrandir leur possession. Il y a un pape qui s'appelle Jean XXII qui achète Valgréas en fait et puis d'autres villages autour. Mais le royaume de France bloque toute extension parce que bien sûr les papes ils voulaient aller encore plus loin. Mais boum, non, la France bloque tout ça et résultat, on a donc une sorte d'enclave figée. Donc, dans les frontières. Et donc, pour matérialiser tout ça, on plante donc des bornes solides, visibles et surtout, c'est indiscutable, quoi.
1: Alors, évidemment, la question, c'est de savoir si on peut encore les voir aujourd'hui, ces bornes.
2: C'est ça, c'était au 14e siècle quand même. On en a encore 22, en fait, autour de Valgréas, en place. Vous en avez déjà une devant l'office de tourisme. C'est la plus facile pour la voir. Ils l'ont mise là pour qu'on puisse voir à quoi ça ressemble. Mais ensuite, il faudra quand même un peu de perspicacité pour les trouver. On nous dit à l'office de tourisme que c'est un peu compliqué. C'est un peu difficile parce qu'elles sont un peu cachées, en fait, dans des chemins, dans des vignes, dans des champs, des bosquets. Heureusement, l'office de tourisme a bossé dessus de Valgréas, qui propose aujourd'hui donc un plan en fait d'un circuit pédestre de randonnée, franchement hyper simple, accessible, qui permet justement d'en découvrir plusieurs à pied autour de 2-3 heures à peu près en famille. Ça peut faire une belle idée de sortie. On marche dans les paysages de la Drôme provençale tout en étant dans le Vaucluse. C'est ça aussi qui est fun. Et ces pierres sont là pour nous rappeler donc cette chasse au trésor grandeur nature autour de l'histoire donc de l'enclave des papes.

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1: Véronique, j'ai 52 ans et j'habite à Orléans. J'ai fait des études d'ingénieur pour envoyer des satellites dans l'espace.
2: Vous étiez où avant d'arriver à Orléans ?
1: Alors j'habitais à Évry parce que je travaillais en région parisienne et en Guyane.
2: Vous avez vécu en Guyane ?
1: Oui.
2: Oh, j'en apprends tous les jours, génial. Vous avez travaillé sur la grosse base de lancement ?
1: Oui.
2: Vous avez participé là aux scènes qu'on voit au cinéma, aux scènes de lancement de fusées ?
1: Bien sûr, je faisais partie de l'équipe de lancement, donc j'étais dans cette salle où on contrôle le lanceur et puis on fait le décompte et ensuite le lanceur part. Et ça, ça me donnait la chair de poule.
3: 3, 2, 1, top ! Allumage Vulcain, allumage des deux EAP et décollage via 244.
1: C'est hyper puissant et même si on est dans un bâtiment qui est avec énormément de béton entre nous et le lanceur, on sent les vibrations du lanceur qui décolle et ça c'est il y a quelque chose de magique, ouais.
2: Sur le papier, lancer des satellites, c'est pas mal quoi.
1: Alors, c'est pas mal, mais finalement quand on se demande à quoi ça sert et puis quelle est la pollution que ça crée dans l'espace, ça pose question.
2: Il paraît qu'il y en a plein des satellites autour de la Terre qui tournent indéfiniment.
1: Il y en a des milliers, ouais.
2: Qu'on pourra pas les chercher.
1: Maintenant, il y a des programmes qui pour aller les chercher, ça s'appelle éboueurs de l'espace. Oh, parce qu'il y en a trop, il y en a trop, en fait, il faut en redescendre de temps en temps.
2: Est-ce qu'ils vont y aller en fusée pour aller les choper, du coup?
1: Ben oui.
2: Vous êtes à Évry et vous décidez de tout quitter pour venir à Orléans parce qu'il y a la création d'une association.
1: Alors, ça s'est pas exactement passé comme ça. Déjà, ça a été long, j'ai réfléchi, j'ai pris une année sabbatique pour réfléchir. Ah. Donc j'en ai profité pour faire un grand tour en bateau à voile autour de l'Atlantique.
2: On est un peu dans le cliché là, Véronique, si je puis me permettre.
1: Oui, et ça m'a bien aidé à réfléchir.
2: Et envoyer des satellites dans l'espace, terminado pour Véronique.
1: Oui, j'ai tout quitté et puis j'ai changé de ville, j'ai changé de métier et j'ai juste gardé mon conjoint. Je suis co-gérante d'une structure qui s'appelle les Cycloposteurs. Aujourd'hui, on a 8 salariés et je suis très fière de ça.
2: Comment ils ont réagi, vos proches, quand vous avez annoncé ça ?
1: Ils m'ont dit que j'étais courageuse, peut-être un peu folle. Mais finalement, aujourd'hui, même mon père m'a dit récemment que j'avais sûrement fait le bon choix.
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4: Bonjour à toutes et tous, bienvenue dans Affaires classées, le podcast. Nous sommes à l'été 1380. Gaston Phébus, le puissant comte de Béarn et de Foix, échappe de peu à un empoisonnement lors d'un séjour au château d'Orthès, qui voulait donc sa disparition.
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4: Perché sur un promontoire, le donjon du château Moncade domine fièrement la cité d'Orthès et la vallée du Gave depuis 7 siècles. Il témoigne surtout d'un glorieux passé, au temps où le Béarn était gouverné par la dynastie des Moncades. Le château devient alors le cœur du pouvoir local, grâce à Gaston VII qui déménage la capitale de la vicomté de Morlas à Orthès. Une somptueuse cour prend ses quartiers au sein de la forteresse. C'est finalement Gaston III de Foix-Béarn, dit Phébus, qui s'y installe après d'énormes travaux d'embellissement. Un symbole de puissance qui va de pair avec son ambition de faire du Béarn un état pyrénéen à part entière. Mais les bonnes choses ne durent qu'un temps. Un siècle plus tard, en 1464, le siège vicomtal est transféré à Pau, affectant le prestige du château orthésien que les guerres de religion puis la bataille de 1569 endommageront gravement. Et pourtant, vestige d'une époque médiévale bien révolue, le donjon de Moncade est toujours là, debout. Un drame sanglant s'est déroulé ici il y a bien longtemps. Un drame que les livres d'histoire évoquent rarement. Nous sommes en l'an 1380. Phébus est le maître des lieux. Né en 1331, il est déjà quasi quinquagénaire et sa flatteuse réputation n'est plus à faire tant il a marqué le siècle de son empreinte. Ardent combattant, Phébus a remporté de rudes batailles militaires contre ses voisins d'Armagnac. Et tandis que la guerre de Cent Ans fait des ravages dans l'Hexagone, Gaston III s'est révélé fin diplomate en intercédant auprès des rois de France et d'Angleterre, évitant ainsi un bain de sang à ses sujets. On le sait sans doute moins, mais Phébus avait aussi d'autres cordes à son arc. Architecte, bâtisseur de forteresses, mécène pour la création musicale, poète, écrivain, bibliophile, une façade brillante qui cache aussi un sombre épisode de sa vie. Un drame qui met aux prises le flamboyant seigneur Béarnais et son fils légitime Gaston, l'héritier, né 18 ans plus tôt de l'union avec Agnès de Navarre.
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4: Petit rappel, nous sommes en 1349 quand Phébus, 18 ans, se marie à Agnès, 15 ans, fille de Jeanne de Navarre et sœur du roi Charles II de Pampelune. L'union semble idyllique. Les deux mariés sont riches, instruits, de belle apparence. Mais on verra bien vite qu'il s'agit d'un mariage arrangé, comme souvent à l'époque. Agnès paraît rarement au bras de son époux. Son nom n'est jamais cité. En fait, Phébus se passionne pour ses activités de jeune seigneur et il n'a que faire de ses obligations conjugales. Il délaisse sa moitié, affectivement et financièrement. Agnès est sans le sou, à tel point qu'elle doit réclamer de l'aide à son frère, le roi de Navarre. Phébus ne se soucie pas davantage qu'Agnès lui donne un jour un héritier, un garçon de préférence, afin qu'il assure sa descendance. La surprise viendra pourtant en 1362, soit plus d'une décennie après leur mariage, quand la jeune comtesse donne naissance à un garçon prénommé Gaston, lui aussi. Phébus sera-t-il meilleur papa qu'il n'est époux ? Que nenni, hélas ! 3 mois plus tard, il chasse subitement son épouse du château Moncade. Motif avancé, sa famille n'a pas payé l'intégralité de la dot nuptiale, cette somme d'argent que l'on versait à l'époque aux jeunes mariés. Répudiée, la comtesse de Foix va trouver refuge à la cour de Navarre chez son frère Charles II, loin de ce nourrisson qu'elle ne pourra élever. L'attitude de Phébus indigne en haut lieu. Malgré les efforts du pape, des évêques, des seigneurs de Béarn, d'Aliénor, sa mère, il ne faiblit pas. Ce qui est dû. Puisque la dot demeure impayée, Agnès n'a rien à faire à la cour d'Orthès. Phébus brille par sa cruauté et peu lui importe qu'il prive son nourrisson de sa maman. Moralité, Agnès n'aura servi qu'à enfanter un descendant. Phébus, le brillant diplomate, commet une lourde erreur. Il indigne l'Église. Il suscite aussi les foudres du roi de Navarre, le beau-frère qui se sent humilié et jure d'avoir sa peau. Mais c'est ainsi. Gaston Junior grandira seul au château Moncade, loin de sa mère et délaissé par son père.
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4: Phébus n'aime pas ce fils. Il lui préfère Bernard et Yvain, ses deux demi-frères nés d'aventure avec d'autres dames et qu'il surnomme sans la moindre gêne ses bâtards. Gaston Junior sera donc élevé par les femmes de la cour d'Orthès, mais il n'a même pas son cheval, un comble, une humiliation pour l'époque. Il rencontre sa mère pour la première fois à 13 ans en 1375. Phébus accepte qu'il se rende au siège de la cour de Navarre à Pampelune, accompagné de son précepteur, l'évêque de Lescar, afin d'assister à un mariage. Que se sont dit Agnès de Navarre et cet adolescent qu'elle a dû abandonner à la naissance. Nul ne sait. Gaston Junior se sent ignoré, méprisé par ce père tout-puissant qui voit, possiblement en lui, un rival. Son oncle maternel, le roi Charles II, profite de la visite à la cour afin de tisser des liens avec lui. En fait, le cruel roi de Navarre prépare un complot contre Phébus, auquel il ne pardonne pas d'avoir répudié sa sœur du château Moncade. Un complot dont l'objectif consiste à l'assassiner. Charles de Navarre va pour cela s'entourer de nobles béarnais aussi influents que proches de Phébus, mais qui se montrent lassés de son autoritarisme et qui viennent peu à peu à le détester. L'idée est de se débarrasser de lui une fois pour toutes afin d'installer à sa place le prince héritier, le jeune Gaston. Un complot qui renouerait ainsi les liens avec le royaume voisin de Navarre. Ce sont le baron de Coarraz et l'évêque de Lescar, Odon de Mandousse, précepteur du fils de Phébus, qui sont à la manœuvre. Et pour cela, à l'époque, il n'y a pas meilleur moyen que de recourir au poison. Qui mieux que Gaston Junior pourrait approcher Phébus et glisser une substance fatale dans ses plats favoris? Le complot prend forme à l'été 1380. Le 26 juin, un mystérieux émissaire arrive à cheval de Pampelune. Il remet discrètement un petit pochon à l'évêque de Lescar qui, moyennant argent, le confie ensuite à son disciple. Mais Gaston Junior sait-il exactement ce qu'on attend de lui? Veut-il lui aussi empoisonner son père? Ça n'est pas si sûr.
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4: Dans les premiers jours du mois d'août 1380, le fils de Phébus, alors âgé de 18 ans, se rend aux cuisines du château à moult reprises. Des visites qui intriguent très vite le petit personnel puisqu'il n'y venait jamais jusque-là. Gaston guette sans doute le meilleur moment pour saupoudrer discrètement les viandes cuisinées pour le repas de son papa. Par mégarde, le pochon diabolique tombe de son veston. L'un des préposés s'en aperçoit et ramasse aussitôt le contenu qu'il remet à l'un des apothicaires du château. Le diagnostic tombe. Ça ressemble à du très mauvais poison, mais pour en avoir le cœur net, on le fait ingérer à un malade en fort mauvais état, lequel meurt dans les minutes qui suivent. L'instant est grave. Le fils de Phébus a tenté d'empoisonner son père au château. On savait certes que les deux hommes ne s'aimaient guère, mais de là à empoisonner le puissant comte béarnais, il y a un pas. La nouvelle ne tarde pas à remonter aux oreilles du principal intéressé qui entre dans une colère noire. Phébus ordonne qu'on arrête le suspect séance tenante et qu'on l'enferme au cachot. L'exécuter sur le champ ne lui déplairait pas, mais chevaliers et écuyers l'en dissuadent. Mieux vaudrait enquêter d'abord son fils vivant afin d'identifier les instigateurs du complot, lui glisse-t-il à l'oreille. Tandis que Gaston, l'empoisonneur, est jeté en cellule, Phébus ordonne l'arrestation de tous les sujets qui servent son fils, et notamment l'évêque de Lescar, son précepteur, lequel a déjà pris la fuite, se réfugiant à Pampelune chez Charles II, qui est en fait le cerveau du complot. Une assemblée de notables est réunie. Phébus leur annonce que des têtes vont tomber. On raconte qu'en suivant, une quinzaine de ses sujets auraient péri dans des conditions atroces. Reste maintenant à voir ce qu'il fera de Gaston, son fils. S'il l'exécute, le prince de Béarn va perdre son unique héritier. Une catastrophe à terme.

0: seigneur d'Armagnac, ses ennemis jurés, ou bien son beau-frère, Charles II. Le roi de Navarre a la réputation d'être si méchant qu'il en serait bien capable. Gaston Junior est soumis à la question, à plusieurs reprises, sans résultat. On lui livre malgré tout de l'eau, de la viande, mais il n'y touche pas, craignant sans doute lui aussi d'être empoisonné. Se charger de le servir, s'en inquiète auprès de Phébus. Monseigneur, par Dieu merci, prenez garde à votre fils, il s'affame en prison, il pourrait bien mourir. À cette annonce, le comte explose de colère, sans mot dire. Il sort de sa chambre et gagne les geôles où son fils croupit. Dans une minuscule cellule, les voilà maintenant face à face. Phébus tient dans sa main un petit couteau avec lequel il a l'habitude de se couper les ongles. Soudain, il s'emporte. « Petit traître, pourquoi ne manges-tu pas ?» Phébus assène un violent coup de poing à la gorge de Gaston. Mais la pointe de la lame va sectionner une veine. Le jeune homme a à peine le temps de se retourner face au mur. Et tandis que son père quitte la cellule, il mourra quelques instants plus tard, étouffé dans son sang. Le geste de Phébus était-il intentionnel ou accidentel? Jamais on ne saura. Le sémillant prince Béarnais n'a évidemment jamais été jugé pour la mort de son fils. Le mutisme des témoins de l'époque en dit long. Mieux valait ne pas écorner l'éclatante légende du prince d'Orthès, décédé une décennie plus tard, en 1391, lors d'une chasse à l'ours. De Gaston Junior, il ne subsiste qu'une toile, intitulée « L'ange de foi ». Peinte 5 siècles plus tard, elle représente l'adolescent lors de la visite qu'il rendit à sa mère au château de Pampelune, la même où le complot fut préparé.
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0: Le secret sanglant de la Tour Moncade, c'était ce 5e épisode de la saison des affaires classées. Je vous retrouve dans un prochain numéro. Nous serons sur les hauteurs de Bayonne, dans le quartier de la ZUP, pour un meurtre commis en l'an 2000, il y a de cela 25 ans. À très bientôt.
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2: Nous partirons. Klemt.
3: Fallait un jour poser les bases.
2: Parler de... Originaire du Mans, Klemt porte cette énergie des terres de province. Force tranquille, humilité, texte fort, l'essence de son écriture, l'émotion, la sincérité et le mot juste.

0: partiront. Klemt, un coup de cœur ici même.
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2: Dauphinoise, Dauphinois, bien le bonjour. Aujourd'hui, un village bien riant, dont le nom bizarrement fait rire aussi. On se demande bien pourquoi, proche de Saint-Marcelin, Chatte. Oui, je sais, c'est comme ça que cette charmante localité se nomme. Une grosse bise aux chatoises et aux chatois qui doivent en avoir marre de tout ce Dauphiné qui se marre aussi alentour. Alors, bien sûr, je pourrais rire aussi, mais je ne le ferai pas. Bien sûr, je pourrais vous parler du jardin ferroviaire, du jardin des fontaines, de la Galicière, de Miripili, l'île aux pirates. J'ai bien dit Miripili, j'ai dit juste, oui. Mais je vais vous parler, en fait, de cœur. Non, mais de cœur avec un H, bien sûr. Hein. C'est-à-dire de cet art étrange qui consiste à émettre avec sa voix, sa bouche, sa gorge, des sons mélodieux qui forment le chant. À plusieurs, on appelle ça un cœur, hein, avec un H, bien sûr. Et s'il s'agit de mec, un cœur d'homme. Et comme ce cœur se trouve justement à Chatte, il s'agit donc du cœur.

D'hommes de chatte. Pour celles et ceux qui ne sont pas du coin, je précise que ça n'est pas une blague. Hein. Voilà, c'est comme ça que ça s'appelle. Je les ai rencontrés, ils sont très sympathiques, talentueux et généreux. On pourrait dire qu'à chatte, on a le cœur sur la main. Oh oui, oui. Je les avais entendus dans les caves de la Chartreuse et j'étais resté bouche bée devant ces hommes-là, la bouche ouverte, la gueule ouverte carrément. Hein. Honneur soit rendu à ce cœur de qualité du même tonneau que les foudres de Chartreuse qui vibrèrent également. Mais restons à chatte, car cette cité n'a pas comme atout que ce merveilleux cœur d'homme. N'oublions pas que nous sommes en Dauphiné, n'oublions pas que nous sommes dans le cœur, mais alors sans H cette fois-ci, cœur sans H, de la merveilleuse noix dite de Grenoble. Oh, la noix de Grenoble, dont les noyers sont comme une forêt autour de Chatte, alors qu'il n'y a pas un seul à Grenoble, mais c'est pas grave. Bref, il y a d'ailleurs à Chatte un vieux moulin, oh, qui depuis plus de 200 ans fait de l'huile de noix, le vieux moulin de Léon. Eh oui, une huile surtout de noix extraordinaire, la fameuse huile de chatte, bien connue dans toute sa région et au-delà. C'est ça la belle qualité de notre Dauphiné, c'est que dans chaque localité, on a des choses passionnantes et surtout intelligentes à dire. J'en entends certains qui se moquent et je ne comprends vraiment pas pourquoi. En plus, je vais vous dire, chatte vient en fait de casta pour château, devenu ensuite chaste, puis au cours des siècles, chatte. Alors vous voyez, tous les rigolards qui se moquent et rifouignent feraient bien de fermer leur boîte à camembert et s'incliner bien bas, se morfondre en excuses. Chatte vient de chaste, ça vous en mouche en coin, bande de marteaux. Et pourtant, vous le saviez pourtant qu'en Dauphiné, on n'est pas des quand même.

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1: Bonjour et bienvenue à Prades, Virginie.
2: Merci Vincent. Vous êtes guide accompagnateur.
1: Surtout sur la destination Conflans-Canigou, donc avec la chance d'habiter à côté du massif du Canigou et de pouvoir emmener les groupes et les gens à la découverte du Canigou et surtout faire l'ascension du pic du Canigou.
2: Et pas que, parce qu'il y a aussi des randonnées, des excursions que vous proposez.
1: Tout à fait, il y a un vaste choix de randonnée dans le Conflans. Et puis aujourd'hui, je vous propose de faire une petite excursion et puis d'aller sur les balcons nord du Canigou pour prendre un petit peu de la hauteur et avoir une belle vue sur le massif du Canigou.
2: Eh bien, on embarque. Allez, c'est parti. Et là, nous allons prendre quelle direction, Vincent ?
1: On va aller en direction de Kaya.
2: Vincent, vous venez de vous arrêter. Qu'est-ce qu'il y a dans le ciel ?
1: Eh bien, il y a un circaète là qui vient de passer, qui est assez bas parce qu'il est en train de chasser. Donc le circaète Jean Leblanc, c'est un oiseau qui est reconnaissable parce qu'il est très clair, dessous, tout blanc. Son régime alimentaire spécialisé sur les reptiles.
2: Donc... Alors là, il vole au-dessus de nous.
1: Ah, il est passé tout proche. Donc là, on s'est arrêté au bord de la route pour l'apercevoir parce que c'est pas aussi fréquent de le voir d'aussi près.
2: Donc là, on est sur la route de Sournia.
1: La route pour aller dans les Fenouillèdes. Puis on va donc aller jusqu'à la chapelle de Saint-Jacques de Calaron.
2: Déjà là, Vincent, c'est Prades là que nous voyons.
1: Oui, alors on a pris un peu de hauteur, donc on va faire un petit bout de cette route qui va nous procurer un belvédère remarquable sur tout le massif du Canigou et le pic du Canigou.
2: Voilà, on est sorti du 4x4 et ça y est, on prend le départ de la petite marche.
1: Oui, on récupère la piste et puis donc on va faire la petite marche pour se rendre jusqu'à la chapelle.
2: Là, on a un panorama incroyable déjà. Hein.
1: Très beau panorama sur une bonne partie du Conflans. Et puis on est dans une végétation qui est là pour le coup. On a pris un petit peu d'altitude. On est toujours dans une végétation qui est marquée par le climat méditerranéen. Alors là, on a plein de genévriers. Vous voyez tous ces arbustes, il y en a certains qui montent un petit peu plus. Le genévrier qui fait la baie de Genièvre. On fait notamment, on s'en sert dans la cuisine. Et ça participe aussi à la confection, peut-être vous connaissez cet alcool, du gin.
2: Et Vincent, nous sommes arrivés au pied de la chapelle.
1: De la chapelle Saint-Jacques. Et donc, on peut voir, en étant là devant, le panneau qui explique un petit peu l'histoire et les dates importantes de la chapelle, de la vie de la chapelle, les fameuses coquilles pour matérialiser Saint-Jacques. Et donc, on va faire un petit tour.
2: Vincent, on est ici sur ce qu'on appelle les balcons du Canigou.
1: Oui, sur la partie qu'on dénomme ainsi, les balcons nord du Canigou.
2: Au pied de la chapelle qui surplombe ce très, très beau panorama avec plein de petits chemins autour.
1: Dans la forêt, là, on a une petite forêt de chênes, puis c'est très joli parce que c'est varié, c'est bien entretenu. Il y a de la lavande, du romarin. Voilà, comme on avait une petite paire d'heures devant nous et qu'on était sur l'heure du repas, j'ai pensé que c'était un lieu sympathique à vous faire découvrir. On sort le panier repas donc, qui a été préparé par le Rasteil, avec donc, des produits locaux. On a le jus de pomme d'Adama, le pain de Jérémy.
2: Ça, c'est le fromage d'Escouloubre.
1: Un petit peu de jambon, le jambon d'Alex, du camp de Mathilde. On a le saucisson à l'ail. On va se régaler.
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3: Bonjour Johan.
4: Salut Manu.
3: Merci de nous recevoir avec un service de céramique.
4: Ah oui, la céramique, c'est quelque chose d'important dans l'histoire de l'art pour moi. Quand ce n'est pas un vase ou une pièce de décoration, c'est usuel. Donc, je te présente ce service. C'est un service qu'on n'a pas l'habitude de voir. C'est un service qui a été créé par Robert Picot, qui était un céramiste valoriste extrêmement connu. Robert Picot, il fait partie de l'entourage des Roger Capron, des Jean Marais, des Picasso, de tous ces grands céramistes qui se sont tous installés à un moment au milieu du 20e à Valoris, dans le sud de la France. On le connaît surtout pour ses céramiques, pour ses pichets. Tu vois, par exemple, celui-là, c'est un pichet aussi de Robert Picot.
3: RP.
4: Et avec RP au fond, eh ben, il n'y a pas de doute, c'est Robert Picot. Robert Picot, très grosse production en vaisselle, en pièces de forme, etc. Il est vraiment connu pour sa vaisselle. Donc là, tu vois, on a un service d'une vingtaine d'assiettes. On a les plats de service, le saladier. La particularité de ce service-là, c'est qu'il n'est pas justement dans les fonds verts comme on connaît chez Picot. Il porte un fond blanc et un décor de fleurs bleues et jaunes.
3: Ouais.
4: Ça, c'est important de le signaler. C'est pas courant. C'est un service qui est très très en vogue. On est vraiment dans la tendance de l'utilisation avons de la céramique à table, sur les tables aujourd'hui, qu'on utilise tous les jours. Donc c'est quelque chose de très usuel et de très pratique. Je suis très content, j'ai eu la chance de pouvoir l'acquérir dans Affaire Conclue sur le plateau. On a beaucoup de céramique de Robert Picot sur le plateau, et moi quand je peux en emporter, boum, je ramène à la maison parce que j'ai envie de proposer cette belle céramique des années 50 à la maison.
3: La valeur.
4: 4 plats de service, un saladier, une vingtaine d'assiettes, on est autour de 700 euros. Affaire conclue, cher monsieur. Bon, tu valides ?
3: Je valide.
4: Allez, c'est parti.
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6: Que veut dire l'expression « les cordonniers sont les plus mal chaussés » ?
7: Les cordonniers, ils n'étaient pas les plus riches, du coup, ils n'avaient pas les plus belles chaussures.
8: Ils avaient tellement de clients qu'ils n'avaient pas le temps de s'en faire à eux-mêmes.
9: Ou alors, c'est, par exemple, quand on dit les cordonniers sont les plus mal chaussés, c'est ils sont mal chanceux peut-être.
10: Moi, pour moi, les cordonniers les plus mal chaussés, c'est eux qui font les chaussures. Donc eux, forcément, ils les vendent, mais ils oublient tout le temps pour eux et ils pensent pas à eux. Donc forcément, eux, ils ont rien du tout. Ils sont pauvres, je veux dire. Bon, bref.
6: Quand est-ce qu'on l'utilise, cette expression ?
11: Quand on a des chaussures, ils sont cassé.
12: Par exemple, si quelqu'un n'aime pas nos chaussures, ils vont nous dire « Ah toi, t'es le mal chaussé de l'école, par exemple, ou alors de la famille. » Ça dépend après notre cas de situation.
13: Pour moi, on peut l'utiliser souvent quand quelqu'un n'aime pas les habits ou tout simplement quand on a de la malchance ou en cas d'harcèlement, mais à mon avis, c'est rare. Et surtout quand il y a des gens qui viennent avec des habits sales, alors qu'il y a d'autres gens qui viennent avec des habits riches, tissus bien, et les autres, ils s'habillent plus mode vitesse, quoi. Et du coup, forcément, on leur dit « Oh, mais t'es vraiment un cordonnier mal chaussé, toi, dis donc. Hein. »
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1: La plupart des outils qu'on achète aujourd'hui sont pensés pour mourir jeunes. Oui. Et à l'inverse, ici, on forge des objets qui sont faits pour durer. En cet endroit, le métal chante, l'enclume et le marteau trônent au milieu de l'atelier. Je teste donc pour vous, non pas le métier de forgeron, mais celui de taillandier. Je suis à Eschbach-Roval, sur les hauteurs de Münster, à la taillanderie Luquet. Alors, elle est très discrète, hein. Elle est incorporée comme ça dans un sous-sol d'une maison, et j'étais très loin d'imaginer ce qui se prépare derrière. Alors, je pousse la porte, et je suis très vite accueilli par Soumia. Soumia Luquet, qui s'occupe, elle, de gérer les projets, les commandes, et la communication de Simon, son mari, qui, lui, est dans l'atelier. Et de là où je suis, ah bah, ça sent le métal chaud, oui. Mais, il fait quoi, Simon, si c'est un taillandier, et non un forgeron? C'est là que Soumia m'explique que tous les taillandiers sont forgerons, mais que tous les forgerons ne sont pas taillandiers. Et un peu comme son nom l'indique, eh bien c'est un artisan qui est spécialisé dans la fabrication d'outils tranchants, forgés, comme par exemple des haches ou des ciseaux à bois. C'est bon, c'est clair pour vous aussi? Parfait. Allez, on pousse la porte de l'atelier. Ah bah oui, il fait chaud, oui. Et ça sent le métal. Et il y a des outils, mais alors partout. Et Simon, eh bien il est chaud patate. Oui, il a déjà préparé un outil en cours d'assemblage, et ça va être à moi de lier l'ensemble, et cela sans me blesser, ni me brûler, ni le brûler lui, enfin bref, grosse pression, hein. Alors bien évidemment, Simon me montre une première fois, et frapper le métal incandescent, ah ben c'est pas juste une histoire de force, ah non, c'est aussi et surtout une question de précision, et c'est justement ça le problème. Alors Simon, lui, il vise juste, bah, le bruit est net, ça paraît super simple, hein. Oui, ça paraît, oui. Puis, il me tend le marteau. Je saisis avec pas beaucoup d'espoir. Mais un seul objectif, réussir à taper le métal. Tape le métal, Maxime. Montre que t'es capable. Et c'est avec toute ma détermination que je démarre le geste dans un élan splendide de doute et d'incertitude. Simon, lui, est stoïque. Et en moins d'une seconde, le temps ralentit quand le marteau vient épouser de toutes ses forces. L'enclume, oui, mais pas la pièce qu'il supporte. Bing! Le marteau rebondit maladroitement. Le bruit sonne creux. Le visage de Simon se crispe avant de sourire.
2: Un grand moment.
1: Alors Simon et le marteau, eux, c'est une grande histoire qui est d'ailleurs reconnue par ses pairs, hein, parce que Simon a d'ailleurs collaboré à la fabrication des haches de charpente traditionnelles qui ont été utilisées pour la restauration de la cathédrale Notre-Dame de Paris.
2: La classe quand même.
1: La maison Luquet propose d'ailleurs des stages immersifs accessibles même aux débutants, oui, à tous les débutants, même les plus maladroits. La preuve, je me suis même pas blessé. Et ça franchement, c'est balèze.
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3: Aujourd'hui, expérience un petit peu particulière. Je me suis dit, on va partir à Chauvigny pour tester une expérience que je ne vivrai sûrement nulle part ailleurs. J'ai rejoint David, il est fauconnier, c'est ça? Bonjour David.
4: Oui, bonjour Florian, je suis fauconnier au Géant du Ciel à Chauvigny.
3: Bon alors, fauconnier, ça veut dire que tu gères, tu maîtrises les oiseaux, tu les accompagnes, tu fais des spectacles avec eux?
4: On va dire qu'on travaille avec eux, qu'on collabore et qu'on fait surtout une collaboration mutuelle entre eux et nous, voilà, pour pouvoir faire partager le vol libre et des explications, là, beaucoup de pédagogie, et puis un échange avec le public.
3: C'est pas impressionnant quand même, parce que quand... Alors, il y a des oiseaux, bon, ok, mais il y a des rapaces quand même qui font... qui sont assez massifs, assez stock, assez imposants.
4: Ben les plus grands ici font jusqu'à 2,80 m. On peut parler du vautour fauve pour un poids entre 8 à 10 kg. On peut parler donc de géant du ciel, hein, d'où un peu notre nom aussi, ouais, entre autres. Mais avec voilà, tout un bal des oiseaux, une démonstration de vol libre surtout. On peut voir des espèces locales comme des espèces un petit peu plus atypiques qui nous viennent des quatre coins du monde, voilà.
3: Bon là, tu m'as donné un gant, j'imagine que ça ne s'appelle pas un gant, c'est un nom particulier.
4: Si, c'est complètement un gant.
3: Super, au moins c'est facile. Vous avez bien compris que ça allait être compliqué avec moi, vous allez laisser ça un gant. Quel est l'oiseau qui va arriver?
4: Alors là, on va présenter un grand duc d'Afrique qui est un des plus petits grands ducs du monde, mais déjà assez grand pour sa taille, et qui va venir donc se poser sur ton gant si tu l'attires convenablement.
3: Allez, on va essayer.
4: En lui souriant.
3: On lui sourit.
4: Ouais.
3: Ça va.
4: Avec une petite récompense forcément.
3: Ok. Ah ouais. Donc, ok. Très bien. On va essayer avec la petite récompense alors.
4: Faut attendre le gant comme ça. Ouais. L'oiseau va partir de mon point et arriver sur ton gant.
3: Ok.
4: Au moment où il arrivera sur ton gant, il faudra lui donner la récompense au bec. On va se mettre face au vent. Du coup, le vent vient un petit peu comme ça. Je te propose d'aller te mettre juste un petit peu là-bas.
3: Ok.
4: T'as la récompense que je t'ai donnée?
3: Non, je l'ai pas.
4: Il l'a mangé, du coup on lui en donne une autre.
3: C'est quoi? C'est du poulet?
4: C'est du petit poulet.
3: Du petit poulet, ok.
4: Du coup tu mettras bien le gant comme ça. La récompense juste un petit peu au-dessus au niveau du bec.
3: Là.
4: Voilà, impeccable. Et là, du coup, quand tu veux, tu l'appelles.
3: Totoro. C'est impressionnant, mais en vrai, c'est hyper cool à faire. Je pense que je me suis fait un copain. Et alors, justement, ces oiseaux-là, bon, on les voit pas tous les jours, on les voit en spectacle. On peut venir les voir en spectacle ici au Géant du Ciel. Combien de représentations par jour? Comment ça se passe, les différentes représentations?
4: Mais à l'heure actuelle, on est ouvert 7 jours sur 7 et puis on fait 3 représentations par jour à 11h, 15h et 17h selon la météo. Tout le monde est le bienvenu pour passer un bon moment et puis voir les oiseaux voler.
3: Jusqu'à fin septembre?
4: C'est ça.
3: Et ben c'est noté. Merci Totoro.
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5: On a tous nos petits défauts, alors est-ce que la gourmandise en est un? Je vous laisse méditer là-dessus, mais moi, je vais vous parler du caramel.
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5: Et pas n'importe lequel, le Graal des douceurs sucrées, et puis en plus c'est de chez nous, donc autant en parler, le caramel au beurre salé. Pourquoi je vous en parle? J'en sais rien, sûrement parce que j'ai une envie de caramel. Alors, vous allez être contents, le mot est simple, on change le C en K, ça donne caramel en breton. On peut pas faire plus simple, par contre, on va parler du caramel au beurre salé, donc... Ça se dit caramel, amande sale. Rien que d'en parler, j'en salive. Heur pot dat, caramel, amande sale, c'est un pot de caramel au beurre salé. Caramel, amande sale. Amande, le beurre salé, parce que, encore une fois, vous le savez, le beurre doux, ça sert juste pour le bricolage, hein, pas pour la cuisine. Donc, heur pot dat, amande sale, pour un pot de délicieux caramel au beurre salé.
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5: Et puis un autre nom de famille au menu du petit cours d'aujourd'hui, et rien à voir avec le caramel, c'est le roux, rouxel ou rouzic. Le lien commun, c'est le mot breton rouze, qui veut dire tout logiquement une personne rousse ou aux cheveux roux. Lié au rouze, la couleur rousse, donc rouze à rouze était donné comme surnom à ceux qui avaient une crinière rousse, et par déformation ou mauvaise écriture dans les registres d'état civil, c'est devenu roux. Le roux, par francisation. Mais à l'origine, dans notre langue, c'est rouze. Comme rouzic, c'est le nom donné au pays de Châteaulin, aussi par rapport à la couleur des costumes tenant au roux. Donc, une bise, comme chaque jour, au roux, rouzic, roussel, et à demain. Ken varroas, pugur varroas, vodeis roas. Demain, il fera jour à nouveau.
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2: J'aimerais bien être riche parce que je veux bien payer une maison, une voiture. Pas forcément tout ce qui coûte très cher parce qu'on n'en a pas forcément besoin.
3: J'aimerais bien avoir beaucoup d'argent et comme si j'étais au club de Paris pour bien me nourrir, pour avoir des belles voitures,
4: pour partir en vacances. Et aussi, si on n'a pas de maison, du coup, s'il a de l'orage, du coup, ça va nous tomber dessus et on va être mort.
5: On peut être riche, si on a déjà une maison, on peut s'acheter une maison de luxe, des voitures de luxe, par exemple une limousine.
6: Ma BM, ça voulait dire qu'on était riche.
2: J'aimerais bien être riche parce que je veux bien payer une maison, une voiture, pas forcément tout ce qui coûte très cher parce qu'on n'en a pas forcément besoin.
3: Aussi j'aimerais avoir de l'argent pour ceux qui sont pauvres, pour les aider ou leur acheter une maison et des aliments. Je trouve que ça sert à rien d'être riche parce que on peut être normal, c'est mieux d'être normal parce que quand on est riche, je trouve que c'est pas très gentil parce que ça donne envie aux autres, mais vu qu'ils ont pas assez d'argent, et ben ça leur donne de la tristesse.
7: Je hais ces gens riches qui, avec un peu d'or, croient réparer les malheurs dont ils sont responsables.
8: Et ça veut dire quoi être normal ?
3: Ça veut dire avoir de l'argent, mais pas beaucoup non plus.
8: Est-ce que vous avez envie d'être riche et célèbre ?
3: Non, moi j'ai envie d'être célèbre à la télé, au foot, vu que je fais du foot, j'ai envie d'être célèbre.
2: C'est bien, vu que au moins si tu prends quelque chose dans un magasin et que t'es célèbre et que tu t'es déguisé, et t'as oublié de payer, au moins celui qui vient te chercher, t'as juste à te déguiser et au moins il voit que t'es célèbre et du coup après il dit pardon.
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9: Me voilà chez Charlène.
10: Bonjour, comment enchantée. Ça va et vous?
9: Ça va, je peux monter?
10: Oui.
9: Dans le food truck, allez.
11: Je vois des clients partir en fait, ils viennent de partir là, non?
10: C'est l'adjoint au maire qui vient prendre des nouvelles, voir. La mairie de Bruyères s'intéresse à ses commerçants, donc ça fait plaisir.
11: Vous vous installez ici depuis combien de temps?
10: Ça fait à peu près 5-6 mois.
11: Bon, racontez-nous, vous êtes qui? Ah, il y a quoi sous le feu là? Attendez, je vais vous baisser.
10: Les cuisses de poulet.
11: Je peux regarder.
10: Allez-y.
11: Oh là là là. Et à côté, c'est quoi?
10: À côté, c'est les pommes de terre. J'essaye de faire mes échanges avec le four, parce que c'est pas facile. Comme vous voyez, on est très à l'étroit.
11: Il y a combien de mètres carrés, là?
10: Je crois que ça doit faire 4 ou 5 mètres carrés.
11: Alors, vous venez d'où? Vous avez quel âge? Vous êtes qui?
10: Alors, je viens de Feilly, un tout petit village vosgien.
11: Ouais.
10: J'ai 31 ans, je suis maman de deux enfants qui ont 5 et 3 ans.
11: Ouais.
10: Chez Charlène, c'est une reconversion professionnelle qui répond à une problématique que je rencontrais. C'est-à-dire qu'à l'origine, je faisais de l'administratif RH. Après, j'ai changé à ma première grossesse. J'ai fait conseillère en insertion professionnelle et j'ai eu mon deuxième enfant. Et du coup, je crois que j'ai pris une deuxième claque. Et en fait, chaque grossesse, chaque maman est différente. Mais en fait, moi, à chaque enfant, je me suis dit, qu'est-ce que je veux leur transmettre? Je voulais pas que mes garçons, ils pensent que dans la vie, on m'a mis là, alors je continue là, et puis adviendra que pourra, pas du tout. Je pense qu'il y a des souvenirs, il y a des choses qui peuvent faire que demain, ils se diront, j'ai fait telle étude, mais finalement, je veux partir sur complètement autre chose. Je pars, et puis maman, elle a l'habitude.
11: Ça, vous voulez être un exemple?
10: La limite du raisonnable. À la limite du raisonnable.
11: En tout cas, une voix, quoi, à dire, montrer que c'est possible.
10: Voilà, exactement. Et puis, pas forcément qu'à mes enfants, aussi à d'autres, que ce soit des jeunes ou des personnes qui ont, qui sont même des fois en fin de carrière, qui viennent au food truck et qui me disent, mais qu'est-ce que t'as fait? Parce qu'il y en a certains que je connais d'avant. Et en fait, je leur dis, mais rien n'est impossible. Et parfois, eux, il y a des paroles qui vont faire sens. Peut-être ça va donner le déclic à d'autres de se dire, mais ouais, en fait, il faut se lancer, il faut oser, quoi.
11: Positive.
10: Exactement. Et en fait, je me suis dit, tous les jours, quand j'avais pas envie de me faire à manger, moi, ma gamelle, pour le bureau, je savais pas quoi manger. En fait, je me retrouvais toujours dans les mêmes enseignes. Et je me suis dit, mais moi, j'aimerais bien avoir une solution d'un food truck ou quelque chose à emporter, mais sympa, et qu'on mange varié. Et la ligne de conduite de chez Charlène, c'est français. D'accord. Donc, toute ma viande est bouchère, d'une boucherie d'Éloie, qui elle-même essaye de travailler au maximum du circuit court ou du local. Mes fruits et légumes 100% France. Dès que je peux, c'est du local. Le fromage, pareil. Par exemple, la tartiflette, 100% vosgienne. Et quand ils arrivent au food truck, ils me disent, mais on mange quoi? Mais vous faites pas de frites, vous faites pas de pizza, mais on mange quoi? Et en fait, ils sont étonnés de voir que le délire, un peu, c'est le restaurant sur roue.
11: Bon, vous surveillez, hein, il y a un peu de fumée là, c'est normal?
10: C'est normal, c'est parce qu'en fait, le food truck est froid parce qu'il est dehors. Et en fait, quand je mets en route le four, ça fait évacuer toute la condensation de l'eau.
11: C'est ça, parce que là,
10: et en fait, l'eau, ça va s'évaporer et ça va faire du.
11: C'est la tartiflette au four.
10: Exactement. Il faut qu'elle soit bien chaude parce que sinon, ça donne pas envie.
11: En tout cas, ils savent que vous êtes là, vous avez vos habitués, là on est à Bruyères, vous allez retrouver les mêmes d'une semaine à l'autre?
10: Il y en a, oui, que je retrouve toutes les semaines. Et je me suis lancée, l'ouverture officielle du food truck a été faite le jour de l'anniversaire de mon deuxième, le 22 avril.
11: 2025. Et elle vous plaît cette vie?
10: Ah bah oui, ce qui me plaît le plus, c'est de rencontrer des gens, de toujours me remettre en question pour les satisfaire, chercher des nouvelles recettes. Et puis, on va pas se mentir, l'entrepreneuriat, ça a un super côté, l'autonomie. Il y a personne derrière nous qui va nous dire, allez, on y va, faut faire du chiffre, il faut rentrer à telle heure, commencer à telle heure. C'est quand j'ai envie, il faut quand même travailler. Mais je veux dire, si j'ai envie de commencer à 10h et je termine jusqu'à 1h avant de partir, j'ai le droit. J'aurais un patron, il me dirait, non, tu viens à 6h pour qu'on ait fini bien avant. Et voilà, j'ai moins de contraintes. Après, il y a tout un aspect de l'entrepreneuriat que parfois les gens occultent. C'est toutes les montagnes russes qu'on vit. Des fois, dans la même journée, on vit trois des montées et descentes incroyables. Voilà. On est très content de ce qui se passe. Et puis, boum, une recette à foirer. Oh, qu'est-ce que je fais? On est dans le jus. Je suis en retard. Il y a des gens sur la route. Ça me met dedans. Voilà, le téléphone, ces choses-là. Et bien sûr, toutes les contraintes de... il faut payer ses fournisseurs, il faut payer ses crédits. Et quand on voit qu'on n'a pas fait un super chiffre, on se demande comment on va payer à la fin du mois. Mais on arrive à trouver des solutions à ce... Je pense qu'il faut tout le temps se remettre en question. Se dire, ok, là, pendant une demi-heure, je vais mal, je bois du noir. Et après, j'y retourne, je cherche des solutions, je me pose. Tant pis, je perds une heure, mais je prends une feuille, un dessin. Je vais me balader dans la nature et je cherche... quelque chose qui pourrait attirer une meilleure communication, peut-être moins ma posture, elle va pas, enfin voilà, c'est, je trouve que ça c'est hyper intéressant.
11: Et vous vivez à fond.
10: Ah ouais. Hein? On n'a pas le choix que de le vivre à 200% en fait.
11: Intensité, c'est ça qu'on retiendra.
10: C'est ça. Intensité.
11: Bon, on va faire une photo intense.
10: Une photo intense. Alors là, comment on fait une photo intense?
11: Je vais me mettre dehors déjà, je vais ressortir. Ça, vous restez derrière le comptoir. Alors effectivement, aujourd'hui, potage ou tartine chèvre-miel. J'ai passé mon doigt. Tartiflette ou poulet pommes de terre, gâteau au fromage blanc et tarte au flan. Ça, c'est le menu du jour.
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12: Le circuit Bugatti, lieu mythique et terrain de jeu parfait pour l'événement qui anime chaque année la fin d'août en Sarthe, j'ai testé pour vous les 24 heures vélo Skoda. 16e édition, sportifs, entreprises, associations, bandes d'amis ou même solitaires un peu fous, les 3200 coureurs sont tous là. Parmi eux, notre équipe ici mène, radio officielle de l'événement et ses 8 coureurs, Marie, Prune, Grégory, Gaël, Axel, Fabien et moi-même ainsi que Julien, auditeur vainqueur du concours. Après avoir installé notre campement dès le vendredi dans le camping du Hou, direction le box 26 dans les paddocks. samedi matin. Quelques tours de reconnaissance, un défilé de vélos en tout genre pour la matinale Maine Libre, un briefing et un repas partagé tous ensemble au restaurant Le Paddock à quelques heures du départ. C'est Julien, l'auditeur vainqueur du concours qui va se mettre en place sur la ligne droite. Un départ type Le Mans, le cycliste doit courir vers le vélo. Dossard 8006, toutes les conditions sont réunies pour que le départ soit parfait. Ça y est, l'ambiance est complètement folle. Heure après heure, l'équipe d'Issimène se relaie. J'entame le mien à 22h sur un vieux vélo Bianchi vert collector que m'a gentiment prêté Gaël de l'équipe technique. Et la nuit, je peux vous dire que l'atmosphère est vraiment spéciale. À certains endroits, seul le bruit des roues se fait entendre. Surtout celle du peloton de tête qui file à toute allure tel un essaim d'abeilles et que vous avez intérêt de laisser passer si vous ne voulez pas finir sur les vibreurs. Après mon deuxième relais, à 6h du matin, sous un lever du jour magique, je m'apprête à m'élancer à 14h pour l'arrivée. Il fait chaud, mais l'énergie est là, le soutien est immense, les tribunes du haut sont remplies, les supporters amassés le long de la ligne droite et de la redoutable montée du Dunlop pour nous donner du courage. Après plusieurs tours sous la chaleur, je regarde ma montre, il est 15h, il faut tout donner pour l'arrivée. Alors, je pédale à fond, je bois toute mon eau, je passe la ligne droite, sauf que j'aperçois une pancarte qui annonce « Encore un tour ». Coup dur, j'avais rien compris. Mais impossible de lâcher avec une telle ambiance et un tel soutien, donc on y retourne. Et ça y est, cette fois, c'est la bonne. Après 24 heures de course et 177 tours pour Issimène, on a déjà l'impression que tout ça est passé trop vite. Peu importe le podium, on retient les sourires, la fête et l'entraide, une vraie aventure humaine qui vous fait dépasser vos limites et qui vous offre un vrai moment différent avec vos collègues. Alors, pour toutes ces raisons, on peut le dire, les 24 heures vélo, c'est testé et approuvé par Issimène.
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1: Yvan Serrano, Fantova, je suis musicien et DJ professionnel.
2: 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Stéphane Pigato.
1: Ma mère, quand j'avais 9 ans, m'avait offert ce 45 tours de Bob Marley. Could You Be Love? Ça a été une révélation pour moi.
3: On saute un peu quelques étapes, mais après, donc, il y a l'achat de la première guitare, le premier groupe qui arrive, on arrive à Limoges pour les études, c'est en première.
1: Moi, je suis arrivé en Limoges pour faire une première d'adaptation au lycée Turgot. Je rencontre vraiment la musique, surtout grâce à Swing FM, donc, qui diffusait du blues, du rhythm and blues, du jazz, ça, donc, waouh. Et j'ai commencé à faire la musique grâce à eux et à m'impliquer dans la vie culturel limougeaude en tant que musicien, mais aussi organisateur d'événements et de concerts à John Lennon.
3: Ouais, oui, vous participez finalement à l'émergence de cette nouvelle salle.
1: Totalement,
3: John Lennon. Mm-hmm. Vous êtes installé ici à Limoges, vous êtes bien, vous organisez des concerts à Lennon, tout se passe plutôt bien.
1: Je suis heureux à Limoges.
3: Et vous déménagez à Londres.
1: Je pars pour Londres parce que j'ai l'impression que j'ai quelque chose à y faire, que Limoges est peut-être trop petit maintenant pour moi parce que j'ai fait plus ou moins le tour, et j'ai l'opportunité d'être invité à un de mes disques et jouer sur la Radio One, la BBC de John Peel. Et arrivé là-bas, la plupart des Britanniques que je connais et les Londoniens me disent, il est hors de question que tu repartes à Limoges. Ouais. On va y rester un an ou deux, voir comment ça se passe. Et en fait, j'y suis resté la moitié de ma vie, quoi.
3: Ouais, vous restez 30 ans en Angleterre, environ, à peu près. Donc, musicien, mais aussi, vous prenez vos premières amours, c'est-à-dire que vous organisez des concerts, vous faites émerger des groupes qui vont devenir des groupes connus internationalement. Ouais. Et en parallèle de cela, vous faites DJ.
1: Alors, à la base, j'ai commencé DJ dès que je suis arrivé, parce que j'ai toujours collectionné les disques. Avoir des disques du monde entier, parce que Londres est une ville du monde entier, et c'est ça qui m'intéressait.
3: Finalement, vous êtes aussi, vous, un DJ du monde, parce que vous jouez sur des scènes partout dans le monde, du Japon jusqu'en Espagne, on passe, c'est incroyable.
1: J'ai été DJ à Las Vegas, à Tokyo, à Rome, un peu partout, quoi.
3: Il y a un événement, un accident, presque bête, on va dire, qui vous fait, changer un petit peu votre vie, quand même.
1: Je me casse le cou. Et ça crée un accident cérébral. Non, je me retrouve complètement paralysé.
3: Et qu'est-ce qu'on se dit à ce moment-là quand on est musicien, qu'on a besoin de ses mains pour faire son travail et qu'on bouge dans le monde entier, qu'on ne peut plus rien faire et plus
1: bouger. La meilleure thérapie que j'ai eue sur le coup. En fait, maintenant, aujourd'hui, avec le recul, je me rends compte que c'est la meilleure chance que j'ai eue d'avoir pu avoir ça, parce que ça m'a permis déjà de faire le calme. Donc, je me suis dit, peut-être qu'il faut que je revienne à mes racines.
3: Ouais, du coup, ça donne une autre philosophie de la vie, finalement.
1: Complètement. Ouais. Et mes racines, c'est le Limousin, c'est les petits ruisseaux où j'allais jouer quand j'étais gamin dans les bois. Et je sais pas, quelque chose m'a dit de revenir à Limoges. Et au début, ça a été très, très, très dur. Parce que c'était considéré comme un échec de revenir. C'était pas un échec de revenir, bien au contraire.
3: Si vous aviez l'opportunité de rencontrer le jeune Yvan, qui, dans son quartier à Tulle ou dans la campagne tulliste, était en train de gambader, qu'est-ce que vous lui diriez?
1: Je lui dirais qu'il reste qui il est, qu'il n'ait pas peur, qu'il fonce, qu'il ne doute pas. Parce que les doutes, c'est ce qui fait faire perdre du temps. Et heureusement, j'ai jamais douté. Je ne savais pas ce que je voulais faire, mais je savais ce que je ne voulais pas faire.
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4: Et je suis ravie de retrouver dans cette rubrique celle qui a été la révélation littéraire drômoise de 2024, Valérie Patureau, avec sa cuisinière des Kennedy, qui a conquis 100 000 lecteurs l'année dernière. Elle publie cette rentrée aux Escales, un très très beau troisième roman qui s'appelle L'Enseveli. L'Enseveli, c'est d'abord l'histoire d'Abel, poilu de la Grande Guerre, blessé au combat en sauvant un inconnu. Il est transféré dans un hôpital de fortune où il va faire la connaissance d'un mystérieux voisin de lit, une gueule cassée qui, incapable de parler, va communiquer avec lui à l'aide d'un petit carnet. Adrien, c'est son nom, est médecin et officier, tandis qu'Abel, simple soldat, vient de la Drôme paysanne. Mais là, pour passer les journées, ils vont se raconter l'un à l'autre et tisser un lien si puissant que lorsqu'ils seront séparés, il faudra à tout prix se retrouver. Pourquoi Valérie Patureau a-t-elle voulu redonner vie à des combattants de la Grande Guerre? C'est la question que je lui ai posée.
5: Peut-être parce que je suis la dernière génération à les avoir croisés. Je m'en souviens très bien. Je devais avoir 7-8 ans et le frère de ma grand-mère me terrorisait parce que quand on allait chez lui, il retirait son œil de verre. Et donc, il avait eu un terrible, voilà, sur un obus pendant la guerre de 14. Moi, j'ai un intérêt très fort pour l'histoire. Pour cette période particulière de l'histoire aussi, parce qu'elle représente vraiment, je trouve, au même titre que la Révolution française, elle représente le socle de notre société moderne. Je suis pas historienne, donc j'ai pas du tout voulu écrire un livre sur la guerre. J'ai voulu écrire un livre sur l'amitié et surtout poursuivre ma quête que j'avais déjà dans Nésida de cette interrogation sur le déterminisme social qui fait que nous rencontrons tous, sans que ce soit vraiment conscient, des gens qui partageons à peu près les mêmes choses, les mêmes... Voilà. Et il n'y a pas 36 circonstances. Et à l'hôpital, qui parfois vous amène à partager une chambre d'hôpital avec quelqu'un qui n'a pas du tout la même vie que vous, ni en âge, ni en lieu, ni rien. Et puis la guerre. Et c'était vraiment ça mon sujet. Et là, j'ai eu envie de m'intéresser, de m'interroger sur la sensibilité des hommes qui, en fait, n'est pas si lointaine de la nôtre.
4: Et puis, contrairement à la cuisinière des Kennedy, on est dans un roman du temps long.
5: C'est vrai que dans la cuisinière, je suivais sa vie, et Dieu sait que sa vie est assez trépidante et qu'elle nous emmenait d'épisode en épisode. Là, c'est un temps long, c'est un livre à la fois de terre, je dirais, parce que la terre est présente tout le temps, la terre qui vous engloutit, la terre qui... Enfin, c'est vraiment un livre de terre, et un livre sur le temps, parce qu'il n'y a que dans ce temps long qu'on arrive aussi à se connaître, à se livrer, à apprendre les uns des autres. La grosse différence aussi avec mes deux premiers romans, c'est que c'était des histoires qui parlaient de personnages qui avaient existé. Là, ils sortent tous les deux de mon imagination. Ils sont nourris de tout mon imaginaire qui a été bercé par tous ces livres formidables sur cette période. Et beaucoup de choses de ma propre vie. Sans s'en rendre compte, les deux grand-mères présentes dans ce livre, bah, ce sont les miennes. Mais je ne sais pas si je l'ai vraiment décidé. Je crois que c'est vraiment arrivé au fil de l'eau.
4: Et de cette écriture puissante de Valérie Patureau qui, en quelques mots, fait naître des images fortes, des émotions qui vous envahissent, c'est vraiment une magnifique écrivaine que je vous conseille de découvrir avec L'Enseveli qui est paru aux Escales.
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0: changer de voie, de monter un projet pour nous, de monter notre propre entreprise, de créer un lieu de vie, un lieu de rencontre, un lieu culturel. Et à ce moment-là, on a repensé à cette auberge en se disant, elle est fermée, peut-être qu'il y a quelque chose à imaginer dans ce lieu. Le projet a été de s'appuyer sur une activité économique pour faire vivre notre projet culturel. Donc réouvrir le restaurant, remettre en service l'hôtel, ouvrir le café et du coup travailler dans cet univers-là tout en menant à bien un projet culturel sur la commune de Jarnages. La salle qui nous sert de bar actuellement a été une salle de jeu de cartes. Et quand vous regardez le parquet qui est magnifique, sur certains angles, on peut voir un pic, un cœur, les symboles des jeux de cartes. Ici, à côté de Stache, vous avez un cœur.
1: Alors Stache, c'est la chienne.
0: Voilà, Stache et Flip, c'est les deux animaux de la boutique. Et à l'étage, tout en haut de l'Alzire, dans une pièce qui nous sert maintenant de buanderie pour nos draps, vous avez des barreaux de prison, puisque c'était une ancienne gendarmerie.
1: Sébastien.
2: On était quatre pour la création du lieu. David, Coralie, Annaëlle qui est en cuisine aujourd'hui et moi. Au début, dans cette pièce, il n'y avait pas de bar vraiment. On a créé le bar parce qu'on avait envie qu'il y ait un bar dans l'auberge pour que ça fasse vraiment café, hôtel, restaurant.
1: Cette moustache.
2: C'est notre enseigne. C'est le nom d'un ancien habitant de Jarnages qui s'appelait Alzire Brujas et qui portait la moustache. Il avait une bonne bouille, on a trouvé sur les photos, et puis il avait un joli prénom. Alors du coup, on a repris son prénom pour en faire notre enseigne. Et puis c'était rigolo d'avoir le nom d'un illustre inconnu sur la façade en lettres lumineuses, quoi.
1: Guy, vous connaissez un peu l'histoire du lieu?
3: Mais oui, parce que depuis le début, nous sommes là avec mon copain Fred. Tous les jours matin, on vient boire le café. Et quand c'est ouvert, tous les soirs, on est là aussi.
1: Vous étiez là à l'ouverture du lieu, à ce qui paraît?
4: Il y a 9 ans, hein, ça va faire 9 ans. Non. On a dû venir, oui.
3: Que Sébastien était tout jeune, Annaëlle aussi, alors les années ont passé, on a oublié.
1: Maintenant, vous en savez plus sur l'Alzire et n'hésitez pas à passer faire un coucou à toute l'équipe.
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2: En discutant avec un ancien de mon village au centre Périgord, j'apprends que quand un jeune garçon disait à une jeune fille « Volez que te baille ma barbe, veux-tu que je te donne ma barbe ?» Oh, c'était extrêmement direct et très cru comme façon de draguer. Alors, même que la fille pouvait lui lancer un tir direct. En cherchant pourquoi, j'ai trouvé que faire la barbe à quelqu'un, c'était être plus habile, meilleur que lui. Faire la barbe, c'est se vanter. Veux-tu que je te donne ma barbe ? Pourquoi c'est vulgaire ? Du côté de la symbolique, avoir une grosse barbe, c'est symbole de virilité, d'autorité, de masculinité redoutable. Belléo, je dis bien belléo, que vouloir donner sa barbe, c'est vouloir un ébat sexuel immédiat. Souvent, les filles d'ailleurs répondaient « Faudriez-je meilleur bouiller que tu, père Henria ? Il faudrait être meilleur bouvier que toi pour ouvrir le sillon. » Mais là, ça clashait quand même, hein. Enfin, comme à l'époque. Adieu.
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2: 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Je suis trop fier de mon jingle, j'en suis fier. Je l'assume, j'en suis fier. Comment ça va les gens sur ici Picardie? C'est la Camini Minute, votre chronique de la joie et de la bonne humeur. Écoutez, moi ça va, sauf que je suis encore un petit peu ému, parce que comme beaucoup de Français, j'ai vu le biopic sur la vie de Philippe Nicolic des To Be Free partir un jour. Sans retour, c'était émouvant. Il paraît que Caris, le rappeur, l'a vu et il a pleuré. C'est pas vrai. Je précise que c'est pas vrai parce que j'aime mon nez, ok, je veux le garder. Les années 90, nous, on a connu les grandes manias, les plus belles manias. Michael Jackson mania, Club Dorothée mania, Patrick Bruel mania. Et vous, vous avez quoi? La Chikung mania. Voilà, c'est Chikungunya, c'est nul, nul. Nous, on a connu des manias de ouf, on a connu les boys bands. Et au final, les To Be Free, qu'est-ce qu'ils faisaient? Ils faisaient un peu de la dance et de la techno. Vous connaissez cette musique? La musique avec des textes extraordinaires, dignes de Baudelaire, de Balzac et de Molière. Il y a un Américain, il est arrivé, il a dit... I like to move it, move it. I like to move it, move it. I like to move it, move it. You like to move it.
3: I like to move it, move it. I like to move it, move it.
2: Ça, c'est même pas un refrain. C'est un mantra, les gars. Extraordinaire. Les Allemands, ils ont vu ça. Ils ont dit, OK, nous aussi, on va s'y mettre. Eins, weins, Polizei. Drei, vier, Grenadier. Fünf, sechs, Sattekirk. Siebzehnacht, Gutenacht. Je suis pas très fort en allemand, j'ai fait ce que j'ai pu. Mais on sentait le niveau du texture. Il y a un mec qui a écouté ça, il a dit, OK, d'accord, vous voulez jouer ça? Tout ta, tout ta, tout ta ta. Tout ta, tout ta, tout ta ta. Lui, on pensait qu'il avait fini le game. Mais non. Après, les mecs, ils se sont dit, nous, on fait plus de mots, on fait juste des sons. Pi, pa, pa, palopo. Pa, pa, palopo. Pi, pa, pa, palopo. Même les chanteurs, ils comprenaient même plus ce qu'ils disaient.
4: I'm a scatman.
2: Vous allez pas me faire croire que le mec, il comprenait ce qu'il disait. Voilà, c'était ça les années 90. De la créativité, des chansons à texte. Mais bon, toutes les bonnes choses ont une fin. Les années 90, elles sont parties. Un jour, sans retour, effacées. Votre amour, sans se retourner. Excusez-moi, je suis encore ému par le téléfilm sur Philippe Nicolic.
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5: Bonjour, alors je m'appelle Kevin Griffoul, je suis le président de l'unité locale de Mont-de-Marsan, la Croix-Rouge française, bénévole depuis maintenant 2 ans au sein de cette association.
6: Le secourisme, c'est quelque chose que vous avez eu chevillé au corps dès le début?
5: Oui, alors ça fait très longtemps que je suis secouriste, une bonne vingtaine d'années maintenant, et j'ai passé mes premiers diplômes dès le plus jeune âge. J'ai été élevé par mon grand-père qui était médecin à la Croix-Rouge française en Normandie, mais j'ai voulu en quelque sorte suivre ses traces en rentrant, malgré tout, par esprit de contradiction, au sein d'une autre association pour me faire former que la Croix-Rouge. Mais 20 ans plus tard, je me retrouve à revenir dans cette association qui finalement me convient très très bien. Parce que j'adhère finalement aux principes et aux valeurs qui sont véhiculées par la Croix-Rouge française. Nous sommes régis par 7 principes. L'impartialité, la neutralité, l'humanité et voilà, et dans l'aide que nous pouvons apporter aux populations, dans la manière dont nous accompagnons les gens et nous les aidons à se relever. Il y a vraiment quelque chose qui me plaît.
6: Alors l'aide à la personne, c'est donc quelque chose qui vous a touché très vite, peut-être aussi quand même quelque part grâce au fait d'observer votre grand-père.
5: Oui, tout à fait, oui. Alors moi j'ai tenté de devenir médecin comme lui. Bon, malheureusement j'ai échoué au concours. Ça me permet en quelque sorte de continuer dans cette branche alors que j'exerce une activité professionnelle qui est totalement différente.
6: Qui est celle d'enseignant, mais finalement là aussi il y a la notion de partage.
5: Oui, tout à fait, de transmission de son savoir et puis d'aide que l'on peut apporter aussi en quelque sorte, même si elle est différente. Je suis arrivé dans les Landes il y a 15 années maintenant et puis ma vie professionnelle, ma vie familiale m'ont laissé un peu plus de temps ces dernières années et j'ai décidé de rejoindre cette association pour reprendre le secourisme vraiment qui me manquait. Quand on a commencé, même quand il y a des longs temps d'arrêt sur cette activité, on finit toujours par y revenir.
6: Pourquoi?
5: Parce que, je vais pas vous mentir, il y a une petite partie en secourisme quand on part sur l'intervention, petite montée d'adrénaline et un peu d'excitation aussi. Voilà, et puis surtout le sentiment d'aider l'autre, d'être utile à l'autre.
6: Quelle qualité doit posséder un bon secouriste?
5: Du calme, je dirais, du recul aussi. Ne pas se précipiter, d'analyser la situation, d'être sûr de ses gestes, ça c'est important. Moi, les métiers de la santé m'attirent aujourd'hui. Et il y a de plus en plus de personnes qui opèrent des reconversions professionnelles. En 2025, c'est de plus en plus courant. Donc pourquoi pas, oui, m'orienter vers les métiers de la santé. J'aurais bien aimé être infirmier, puisque je ne peux pas être médecin.
6: Kevin, nous sommes ici dans le centre de formation de la Croix-Rouge à Pont-de-Marsan. La formation, c'est essentiel. Comment on doit s'y prendre si quelqu'un nous écoute et a envie de venir vous donner un coup de main?
5: Vous pouvez vous rendre sur notre site internet, donc Croix-Rouge française, l'unité locale de Marsan. Vous trouverez également aussi les liens vers nos différentes formations pour grand public au premier secours que nous proposons au centre de formation ici à Mont-de-Marsan.
6: 99 membres actuellement pour l'Union locale du Marsan. Pour ce qui est de la Croix-Rouge, vous qui nous écoutez, si vous avez envie d'être le centième, vous savez ce qu'il vous reste à faire. Kevin Griffoul, le président de l'Union locale du Marsan concernant la Croix-Rouge, quelle est donc la radio qui vous attend du micro aujourd'hui?
5: Ici Gascogne.
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0: Doom, voilà un nom qui ne boude pas ses origines. Ben oui, je me souviens avoir croisé des pièces à Rennes, à Dijon, et toujours à côté de Dôme, il y avait écrit Nancy. Et je vous avoue que j'ai toujours du mal à ne pas être super fier quand je vois ces pièces ailleurs que chez nous. On dit pièce d'ailleurs parce que c'est une œuvre unique à chaque fois. Quand vous possédez un objet Dôme, vous possédez une pièce parce que vous possédez un morceau de savoir-faire, quelque chose d'unique puisque ça n'est pas fabriqué à la chaîne, mais selon des techniques très élaborées pour lesquelles la main de l'homme est indispensable. La main, l'œil, l'esprit de l'homme, puisqu'il faut les trois. Les trois en action pour que cet objet magnifique parvienne jusqu'à vous, jusqu'à vos yeux dans la vitrine de la place Stanislas ou même, pourquoi pas, dans votre salon. C'est l'esprit de l'homme qui imagine les couleurs. Ces couleurs qui peuvent être vives, mais qui sont souvent douces, hein, nuancées, comme devrait l'être la vie, au fond. C'est l'esprit des artistes sélectionnés par Dôme qui fait naître l'idée. Des fruits étonnants, ici, le petit prince, là, des animaux exotiques dans cette autre collection. On a beau bien connaître Dôme et savoir que l'imagination est première, mais on s'étonne à chaque fois des idées et de l'audace qui se mettent en marche pour sortir de nouvelles beautés. Ensuite, après le travail de l'esprit, c'est la main de l'homme qui met en œuvre l'étonnante technique de la pâte de verre, technique rarissime hein, que Dôme maîtrise avec brio depuis plus d'un siècle. Le verre est coloré, fondu, coulé dans une sorte de moule, et c'est là que l'alchimie permet la naissance de la pièce. Ensuite, c'est encore la main de l'homme qui va nettoyer, apaiser la matière et lui donner cette patine et ce génie, surtout, de choper le moindre rayon du soleil pour s'en vêtir et pour briller. L'œil est là aussi pour vérifier qu'il n'y ait justement pas de défaut et l'œil seul juge, décide de l'avenir de ce qui est déjà une suite énorme de savoir-faire, d'efforts et de matières premières. Ben oui, parce que si l'œil détecte un défaut, on casse tout et on recommence. Du sable, le feu, des minéraux, Dôme, c'est une alchimie unique au monde, née à Nancy. Et ça, c'est fin bien.
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1: Le vol du trésor de la cathédrale. Un trésor royal, conservé de nos jours au palais du Tau, juste à côté. Mais dans les années 40, ce trésor reposait au cœur même de la cathédrale, dans une petite salle, juste à côté de la sacristie. Pas d'alarme, pas de caméra, pas de gardien de nuit. Un autre temps, me direz-vous. Et pour certains, en tout cas, c'était une sacrée opportunité. Tout commence à Paris, le 8 juillet 1946. La nuit tombe, trois hommes montent dans une camionnette. Claudius, Marcel et Ernest. Direction Reims. Leur mission, voler le trésor de la cathédrale. Claudius, c'est le chef de bande. C'est un vieux routier du crime. Un casier judiciaire long comme un missel. 25 condamnations, 15 ans de travaux forcés et 6 évasions. Un sacré jojo, un artiste de la fuite. Et c'est lors d'une visite à Reims, en 1941, quand il n'était pas en prison, qu'il a repéré le fameux butin. Et il s'est dit, quand la guerre sera finie, je ferai mon dernier coup. Et bien dans la nuit du 8 juillet 46, Claudius et Marcel dressent une échelle contre un mur de la cathédrale. Tiens donc, ça nous rappelle le Louvre, cette affaire. Ils scient un barreau de la fenêtre et s'introduisent dans la salle du trésor. Devant eux, trois armoires blindées à forcer. Dedans, 150 kilos d'objets précieux. 5 couronnes, des sacres de Charles X et de Napoléon Ier. Des vêtements liturgiques brodés d'or portés par les rois de France. Tout y passe. Le trésor est déposé chez un complice. Mais la joie des bandits est de courte durée. Les 5 couronnes, eh bien des copies. Du bronze doré, pas d'or massif. Lucien les fait fondre, les jette dans le canal. Quant aux habits liturgiques, invendables, ils disparaissent dans la nature. Seuls les fils d'or en sont tirés. Les vêtements, eux, ne seront jamais retrouvés. Claudius, fidèle à sa réputation, finit par se faire arrêter. Mais avant le procès, il s'évade une nouvelle fois. La police va quand même le rattraper. Son procès s'ouvre en 1956, devant la cour d'assises de Reims. Verdict, 10 ans de travaux forcés pour Claudius, 3 ans pour ses complices. En 1972, le trésor de la cathédrale de Reims sera transféré au palais du Tau. Le trésor de la cathédrale de Reims, c'est évidemment l'un des trésors de Champagne-Ardenne.
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2: Je viens d'aller chercher ma fille à l'école et nous allons manger au restaurant, le Mixelli, qui est juste là, là, le restaurant de Bernier, les villages.
3: Ah, vous allez souvent au resto le midi, vous, alors
2: Moi, non, mais comme je suis en vacances, madame, il va de temps en temps. Bon, il va pas souvent, mais de temps en temps. Donc, comme je suis en vacances, j'en profite pour y aller avec elle.
3: Alors, elle a quel âge, votre fille?
2: Margot, elle a 5 ans et demi.
3: Donc, Margot, et le papa, il s'appelle comment?
2: Moi, je m'appelle Thomas.
3: Thomas. Et alors, Thomas, comment ça se fait que vous habitez ici, à Bernier-les-Villages?
2: Alors, je suis venu à Bernier-les-Villages parce que ma conjointe a ouvert une pension de chiens et on avait besoin de trouver une maison qui avait assez de terrain pour pouvoir ouvrir cette pension.
3: Vous avez trouvé votre bonheur, en fait, ici?
2: Exactement. Ma conjointe a trouvé ce qu'il fallait. Puis moi, c'est un petit village assez calme et tranquille. C'est exactement ce qu'il nous fallait.
3: Et donc, vous avez Margot comme fille, mais il y a un autre enfant qui vous attend au restaurant avec votre compagne, si
2: Exactement.
3: J'ai bien compris.
2: Clémence, qui a 11 mois, bientôt un an, et qui est à la main, qui est juste à côté du restaurant. Donc, madame l'a récupéré pendant que moi j'allais chercher la grande à l'école.
3: Mais attendez, il y a tout ici. Il y a l'école, il y a le restaurant, il y a une pension pour faire garder ses chiens chez vous, chez votre femme.
2: Voilà, il y a quelques commerces qui essaient de faire bouger. On a par exemple Hugo du Viveco qui est assez connu sur les réseaux sociaux parce qu'il fait beaucoup de choses pour essayer de faire vivre la commune et la faire connaître. Donc, oui, c'est une commune qui demande qu'à se réveiller. Elle est un peu endormie actuellement et elle demande qu'à se réveiller.
3: Ouais, mais vous êtes là, vous, pour la réveiller aussi.
2: On essaye.
3: Belle journée.
2: Merci à vous aussi.
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4: Bonjour Médéric Esquisserus.
5: Bonjour Philippe, bonjour à tous.
4: Notre linguiste marseillais. Vous m'inquiétez, Médé, vous avez un drôle de regard inquisiteur ce matin là.
5: Inquisiteur?
4: Ouais, un petit peu, oui.
5: Mais confesseur peut-être. Ah. Je vais commencer par une question. Êtes-vous capable de résister à la tentation? Est-ce que vous êtes capable de résister à, je sais pas moi, un bon aioli provençal?
4: Ah, c'est difficile.
5: L'aioli complet, hein.
4: Oui.
5: Avec tous les légumes, la morue, et gras d'ail dans la sauce. Ah. Moi non, j'avoue. Est-ce que vous êtes capable de résister à une daube qui a mijoté pendant des heures et qui embaume la maison?
4: Ah, c'est compliqué.
5: À un morceau de gâteau des rois au frit confit bien pégueux. Ouais. Êtes-vous capable de résister?
4: Ça, je sais que non.
5: À un chichi fraîchi, tout chaud et bien sucré. Et voilà. Alors, je parle que des désirs gustatifs, du plaisir de la chair. Car je pourrais aussi vous poser des questions sur les plaisirs de la chair et vous interroger sur votre capacité à résister à la tentation. Mais ce n'est pas mon rôle. Je ne suis ni confiseur, ni confesseur. En revanche, certains en entendent de belles. La semaine dernière, plusieurs temps forts religieux ont commencé, le ramadan pour les musulmans, mais aussi le carême pour les chrétiens. C'est dans ce cadre que l'on m'a envoyé un lien vers le podcast Carême dans la ville, réalisé par des dominicains, avec l'épisode du 22 février au titre forcément alléchant, Confession marseillaise. Et je n'ai pas résisté à la tentation, j'ai écouté. Et vous aussi, vous allez écouter. C'est le frère Clément Binachon, du couvent de Saint-Lazare à Marseille, qui parle. Et voilà cette drôle de confession marseillaise, avec l'accent, ou pas.
6: Confession marseillaise. Après avoir jeûné 40 jours et 40 nuits, Jésus eut faim. Matthieu, chapitre 1, verset 2. Marseille, il y a quelques années, dans un confessionnal. Bénissez-moi mon père parce que j'ai péché. Je dois vous confesser, mon père, que j'ai peur que d'avoir été infidèle. C'était la semaine passée. Je prenais mon café tranquille à mon poste habituel en terrasse au-dessus de la plage des Catalans. Et là, il y a une petite que le bon Dieu avait drôlement bien proportionné, qui a eu la mauvaise idée que d'aller piquer une tête là, sous mes yeux. Mais je ne vous cache pas que ce spectacle m'a un peu émotionné. Et c'est ça que je voudrais confesser. Vous me pardonnerez cet exemple pagnolesque, mais il me semble éclairer une confusion courante.
5: Ah, la petite des Catalans. Alors voilà, oui, je vous résume l'essentiel de cet épisode. Ce n'est pas un péché que d'éprouver la tentation, le désir, l'envie, tant que vous n'y succombez pas. Bon, on en parle de l'accent. On sent que frère Binachon essaie d'imiter l'accent marseillais, mais sans se lâcher totalement. Ça donne l'accent, avouons-le, très bizarre, une imitation pas trop réussie, mais il faut savoir faire preuve de clémence, et donc on pardonne volontiers à frère Clément Binachon. Vous remarquerez qu'il est resté sobre. Il aurait pu se laisser aller à répéter ce que l'on peut entendre, souvent de très mauvais goût, voire très sexiste. Ça peut aller de « Oh, vé la petite comme elle est charmante, Fada !» à « Tiens comme elle est bonasse !» en passant par « Oh, elle est bien tankée, celle-là hein. !» Voire, en mode chanson, « Il y a une petite, la belle de mai, coquin de sort, qu'elle me plaît !» Ou il y a une petite au catalan, vous pouvez faire ça aussi. Et ça peut marcher dans plein de sens. Des filles qui parlent de mecs, des mecs qui parlent de mecs, des filles qui parlent de filles, chacun s'y retrouvera. Merci à Sophie pour l'envoi de ce podcast. Et le bonjour à toutes les femmes folles à la messe, comme le disait Rabelais. Bon carême à toutes et tous. Ramadan Mabrouk si c'est le cas. Et méfie à la tentation. Espenché. Oui, pécho, c'est péché.
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2: Eh bien bonsoir à tous et bienvenue en ce tout début de soirée. Merci d'avoir choisi ici nouveau rendez-vous désormais chaque soir entre 20h et 21h. La promesse, elle est très claire, il n'y a pas que Paris dans la vie et je vous invite à voyager en France afin de mettre en avant aussi vos villes, vos villages, vos hameaux, vos départements à travers le parcours d'un invité. Avant de l'accueillir, on ira faire un tour dans toute la France avec Robin Bernot notamment qui s'intéressera à une très jolie plage en Corse et je crois que notre invité aime la Corse. La revue des merveilles, ce sera avec Benoît Prospero avant 21h. Autour du monde merveilleux et de l'environnement, la nature et la planète. Et puis l'entrepreneuriat sera à l'honneur. Ce sera avec Catherine Kikandon qui nous parlera de chiens et de chats. Pour l'heure, notre invité nous rejoint. Il est président de la certification Origine France Garantie. Autant vous dire que sa fierté de défendre notre pays est grande. Il est à vos côtés dont il n'y a pas de Paris dans la vie. Jusqu'à 21h, j'accueille ce soir Gilles Attaf. Bonsoir Gilles.
3: Bonsoir.
2: Merci d'être avec nous. Comment allez-vous en ce début de soirée, en ce début de week-end là,
3: Très bien, ravi d'être avec vous pour ce nouveau numéro.
2: D'accord avec il n'y a pas que Paris dans la vie, ça ne m'arrange pas parce que vous, Paris, on va le découvrir, bah, vous y tenez. Hein.
3: Ouais, mais je suis très content de participer à cette émission parce que pour moi les territoires c'est tellement important. Moi je me déplace beaucoup, je vais dans les usines, je vais dans les villes et pour moi c'est à chaque fois un renouvellement et un réenchantement et je suis bien d'accord avec vous qu'il n'y a pas que Paris dans la vie.
2: Alors on va évidemment beaucoup voyager au gré aussi de votre vie personnelle mais aussi professionnelle. Je l'ai dit, président certification Origine France Garantie, ça veut dire que c'est logique, vous êtes un amoureux de la France, vous êtes fier voilà, de vivre dans ce beau pays comme nous.
3: Absolument, moi j'ai une grande fierté. D'ailleurs, j'aimerais qu'on retrouve cette fierté de la France parce que c'est un pays magnifique avec ses paysages, avec son identité, avec ses savoir-faire. Nous, on est les défenseurs des savoir-faire avec Origine France Garantie. On les met en avant et on prouve qu'ils ont été réellement fabriqués sur le territoire français.
2: Comment comprendre votre ascension et votre réussite? Eh ben, en vous suivant, je disais, bon, Paris fait partie de votre vie. Vous êtes né à Paris même, d'ailleurs.
3: Absolument, je suis né dans le 11e.
2: 11e où ça? Vous vous souvenez du nom de la clinique, la maternité?
3: Ouais, je suis né à la clinique des Bluets, rue des Bluets, dans le 11e, près du cimetière du Père Lachaise.
2: Vous avez l'occasion de repasser devant, de temps en temps, l'endroit où vous êtes né, finalement, Gilles Attaf, ou pas du tout?
3: Très souvent.
2: C'est vrai?
3: Très, très souvent dans le 11e. J'adore cet arrondissement, même si j'y habite plus. Et puis, j'ai eu l'occasion de me remarier l'année dernière, donc,
2: dans... Au même endroit?
3: Enfin, à Belleville, en tout cas, parce que, en fait,